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3: Et toujours fierté et plaisir de vous retrouver, mesdames, mesdemoiselles, messieurs, sur RCF, la radio chrétienne francophone. Et c'est bien sûr dans votre émission Pot-pourri africain, votre rendez-vous radio ensoleillé avec l'Afrique. Au sommaire de cette émission, quelques informations en provenance du continent africain. Suivra notre éphéméride RCF Mémo Afrique, le passage en revue de quelques grandes dates africaines, semaine du 5 au 11 octobre, et finir d'ici 30 minutes avec la sagesse africaine de la semaine, un proverbe, un adage africain à méditer tout au long de ce week-end, et le tout bien parfumé, le tout bien aromatisé de la chaleureuse et bien dansante musique afro-africaine. 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Et pour démarrer musicalement, voici depuis le Mali, Salif Keita, 4V.

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1: Information en provenance du continent. Info RFI, Radio France Internationale. Niger disparu depuis un mois. Le journaliste Moussa Kaka est en vie et détenu par les autorités. Il est en vie et sa famille le sait. Par ces mots, le ministre de la Justice et des Droits Humains, Aliou Daouda, a confirmé ce mardi à Reporters sans frontières les propos qu'il avait tenus le 25 septembre devant le Conseil des droits humains des Nations Unies à Genève. Personne n'est disparu au Niger. Le Niger ne fait pas disparaître ses citoyens, avait-il déclaré en réponse à une interpellation de la rencontre africaine pour la défense des droits de l'homme, RADO, avant d'affirmer que Moussa Kaka est détenu, qu'il aurait commis des infractions dont il devra répondre devant les juridictions. Reporters sans frontières salue une preuve de vie, mais considère que Moussa Kaka demeure victime d'une disparition forcée et de détention arbitraire tant qu'il n'a pas accès à ses proches ni à un avocat et tant que les autorités n'ont précisé ni son lieu de détention ni les faits qui lui sont reprochés. C'est un soulagement, c'est aussi une preuve de vie pour Moussa Kaka, estime Sadibou Marong, directeur du bureau Afrique de l'ONG Reporters sans frontières. La déclaration faite par le ministre de la Justice et des Droits humains en quelque sorte lève le voile qui subsistait sur la disparition forcée de ce journaliste aux 40 ans de carrière. Mais pour nous, les autorités confirment leur lien avec sa disparition, poursuit-il. Depuis plus d'un mois, tout le monde attendait, tout le monde demandait à avoir des informations, tout le monde attendait la réaction des autorités du Niger. Nous continuons à appeler les autorités à mettre un terme à cette situation révoltante en le libérant immédiatement, a conclu le directeur du bureau Afrique de l'ONG Reporters sans frontières. L'UGPLA se réjouit de savoir qu'il est certes en vie, mais l'UGPLA voudrait savoir pourquoi Moussa Kaka a été détenu pendant plus de 30 jours et s'il a commis une infraction, qu'il soit représenté devant le tribunal et qu'il ait les moyens de se défendre comme dans tout état de droit. Autrement dit, il s'agit là d'un cas de disparition forcée selon les conventions internationales auxquelles la République du Niger est partie. Les juntes au pouvoir ont le tort ou la manie de croire que nous sommes leurs ennemis, ce qui n'est pas le cas. Nous avons tous en commun les terroristes qui portent atteinte à la sécurité partout des vaillantes populations. Mais les journalistes ne sont pas les ennemis des juntes établies dans les trois pays de l'AES. Mais au contraire, les journalistes sont disposés à pouvoir contribuer à la lutte efficace contre l'hydre terroriste. Et pause musicale, c'est avec Osibisa des Warriors.

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1: Information toujours en provenance du continent. Info RFI Radio France Internationale Burundi. La prorogation du mandat du rapporteur spécial de l'ONU montre que la situation du pays n'est pas oubliée. Le Conseil des droits de l'homme des Nations Unies a maintenu le 6 octobre 2026 sa surveillance du Burundi en vue notamment de la présidentielle de mai 2027, s'inquiétant d'une augmentation alarmante du nombre d'exécutions extrajudiciaires et de disparitions forcées. Une décision saluée par l'Association nationale des chrétiens contre la torture ACAT, le mandat de rapporteur spécial montre que la situation du Burundi n'est pas oubliée sur la scène internationale. Au Burundi, la société civile exprime son soulagement ce mercredi après l'adoption la veille mardi à Genève par le Conseil des droits de l'homme de l'ONU d'une résolution sur le pays. Par cette résolution, le Conseil proroge d'un an le mandat du rapporteur spécial sur la situation des droits de l'homme au Burundi. Bien que ce dernier ne soit pas autorisé à visiter le pays, ses rapports sont scrutés avec attention et constituent, selon Maître Armel Niyongeri, président de l'Association des chrétiens contre la torture à ACAT Burundi, l'un des derniers liens pour éviter que la situation des droits humains dans le pays ne tombe dans l'oubli, alors que les rapports successifs du rapporteur dénoncent de nombreux cas d'arrestation arbitraire, de torture, de disparition forcée, exécution extrajudiciaire ou encore la fermeture de l'espace politique malgré les dénégations de Gitega. Le rapporteur spécial sur le Burundi aujourd'hui est le seul mécanisme international indépendant qui suit la situation des droits humains au Burundi, affirme Armel Niyongere au micro de Carlo Valade. Les mécanismes internationaux et nationaux ne sont pas indépendants et ne peuvent pas documenter des cas de violations graves des droits de l'homme qui y sont commises. Il poursuit, nous pensons aussi que c'est un moment crucial où nous sommes en pleine préparation de l'élection présidentielle de 2027. Les périodes électorales au Burundi ont été marquées par des violences, donc maintenir la surveillance maintenant, c'est faire de la prévention. Nous pensons que le mandat de rapporteur spécial montre que la situation du Burundi n'est pas oubliée sur la scène internationale. La présidentielle au Burundi, lors de laquelle Évariste Ndayishimiye fait figure de favori pour un second mandat, aura lieu le 3 mai 2027. Il avait été élu en mai 2020, initialement de 5 ans. Le mandat présidentiel a été rallongé à 7 ans par une réforme de la Constitution en 2018. Le 18 septembre, le rapporteur Fortuné Gaëtan Zongo avait averti que la situation au Burundi avant la présidentielle de 2027 présentait des signes avant-coureurs d'une crise électorale. Selon le rapporteur, mandaté depuis 2021 par le Conseil des droits de l'homme, mais qui ne s'exprime pas au nom de l'ONU, 402 personnes ont perdu la vie en 2025 et 182 au cours des 6 premiers mois de 2026, tandis que 80 personnes ont été enlevées ou ont disparu depuis 2025. Aération musicale avec la Togolaise Fifi Rafiatou, Rebecca.

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1: Et place à présent, mesdames, mesdemoiselles, messieurs, à notre éphéméride RCF Mémo Afrique, passage en revue de quelques grandes dates africaines, et semaine du 5 au 11 octobre. Et ces quelques trois dates de retrouver pour vous. On commence par celle-ci, 10 octobre 1958, Congo, Lumumba fondant le MNC, Mouvement National Congolais. Deuxième date, 6 au 11 octobre. Octobre 1982, Afrique-France, deuxième tournée de François Mitterrand en Afrique noire. Il se rendra notamment au Burundi, au Rwanda et au Congo, au Brazzaville. Et cette dernière date, 9 octobre 2024, élection présidentielle au Mozambique, victoire du candidat Daniel Chapo, candidat du Frelimo, Front de Libération du Mozambique, parti au pouvoir. Voilà donc tout pour notre éphéméride de cette semaine et de retrouver à présent notre rétro musical, une vieillerie musicale africaine ou afro-africaine à retrouver, retaper, dépoussiérer pour vous, mesdames, mesdemoiselles, messieurs, histoire de vous faire bouger, histoire de vous faire danser et de vous rappeler aussi quelques souvenirs. Mais d'abord et toujours, la roue musicale à faire tourner de manière aléatoire. C'est parti, ça tourne et ça s'arrête sur Mayaoula Mayoni, le titre. Tonton Akwe. Souvenir, souvenir, c'est parti.

Eh oui, Mayowila Mayoni depuis le Congo Kinshasa, le titre Tonton accueille à vos souvenirs, mesdames, mesdemoiselles, messieurs, votre bar dans signe de l'époque 1982.

les radios nationales africaines à l'époque. À l'écoute, bien sûr, de cette chanson qui vous avait fait bouger, danser à l'instant, aussi sur RCF dans votre émission Popori Africain avec Campbell Lawson. Et c'est donc presque terminé pour votre émission de ce jour. Mais encore, la sagesse africaine de la semaine, un proverbe, un adage africain à méditer tout au long de ce week-end et un proverbe swahili qui nous dit ceci: celui qui s'échine sur la roue ne mourra pas de faim. Je reprends: celui qui s'échine sur la roue ne mourra pas de faim. À méditer, à bon entendeur. Salut. Terminé donc pour Popori Africain de ce jour. Merci de nous avoir suivis. Merci d'avoir été des nôtres. On se retrouve la prochaine fois si Dieu le veut. Mais Dieu toujours le veut quand c'est beau, quand c'est chouette. Popori Africain vous a été présenté par Campbell Lawson. On se quitte avec la diaspora, le groupe Les Aiglons, le titre Alkuyone. Au revoir.

Bienvenue à chacun et à chacune, ravi de vous retrouver une fois de plus évidemment sur ces antennes pour une émission aujourd'hui entièrement consacrée à un grand monsieur de la musique africaine, un homme qui a marqué l'imaginaire de plusieurs générations de mélomanes. Il est né le 6 juillet 1938 à Sonabata, à un peu moins de 100 km de Kinshasa, et il est mort le 12 octobre 1989 après avoir été longtemps interné en Belgique à l'hôpital de Mangodine. Mesdames et messieurs, hommage au grand maître Franco.

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Cette chanson est considérée comme une véritable bombe, car Lwambo Makiadi, qui a toujours cru en son talent de chanteur, pense que le moment est venu de lui donner sa chance. À la sortie de Mamou, les Congolais découvrent un chanteur à la voix langoureuse, charmante, et qui deviendra rapidement la coqueluche des mélomanes de la rumba congolaise. Il s'appelle Jean de Dieu Mbialou Makiese. Il entrera dans le panthéon des grands musiciens congolais sous son nom et surtout son surnom de Madilou. Plus tard, il deviendra successivement Madilou System, Madilou Multisystem, le grand ninja. Retour dans les années 70.

classique. J'aime particulièrement cette chanson, Adza. Le grand maître franco François Luambo Makiadi est présent aujourd'hui sur notre radio. Et bienvenue si vous arrivez seulement maintenant. On l'appelait le grand maître, le vénérable Yorgo, ou encore le sorcier de la guitare, car son talent et son doigté étaient magiques. En feuilletant le long album de sa vie et de ses innombrables disques qu'il enregistre, en voici un qu'on pouvait conseiller évidemment à tous ceux-là même qui sont fans de voitures. Car l'histoire de cette chanson, Adza, est celle de tout distributeur et surtout de tout grand producteur de voitures qui souhaitait faire la publicité en Afrique. Un de ses tubes ayant marché très fort en Afrique et surtout ce magnifique Adza qui en fait est la promotion du concessionnaire. La chanson est en fait une publicité pour le concessionnaire qui commercialisait à l'époque les voitures Volkswagen à Kinshasa dans ces années-là. D'où le refrain VOE, VOE, VOE, la prononciation chinoise évidemment de VOE. Oui, commandé na Adza, Adza Congo Yasika. Commandé chez Adza qui nous apporte du nouveau Congo. La chanson généreusement rétribuée a permis évidemment à Franco à l'époque d'offrir à chacun de ses membres, des membres du groupe OK Jazz, un véhicule personnel. Voilà donc l'histoire de cette chanson. Poursuivons avec les années 80, 1986 et cette belle rencontre entre Franco et la jeune jolie Détat. Voici Massou.

Jolinde Takamenga Kayao Beauté à l'état civil. Elle est définie comme chanteuse, auteure-compositrice, danseuse et finalement évangéliste congolaise. Oui, parce que l'artiste a donné sa vie à Dieu. Alors rappelons que cette chanson date de 1986. Car en 1985, elle rejoint l'orchestre Afrisa International de Taboulé et n'y passe qu'un an. Par la suite, elle intègre donc le tout-puissant Ok Jazz de Franco et elle acquiert une reconnaissance nationale en tant que chanteuse principale dans ce mini-album. L'album du groupe Le Grand Maître Franco et son tout-puissant Ok Jazz et Jolie Ndeta, en collaboration bien sûr avec Simaro Lutumba. Le mini-album comprenait des singles comme Chéri Okamisui Kingai, Laile, Likamboya, Somo Lumbe ou encore le magnifique Masu qu'on écoute à l'instant. Des titres qui ont permis évidemment de mettre sous les feux des projecteurs la belle Jolie Ndeta. Il faut le reconnaître, elle avait

pas qu'une belle voix, elle avait également la plastique qui allait avec. À l'instant dans Julien Detta et Franco, on est en 1986. 1981. Voici l'un des grands hits du grand maître Franco. 12 600 lettres.

Comme le surnommaient certains de ses fans, a fait ses débuts musicaux à l'âge de 15 ans, non loin de la parcelle familiale de la rue Basenge, numéro 100, dans la commune de Ngiringiri, où sa mère était locataire. Il a rejoint le groupe Watam de Bengo de Wayon sous le joug de la maison Leningisa, puis a créé son tout-puissant Ok Jazz, où il était devenu auteur, compositeur, chanteur, guitariste, conteur, éditeur, meneur d'hommes et surtout perturbateur, un perturbateur officiel. Le genre de perturbateur qu'on aimait bien entendre. Car Franco critiquait les autorités, il voulait une vie meilleure pour tous les Congolais. C'est l'une des raisons pour lesquelles la plupart de ses chansons étaient longues et aussi parce qu'il racontait des histoires de vie, les histoires du quotidien. Franco à l'instant avec 12 600 lettres, pour être bien précis. Rappelons que Franco démarre à l'âge de 18 ans véritablement de manière professionnelle. C'était en 1956, mais ses hits arrivent au cœur des années 70 et même 80. Et parlant d'années 80, voici Tutti du grand maître.

Tutti, la voix de Franco. Faut reconnaître que Franco mettait en scène un événement de la vie où se mêlent sentiments et morale. Les paroles modulées par la voix onctueuse du chanteur soliste répondaient évidemment aux sentences moralistes énoncées par ses compositions. Alors rappelons que sur un canevas nonchalant, répétitif de guitare et de percussion, se construisait un discours musical original et dénué d'aspérité dont les phrases harmoniques atteignaient les régions secrètes de la perception où se formulent les voix intérieures. Alors notons tout de même que Franco avait en lui ce pouvoir-là de dire les choses, même en choquant des personnes, sans toutefois se faire interpeller. Mais par moments, le pouvoir lui tira un peu dessus. Faut reconnaître que Franco, c'est aussi quelqu'un qui savait être nationaliste. Et parlant de l'amour pour son pays, retenons ce titre, Liberté, 1976.

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1: Merci d'écouter cette émission consacrée au grand maître franco-François Luambo Makiadi, qui nous a quittés le 12 octobre 1989 à Montgaudine à Namur, ici même en Belgique. Alors rappelons que cette chanson Liberté est sortie en 1976 et cette chanson célébrait les 20 ans de l'OK Jazz. En deux décennies, Luambo Makiadi était au sommet de sa musique. Seul maître à bord de son orchestre, il sort de sa coquille pour imposer son leadership. Il instaure une politique de grandeur et attire auprès de lui tout ce que le pays compte de grands talents artistiques. Il vole de succès en succès et c'est l'apothéose. Luambo devient le musicien repère des grandes nuits présidentielles. Il en profite évidemment pour s'attirer les meilleurs musiciens de tout le pays. Je dis bien les meilleurs musiciens de tout le pays et l'OK Jazz devient le tout-puissant OK Jazz. Et parmi les hits de ce tout-puissant OK Jazz, il y a ce magnifique Mario. 1985.

0: Cette chanson est rentrée au panthéon de la musique africaine, oui. En même temps que son auteur, 1985, le grand Franco, François Luambo Makiadi, et le tout-puissant Eke Jazz, avec la voix de Madilou System. Mario. Ah, quel garçon! Mario est une manière pour lui de décrire ce gigolo qui vit au crochet d'une femme qui a réussi et qui l'entretient. Mais elle se plaint de lui, de ses abus, de son machisme, alors qu'il vit à ses dépens, bien sûr, de sa brutalité et surtout de son irresponsabilité. C'est le reproche de cette femme fatiguée, Nalembi en Lingala, qui est au cœur de la chanson. Madilou lui prête sa voix. Et quant à Franco, ici, il admoneste Mario et se fait l'interprète de la malheureuse. Qui est donc Mario? C'est la question qu'on se posait à l'époque. On espérait que ce soit une célébrité. D'autres voyaient en leur voisin Mario. Et finalement, on disait à Franco, attention, parce que Mario va te casser la figure. Et de passage à la télévision nationale, il dit avec humour, je ne comprends pas pourquoi les gens me demandent qui est Mario, qui est Mario. Mario n'est même pas un nom congolais. Mario ne vit pas ici à Kinshasa. Mario, il vit au Portugal. Ah, sacré Franco. Rappelons qu'à travers ses œuvres amoureuses, satiriques, humoristiques et même pamphlétaires, Franco avait su conquérir le cœur de tous les Congolais. Et il faut dire qu'effectivement, les artistes de son époque étaient rares. Très peu pouvaient prendre la parole et dire les choses de cette manière-là. Mais Franco maniait la critique à la limite de l'insulte. Et sachant que les gens n'étaient pas aussi tolérants, il savait le dire avec humour. Merci de rendre un hommage à ce grand monsieur de la musique africaine.
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0: Ah, l'originalité Moleka, 1977. Faut savoir qu'en 1982, Franco décide de s'installer en Europe avec tous ses musiciens pour une durée indéterminée. Mais tout en créant de nouvelles structures pour l'édition, la promotion et la production de disques. Tantôt à Paris, tantôt à Bruxelles, il croule sous le succès. Des titres comme Non, Très Fâché, Mamou, Macambo et Zalibro qu'on écoutera tout à l'heure et Très Impoli sont de véritables philippiques qu'il distribue à la ronde comme des bouquets de fleurs tour à tour à la femme, aux intellectuels, à une certaine jeunesse et même à certains hommes. En 1983, le grand maître se rend aux États-Unis pour une grande tournée où il confirme sa célébrité auprès des Afro-Américains. La diaspora négro-américaine l'accueille chaleureusement. Franco est vraiment au top de son art.
1: Liberdade!
0: Il faut savoir que, à la fin des années 80, malgré le mal qui le ronge, Franco trouve la force d'enregistrer ses dernières chansons soutenues par la voix de Sam Anguana, de Madilou System et d'autres musiciens qui sont à Bruxelles. Mais ses jours sont comptés. Le ciel s'obscurcit et pourtant, lui, il y croit toujours. Il annonce même son retour pour d'ici peu. Finalement, voyant son état s'empirer, les médecins l'hospitalisent à l'hôpital Montgaudine, non loin de la ville de Namur. Son épouse et son frère, Jules, lui rendent régulièrement visite. Ses enfants sont également présents, inquiets de la tournure prise par les événements. Ils voient leur père se décomposer. Chacun de ses mouvements augmente le mal. Le baobab est atteint. Les nuages s'assombrissent, il est au bout du chemin. La nuit du 12 octobre 1989, François Luambo Makiadi, dit Franco, n'en peut plus de lutter. Il jette l'éponge. Le grand baobab de la musique congolaise et moderne est tombé. La nouvelle envahit l'Afrique et tout le peuple africain est sous le choc. Franco n'est plus. Mesdames et messieurs, merci d'avoir écouté cet hommage rendu à un grand monsieur de la musique africaine, une grosse pointure de notre musique. Et c'est vrai qu'on ne peut pas parler d'un monsieur comme celui-là raconter à chaque fois sa vie, on ne peut qu'écouter ses œuvres. Et parmi les œuvres de Franco, je vous ai promis le grand Macambo et Zalibro. Merci d'avoir écouté et à bientôt. Salut.

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1: Avec Christophe Bruls à la technique, bonjour et bienvenue dans 3 dièses à la clé. Nous avons le plaisir de recevoir aujourd'hui Christiana Moreau, une habituée de l'émission qui vient nous présenter son tout nouveau roman qui vient de paraître, La petite fille du tableau, paru chez En Page Édition. Alors bonjour Christiana Moreau.
2: Bonjour.
1: Et merci d'avoir accepté l'invitation de 3 dièses à la clé. Alors nous allons évoquer votre livre en mots et en musique. La petite fille du tableau, c'est votre 6e roman.
2: Oui, déjà.
1: Alors peut-être pourriez-vous, sans trop dévoiler, nous donner l'argument peut-être de ce roman.
2: Ce sont deux histoires croisées, une contemporaine et une qui se passe à la Renaissance. Sur deux temporalités, on suit deux histoires à la fois en alternance. C'est une petite fille qui va en excursion au château de Blois et là, elle a une espèce de syndrome de Stendhal face à un tableau qui représente une petite fille de son âge, mais une petite fille très spéciale puisqu'il s'agit de Antonietta Gonsalves qui est née avec une maladie génétique, l'hypertrichose, et qui est couverte de poils sur le visage, sur le corps, partout excepté les mains. Et cette petite fille est habillée avec une très jolie robe comme à la cour du roi Henri II. Donc elle est frappée par cette petite fille-là et elle se sent très seule et elle sent qu'elle a une fêlure comme elle parce que sa maman est alcoolique, elle a perdu la garde de sa fille, elle a perdu son travail, son logement et... Alice, hein, c'est la petite fille qui regarde le tableau, se sent vraiment déracinée et elle trouve dans le tableau des similitudes, peut-être dans le chagrin de cette petite fille.
1: Alors, comment vous est venue l'idée de ce roman ?
2: En regardant le tableau, tout simplement, parce que moi-même, j'avais été très frappée en découvrant ce tableau. En fait, je cherchais des informations sur une peintre italienne et je suis tombée sur Lavinia Fontana qui a peint ce tableau. Et je me dis, qu'est-ce que c'est que ça? C'était vraiment bizarre. C'était très étrange, un peu choquant. Mais en même temps, je la trouvais très jolie. Donc, est-ce que c'était une chimère? Est-ce que c'était la réalité? Donc, j'ai voulu en savoir plus. Et je me suis prise un peu de passion pour ce tableau.
1: Vous êtes allée à Blois?
2: Oui, plusieurs fois.
1: Dans ce roman, il y a plusieurs thèmes qui traversent le récit. Il y a celui de la différence. Celui du roman dans le roman, de l'écriture, de l'enfant, comme vous l'avez dit, qui fait face à la séparation de ses parents, celui de la famille recomposée, l'alcoolisme. Alors, les thèmes sont multiples. Vous avez dit qu'il y avait deux temporalités. Vous aimez bien les récits un peu comme ça, à deux voies, à deux époques. Pourquoi ?
2: Oui, parce que je trouve que... faire seulement un roman historique, je n'ai pas envie de me couper d'une certaine partie des lecteurs et d'être classée dans roman historique. Et puis j'aime bien de me recentrer sur le contemporain aussi et de parler de notre époque et des problèmes de notre époque. Donc les mélanger, pour moi, c'est parfait. Et puis je cherche aussi à travers ça les différences et les similitudes, puisque l'homme sera toujours l'homme et ne guérit pas de ses excès. Donc,
1: vous avez dit que Antonietta, la petite fille du tableau, est atteinte d'hypertrichose, qu'on appelle aussi le syndrome d'Ambras.
2: Oui.
1: C'est une maladie congénitale.
2: C'est une maladie génétique, mais extrêmement rare, puisque aujourd'hui, on connaît à peine 100 cas dans le monde entier. Ah oui. Donc, c'est quelque chose d'extrêmement rare, à ne pas confondre avec la femme à barbe, qui, là, c'est hormonal. Mm-hmm. Tandis qu'ici, c'est vraiment génétique. Et le père de cette petite fille, Antonietta, a eu 7 enfants, dont 4 qui avaient le gène défectueux.
1: Donc ça ne marche pas nécessairement, ça peut sauter
2: Il a eu 3 enfants normaux, entre guillemets, et 4 avec le gène.
1: Alors, votre roman commence aux îles Canaries et puis se poursuit à la cour de France. Comment est-ce que le père d'Antonietta arrive des îles Canaries en France.
2: Oui. Eh bien, pour commencer l'histoire de cette petite fille Antonietta, il fallait que je commence par l'histoire de son père. Mm-hmm. C'est un enfant, on disait à l'époque un enfant singe, mm-hmm. puisque lui avait aussi ce gène, et vivait à Tenerife. Les conquistadors espagnols qui allaient en Amérique s'arrêtaient sur cette île. Et ont découvert cet enfant. Donc, en rentrant en Espagne, il a été capturé par des Espagnols pour l'offrir à Charles Quint. Mmh. Mais en cours de route, ils se sont fait attaquer par des corsaires français. Et finalement, il a été offert au roi Henri II et à Catherine de Médicis en France.
1: Oui. Et il va être élevé comme un petit peu comme un personnage de la cour. Hein.
2: Oui, parce que c'était l'époque des cabinets de curiosité. Mmh. Les corsaires avaient pensé l'offrir pour le mettre dans la ménagerie royale. Oui. Mais finalement, Henri II s'est entiché de lui, le trouvait très intelligent et lui a donné la même éducation qu'à ses fils. Et puis, il l'a même anobli et il était riche finalement.
1: Mmh. Petrus, le papa d'Antonietta, est d'origine guanche. Ce sont les premiers habitants de l'île de Tenerife.
2: Oui, ce sont les premiers habitants avant que les conquistadors ne débarquent sur les îles. Ils venaient du Maroc, c'était des Berbères, mm-hmm. et ils avaient peuplé ces îles, La Gomera, Tenerife, etc. Et alors, quand les conquistadors sont arrivés, il y a eu, évidemment, comme d'habitude, les batailles, les armes ont parlé, ils ont voulu les soumettre, les vendre comme esclaves, etc. Donc, toujours la même histoire. Mmh. Et il n'en restait plus beaucoup sur l'île.
1: Mmh. Alors, je vous propose une première pause musicale, puisqu'on a dit qu'on évoquait votre livre en mots et en musique. Alors, c'est un groupe qui s'intitule Los Huaracheros. Ce sont un groupe qui a été fondé en 1936 et ils chantent un titre qui s'intitule Bendita mi tierra guanche, où ils rendent hommage justement à la population initiale de l'île.
2: Oui.

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1: Nous sommes en compagnie de Christiana Moreau qui nous présente son tout nouveau roman « La petite fille du tableau » paru chez En Page Édition. Alors Christiana, il y a aussi dans ce roman, comme vous le faites très bien dans les autres aussi d'ailleurs, de beaux portraits de femmes. Le portrait de Mélanie, le portrait d'Alice qui est une petite fille, mais bon, le portrait aussi, enfin vous parlez avec beaucoup de délicatesse de la peintre qui est à l'origine du tableau, Lavinia Fontana. Vous aimez bien ça de...
2: Oui, j'aime bien de mettre en avant les destins de femmes.
1: Mmh. Alors, le roman commence par la visite au château de Blois, où Alice est fascinée par le portrait d'Antonietta. Elle est quand même une des seules enfants de sa classe à bien réagir face au tableau. Les autres enfants se moquent un peu. Et le père d'Alice et même sa maman, dans un premier temps, ne sont pas très enthousiastes à l'idée qu'elle épingle le portrait d'Antonietta au-dessus de son lit. Alors la différence fait peur.
2: Oui, bien sûr. Et pourtant, je trouve personnellement que cette petite fille est très jolie, malgré son handicap. Donc, elle était probablement accueillie à l'époque comme on accueillait les gens différents. Il y avait les caractéristiques.

0: dans ce tableau des fêlures qu'elle a elle-même. Mm-hmm. Donc elle comprend que derrière le sourire d'Antonietta, il y a quelque chose de triste. Et elle-même est triste et dans une période de sa vie mm-hmm. difficile. Donc il y a une certaine connivence entre la petite fille du tableau et elle.
1: Oui. La petite fille du tableau, Antonietta, tient une lettre qu'elle présente au spectateur. Oui. Qu'est-ce qu'elle dit, cette lettre ?
0: Mais elle dit d'où son père vient. Oui. Elle parle de ses racines et où elle est à l'époque où on a peint le tableau. Mm-hmm. Elle est chez une marquise après avoir fait de longs voyages, de longs périples. Et parce que ces gens-là, on les envoyait de château en château. C'était vraiment un sujet de curiosité.
1: On s'échange un peu oui. comme ça. Oui, oui, oui.
0: Oui, oui.
1: Et elle va arriver, cette petite fille, en Italie.
0: C'est ça, avec une partie de sa famille.
1: Mm-hmm. Alors, on va faire une deuxième pause musicale. Je vous propose de la musique instrumentale, autant d'Henri II, qui a si bien accueilli le père d'Antonietta, et de Catherine de Médicis.

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1: Nous évoquons avec l'autrice Christiane Amoreau son dernier roman, La petite fille du tableau, qui vient tout juste de paraître chez Empage Éditions. Alors, la famille Gonsalves, les parents, le papa et certains des enfants sont atteints d'hypertrichose, on l'a dit tout à l'heure. Est-ce qu'il y a encore des cas actuels ou d'autres cas qui ont été célèbres d'hypertrichose?
2: En faisant mes recherches, j'ai découvert qu'il y avait un cas en Amérique. C'est un noir qui a donc une fourrure noire. Et lui aussi a épousé une femme entre guillemets normale. Et il a une petite fille qui est normale, qui n'a pas le gène.
1: Ah oui. Alors il faut dire qu'à l'époque de Pétrus, c'est Ambroise Paré, donc un médecin chirurgien, qui a l'idée de, ou la curiosité de se dire, tiens, et si Pétrus avait des enfants, comment est-ce qu'ils seraient, ces enfants? C'est un peu expérimental, oui, quelque part. Et donc, Catherine de Médicis se laisse convaincre. Et
2: on n'a pas eu de mal à se laisser convaincre.
1: Non.
2: Assez intrigante à ce niveau-là.
1: Et donc, elle va marier Pétrus à Catherine Raffelin, qui est une personne qui elle, n'est pas atteinte d'hypertrichose. Et alors, le couple, il va être assez soudé. Mais ce mariage a donné naissance un peu au mythe de la Belle et la Bête.
2: C'est ça, hein? Oui.
1: Ouais.
2: C'était un conte qui venait d'Italie, dont Catherine de Médicis avait entendu parler quand elle était jeune en Italie. Et ça lui a un peu donné l'idée aussi d'expérimenter cette chose-là, de marier Pétrus à une femme normale, pour voir ce que ça allait donner au niveau des enfants aussi. Et puis, comme c'était l'attraction de la cour, on en parlait dans toutes les cours d'Europe, donc on venait de partout pour les voir, et elle s'est dit, tiens, si je faisais un élevage, j'en aurais plus.
1: C'est un peu effrayant aussi,
2: part,
1: c'est vrai.
2: Il faut remettre les choses dans
1: le contexte. Ah, tout à fait, oui. Vous l'avez évoqué tout à l'heure, il y a une peintre qui est l'auteur du tableau qui fascine Alice au château de Blois, c'est Lavinia Fontana. Donc le père, c'est Prospero Fontana, qui est un des peintres officiels du Vatican. C'est Michel-Ange qui l'avait présenté au pape. C'était rare quand même d'être une femme peintre à l'époque.
2: Oui, il n'y en avait pas. D'ailleurs, c'était interdit. Et puis alors, Lavinia Fontana, elle est retournée à Bologne, qui était une ville beaucoup plus libre et plus ouverte, étant donné qu'il y avait l'université très célèbre à Bologne. Donc, elle a commencé par faire des portraits de nobles. Elle peignait très bien et tous les nobles se sont entichés de ses portraits. Et petit à petit, elle est devenue célèbre. Et même le pape l'a fait venir à Rome pour faire des portraits, des tableaux religieux, ce qui était absolument réservé aux hommes à l'époque. Donc, on peut vraiment dire que c'était la première femme peintre qui a été reconnue avant Artemisia Gentileschi, même.
1: Puisqu'on
2: cite toujours celle-là, mais c'était 30 ans avant.
1: Ah oui, la peinture vous rattrape.
2: Oui.
1: Antonietta va se retrouver à la cour des Farnèse.
2: Oui.
1: Et puis elle va être donnée, on va dire ça comme ça, à une marquise. Mais je vous propose qu'on fasse une pause musicale avec de la musique à la cour des Farnèse à Parme, à la Renaissance.

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1: Avec Christiane Amoreau, nous évoquons son dernier roman qui vient juste de paraître chez Empage Éditions, La petite fille du tableau. L'écriture va sauver la maman d'Alice, Mélanie, de sa dépendance à l'alcool.
2: Oui, parce que c'est Alice qui lui demande de raconter l'histoire d'Antonietta dont elle s'est entichée.
1: Oui.
2: Donc la maman d'Alice a fait des études d'histoire, donc elle est historienne et puis bon, comme j'ai dit, elle a perdu son travail et elle est au fond du trou là. Et pour retrouver la garde de sa fille, elle doit absolument s'en sortir, se sortir de l'alcoolisme. Et un des buts pour s'en sortir et penser à autre chose, c'est l'écriture. Donc, comme sa fille le lui a demandé, elle va écrire l'histoire de cette petite fille et elle va devoir recommencer des recherches, comme quand elle était étudiante en histoire. Et alors, elle va se prendre au jeu, finalement, et retracer toute l'histoire de la famille d'Antonietta. Donc cette histoire va l'aider aussi à s'en sortir et à pouvoir retrouver des contacts avec sa fille. D'abord par la pensée et puis finalement les choses petit à petit vont s'arranger et elle va pouvoir revoir sa fille.
1: L'écriture sauve ?
2: Oui, je pense que l'écriture et l'art en général peut guérir des blessures ou aider apaiser des angoisses et oui, donner un but aussi. Même moi, je trouve qu'avec l'époque dans laquelle on vit qui n'est pas folichonne, ça aide à penser à autre chose que ressasser les guerres, les changements climatiques et toutes ces choses anxiogènes.
1: Oui, tout à fait. L'écriture sert aussi de médiation entre elle et sa fille, donc le roman qu'elle va écrire. Est-ce que l'écriture crée du lien aussi ?
2: Oui, certainement, oui. Ça crée du lien entre, personnellement, entre les lecteurs et moi.
1: Voilà, oui.
2: J'ai souvent des retours et c'est agréable.
1: Vous
2: parce
1: rencontrez
2: que,
1: souvent les lecteurs.
2: Oui, je vais dans les salons, les dédicaces, où les gens viennent me dire « Ah oui, moi j'ai bien aimé tel personnage parce que j'ai vécu un peu ça. » Et donc, c'est toujours agréable de voir qu'on n'est pas seul devant son écran à écrire. Les retombées viennent plus tard et on se dit « Oui, ça conforte dans l'idée d'avoir écrit cette chose-là, ça crée du lien, oui. »
1: Et les Gonsalves ont beaucoup voyagé, ils sont passés par Bruxelles, Amsterdam, la Bavière, l'Autriche, et puis ils sont arrivés en Italie. Ils étaient souvent considérés comme des animaux. Il y a un enfant qui va se retrouver dans la ménagerie d'un cardinal,
2: oui.
1: C'est ça, oui, oui. Ménagerie, donc c'est...
2: Oui,
1: voilà.
2: Oui.
1: Et est-ce que c'est pour cette raison qu'ils étaient considérés comme des animaux que le décès de Petrus n'est pas acté ?
2: Oui, bizarrement...
1: Celui de son épouse est acté à Capodimonte.
2: On sait quand elle est décédée. Or, elle avait, je pense, 20 ans de moins que lui. Donc, fatalement, il a dû décéder avant elle. Et on n'a aucune trace de son décès. Donc, on suppose qu'il n'a pas été considéré comme un humain, qu'on ne lui a pas rendu les derniers sacrements et qu'on ne l'a pas noté dans le registre. On a complètement perdu sa trace. Et pourtant, son épouse lui a survécu pendant pas mal d'années.
1: Donc, et pour les autres enfants qui étaient atteints d'hypertrichose, on n'a pas non plus...
2: On n'a pas beaucoup de traces non plus. Tout cela s'est perdu au fil des années. Et on ne sait pas trop ce qu'ils sont devenus. Certains ont eu des enfants qui auraient eu le gène aussi pour certains. Mais on n'est pas vraiment sûr. Leur trace se perd vraiment dans les temps, dans les siècles.
1: On a parlé tout à l'heure que l'histoire de Petrus et de sa famille a donné naissance au mythe de la Belle et la Bête. Alors justement, pour la pause musicale, il y a un compositeur américain, Philip Glass, qui a créé un opéra sur le film de Jean Cocteau.
2: Ah oui.
1: Et c'est un opéra qui est assez millimétré parce que le chant des chanteurs est calqué sur les répliques des acteurs du film.
2: Quoi. Ah bon.
1: Les chanteurs chantent pendant que le film se déroule derrière. Quoi, voilà. Donc, moi, je vous propose d'écouter deux extraits de La Belle et la Bête de Philippe Glass. Ben, l'ouverture de cet opéra. Et puis, ensuite, un autre extrait qui s'intitule La Métamorphose et qui est interprété par Katia et Marielle Labeck dans un arrangement pour deux pianos.

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1: Christiana Moreau est avec nous en studio pour évoquer son dernier roman, La petite fille du tableau, qui vient tout juste de paraître chez Empage Éditions. Il vous a fallu combien de temps, Christiana Moreau, pour écrire ce roman ?
2: Il m'a fallu au moins 6 ans.
1: Ah oui ?
2: Mais bon, évidemment, je n'écrivais pas tous les jours. C'est 6 ans à partir du premier jet de l'idée.
1: Oui.
2: Et puis je laissais de côté, ça n'allait pas. Je laissais de côté, j'écris un autre roman, puis je le reprenais, je changeais certaines choses. Je l'ai réécrit plein de fois parce que c'était une histoire vraiment compliquée. Il y avait beaucoup de recherches. Au départ, j'avais écrit seulement l'histoire de Petrus et d'Antonietta. Oui. Et puis, j'ai découvert au fil des recherches que d'autres membres de sa famille avaient des histoires très intéressantes aussi. Donc, je les ai inclus dans le roman. Et je revenais chaque fois dessus entre 2 autres romans qui paraissaient. Puis je devais faire la promo du roman qui venait de paraître. Donc je laissais sur le côté pendant très longtemps. Et finalement, après 6 ans, je me suis dit, oui, là, maintenant, il est mûr et il faut le sortir.
1: C'est un fameux travail. Et d'ailleurs, en annexe à votre roman, vous nous donner toutes les sources que vous avez consultées.
2: Oui, il y en a énormément, parce que c'était assez compliqué, je dois dire, vu qu'on n'a pas trop de traces des personnages, excepté les tableaux qu'on peut toujours voir aujourd'hui, et puis des historiens. J'ai lu beaucoup de livres de plusieurs historiens qui se sont penchés là-dessus et qui eux-mêmes pataugent un peu, je dois dire.
1: Mais on ne sait pas très bien ce que la petite fille du tableau, Antonietta, est devenue, finalement.
2: On ne sait pas très bien. Après l'histoire du tableau, on sait vaguement, certains historiens disent qu'elle se serait mariée et aurait eu des enfants également porteurs du gène, mais c'est une supposition, il n'y a pas vraiment de traces écrites.
1: Dans votre roman, vous livrez aussi, à travers le personnage de Mélanie, qui écrit pour sa fille, des détails sur les conditions d'écriture, le silence, l'attitude des proches, face aux proches, les rêveries, le doute, l'angoisse, la joie, depuis les recherches jusqu'au commencement de l'écriture et finalement jusqu'à la publication. C'est comme ça aussi pour vous quand vous écrivez?
2: Oui, j'ai vraiment eu envie de parler de ça aussi. J'ai vraiment eu envie de parler de ce roman. Donc, c'est une mise en abîme finalement, le roman dans le roman. Et j'ai voulu partir de l'idée qui germe dans le cerveau de Mélanie jusqu'à avoir le livre papier entre les mains. Et tout ce qui en découle, toutes les recherches, toutes les angoisses, les doutes, même les recherches de maisons d'édition.
1: Oui.
2: Et tous les courriers reçus, madame, votre livre n'entre pas dans le cadre de nos collections, la lettre pré-imprimée que tout le monde a déjà reçue, quand on écrit, on connaît ça. Donc, j'ai vraiment voulu, de A à Z, montrer comment se fabrique un roman.
1: Se fabrique un roman, oui, oui. La littérature sauve Mélanie de sa dépendance à l'alcool. Antonietta, elle est sauvée de l'oubli par le portrait qu'en a fait Lavinia. La famille Gonsalves, ben, elle est un peu sauvée aussi par votre roman. Est-ce que la culture, à notre époque, elle semble être devenue un luxe ou ce qu'on appelle une variable d'ajustement, un vilain mot? Quel est pour vous le rôle de l'art, de la littérature dans tout ça?
2: Pour moi, il est très important, mais bon, c'est vrai qu'avec toutes les histoires d'IA qu'il y a pour le moment, on ne sait pas trop où on va et bon, l'avenir nous le dira. Mais c'est vrai que l'art peut aider, sauver, c'est peut-être un bien grand mot, mais aider tout au moins. Et pour mon roman précédent, Au vent déraisonnable, qui est paru toujours chez la même éditrice Empage, j'ai reçu au mois de juin le prix Audace, qui est un prix décerné par les prisonniers, par les prisons.
1: Ah, oui.
2: C'est un prix des prisons, les bibliothèques des prisons. On fait lire à je ne sais plus combien de prisons il y avait et ils doivent choisir le livre qui lui ont plu. Et j'ai eu l'honneur de recevoir ce prix.
1: Ah oui.
2: Et alors, pour moi, vraiment, ça leur a donné une bouffée d'oxygène, mm-hmm. mon livre qui se déroulait dans les Fagnes, et notamment par la prison des femmes de Lantin, oui. qui ont vraiment voté unanimement pour mon roman.
1: Votre roman, oui.
2: Et là, je me suis dit que là, j'avais vraiment joué le rôle... d'aide finalement, mmh. parce que derrière leur barreau, elles ont pu un peu s'évader aussi à travers mon roman. Donc,
1: c'est magnifique.
2: C'est
1: ça.
2: Vrai que, bon, je ne sais pas si l'art sauve, mais elle peut aider en tout cas.
1: Oui, oui, oui. Je vous propose une nouvelle pause musicale. J'ai choisi Monteverdi, Lamento de la Ninfa, interprété par Jordi Savall et Montserrat Figueras.

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1: Nous sommes toujours en compagnie de Christiana Moreau qui nous parle de son dernier roman paru chez En Page Édition, La petite fille du tableau. Alors, Christiana Moreau parlait d'Antonietta Gonsalves, la petite fille qui est représentée sur le tableau. Écrire un roman sur cette petite fille, n'est-ce pas un défi dans un monde où l'apparence compte tellement ?
2: C'est vrai que c'est un défi parce que, d'une part, on met en avant la différence, accepter les différences, intégrer les personnes différentes avec les autres, etc. Il y a beaucoup de choses qui se font aujourd'hui à ce niveau-là. Mais d'un autre côté, certaines personnes essayent aussi de les combattre, notamment avec le Land en Allemagne qui vient de gagner avec l'extrême droite où ils veulent mettre les handicapés à l'écart. Ça donne des idées froid dans le dos parce que ça reporte à une période douloureuse. Trump, de son côté, fait la même chose. Donc, c'est vraiment un sujet qui est au cœur de l'actualité. L'intégrer ou la séparer, voilà. Je pense que ça a pu donner lieu à des débats vraiment intéressants aujourd'hui.
1: Mais dans votre roman, Alice l'a bien intégré, ça.
2: Alice l'a bien intégré, mais d'autre part, à l'époque des cabinets de curiosité, c'était assez ambivalent, où on les mettait dans une ménagerie, ou alors pour le roi Henri II qui a donné à Pétrus le même enseignement qu'à ses fils. Donc déjà à l'époque, c'était ambivalent, il y avait les deux tendances.
1: Est-ce que vous avez d'autres projets d'écriture, un roman en cours ?
2: Oui, il y a un roman en cours, deux, trois même.
1: Oh là,
2: Comme à mon habitude, j'écris plus vite qu'on ne me publie, donc celui-ci va vivre au moins un an et demi. Et puis on verra pour le prochain, puisque j'en ai plusieurs déjà écrits, et je ne sais pas encore lequel je choisirai pour sortir le prochain.
1: Mais en tout cas, on souhaite un bon succès à ce roman-ci, un bon succès à La petite fille du tableau. Moi, je ne peux que conseiller aux auditrices et aux auditeurs de se dépêcher, de se procurer le livre et de se plonger dans l'histoire d'Alice et d'Antonietta. Merci beaucoup, Christiana Moreau, de votre participation.
2: Merci beaucoup à vous.
1: Avec plaisir et à bientôt pour découvrir la suite de vos écrits. Alors, on va terminer par un morceau de musique. C'est Emilio de Cavalieri, c'est la musique qu'on pouvait entendre aux alentours de 1600. La pièce s'intitule « Il tempo fugue ».

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1: Bonjour, bonjour et bienvenue dans Voisins, voisines sur RCF, une émission réalisée par Damien Dupont. Merci Damien d'être là. Une émission où, vous le savez maintenant, on pousse une porte, où l'on s'arrête quelques instants chez quelqu'un que l'on croise parfois sans vraiment le connaître. Et aujourd'hui, notre voisin, il est bien connu en SB à Remicourt. Et pourtant, derrière son rôle de curé, il y a un parcours de vie qui nous emmène beaucoup plus loin. Il est né au Rwanda. Il y a bientôt 58 ans, il a étudié la théologie au Rwanda et à Rome. Il a été ordonné prêtre en 1996, puis il est arrivé en Belgique en 2003. Il a été vicaire à Soumagne, curé à Theux, puis à Saint-Georges, vers l'Aisne. Et puis depuis 2020, il est curé de l'unité pastorale d'Oncelles Remicourt. Mais aujourd'hui, j'ai surtout envie de découvrir l'homme derrière l'abbé. Ses souvenirs, son pays, ses rencontres, son arrivée en Belgique, ce qui l'a étonné, ce qui lui manque peut-être, ce qui l'attache aujourd'hui à notre région. Notre voisin aujourd'hui, il s'appelle Ignace Ziomazé. Bonjour Ignace.
2: Bonjour Alain.
1: Première question, une question simple. Comment allez-vous déjà?
2: Je vais toujours bien.
1: Et surtout, comment vous sentez-vous à l'idée de venir parler de vous et pas uniquement de votre fonction de curé?
2: Ça m'a fait plaisir quand tu m'as demandé de venir faire l'émission avec toi. Et puis, on se connaît depuis longtemps.
1: Oui, c'est vrai.
2: Et alors, ça m'a fait plaisir de donner cette émission.
1: Très bien, très bien. Parce que finalement, un curé, on lui parle beaucoup de la paroisse, mais on parle rarement de l'homme qu'il était avant de devenir curé. Finalement.
2: Oui.
1: Alors, je vous propose de commencer en musique, cette émission, avec un titre que vous avez choisi, « Tout le monde est coupable ». C'est une chanson de Afia Mala.
2: Mala, de Togo.
1: Eh bien, on écoute.

0: Afiamala, c'était Tout le monde est coupable. C'est une chanson qui porte déjà un titre qui peut donner matière à réflexion. Hein. Tout le monde est coupable. Donc pourquoi avoir choisi cette chanson?
1: C'est une chanson, à mon avis, qui reflète un peu la réalité de tout ce que le monde est en train de vivre maintenant. D'après ce qui se passe dans le monde, les guerres, les injustices, les droits de l'homme bafoués partout. Donc tout ça, c'est déjà dans cette chanson.
0: Vous êtes né donc le 28 octobre 1968, c'est bien ça, à Maraba. Au Rwanda.
1: Au Rwanda, oui.
0: Et quand vous repensez à l'enfant que vous étiez, qu'est-ce qui vous revient en premier ?
1: Écoute, je n'ai pas beaucoup de souvenirs de mon enfance. Mes premiers souvenirs, c'est quand j'ai commencé l'école primaire et puis le séminaire, où j'ai été en contact avec des amis, des connaissances, des copains, où j'ai pu aussi avoir une ouverture.
0: Et c'était où l'école primaire alors déjà ?
1: C'était à Maraba, donc
0: oui.
1: Tout près de chez mes parents.
0: Ah oui, et justement, les parents, votre famille, vous pouvez nous en parler un peu ?
1: Mes parents, ils sont tous les deux décédés.
0: Ah.
1: Mais ils étaient catholiques, croyants. Mais dans la génération précédente du côté de ma famille, ce n'étaient pas des croyants du tout.
0: Ah oui.
1: Ils étaient de la religion traditionnelle. Entre autres, mon grand-père, les frères de mon père, tout le monde était de la religion traditionnelle. Il faut savoir que le christianisme est arrivé au Rwanda en 1900. Et probablement dans ma région en 1945, c'était la création de la paroisse où je suis né.
0: Ah, voilà, oui. Donc, il y avait quand même déjà une place pour la religion dans votre enfance, alors?
1: Oui, bien sûr.
0: Et est-ce que, quand vous étiez enfant, vous aviez déjà cette idée de devenir prêtre un jour?
1: Pas du tout.
0: Non?
1: Pas du tout. C'est une idée qui est venue...
0: Petit
1: à petit.
0: Ah oui.
1: À mon avis, c'est vers la cinquième année primaire.
0: Ah, quand même ?
1: Oui. J'ai fait ma première communion en 1977. Et c'est à partir de ce moment que j'ai commencé à apprendre qui est Jésus, qui est l'Église, qui est Marie, ainsi de suite. Par le catéchisme et par mes parents.
0: Ah oui. Et est-ce que c'était comme une évidence ou est-ce que c'est quelque chose qui s'est construit, je dirais, progressivement ?
1: C'est-à-dire, quand on entend l'histoire de Jésus pour la première fois quand on est enfant, on a toujours envie de le connaître plus davantage.
0: Ah oui.
1: On a envie de savoir qui est cet homme, qu'est-ce qu'il a fait, pourquoi il est venu, pourquoi on l'a tué et pourquoi les gens ne l'ont pas suivi. On se pose beaucoup de questions quand on commence à apprendre ce Jésus.
0: Qu'est-ce, on va au petit séminaire, hein, déjà, on arrive là-bas. Qu'est-ce que représente le petit séminaire pour un jeune garçon ? Est-ce qu'on y entre déjà avec l'idée de devenir prêtre ou pas encore tout à fait ?
1: C'est-à-dire que dans le temps, à l'époque, dans les années 80, chez nous au Rwanda, il y avait les écoles secondaires ordinaire, comme tout le monde, les lycées, les collèges. Et chaque diocèse, pas tous, mais quelques diocèses avaient les petits séminaires.
0: Ah.
1: C'est-à-dire, ils choisissaient parmi les enfants qui terminaient l'école primaire, aller au petit séminaire. Je dirais bien, c'était l'endroit où on était un peu... on parlait de Jésus... Et puis, on préparait ces jeunes à aller au grand séminaire.
0: Vous dites qu'ils choisissaient, ça veut dire que vous n'aviez pas choisi d'y rentrer au petit séminaire ?
1: C'est-à-dire qu'il fallait choisir toi-même, il fallait passer les examens.
0: Oui, bien sûr, oui.
1: Et puis, remplir les conditions qui étaient demandées.
0: Est-ce que vous étiez un bon élève ?
1: Je crois que oui.
0: Et le latin, est-ce qu'il vous en reste quelque chose aujourd'hui ?
1: Après tant d'années, il y a quelques fragments qui restent dans ma tête. Mais Je n'ai pas pratiqué, mais j'ai quand même, quand je lis un texte latin, je comprends quand même certaines choses.
0: Voilà, vous n'avez pas perdu votre latin.
1: Non, non.
0: Quelle matière aimiez-vous particulièrement?
1: Moi, au départ, c'est comme ça qu'au petit séminaire, il y avait deux sections. Il y a latin, langue moderne, et latin, science. Alors, moi, j'ai préféré les latins, science, parce que j'aimais bien les mathématiques et la chimie.
0: J'ai l'impression que vous aimiez bien aussi la rencontre, rencontrer les autres. Vous étiez fort ouvert à cela. Et est-ce que vous aviez déjà ce goût à ce moment-là pour la rencontre?
1: Oui, oui. Oui. Je crois que, d'après ce qu'on me dit maintenant mes anciens collègues, j'étais le seul élève du séminaire qui connaissait presque tous les séminaristes du petit séminaire. De première année jusqu'en sixième année, je connaissais leurs noms, leurs prénoms et probablement leur paroisse d'origine.
0: Ah, voilà.
1: On était aux environs de 350.
0: 350.
1: Oui, mais je les connaissais tous.
0: Ah oui.
1: Oui.
0: C'est magnifique. Petite pause musicale, une transition avec cette chanson de Maxime Le Forestier. C'est une chanson qui nous parle de nos origines, justement, de ce qui nous construit et de cette phrase toute simple, « D'où venons-nous ? » Et pour vous, Ignace, le Rwanda reste évidemment une partie essentielle de votre histoire. On écoute donc Maxime Le Forestier, « Né quelque part ».

0: Vous écoutez Voisins Voisines sur RCF, bienvenue à vous qui nous écoutez tous les jeudis maintenant et tous les vendredis pour les auditeurs de Bruxelles. Alors, après le petit séminaire, Ignace, vous poursuivez votre formation au grand séminaire, alors interdiocésain, et ça c'est à Butare ?
1: Butare,
0: oui. Et qu'est-ce que vous apprend cette formation au-delà de la théologie, je dirais ?
1: C'est-à-dire, le séminaire, il y avait d'abord le premier cycle, c'était la philosophie et puis la théologie.
0: Oui, c'est compliqué quand même tout ça, non ?
1: Non, ce n'est pas compliqué quand tu es dedans.
0: Non, c'est vrai ?
1: Ouais, non.
0: Ah oui. Alors, après, vous partez directement à Rome, enfin, pas directement, ça a pris un peu de temps avant de partir à Rome. Combien de temps vous êtes resté au grand séminaire ?
1: À vrai dire, je n'ai pas été à Rome comme tel, mais le grand séminaire où j'ai étudié et je dirais bien, est en relation avec l'université urbanienne de Rome.
0: Ah, voilà, oui.
1: Alors,
0: oui.
1: À la fin des études... il y a alors les examens qui sont organisés pour avoir un diplôme en théologie.
0: Oui.
1: Mais j'ai fait quand même quelques voyages en Italie après mes études.
0: Ah oui, directement. Et là, après les études, donc, vous avez obtenu votre bac
1: en théologie.
0: Baccalauréat, je arrive à le dire. Et oui, en théologie alors.
1: Oui.
0: C'est ça. Et alors, alors vous arrivez en Italie, alors après l'Afrique, alors.
1: Après l'Afrique.
0: C'était le premier contact avec l'Europe, c'était l'Italie.
1: Mes premiers contacts avec l'Europe, c'est l'Italie.
0: C'était un choc culturel, non ?
1: Pas tout à fait, parce que il y avait beaucoup d'Italiens qui travaillaient au Rwanda, donc on connaissait déjà leur culture, et puis on connaissait quelques mots en italien aussi qu'on pouvait dire, donc on était déjà en contact avec les gens d'Italie.
0: Et vous vous souvenez quand même de votre première impression dès que vous avez mis les pieds en Italie ?
1: Ma première impression, c'est quand je suis arrivé à Rome, où j'ai été vraiment étonné de voir les cathédrales, les basiliques et les lieux touristiques de Rome. Ça a attiré vraiment mon attention.
0: Vous aviez quel âge alors à ce moment-là, plus ou moins ?
1: Donc c'était en 99.
0: Ah oui.
1: Alors j'avais, 99, j'avais 31 ans.
0: Oui. Est-ce que vous aviez déjà imaginé vivre un jour en Belgique alors ?
1: Non.
0: Non. Et qu'est-ce qui vous a le plus surpris en Europe et en Belgique en particulier ?
1: Quand il y a eu la demande de mon évêque de l'époque

0: d'envoyer quelques prêtres en Europe. Il m'a contacté. Moi, je croyais que c'était en Italie. Il m'a
1: Ah.
0: dit le contraire. Il me dit, ce ne sera pas en Italie, c'est à Liège.
1: Ah.
0: Mais Liège aussi a eu des prêtres liégeois qui sont venus dans mon diocèse et qui ont créé le collège Christ-Roi d'Oignanza par le chanoine Ernotte. L'abbé Villers-Marcel, qui est athée, qui a été directeur de cette école. Donc il y a eu aussi beaucoup de prêtres de Liège qui ont vécu dans mon diocèse. Donc il y avait aussi des contacts, pas avec moi, mais il y a eu des contacts avec mon diocèse, avec Liège.
1: Le 4 août 1996, ça c'est une date que vous n'oubliez pas.
0: Oui.
1: Qu'est-ce qui s'est passé?
0: Alors, c'était la date de mon ordination à la
1: Oui.
0: Saint-Jean-Marie-Vianney, le Saint-Curé d'Ars.
1: Ah oui. Vous vous souvenez de cette journée? J'imagine que oui.
0: Je me souviens beaucoup de cette journée. Malgré que c'était après les événements tragiques qui ont secoué notre pays,
1: Oui.
0: donc c'était la première ordination, les
1: Oui,
0: premières
1: oui, oui, oui.
0: ordinations après le génocide
1: Et vous aviez
0: rwandais.
1: de la famille qui était présente ou pas
0: Quelques
1: dans...
0: membres de la
1: Ah oui, quand même,
0: famille,
1: oui.
0: les gens n'étaient pas nombreux à
1: Oui,
0: l'époque.
1: oui, oui.
0: Oui.
1: Qu'avez-vous ressenti au moment où vous avez été ordonné?
0: Bah, j'ai dit enfin, le Jésus que je voulais bien connaître, il m'a appris.
1: Ah oui.
0: Donc j'ai cherché chaque fois à le connaître et un peu davantage, et finalement, il m'a séduit, je me suis laissé faire.
1: Et quand on célèbre sa première messe, ça fait quel effet ça?
0: La première messe, à vrai dire, ce qu'on appelle la messe des prémices, on a peur.
1: Ah oui.
0: On a peur,
1: Ah oui.
0: oui. Mais la peur disparaît au fil à mesure.
1: Le premier jour de la
0: Le
1: messe,
0: premier jour de
1: oui.
0: la messe, on a
1: Oui.
0: peur, mais il y a beaucoup de prêtres de diocèse qui étaient présents pour me
1: Oui.
0: soutenir. Et après, la peur est partie. Surtout parler en public devant les gens.
1: Oui.
0: Fait les homélies, et puis les prières de la messe aussi, il fallait faire attention pour ne pas oublier certaines choses, mais au fil et à mesure, ça avance.
1: Alors, nous continuons notre voyage avec une musique qui va nous ramener vers l'Afrique, hein, parce qu'une vie peut changer de pays, de langue et de paysage, mais certaines racines quand même restent, j'imagine, profondément présentes. Alors, je vous propose d'écouter Massamba Intore.

0: Masamba Il Torre, c'est dans votre langue, cette chanson?
1: C'est dans ma langue, oui.
0: Oui, et vous comprenez encore la langue du
1: oui,
0: pays?
1: Oui, je la parle quand je croise quelques Rwandais ici.
0: Ah.
1: On parle notre langue maternelle.
0: Qu'est-ce qu'elle disait, cette chanson, en fait, en quelques mots?
1: C'est à propos de la libération du pays.
0: Ah, voilà. Oui. Ah, ben oui, chanson de circonstances. On en parlait tout à l'heure, justement. Alors, est-ce que vous vous souvenez de votre arrivée à Liège, donc?
1: Oui, je me souviens bien de mon arrivée à Liège.
0: Oui. Quelle a été la première surprise?
1: C'était au mois de décembre. Ah. Il y avait beaucoup de neige.
0: Allez, oui.
1: Tout était blanc.
0: Et c'était une découverte pour vous, la neige?
1: C'était une découverte parce que avant, quand j'allais en Italie, c'était la période où il n'y avait pas de neige.
0: Oui.
1: Donc, c'était ma première découverte de voir les neiges.
0: Ah oui, à Liège, oui. En décembre.
1: À Liège, en décembre.
0: Et les marchés de Noël?
1: Ah oui, aussi.
0: Aussi.
1: Aussi.
0: Et les gens, alors, comment vous avez trouvé les Liégeois?
1: Les Liégeois, heureusement, je connaissais bien la langue, le français, parce que j'avais fait toutes mes études en français. Donc, du point de vue expression, la communication était facile parce que je comprenais tout. Ma première impression, ce sont des gens accueillants, qui communiquent facilement et qui posent beaucoup de questions.
0: Oui, c'est vrai.
1: Ils posent beaucoup de questions.
0: Oui, c'est vrai.
1: Il faut savoir répondre exactement ce qu'ils veulent bien savoir. Et puis, ne pas répondre quand il s'agit des questions peut-être d'ordre politique ou de questions aussi, je dirais bien, qui pourraient provoquer des discussions.
0: Oui, oui, je vois.
1: Au niveau de l'histoire du pays, au niveau de l'Afrique.
0: Mm-hmm.
1: Parce que quelques personnes de Liège, ils ont été en Afrique.
0: Oui.
1: Mais ce qui était très étonnant, ma première impression, le Rwanda était moins connu. C'était le Congo.
0: Oui.
1: On me posait beaucoup de questions sur le Congo. Ben je oui. dis, écoute, je ben ne suis oui. pas Congolais, je suis Rwandais. Et je ne savais rien sur le Congo parce que je n'avais pas été au Congo, je ne savais rien. Mais la première impression devant eux, tu es Congolais de quel pays? De Kasaï, de Lubumbashi? Je dis non, je ne suis pas Congolais, je suis Rwandais.
0: Et la nourriture, alors, quand on arrive dans un autre pays comme ça, c'est pas évident, si?
1: Oh, ça me convenait bien.
0: Ah oui, c'est
1: ça
0: quoi votre plat préféré, par exemple, à Liège?
1: Il y avait des frites.
0: Les frites, oui.
1: Des frites,
0: ça, c'est bien, parce que c'est aussi à Bruxelles, hein, oui, pour nos auditeurs bruxellois, c'est important.
1: Qu'on aimait bien. Il y avait aussi la viande.
0: Oui.
1: J'aimais bien.
0: Préférez les gaufres de Liège ou les gaufres de Bruxelles? Faites attention parce que nous avons des auditeurs des deux côtés. Hein.
1: Bah, de tous côtés. De tous côtés.
0: Voilà. Alors, et l'accent liégeois, alors non, vous n'avez pas l'accent liégeois, vous. Hein.
1: L'accent liégeois, je ne la sentais pas tout de suite. Je ne le sentais pas tout de suite.
0: Ah oui.
1: C'est au fil et à mesure, en écoutant les gens de Bruxelles, les gens de Mons, les gens de Verviers, que j'ai pressenti qu'il y avait un petit accent. Mais ce n'est pas un accent très prononcé.
0: Mais et vous, alors, est-ce qu'on vous comprenait facilement au début?
1: Non. Il fallait répéter plusieurs fois pour qu'ils puissent comprendre.
0: Ouais.
1: Mais au fil et à mesure, je m'en suis habitué.
0: Ben oui, c'est magnifique. Ouais. Hein,
1: je m'en suis habitué.
0: Et est-ce que vous compreniez les Belges?
1: Dans quel sens?
0: Leur langue, leur parler.
1: Le français, je connaissais bien le français.
0: Oui, bien,
1: j'avais
0: oui,
1: fait
0: oui.
1: toutes mes études en français, donc je connaissais bien le français.
0: Oui.
1: Mais le parler n'était pas. Je n'avais pas beaucoup pratiqué. C'était une langue que j'ai pour les études.
0: Est-ce qu'il y a quelque chose qui vous a manqué cruellement, je dirais, du Rwanda quand vous étiez à Liège? Et peut-être encore aujourd'hui?
1: Tu sais bien qu'ici en Europe, il y a la solitude. Chez nous, en Afrique, particulièrement au Rwanda, il y a la famille autour.
0: Oui.
1: Les voisins. Et qui se disent bonjour, qui se parlent, qui partagent.
0: Oui. Et ici, moins?
1: Ici, moins.
0: Ah oui.
1: Ici, moins. On parle, on se croise, on se dit bonjour, mais après, chacun va chez soi.
0: C'est pour ça que Voisin Voisine a du sens, hein, cette émission, en fait. Alors, on arrive à Soumagne. Vous commencez comme vicaire, alors, à Soumagne, de 2003-2005, si...
1: 2003-2006.
0: Et comment avez-vous été accueilli, alors, à Soumagne?
1: J'ai été bien accueilli dans le village de Orne.
0: Ah, Orne.
1: Mmh. Où j'ai habité, et j'ai été déjà accueilli par les habitants de Orne.
0: On les salue d'ailleurs, hein, tous
1: oui.
0: ceux qui nous écoutent.
1: Alors, j'avais eu des contacts faciles avec tous ces gens-là, et j'ai beaucoup de souvenirs de ce village de la Wallonie.
0: Est-ce qu'on vous regardait comme un prêtre venu d'Afrique, ou simplement comme le nouveau prêtre de la paroisse?
1: Il y avait les deux à la fois.
0: Ah oui.
1: Il y avait d'abord mon accent en français qui étonnait tout le monde.
0: Ah oui.
1: Mais ils comprenaient bien ce que je disais.
0: Oui, c'est bien.
1: Il y avait aussi la culture, qui est tout à fait, pas contradictoire, mais la culture africaine et la culture européenne ou de Belgique, c'est une autre culture. Et alors, tout cela, il fallait mêler les deux et puis faire l'attention aussi.
0: Est-ce qu'il y a, est-ce que vous avez déjà rencontré ici un préjugé auquel vous ne vous attendiez peut-être pas?
1: Non, non.
0: Magnifique. Non. Quelle rencontre belge vous a particulièrement marqué à vos débuts?
1: Ma première rencontre, c'était ici au séminaire de Liège, où j'ai logé quelques mois avant d'aller à Soumagne.
0: Oui.
1: Et on a été accueillis, on était deux prêtres. On a été bien accueillis par l'abbé Vincent qui était à Saint-Martin ici à Liège.
0: Ah oui.
1: Qui nous recevait chez lui, qui nous a appris à cuisiner.
0: L'abbé Vincent.
1: L'abbé Vincent Baguette.
0: Ah oui.
1: Dont j'ai beaucoup de souvenirs de lui. On avait été bien accueillis aussi par l'abbé Marcel Villers qui avait vécu au Rwanda, qui était à l'époque... vicaire épiscopal pour l'enseignement ici à Liège. Donc, on avait au moins quelques personnes de référence et de contact qui connaissaient bien la culture africaine.
0: On va écouter une chanson de Yannick Noah, si vous voulez bien. C'est une chanson qui nous parle justement de mélange, d'identité, de regard sur l'autre. Hein. Et justement, Ignace, après plus de 20 ans passés en Belgique, est-ce que vous vous sentez aujourd'hui un peu d'ici et toujours profondément de là-bas?
1: Je me sens beaucoup d'ici.
0: Yannick Noah, Métis.

0: 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Alors, l'abbé Ignace, hein, après Soumagne, vous devenez en 2006, je crois, le premier curé de l'unité pastorale de Theux.
1: Oui.
0: Alors là, que représente pour vous cette première expérience comme curé? Parce que avant, c'était vicaire. Et vicaire et curé, la différence entre les deux, pour nos auditeurs qui ne connaissent
1: c'est
0: pas?
1: C'est au niveau de la fonction et de la responsabilité.
0: D'accord.
1: C'est-à-dire, un curé, c'est une personne responsable de plusieurs paroisses, ou bien d'une paroisse, et qui a toute la responsabilité au niveau pastoral, administratif, de paroisse.
0: Voilà. Alors, vous voilà à Theux, vous êtes un jeune prêtre. Hein, est-ce qu'on doute parfois quand on est un jeune prêtre?
1: On ne doute pas. On ne doute pas parce que je crois que l'évêché, quand il décide de nommer quelqu'un curé d'une paroisse, ils ont d'abord, ils sont sûrs que cette personne a la capacité d'assurer cette responsabilité.
0: Bon souvenir de cette paroisse?
1: De Theux?
0: Oui.
1: Il y a beaucoup de souvenirs de Theux.
0: Oui.
1: Je dirais bien que c'était l'endroit où j'ai eu beaucoup de contacts avec beaucoup de monde du côté de Theux, de tous les coins de Theux, où j'ai commencé à aller trouver les gens pour leur demander de rendre service à l'unité pastorale et puis de faire des réunions avec les équipes relais, avec les fabriques d'église, avec les responsables de la catéchèse. Mmh. Donc c'est le moment où j'étais vraiment en contact direct avec les gens du coin.
0: En 2012, alors vous arrivez à Saint-Georges-Verlaine. Hein, nous avons eu des invités de Saint-Georges-Verlaine. Hein, vous vous souvenez, le boucher Vincent Évrard.
1: Je le connais aussi.
0: Et vous le connaissez, ben oui. Voilà. Et donc, et voilà qu'encore, donc là, vous changez de communauté, de village, de personne. Est-ce que ce n'est pas difficile de recommencer à chaque fois?
1: Au début, c'est difficile. Mais au fil et à mesure, on s'adapte. Et à chaque changement, tu apprends beaucoup de choses aussi.
0: Il y a quand même des petits déchirements parfois, non?
1: Oui, je dirais bien le fait de quitter les gens auxquels tu étais habitué de travailler avec eux.
0: Et attaché parfois.
1: Attaché aussi. Et ça crée quand même une certaine, je dirais bien, ce n'est pas agréable au départ.
0: Oui, je comprends.
1: Mais au fil et à mesure, on découvre d'autres cultures, d'autres visages, d'autres manières de travailler, de fonctionner, et puis on avance.
0: Et puis maintenant, depuis 2020, hein, c'est assez récent finalement, vous êtes le curé de l'unité paroissiale, pastorale, de Doncelles-Romicourt. Vous êtes aujourd'hui à la tête d'un territoire avec plusieurs clochers. Neuf clochers. Oui. Qu'est-ce que cela représente concrètement? Qu'est-ce que ça représente?
1: Bon, bien sûr, c'est une grande responsabilité, mais je ne suis pas tout seul à assumer cette responsabilité. Depuis quelques années, l'évêché de Liège a constaté que le curé, tout seul, ne pourrait pas faire fonctionner les communautés regroupées, les unités pastorales et compagnie. Donc maintenant, on fonctionne avec une équipe pastorale autour du curé. Mmh. Et alors, on a quand même ces gens qui t'aident au niveau du fonctionnement de l'unité pastorale, ouais. Et aussi d'autres responsabilités qu'on peut confier aux laïcs qui sont en contact direct avec les gens, avec les communautés.
0: Edith, ça vous fait quand même quelques kilomètres à parcourir, hein, dans cette région dont c'est le Romicourt, quand vous faites vos neuf clochers?
1: Oui, bien sûr, mais on découvre chaque fois, dans chaque région, on découvre beaucoup de personnes qui pensent autrement que moi.
0: Oui, évidemment. Et un curé, en fait, ça connaît beaucoup le monde. Presque tout le monde, finalement, connaît le curé du village, même s'il n'est pas croyant.
1: Oui.
0: Et comment fait-on pour vivre plusieurs paroisses ensemble? Moi, ça me paraît... c'est dur, quand même.
1: Non, ce n'est
0: Non?
1: pas dur, ce n'est pas difficile non plus.
0: Il y a les bénévoles, évidemment,
1: Il y a
0: qui,
1: beaucoup de
0: comme vous disiez
1: bénévoles.
0: au début.
1: Il y a beaucoup de personnes qui sont prêtes à rendre service. Il faut faire confiance.
0: Oui.
1: Et puis, il y a beaucoup de personnes aussi qui ne fréquentent même pas nos églises, mais quand même qui viennent te voir, te poser quelques questions, te demander conseils. Je vois par exemple, quand je vais rendre visite aux familles en deuil, c'est le premier contact avec ces gens qui ne fréquentent
0: Oui,
1: pas nos
0: oui. Ah,
1: églises,
0: ben
1: mais
0: oui.
1: quand même qui ont
0: Et qui
1: besoin
0: sont touchés
1: d'une
0: quand même.
1: présence
0: Oui.
1: d'un prêtre,
0: Oui,
1: d'un
0: oui, oui,
1: laïc qui va vers eux.
0: oui. Est-ce que les églises sont encore des lieux de rencontre?
1: Pas tout à fait, mais l'église dans le village représente quand même quelque chose aux habitants du village.
0: Ah oui.
1: Oui. Tu as vu dernièrement le clocher de l'église de Montmal
0: Qui est parti?
1: qui est
0: Il
1: parti,
0: s'est
1: mais tout le
0: envolé.
1: monde était
0: Ah oui.
1: étonné de voir, était curieux de venir
0: Oui,
1: voir.
0: parce que le clocher de l'église de Montmal est en
1: Oui,
0: restauration,
1: oui,
0: donc il est parti
1: oui.
0: et il va revenir normalement au mois de novembre.
1: Oui,
0: Hein.
1: oui, oui.
0: Alors, est-ce qu'on vous appelle encore le curé venu du Rwanda?
1: Non,
0: Non?
1: non,
0: Vous êtes le curé de
1: non.
0: Doncelles-Remicourt.
1: Dans ces remis-cours.
0: C'est bien. Alors, l'homme derrière le curé, je voudrais. Ignace, après 30 ans de sacerdoce, qu'est-ce que votre métier de prêtre vous a appris sur les êtres humains?
1: C'est-à-dire, comme prêtre, comme chrétien aussi, on a, après tant d'années, on acquiert une certaine connaissance, mais aussi une certaine manière d'aborder les gens, d'aborder les problèmes de la société et d'aborder les problèmes, je dirais bien, de l'Église actuellement.
0: Ah oui.
1: C'est-à-dire qu'on acquiert une expérience qui t'enrichit d'abord personnellement et qui enrichit les autres aussi.
0: Qu'est-ce que la Belgique vous a appris que vous n'auriez peut-être jamais appris au Rwanda?
1: Il y a beaucoup de choses.
0: Oui.
1: Il y a beaucoup de choses. La Belgique, à vrai dire, c'est le seul pays de l'Europe qui est très accueillante, au niveau qui est très ouverte vers les étrangers.
0: Ah oui.
1: Et la preuve,
0: Oui.
1: c'est que la plupart des demandeurs d'asile africains viennent en Belgique
0: Ouais.
1: parce qu'ils se sentent accueillis.
0: J'ai une dernière question pour vous, hein. C'est une question que je pose à chacun de nos invités d'ailleurs. Imaginez qu'à côté de chez vous vive un voisin ou une voisine, hein, que vous ne connaissez pas. Vous le croisez, vous la croisez régulièrement, vous vous dites bonjour, mais vous ne savez rien de sa vie. Est-ce que vous allez spontanément pousser sa porte pour faire connaissance ou est-ce que vous attendez qu'il fasse le premier pas?
1: L'étranger est toujours une personne sur laquelle on se pose des questions. Est-ce qu'il est comment? Est-ce que si je lui dis ça, est-ce qu'il ne sera pas vexé? Est-ce que si je vais vers lui, comment est-ce qu'il va me recevoir? Mais au fur et à mesure, les premiers contacts, il suffit que tu fasses un premier contact, deuxième contact, troisième contact, et puis on est
0: Oui,
1: ouvert,
0: ça va tout seul.
1: ça va tout seul.
0: Ignace, merci d'avoir poussé aujourd'hui la porte de notre émission, la porte de voisins-voisines. On vous connaissait comme le curé de Meumal, de Doncelles et de Remicourt. On découvre aujourd'hui un homme qui est né au Rwanda, qui est devenu prêtre il y a 30 ans, passé par Rome, arrivé en Belgique en 2003, et qui, au fil des rencontres, a construit ici une nouvelle partie de son histoire. Et finalement, c'est peut-être cela que j'aime dans cette émission, c'est découvrir que derrière les fonctions, derrière les métiers, les apparences, il y a toujours une histoire que nous ne connaissons pas. Merci Ignace et merci à vous de nous avoir accompagnés dans Voisins, Voisines. Prenez donc le temps de faire connaissance, on ne sait jamais qui habite juste à côté de chez nous.
1: Merci beaucoup.
0: À bientôt, au
1: À
0: revoir à toutes
1: bientôt.
0: et à tous.
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3: Bonjour à tous. Aujourd'hui, nous allons parler de robots humanoïdes. Voici quelques exemples récemment apparus sur le marché. D'abord, des robots danseurs. Un Chinois, ingénieur en robotique de 26 ans, a impressionné les juges d'America's Got Talent en dansant avec 8 robots humanoïdes sur un titre de Lady Gaga. La prestation a suscité une standing ovation. Les robots se déplaçaient en parfaite synchronisation avec l'humain, exécutant des gestes précis, des acrobaties coordonnées. De nombreux internautes sur les réseaux sociaux ont exprimé leur surprise et leur admiration devant la performance. Et surtout les Chinois ont salué avec fierté les progrès technologiques de leur pays. En juillet, vous avez peut-être vu aussi les images de combats MMA entre humanoïdes à Shenzhen. Un même robot pour tous les protagonistes, mais c'est la programmation qui faisait la différence. Ce sont vraiment des images impressionnantes. L'enjeu d'une telle compétition, c'est surtout la démonstration, l'accélération de la R&D, recherche et développement, et la découverte de talents.
4: Parlons maintenant de robots humanoïdes qui battent des records sportifs. Agilité, vitesse, puissance, les robots humanoïdes deviennent chaque jour plus impressionnants. Le bond réalisé en un an dépasse tout ce qu'on pouvait imaginer. Les deuxièmes Jeux olympiques des humanoïdes de Pékin, vers la mi-août, le prouvent. Là où une première édition relevait de la démonstration technique, ces JO sont une véritable compétition avec des records, des rivalités et des enjeux industriels. 666 équipes venues de 16 pays ont vu s'affronter 2056 robots en 51 épreuves, de l'athlétisme à la boxe, en passant par le football et les arts martiaux. En 2025, on avait seulement 280 équipes et 500 robots pour 26 épreuves. La firme chinoise Unitree a présenté un nouveau robot baptisé Superman qui saute à 2 mètres de hauteur sans élan et court à plus de 45 km/h. Le 100 mètres est tombé sous la barre des 9 secondes 58 d'Usain Bolt. Un autre robot a atteint 2,88 m au saut en longueur sans élan. L'ancien record robotique plafonnait à 95 cm. 21 épreuves ont testé les robots sur des tâches d'usine, de secours et de manipulation domestique. Une chose qui caractérise ces jeux, c'est l'autonomie des machines et leur fiabilité. Le 400 mètres, le 1500 mètres et les relais se courent désormais sans aucune intervention humaine. Ces JO ont illustré de manière flagrante les avancées technologiques chinoises dans le secteur des robots humanoïdes.
3: Bon, tout n'est pas encore rose au royaume des humanoïdes. Certains s'effondrent, trébuchent, se brisent en mille morceaux ou restent immobiles sur la ligne de départ. Mais malgré ces couacs, ces dernières années, les humanoïdes sont devenus l'un des symboles des progrès de la robotique. Les démonstrations de danse, de sport, d'équilibre sont aujourd'hui un passage obligé des salons technologiques. Mais si on voit des robots danser et gagner des marathons, ils commencent aussi à pénétrer les ateliers. L'an dernier, BMW a déployé une flotte de robots conçus par une entreprise américaine dans son usine de Californie du Sud, dans le cadre d'un programme pilote visant à évaluer leurs performances dans des conditions réelles de production. Selon BMW, l'expérience a été un franc succès. Les robots ont contribué à la production de plus de 30 000 BMW X3 en assurant le positionnement précis de tôles à souder. Ils ont effectué cette tâche physiquement exigeante 10 heures par jour, 5 jours par semaine. À l'issue du programme pilote qui a totalisé 1250 heures de fonctionnement, les robots humanoïdes ont déplacé 90 000 composants et effectué 1,2 million de pas.
4: Et cette année, BMW fait appel à un autre constructeur de robots pour son usine de Leipzig en Allemagne. Il s'agit de la société zurichoise Hexagon qui propose des robots appelés Ion. Ils sont équipés d'un système de contrôle gestuel basé sur l'intelligence artificielle et de capteurs capables d'analyser leur environnement et de prendre des décisions autonomes en fonction de ce qui les entoure. Ils peuvent également apprendre en effectuant diverses tâches et adapter leur programmation en fonction de leurs expériences. Ils se déplacent grâce à des roues et peuvent atteindre une vitesse de 2,4 mètres par seconde. Ils pèsent 60 kg, mesurent 1,65 m et peuvent transporter une charge de 15 kg sur une courte durée et 8 kg sur une plus longue période. Ces humanoïdes sont équipés d'un système de remplacement automatique des batteries. Lorsque celles-ci sont épuisées après 4 heures d'utilisation, il se recharge automatiquement pour continuer à fonctionner. Parlons maintenant d'un humanoïde spatial à quatre bras pour aider les astronautes. En apesanteur, les jambes ne servent pas à grand-chose. La marche et l'équilibre sont impossibles. Alors Orbit Robotics, une spin-off de l'ETH Zurich, a conçu Helios, un robot adapté à un environnement de microgravité. Il s'agit en fait d'un robot à quatre bras, deux paires au rôle complémentaire. Deux servent à ancrer le robot aux surfaces intérieures, tandis que les deux autres effectuent les tâches. Déchargement de produits, manipulation d'outils, déplacement d'équipements. Cette configuration lui permet de se stabiliser et en même temps de fonctionner, ce qui serait impossible avec deux bras et deux jambes.
3: Les moteurs sont concentrés près des épaules et la force est transmise par des câbles et des poulies, de sorte que le poids aux extrémités des membres est réduit, sans compromettre l'amplitude des mouvements. Le robot dispose aussi d'une articulation du coude à roulement pour des mouvements fluides, sans à-coups, qui pourraient le déstabiliser en apesanteur. Un tel robot est destiné à décharger les astronautes de tâches répétitives, pas à les remplacer. L'idée est que les humains puissent se concentrer sur des recherches scientifiques à haute valeur ajoutée, et compte tenu du prix exorbitant du travail dans l'espace, c'est une bonne idée. On compte qu'une heure dans l'espace pour un astronaute revient à 140 000 dollars. Bien qu'Helios soit conçu au départ pour les travaux intérieurs à la station spatiale, Orbit Robotics envisage de l'adapter à des missions plus étendues, comme la maintenance des satellites et la construction dans l'espace. Mais les robots humanoïdes arrivent aussi à domicile pour des tâches ménagères. Ces humanoïdes sont encore imparfaits parce qu'ils manquent de bases de données du monde réel. D'où le défi des constructeurs d'envoyer leurs machines travailler dans des environnements inconnus pour accumuler de nouvelles données.
4: À Pékin et Shenzhen, des robots dotés d'intelligence artificielle font équipe avec des aides ménagères pour effectuer des ménages à domicile. L'idée est d'apporter une aide au quotidien, mais surtout de collecter des données pour entraîner les futurs robots domestiques. Le grand robot monté sur roulette développé dans ce contexte commence par identifier les zones à nettoyer à l'aide de ses caméras et pendant que l'humain nettoie, il ramasse les déchets et plie les vêtements éparpillés grâce à deux pinces au bout de ses bras. Dans le futur, le robot répondra aux commandes vocales. Quelques centaines de personnes ont déjà fait appel à ce service de nettoyage en duo depuis son lancement en mars. Mais le chemin est encore long avant la diffusion de ces engins à grande échelle. Jusqu'ici, les robots sont loin d'égaliser la dextérité humaine.
3: Ils vont toutefois évoluer. La première école de formation pour robots humanoïdes de toute forme et de toute taille vient de s'ouvrir à Shanghai. Elle réunit plus de 100 modèles différents venant de plus de 12 constructeurs. Ces robots y perfectionnent leur motricité afin de faciliter leur intégration dans la vie quotidienne des personnes en ce qui concerne les robots domestiques. Ils apprennent à maîtriser les tâches nécessaires à différents métiers spécialisés pour les autres. 45 compétences de base doivent être acquises, telles que l'appréhension, le ramassage, le placement ou le transport d'objets. Et 10 tâches clés seront enseignées, comme plier du linge, ranger des étagères ou nettoyer du matériel. Ensuite, les millions de données recueillies serviront pour la promotion suivante, qui formera plus rapidement des robots plus grands et plus diversifiés pour des secteurs comme l'industrie, la médecine, les services, l'hôtellerie par exemple, et l'agriculture.
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1: Bonjour et bienvenue dans Regard croisé. Une fois de plus, nous sommes heureux de vous accueillir pour une heure de discussion et de débat entre églises chrétiennes. Dans notre pays, il y a une séparation, au moins partielle, entre églises et État. Les églises sont invitées à ne pas trop s'occuper de sujets politiques. Et pourtant, nous le savons, il y a des sujets de société où les chrétiens ont aussi leur mot à dire. Alors, ces dernières années, un peu partout en Europe, mais aussi ailleurs, comme aux États-Unis par exemple, on voit une progression très nette de ce qu'on appelle l'extrême droite. Alors, quel est le regard des églises sur cette évolution qui n'épargne pas la Belgique, notamment la Flandre? Nous allons y réfléchir avec, comme d'habitude, Luc Maïds, diacre catholique, Fikri Gabriel, prêtre de l'église syriaque, Rémi Paquet, pasteur de l'église protestante unie de Belgique, et Alexandre Galaka, prêtre de l'église orthodoxe russe. Bonjour à tous les quatre.
2: Bonjour.
3: Bonjour.
1: Donc aujourd'hui, on est au complet. Alors, je m'adresse donc à tout le monde. Je ne sais pas qui veut commencer. Donc, pourriez-vous peut-être d'abord nous donner votre définition de ce qu'on appelle communément l'extrême droite?
4: Moi, je dirais que probablement extrême droite, comme je vois les choses. Il s'agit toujours, on parle toujours de conservatisme, en quelque sorte. Ce qui est conservatif, c'est-à-dire ce qui appartient au passé. Et au passé, donc, c'est le monde étroitement lié avec la religion, avec des valeurs nationales, avec des autres choses, etc. Bon, bref, c'est ça ce qu'on peut dire, mais si nous prenons l'approche chrétienne, tout d'abord, moi je veux dire que, à mon avis, c'est le basique pour les catholiques, pour les protestants aussi, il y a deux choses. Premièrement, vous vous souvenez ce passage de l'évangile où deux frères s'est approché de Christ en disant « Est-ce que tu peux, s'il te plaît, partager l'héritage entre nous ?» Ce qu'il a répondu, mon royaume n'est pas de ce monde. Et qui m'a mis ici, voilà.
1: Pour vous être voyez, votre juge.
4: Oui, c'est ça. C'est d'un côté. Mais de l'autre côté, c'est mon nom aussi de l'apôtre Paul, qui a dit qu'un bon chrétien, c'est bon citoyen, tout d'abord. C'est-à-dire, c'est le respect pour le pouvoir de l'État. À l'époque, c'était impérialisme romain, etc. Mais et c'est complètement normal puisque la société a besoin des règles à vivre, c'est ça. Voilà. Et bien ici, à mon avis, la politique est inévitable d'un côté, mais de l'autre côté, bien sûr, pour nous, le christianisme, c'est ce qui touche un être humain, sa conscience, et c'est plus profond pour nous, bien sûr, pour nous les chrétiens, je dirais. Voilà, moi, c'est ça ma vision, mais si ici on s'arrête ici extrême droite, c'est-à-dire ce sont des valeurs du passé, on peut dire comme ça. Mais à mon avis, des valeurs restent toujours des valeurs. On ne peut pas dire que ça appartient au passé, et maintenant on change de valeurs. Voilà.
1: Les autres?
5: Écoutez, je crois que l'extrême droite, d'abord, avant toute chose, c'est un courant de pensée qui met généralement l'accent sur le nationalisme, l'autorité et la sécurité, et qui défend une conception stricte de l'identité nationale. Selon les mouvements, elle peut aussi se caractériser par le rejet de l'immigration, la volonté de limiter les droits de certaines minorités, ou bien une opposition au pluralisme démographique. Régulièrement, ces mouvements d'extrême droite ne partagent pas aussi le même point de vue. Certains sont radicaux, d'autres pas. D'autres aussi, il faut distinguer aussi entre droite et l'extrême droite, dépend aussi du concept politique de l'époque dans lequel où on vit aussi. Il y a des partis politiques de droite, mais qui ne sont pas de l'extrême droite. Donc c'est pour ça que le regard est un peu différent. Maintenant, peut-être on parlera tout à l'heure aussi des dangers, l'Église, etc. Mais ce qui est certain, parce que la définition en elle-même, elle varie selon la manière dont la personne présente la société, il y a un rejet de la société ou de la personne, tout à l'heure comme j'ai expliqué, de l'immigration, de l'identité des autres. Régulièrement, quand on regarde au niveau de l'histoire aussi, ces types de mouvements d'extrême droite grandissent quand il y a problème économique, la majorité. Alors c'est pour ça aussi, donc l'extrême droite, je dirais, est régulièrement liée à des identités culturelles, politiques, selon l'économie. Et prenons l'exemple de la Belgique, alors que le Nord est plus riche que le Sud. Et pourtant, les partis politiques de droite sont beaucoup plus fortes au Nord qu'au Sud. Mais donc ceci vient du fait que la population du Sud, elle n'est pas peut-être encore touchée par ce nationalisme identitaire tel que les Flamands qui ont vécu peut-être régulièrement en minorité, à la fois que ce soit linguistique et national peut-être. Et c'est pour ça, pour renforcer leur identité. Aujourd'hui, le flamand n'est reconnu qu'en Belgique et aux Pays-Bas. Donc c'est une langue qui est limitée. Mais du côté français, il n'y a pas cette limitation. Elle est nationale, internationale. Donc on n'a pas besoin de se prouver qu'on parle une langue qui est internationale. Donc ceci, c'est vraiment des exemples de concret de la vie, moi je dirais d'un citoyen, qui se voit, quand il est en minorité, il a envie de s'affirmer. Quand il est en majorité, on va dire comme ça, ben alors à ce moment-là, ben il avance, il n'a pas besoin, quoi.
2: Moi, je dois dire que j'aurais difficile de répondre dans la mesure où c'est devenu, en tout cas en Wallonie, une injure. Vous voulez démolir quelqu'un, vous l'accusez d'être d'extrême droite. Il ne pense pas comme vous, il est d'extrême droite. Et quelque chose qui me frappe aussi, c'est que si l'on compare le langage utilisé par les mouvements politiques d'extrême droite et d'extrême gauche, on remarque beaucoup de similitudes. Quand je donnais cours de sciences sociales, au millénaire passé, j'avais demandé aux élèves d'acheter des journaux, il y en avait à l'époque, orientés clairement à gauche, et d'autres qui étaient plus orientés à droite. J'avais demandé de regarder le vocabulaire utilisé. Eh bien, beaucoup de vocabulaire se ressemblait avec ce critère, un langage très simple et proposer des solutions simples alors que les problèmes sont compliqués.
1: Est-ce qu'on peut appeler ça populisme?
2: Donc, du populisme.
1: Populisme pour moi, de gauche ou de droite?
2: C'est l'élément central, absolu. C'est le populisme de gauche ou de droite avec des mouvements qu'il utilise pour un but premier, parce que c'est d'arriver au pouvoir. Si je prends par exemple l'Allemagne actuelle, le parti allemand, prône des valeurs morales au niveau mariage, etc., etc. Or, une des personnes les plus influentes de ce pays est homosexuelle et mariée. C'est pas tout à fait l'optique du parti, mais tous les moyens sont bons pour arriver au pouvoir, à ce niveau-là. Donc, je dis, il faut faire attention parce qu'aujourd'hui, c'est vraiment devenu un espèce de melpot. Ou bien quand on voit les gens mélangent le fascisme, l'extrême droite, le nazisme, etc. Ce sont des choses qui peuvent être tout à fait différentes. C'est pour ça que j'avais difficile de donner une définition. Moi, j'aurais caractérisé ça avec des mouvements dont le langage est populiste, solutions simples à des problèmes compliqués, avec une tendance, c'est ce qui les différencie des mouvements d'extrême gauche, vers le repli sur soi identitaire, vers la xénophobie, le rejet de l'étranger souvent. L'étranger, ça dépend lequel. Pour le Vlaams Belang, l'étranger, c'est celui qui ne parle pas néerlandais. Il est jaune à pois vert, mais ce n'est pas grave. L'essentiel, c'est qu'il parle le néerlandais, et je comprends très bien. Parce qu'il faut voir aussi l'histoire qui explique que la région flamande, ce n'est pas qu'une question économique. La Flandre s'est créée sur sa langue au XIXe siècle. La Wallonie ne s'est jamais créée. On reste un conglomérat de structures. Ce n'est finalement que dans les dernières années qu'une certaine identité s'est créée, se crée naturellement. Tandis qu'en Flandre, on a voulu créer une identité avec l'utilisation du flamand. Donc c'est un peu logique que là-bas, il y ait cette vision identitaire.
1: Rémi, souvent on identifie extrême droite et nazisme. Est-ce que c'est un peu comme ça que vous le voyez aussi? Non.
3: C'est vrai qu'il y a des définitions un peu là, des critères hein, qui ont été établis pour essayer de savoir de quoi on parle au niveau sociologique. Moi, je situerais en tout cas le nazisme dans une branche des extrêmes et de l'extrême droite, dans un ensemble plus vaste, dans le sens où la question ici, peut-être pour l'aborder d'un point de vue théologique, c'est savoir qu'est-ce qui est absolutisé. C'est-à-dire que les extrêmes absolutisent, et donc la question c'est là aussi derrière, qu'est-ce que l'on va absolutiser au point de vue idéologique au détriment d'autres choses, et notamment au détriment de la personne humaine, au détriment du dialogue démocratique, du pluralisme, etc. C'est là que, à mon avis, on va situer le débat extrême, puisque ces extrêmes de la droite, bon, on peut avoir des positions tranchées sur certaines choses, qui sont dans un ensemble peut-être situé à droite, comme Luc le disait, sans pour autant être d'extrême droite à proprement parler, ou nazi à proprement parler, mais effectivement, cette tendance à absolutiser l'idéologie et d'être certains traits jugés comme étant essentiels et on va rejeter et quitte à faire à rejeter des individus, à remettre en cause leur dignité d'exister parce qu'ils n'appartiennent pas à ce schéma de pensée où on va absolutiser certaines choses, eh bien là on est dans une vision totalisatrice de la réalité qui pose vraiment cette question, hein. Paul Tillich parlait notamment quand il y a absolutisation comme ça du réel, d'une forme de démonisation en fait. Il y a vraiment là ce côté qui remet en question jusque même quelque part à remettre en cause, je pense que c'est Fikri qui l'a dit, le principe démocratique lui-même. Hein, on est prêt à s'en passer tant que on suit l'idéologie quoi. Hein. Et ça, on a quand même pas mal d'exemples dans notre actualité pour le moment. Qu'il le démontre.
1: Alors, vous avez déjà donné aussi l'un ou l'autre domaine, l'un ou l'autre sujet, mais quels sont pour vous les grands sujets qui, par exemple, vous font réagir en tant que responsable de communauté chrétienne quand il est question de l'extrême droite? J'ai entendu plusieurs fois le mot migration. Je crois que c'est vrai que dans beaucoup de partis d'extrême droite, c'est ça qui est au centre de leur politique ou de leur stratégie.
3: Oui, ça fait sans doute partie, je continue sur ma lancée, ça fait sans doute partie aussi de ce discours hein, sur la peur de l'autre qui a été évoqué. Moi, ce qui me fait réagir tout de suite, eh bien, c'est la question de la dignité humaine. Hein. Mmh. Quand on commence à subordonner la dignité humaine à toutes sortes d'autres préoccupations, là, en tant que croyant, en tant que chrétien, en tant que théologien, je me sens tout de suite là mis en alerte quoi. Cette question de la migration des migrants, hein, là aussi c'est une forme de réification de l'autre en disant il n'est plus, hein, on le caractérise par un adjectif finalement, il n'est plus que c'est une personne qui est en migration. Oui. Hein. Vous voyez, il y a une réification de l'autre.
1: C'est ça. Et lié à ça, évidemment, certains l'ont dit aussi, il y a le nationalisme parce que plus on chasse l'étranger, plus on veut créer une nation, si possible, de pure, et donc de la pure race, comme on le disait dans le nazisme. Quels sont les autres sujets ou qu'est-ce que les autres pensent?
5: Moi, je veux bien réagir par rapport à ce que tu viens de dire à propos de la pureté, la race pure, etc., ou par rapport à l'immigration, entre autres. Quand on regarde de l'histoire de l'humanité, et chaque fois qu'on a essayé de créer cette, entre parenthèses, je mets le mot race pure, et chaque fois on a échoué. Chaque fois que ce soit tout au long de l'histoire, on voit ces. Mais ce qui est certain, je prends l'exemple de l'Europe surtout, quand on regarde l'histoire de l'Europe, c'était le berceau des guerres. Surtout, je dirais, jusqu'à la Deuxième Guerre mondiale. Et même la Première Guerre mondiale, la Deuxième Guerre mondiale, c'est quand même ici en Europe que ça a déclenché, je dirais. Mais on regarde chaque fois l'échec du totalitarisme, du nationalisme, et je dirais de ce qu'on appelle vraiment ces gens qui voulaient créer, soi-disant, cette race pure. Mais ce qui est surtout sûr et certain, l'humain en général, et ça c'est surtout, je dirais, de plus en plus maintenant en Europe, on le constate régulièrement, tant que économiquement ça va très bien, on ne pose pas la question sur l'immigré, l'étranger, l'autre. Mais lorsque l'assiette est vide, ben, il faut trouver des boucs émissaires. Et la première personne sur qui on va tomber, ben, c'est celui qui n'est pas comme moi, qui n'est pas habillé comme moi. Il faut trouver des excuses pourquoi cette nourriture, ce repas que j'avais chaque fois, elle ne vient pas. Ben, c'est la faute de l'autre. Et l'autre, en général, c'est l'étranger, chaque fois. Le mot étranger, étrange, qui n'est pas comme moi. Et on essaye de diaboliser pour essayer de justifier ce manque que nous avons.
1: Alors qu'en réalité, notre société a besoin de la main-d'œuvre étrangère. Alors
5: là, ça c'est l'autre, l'autre, oui tout à fait, mais aujourd'hui, on le sait très bien, alors là c'est les de côté, je dirais, le taux de natalité qui baisse de plus en plus, surtout en Europe, on revient à l'Europe, etc. Et on a besoin, et je sais, on sait très bien que, même aujourd'hui quand on prend au niveau mondial, les sociétés qui sont les plus multiculturelles, c'est les sociétés qui avancent. Les sociétés qui sont, à la limite, il n'y a qu'une nationalité qui domine, c'est des pays pauvres. Et plus on est dans des sociétés, dans des communautés, dans des pays multiculturels, plus les recherches intellectuelles aussi avancent. Et alors, mais de nouveau, c'est le côté, je reviens à la question, d'où la montée, je dirais, de totalitarisme, plutôt de nationalisme, ici en Europe, c'est parce qu'il y a un problème économique qui commence. D'où on essaye peut-être des fois de trouver des guerres ailleurs, etc. Où on va pousser la guerre interne vers l'extérieur, comme à l'époque des croisades. Ici, il y avait un problème économique. On a dit, on va sauver le tombeau du Christ. Il faut absolument sauver les terres saintes, la terre sainte. Et il fallait envoyer vers là-bas, alors que c'était pour éviter les guerres internes. Et il y a cette politique-là, d'une manière un petit peu, je dirais peut-être, c'est un peu paradoxal, mais on préfère que les Russes et les Ukrainiens se battent, comme ça, petit à petit, peut-être, après, nous aussi, on va se calmer. Il y a j'aime pas dire c'est humain, mais c'est la réalité dans laquelle on vit, oui.
1: On va s'arrêter un moment, parce qu'il est temps d'écouter de la musique, et on continuera dans la deuxième partie de notre émission.

0: Et nous sommes de retour en studio dans l'émission Point de repère Regard croisé, aujourd'hui consacré à la question de l'extrême droite. Avec nous en studio, Alexandre Galaka, prêtre de l'Église orthodoxe russe, Rémi Paquet, pasteur de l'Église protestante unie de Belgique, Luc Maïs, diacre catholique, et Fikri Gabriel, prêtre de l'Église syriaque. On est en train de d'évoquer les sujets qui fâchent, si on peut dire, ou sur lesquels beaucoup de gens se fâchent. On a parlé notamment de la migration, du nationalisme, totalitarisme, la relativisation de la démocratie. Est-ce qu'il n'y a pas aussi, par exemple, l'insistance sur la moralité, une moralité plutôt conservatrice ? Et là, ça devrait quand même un peu plaire aux religions, non ? Aux églises, Luc ?
1: Non.
0: Non.
1: Je vais dire, il faut distinguer. C'est clair que si un parti met en avant la famille, met en avant le respect de la vie, etc., c'est plus intéressant, en tout cas, du point de vue de l'Église catholique. Maintenant, il faut aussi voir ce qu'il y a derrière. Sommes-nous devant vraiment une volonté de faire quelque chose ou des slogans ? Au moins, un exemple type, par exemple, c'est les républicains aux États-Unis sont opposés à l'avortement. Faire des lois de modification, ça ne change rien. Les gens traversent l'État, ils vont faire l'avortement derrière. Donc, la vraie réalité, ce serait de dire... Nous allons faire quelque chose pour que ça n'arrive pas, que personne ne soit obligé de prendre. Là, je dirais oui, il y a des gens qui s'engagent. Et ici, quand on me sort des arguments pareils, je regrette, c'est pour avoir la voix des baptistes du Sud. Hein. Mais c'est une hypocrisie totale. Si vous regardez le Front National en France, on ne peut pas dire que tout le monde mène une vie impeccable. Hein. Ils sont tous... Le jeune premier, là, il vit dans la chasteté avec sa fiancée, j'en sais rien, moi, mais j'ai quand même quelques petites choses à se reprocher. Donc, il y a une certaine hypocrisie dedans, une manière de récupérer le vote chrétien. En Belgique, c'est inutile, ça ne représente presque plus rien. Mais il y a une volonté derrière. Donc, je vais dire, c'est très dangereux. Il y a des chrétiens protestants qui se sont sentis près d'Hitler. Au début, parce qu'Hitler remettait de l'ordre et Hitler combattait le communisme. Il ne faut pas oublier qu'il y a toujours cette réaction qui a un ennemi potentiel. En Allemagne, ce n'était pas les Juifs, c'était le communisme, était un ennemi réel.
0: La phobie des rouges.
1: Il a écrasé le communisme et le résultat, après, il s'est retourné contre les Juifs. Mais je veux dire, il faut une réaction. En France, maintenant, ils ont peur d'une immigration qui ne devrait pas faire peur. Mais on va leur montrer... tous les problèmes qui peuvent être causés par cette immigration. La gauche aussi, hein, la France insoumise, c'est aussi quelques propos parfois un peu spéciaux aussi. Donc il y a une manière de faire peur et d'avoir les voix. Et le chrétien doit dire à ce moment-là, mais non, il faut réagir. Maintenant, c'est vrai que c'est dans notre monde actuel, vous pouvez facilement inciter les gens à avoir peur. Alors, si on veut décoder... on regarde ce qui se passe ailleurs, etc.
2: Oui, ça fait référence, là aussi, à quelque chose qui me fait réagir, hein, c'est cette volonté d'instrumentaliser le christianisme et son histoire. On peut dire, effectivement, que l'Europe a effectivement une histoire chrétienne tout à fait défendable. Maintenant, transformer hein, le christianisme en une sorte de marqueur identitaire qui va permettre de tracer des frontières pour dire « Ah, ceux-là, ils en sont, ceux-là, ils n'en sont pas », c'est autrement problématique et c'est autrement mensonger, parce que je pense que là, le christianisme plutôt a une vocation à se tenir dans une portée plutôt de discernement de toute culture, plutôt que de devenir un élément presque patrimonial hein, de comment protéger une identité. On a tous en souvenir hein, Jean-Marie qui criait à Jeanne d'Arc, à la statue de Jeanne d'Arc, hein, de nous sauver. Bon, c'est une caricature, mais c'est vraiment ça. Hein, dès lors qu'on commence à instrumentaliser le religieux, et notamment ici le christianisme,

0: Et en faire une espèce de guerre de religion, hein, regardez le discours des Éric Zemmour, etc. On en est là. Et effectivement, comme Luc le racontait, tous les moyens sont bons pour créer de l'insécurité et de la peur et détourner l'attention des masses et du public des vraies questions et des vrais enjeux de société.
1: Et le même, on va retrouver le même type de langage dans l'extrême gauche.
0: Ah oui, bien
1: Même si ce
0: sûr.
1: n'est pas la même peur, mais on va jouer sur les conditions économiques, etc., etc. Vous avez, enfin, pour prendre un exemple, mais le prix des transports en commun va augmenter. C'est incroyable, depuis que ça se fait, tout ce qui circule, comme panique qu'on n'arrivera jamais à payer, etc. Or, le prix redevient pratiquement ce qu'on a commis comme abonnement il y a quelques années. Sauf qu'il y a un moment où on a voulu, pour des raisons politiques, on a voulu vraiment créer un système de transport à très bas prix, pratique quasi gratuit, en ne se posant pas la question comment peut-on le payer? Ben maintenant, la question est là. Mais on va détourner, on est en train de nous démolir, on veut nous empêcher de voyager. Donc, on attise comme ça les peurs et on attise quelque part, le but est toujours le même, avoir des voix. Parce que moi, j'ai vu attiser ça par quelqu'un qui dit comment est-ce que je vais voyager, alors que bon, je connais comment la personne a, les moyens de la personne, il met jamais un transport en
2: Mais
1: commun.
2: ça, je crois que ce sont des procédés politiques qu'on retrouve un peu dans tous les partis quand même. Essayons peut-être quand même de nous centrer vraiment sur l'extrême droite, hein, donc comment.
3: Moi, je dirais, bon, notamment mes petites réflexions, ça c'est en général, n'importe quelle politique, extrême droite, extrême gauche, en fait, ce sont des partis, ce sont des partis politiques qui essaient, à sa propre manière, arranger la vie sociale comme ils pensent, à la meilleure façon qu'ils peuvent. Voilà. Et moi, comme on peut dire, comme la question là, comme le responsable, ce qui nous fait réagir comme des responsables des communautés chrétiennes, c'est laisser la liberté aux chrétiens. Et comme, bon, aussi, je reviens aux actes des apôtres, à la Bible, vous vous souvenez que le Synédrion qui a dit à l'apôtre Paul et à Jean, de ne pas, celle-ci, de ne pas parler du Christ. Ce qu'ils ont répondu, est-ce que nous allons écouter beaucoup plus Dieu que vous? Ben notamment, dès que tel ou tel parti va pas, je dirais, franchir les frontières de la vie morale chrétienne, etc. Et à mon avis, c'est ça ce qu'à mon avis. Bon, je n'ai pas d'exemple maintenant vif et réel pour dire, mais à mon avis, ce que des partis politiques doivent laisser, bien sûr, donc respecter les chrétiens.
4: Écoutez, moi, je voudrais bien parler un petit peu de. Je reviens un petit peu à ta question. Est-ce que ça, cette volonté, peut-être, ça arrangerait peut-être l'affaire de l'Église? C'était ça un peu la question, quoi.
2: Oui, sur certains sujets, oui.
4: Oui.
2: Que,
4: Moi,
2: par, parfois, l'extrême droite est proche, je dirais,
4: de l'Église que de voilà. Eh bien, écoutez, moi, j'appartiens à une Église qui a été victime donc d'un génocide exterminé. Aujourd'hui, 90%. Donc, de la communauté ne vit même pas sur son propre territoire. Et c'est vrai, avec l'immigration, des fois, quand on écoute certains politiciens, c'est vrai, leur discours est tentant. On dit, ah ben c'est vrai ce qu'il dit, ah ben c'est la faute des autres, eh ben il y avait trop de musulmans, il faut absolument les éliminer, les exterminer, etc. Je vois un petit peu surtout des politiciens, nouveaux jeunes politiciens syriaques du côté de la Suède. Alors que c'est des enfants ou des petits-enfants, des rescapés du génocide. Hein. Des gens qui ont été exterminés par la droite et ils veulent entrer dans des partis politiques droites. Alors ça, c'est quelque chose vraiment d'anormal. Et quand on va jusqu'au bout, je dirais, de la réalité, on voit qu'à travers ces visions, peut-être communautaires, cette vision chrétienne, vision simpliste du christianisme peut-être, nous empêche aussi de voir, peut-être à ce moment-là, le vrai noyau de la foi chrétienne, qui est l'accueil de l'étranger. Et le christianisme est basé, le message du Christ, c'est aime ton prochain comme toi-même. Donc, un chrétien, en tant que chrétien, suivre, je dirais, le chemin du Christ, il est impossible d'être dans n'importe que ce soit extrême gauche ou extrême droite. Alors, c'est impossible.
2: Alors, prenons peut-être l'exemple de l'Allemagne. Là, les grandes églises, ou en tout cas toute une série d'évêques, ont clairement pris leur distance face à l'AFD, donc Alternative für Deutschland, donc Alternative pour l'Allemagne, qui est en train de devenir le plus grand parti du pays et qui multiplie actuellement les succès électoraux selon les régions où il y a actuellement des élections. Alors, il y a des évêques qui disent clairement on ne peut pas être engagé dans l'Église ou dans la communauté chrétienne et en même temps être membre de ce parti. Donc, c'est clairement une prise de position contre le parti. Est-ce peut-être la bonne manière de réagir? Apparemment, ça ne fonctionne pas parce que le parti est en train de monter encore plus.
1: Mais ça ne fonctionne pas maintenant. Il faut voir si la position demeure, si elle est argumentée, si elle va se maintenir. Je ne sais pas la manière dont ils ont réagi, je ne sais pas comment ils ont manifesté leur position.
2: Ah, ils ont dit clairement que s'ils arrivent au pouvoir, ils vont supprimer tous les privilèges des églises, parce que les églises ont quand même des privilèges actuellement.
1: Oui, c'est ça, oui, je connais, oui. Mais donc la question est simple à ce niveau-là. Maintenant, il y a aussi le problème de déchristianisation qui atteint l'Allemagne pour le moment. Donc, je ne sais pas. Je pense de toute façon qu'il faut réagir. On ne peut pas laisser faire, laisser dire ce qui est dit dans ces domaines-là.
2: Parce que chez nous, on est quand même plus prudent par rapport à des affirmations politiques.
1: Je pense que la dernière vraie affirmation politique claire date d'avant la guerre de 40, quand le cardinal Van Rooy a condamné explicitement le mouvement rexiste, qui était un mouvement qu'on pourrait qualifier d'extrême droite. Je pense qu'il n'y a plus eu depuis une affirmation aussi claire, et je crois que la société ne l'accepterait pas parce qu'il n'y a plus une majorité. Si vous voulez être écouté, il faut quand même avoir une majorité derrière vous. Or, on n'a plus de majorité. Donc, la manière de combattre doit, je crois, être faite autrement, de manière plus discrète, plus dans le contact personnel, et aussi en poussant les chrétiens à s'impliquer dans la politique d'une manière, je veux dire, honnête quelque part. Ce qui me frappe pour le moment, comment Hitler est-il arrivé au pouvoir? Par la désunion des groupes démocratiques. Comment risque-t-on d'avoir, du moins les sondages le donnent maintenant, un duel comme président en France entre l'extrême gauche et l'extrême droite? Parce que les partis sont incapables, depuis les dernières élections, de structurer un programme électoral qui dure. Les partis démocratiques. Et il y a quelque chose. Maintenant, je dirais là, du côté de l'Église catholique française, elle ne va pas crier parce qu'elle n'a pas un programme à présenter, etc. Par contre, elle réunit régulièrement les parlementaires chrétiens de tous bords. Donc, il y a quand même des contacts qui se font à ce niveau-là.
2: Est-ce que, par exemple, un cordon sanitaire, comme on l'a en Belgique, quand même vis-à-vis de l'extrême droite, ou bien en Allemagne, ils appellent ça la Brandmauer, donc le mur de feu contre l'AFD. Est-ce que c'est ça qui peut aider donc tous les autres partis qui sont d'accord de ne jamais faire une coalition avec...
1: Je ne connais pas la sociologie de l'Allemagne pour le dire, mais je crois qu'aussi au niveau politique, il ne faut jamais dire jamais, mais la réalité est là. S'ils ne s'entendent pas entre eux, s'ils ne font pas, s'il n'y a pas un bloc, quelque chose de sérieux qui peut apparaître dans un langage clair, qui peut être compris, parce que de nouveau, quand vous prenez le langage, je prends la France, puisqu'en Belgique, on n'a pas de situation comme ça, le langage du Rassemblement National ou le langage de la France insoumise, c'est clair, c'est pratique, c'est élémentaire, c'est stupide, c'est con, c'est ridicule, mais ça marche. Les gens gobent ce langage-là. Et je crois que du côté... Alors, quand vous avez les autres partis qui commencent à faire de l'économie, des complications, personne n'y comprend rien, je crois que là, il doit avoir un langage très clair. Et il est scandaleux, en France notamment, que des partis ne se mettent pas d'accord pour présenter au moins une ou deux personnes de chaque côté qui puissent. Sinon, le gars qui est un peu à droite ou un peu à gauche, face à ces différents partis qui se réclament tous de son option, ben, il risque fatalement de dire ben, « je vais voter pour quelqu'un qui est clair clairement de mon côté.
4: Donc, je crois que ici, donc, à la question, le fait que les églises ou les grandes églises d'Allemagne, ils ont pris la distance par rapport à ce parti de droite, ils ont très bien fait. Je dirais, même si ça ne marche pas, au moins l'église a montré sa couleur, je dirais. Ça, c'est un. Deuxième chose aussi, dans les extrêmes droites en général, ce n'est pas des chrétiens. Prenons l'exemple de la France. J'ai appris que Bardella, j'ai appris comme quoi il n'est même pas baptisé. Il n'est même pas chrétien, mais il affirme. Mais ceci dit, il faut savoir qu'aujourd'hui, surtout, pourquoi est-ce que ces partis-là attirent l'attention des votes? Il y a aussi, je dirais, pendant des années, nos politiciens ont utilisé tellement des arguments qui dépassaient la réalité, je dirais, où ça ne touchait pas les jeunes, où les jeunes n'étaient même pas, à la limite, impliqués. C'était beaucoup plus une politique basée sur l'économie peut-être, mais sans qu'elle soit peut-être touchée la personne. Et dans tout ça, il y a, Luc l'a dit aussi, il y a la déchristianisation peut-être de l'Allemagne, mais malgré ça, la déchristianisation ou la sécularisation de l'Europe ou de l'Allemagne, c'est aussi une réalité dans laquelle, c'est-à-dire que la société, que ce soit politique ou religieuse, de les années intermédiaires entre la Deuxième Guerre mondiale et maintenant, elle n'a pas pu, je dirais, faire traverser peut-être les idées pour mieux les comprendre. L'Allemagne a une histoire, malheureusement, à cause du nazisme, une histoire négative. Et maintenant, si déjà des Allemands n'arrivent pas à prendre et à mettre en critique, je dirais, et de critiquer ce passé et ne remettre pas en question ce passé, alors là, c'est délicat. Et là, c'est pas... Et alors, c'est pour ça, heureusement que l'Église a pris distance, même si demain, ce parti-là, il va sûrement peut-être réduire, comme vous avez dit, les budgets des églises, mais je crois que l'Église, c'était de son propre rôle, c'était son propre, donc de prendre ces distances-là.
2: Je vous propose une nouvelle pause musicale et on va de nouveau continuer dans quelques instants.

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1: Et nous sommes arrivés à la troisième partie de notre émission sur l'extrême droite dans Regards croisés. Alors, une question pour revenir un peu à la situation chez nous et notamment dans nos communautés chrétiennes. Que faites-vous en tant que responsable de communauté? Que faites-vous lorsque parmi les chrétiens engagés de votre communauté, il y en a qui défendent des thèses extrémistes? Parce qu'un sujet dont on n'a pas encore parlé, c'est l'antisémitisme, hein, donc la haine des juifs qui est aussi en montée de nouveau, hein, donc surtout avec la situation ou la politique d'Israël actuellement. Oui, Alexandre?
2: Il me paraît très paradoxal parfois, surtout comme des chrétiens qui parlent d'antisémitisme. Moi je me dis, mais est-ce qu'on n'a pas lu celle-ci, l'épître de l'apôtre Paul aux Romains, où il parle extrêmement clair que laissez tranquille les juifs, ne le touchez pas, c'est un arbre, ce sont des racines, et s'ils n'ont pas accepté le Christ, et comme il a dit, l'apôtre Paul qui disait, moi je suis même juif,
1: et... Jésus était juif.
2: mère des apôtres, etc. Et comme il a dit, même moi, exclu du Christ pour que mes frères soient, juifs, deviennent croyants. Mais bref, c'est ça, autre chose. Il n'y a pas ni juif, il n'y a pas ni grec, il n'y a, dans le christianisme. Et donc, notamment, bien sûr, et comme vous dites, et comme la question qui est très bien posée, dès que quelqu'un dans nos communautés, et parfois ça existe. Parfois ça existe.
1: Et que faites-vous là?
2: Il y a tout simplement de réagir, écoutez, ce que vous pensez, ce que vous dites, c'est pas digne de notre conduite, de notre foi chrétienne.
1: Parce qu'il y a des personnes qui ont une certaine place avec de l'influence dans la communauté.
2: Ça dépend bien sûr des communautés, peut-être notre communauté, cette petite communauté. Il n'y a pas de ces gros controverses, c'est ce qui est déjà bien, bien sûr. Mais de toute façon, c'est inacceptable, je veux dire. C'est-à-dire, tout ça se controverse complètement à la Bible, se controverse à notre foi chrétienne. Et donc, notamment, soit de diminuer telle ou telle nation, soit, par exemple, aussi, comme on dit, propager une juste vision et d'autres ne sont pas dignes. Non.
1: Est-ce que dans votre communauté, il y a parfois des discussions politiques, peut-être pro-Poutine, anti-Poutine, pro-guerre, contre la guerre?
2: Non, il n'y a pas... Moi, je veux dire que probablement... Ouais, pas probablement, mais il y a des paroissiens qui probablement sympathisent, on peut dire comme ça, mais il n'y a pas de grosses discussions, tous sont d'accord.
1: Il n'y a pas de conflit.
2: Non, il n'y a pas de conflit, tous sont d'accord qu'on est le frère en Christ, et surtout qu'on est des Slaves, nous sommes des Slaves, c'est comme des, je sais, comme Espagnols envers les Portugais, contre l'Espagne, la guerre, c'est la même chose, on est issus de la même culture, voilà, et tout le monde est d'accord que la guerre va être finie, voilà, c'est ça. Bon, grâce à Dieu, notre communauté est calme sur ce propos. Même s'il y a des visions, c'est normal, il y a peut-être ceux qui, comme d'habitude, défendent ses propres pays ou on dit diabolise tel ou tel côté. Voilà, mais de toute façon, ils ont approche fraternelle. Et
1: Les autres, est-ce qu'il y a parfois des positions un peu extrémistes de certaines personnes de vos communautés?
3: Moi, je vais répondre un petit peu extrémisme, non. C'est-à-dire que les Syriaques, en général, ont été victimes, à la limite, ont subi un génocide, pas au niveau identitaire, mais beaucoup plus au niveau de la foi. C'est-à-dire le fait d'être chrétien ont été arrachés, je dirais, de leur propre territoire, de leur propre pays et de leur propre famille. L'extermination des Syriaques, le fait qu'il était basé sur la foi chrétienne, aujourd'hui, encore maintenant, avec l'immigration, il est difficile pour un Syriaque de concevoir des relations économiques, politiques ou mariages avec des musulmans. Et ceci dit, c'est parce que c'est vraiment parce que la question c'est par rapport à l'antisémitisme ou l'anti. Mmh. Moi, de toute façon, le mot antisémitique, je n'aime pas. Je n'utilise jamais. Le mot antisémite, je suis sémite aussi. Je suis sémite moi-même. Je ne peux pas dire que je suis contre moi. Mais de l'autre côté, dans l'anti-judaïsme peut-être, tel que les journalistes, tels que les informations qui nous poussent un petit peu à aller vers ça, ça c'est quelque chose, personnellement, dans notre communauté, on ne le voit pas. Mais par contre, la question que vous avez posée, est-ce que dans votre communauté, il y a des gens qui sont extrêmes? Dans toutes les communautés, il y a des extrêmes. Extrêmes dans le sens, aller trop loin. Tout ce qui est trop, de toute façon, trop. Mais en général, les Syriaques, encore maintenant, on a un genre de méfiance. D'un peur même, vis-à-vis de frères musulmans que l'occidental ne peut pas nous comprendre. Beaucoup de fois, on discute avec des occidentaux et que lorsqu'on leur explique notre situation, bah, ils disent quoi ? Il n'y a pas de problème. Mais tandis que c'est comme quelqu'un, prenons l'exemple, aujourd'hui on diabolise le nazisme et on ne peut pas l'accepter. Et ben, un Syriaque ne peut pas accepter aussi ce qu'il a vécu ou banalisé. Ce qu'il a vécu comme quelque chose, ben c'est pas grave quoi. Mm. C'est pas grave. Eh ben ça, c'est pas grave. C'est grave pour. Donc c'est pour ça il y a cette méfiance, ce même distance. Aujourd'hui, même au niveau, on ne voit pas de. C'est-à-dire même un mariage avec un musulman est considéré comme une trahison. Mm. De fait que il y a eu beaucoup de mariages forcés des Syriaques vers l'islam. Aujourd'hui, en Turquie. Et, je dirais, et les Kurdes, je dirais 80% de la population, dans leurs veines, il y a du sang syriaque ou du sang arménien. Mm. Ce qui signifie beaucoup de femmes, beaucoup de jeunes filles ont été enlevées de leur famille, de leur foyer, de leur couple, et on les a mariées de force avec des musulmans. Donc ils ont donné naissance à d'autres. C'est pour ça, donc ce n'est pas vraiment de... l'antisémitisme du côté syriaque, ce n'est pas du racisme du côté syriaque, et ce n'est pas de l'extrême droite du côté syriaque, c'est un peu le vécu de l'histoire qui fait que des fois on a peur. Je prends l'exemple d'actualité, ce qui se passe en Ukraine et en Russie. Pour moi, et comme là le père Alexandre l'a dit aussi, c'est le même peuple pour moi, c'est des Slaves. Mais cette politique de guerre va faire aujourd'hui, comme ce qu'elle a fait chez nous, il va, donc, cette histoire ou cette guerre, je dirais, il va construire un mur où il va y avoir beaucoup de difficultés à réconcilier ces deux peuples alors que c'est des vrais peuples. C'est un vrai peuple, c'est comme un petit peu les Chaldéens et les Syriaques, je dirais, catholiques ou Syriaques orthodoxes, etc. C'est pour ça qu'il faut de temps en temps empêcher, à la limite, que des murs grandissent et séparent les populations. Chaque fois, il y a une séparation. Il y a aussi des préjugés. Chaque fois, il y a des méfiances, il y a des préjugés. Mmh. Alors ça, c'est l'histoire de chaque communauté. Oui.
1: Luc, dans l'Église catholique, on ne parle pas tellement de droite ou de gauche, mais on parle peut-être de conservateurs et de progressistes ou d'autres termes. Oui. Est-ce que vous avez l'impression qu'actuellement, il y a aussi un peu, on s'oriente un peu vers la droite, vers le conservatisme?
4: Non, j'ai plutôt l'impression que ça s'oriente vers l'extrême gauche. Du moins dans les communautés où je me trouve, en suivant ce qui était écrit sur Internet, mais pas ce qui est dit dans les réunions. Mmh. Parce que dans les réunions d'assemblée, moi j'ai toujours insisté, il y a des points dont il vaut mieux ne pas parler en public. Va trouver ton frère et parle-lui seul à seul. L'autre remarque que j'ai, c'est au niveau de la déontologie des responsables. Pour moi, quand on devient membre d'une équipe pastorale, comme laïque, on doit se taire sur certains points. Mmh. On doit avoir la même déontologie que le clergé. Comme j'ai dit, moi j'enterre des gens de tous les partis représentés dans la commune. Peut-être qu'il y a plus du côté des partis où il y a beaucoup de chrétiens que j'en enterre moins. Ça c'est le curé qui se les réserve. Mais je veux dire, il est important de garder cet aspect-là. Par contre, si je me trouvais devant quelqu'un qui prône une idéologie vraiment contre à 100% la doctrine sociale de l'Église, là, le devoir, ce serait de dire « il faudrait peut-être mieux ne plus fréquenter l'Assemblée ou en tout cas ne plus communier. » J'ai déjà dit à des gens de ne Il y a des années, en pleine campagne électorale communale, et dans les communes ça peut être dur, un très brave homme qui avait fait vraiment un comportement que moi je trouve abject pour défendre son fils qui était candidat, je lui ai dit, jusqu'aux élections, à ta place, il donnait la communion en plus, je lui ai dit, à ta place je ne donnerai plus la communion. J'en veux à mon curé qui n'a pas osé lui dire, parce que ça choquait tout le monde, avec les propos qu'il tenait.
1: C'est ça. Peut-être une dernière question, parce qu'on vient de parler de la présence de sujets politiques dans nos communautés. On peut poser la question aussi dans le sens inverse. Est-ce que vous pensez que les églises chrétiennes ont encore un certain poids sur l'échiquier politique de notre pays? Par exemple, en Wallonie, il n'y a plus de parti chrétien. Il y a peut-être des partis sympathisants avec les chrétiens, mais est-ce que nous avons quelque chose à faire et à dire?
5: Oui, je pense qu'effectivement, il faut peut-être arrêter de poser la question sous l'angle des partis politiques, hein, et qu'on aurait là un bloc électoral, etc., mais plutôt d'un engagement, réfléchir la question autour d'un engagement dans la société civile. J'entendais Luc qui disait tout à l'heure, bien voilà, peut-être qu'il y a des choses qu'on doit travailler plutôt dans la proximité, dans le dialogue, dans la rencontre. C'est ce que la présidente de l'EKD en Allemagne, de l'église protestante allemande, disait, en fait, nos pasteurs rencontrent quotidiennement des gens qui votent dans tous les partis, notamment dans la AfD. Il faut pourtant, ils se sont déclarés, donc, hein, dans une déclaration commune aussi œcuménique, hein, avec l'église catholique, sur des grands principes, des grandes valeurs orientées sur la théologie et sur la Bible, mais ça ne doit pas empêcher que on coupe les ponts avec les personnes qui se propose de voter pour ces partis, mais bien plutôt d'aller à leur rencontre et de continuer le dialogue, hein, et peut-être de questionner, c'est-à-dire, bah tiens, comment articulez-vous cette orientation avec le discours que l'on a ensemble, hein, ou que l'on professe ensemble dans l'Église. Voilà, et là, essayer de continuer à garder le lien. Je crois que la pire des choses serait justement d'ostraciser et de couper des ponts, de ne plus être dans un dialogue, mais bien de permettre que justement ce dialogue continue, avec là la possibilité pour les églises de continuer à développer ce langage de l'évangile, de l'accueil, de la dignité, etc., etc. Donc là, je crois que effectivement, si on n'a plus comme par le passé un bloc identitaire, voilà, il y a quand même toute cette possibilité de travailler vraiment au niveau de la patte humaine dans la société.
1: Vous qui faites partie des protestants, est-ce que les chrétiens devraient aussi protester plus souvent contre certaines positions, que ce soit en politique ou que ce soit la vie en société?
5: Oui, je pense. Bon, je sais, bon là, j'entends bien le jeu de mots. Je pense qu'historiquement, ça n'a pas grand-chose à voir. Mais je veux dire, ça, on le sait bien. Mais je veux dire, effectivement, c'est parfois aussi une critique que j'adresse à mon église aussi, d'être beaucoup moins présente que par avant dans les médias et dans les discussions de société, parce que c'est l'occasion, là aussi, de faire entendre une voix particulière, mais aussi de participer à un échange et à amener de la diversité dans les débats, quoi.
1: Et ce serait aussi un beau domaine pour vivre l'écuménisme, hein, donc
5: mais oui, carrément,
1: de prendre position.
5: Mais c'est ce qu'on est en train de faire maintenant dans cette émission.
3: Non, moi, je pense que, et je crois que Rémi l'a très bien répondu en disant, oui, bien sûr que nous avons, et nous, on doit même avoir notre place dans la société. Et personnellement, je crois aussi que si on n'avait pas notre place dans la société, moi, personnellement, je ne serais plus prêtre. J'abandonnerais tout. Et même, je crois à un retour. Il y a un retour du religieux même, qu'il faut être prêt aussi à non simplement à l'accueillir, mais en même temps à le préparer aussi à ce qu'il puisse répondre à des questions de la société, et pas n'importe quelle religion non plus, hein. Alors c'est pour ça, à la question, est-ce que vous êtes prêts, est-ce que les églises doivent réagir, je crois que oui. Et tant que les églises ne répondent pas, eh bien alors il n'y aura pas de réaction. J'espère que les églises en général doivent répondre à des questions comme pour interpeller la société aussi. Elle a le devoir, et le Christ a, je dirais, quand on regarde la vie publique de Jésus, il ne faisait que interpeller les Juifs de son époque pour pouvoir améliorer aussi, ou avancer aussi, la religion de l'époque. Alors c'est pour ça qu'il est important pour nous, en tant que chrétiens, de faire cette interpellation et de réagir la société sur des questions de l'accueil de l'autre.
1: Alexandre aura le mot de la fin.
2: Tout simplement, du point de vue orthodoxe, du côté orthodoxe, bien sûr, nous sommes des orthodoxes ici, minorité en Occident, et nous avons notre histoire dans l'Europe orientale. C'est autre chose, et notamment, le point suivant, on parlera un petit peu. Ce que je veux dire, c'est que, bien sûr, l'Église orthodoxe est loin de créer la partie politique orthodoxe, par exemple, quoi que ce soit, mais quand même favoriser nos paroissiens orthodoxes, et parfois nous avons, dans notre communauté aussi, qui s'engagent dans la vie politique active, dans ses propres, celle-ci locales, de ses propres régions. Et ça, c'est bien sûr, ça c'est bien, tout simplement, c'est que, comme, encore une fois, un bon chrétien, c'est un bon citoyen. C'est tout. Et la politique, du point de vue pur, c'est essayer d'arranger la vie sociale à la meilleure façon qu'on peut. Pour que ça arrange tout le monde, que ça fonctionne bien. Et notamment que l'Église chrétienne ne doit pas bloquer et dire « Ah non, on ne touche pas à la vie politique, c'est sale, comme d'habitude, c'est des banalisations, c'est pas pour nous. » Non, non, on est citoyens, on ne reste pas muets, on est actifs.
1: Pas de diabolisation de la politique. Ok. Merci à tous les quatre donc pour ces quelques réflexions autour du sujet notamment de l'extrême droite qui se développe un peu partout en Europe et au-delà de l'Europe dans beaucoup de pays. On aurait pu parler aussi des États-Unis, mais bon, je crois que c'est mieux de s'intéresser à ce qui se passe d'abord chez nous. 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Au revoir.
3: Au revoir.
2: Au revoir. Au revoir.

0: Vous écoutez RCF Notre-Dame, il est 6h30, bon dimanche à tous.
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0: Bonjour, bon réveil en cette journée du 11 octobre, une journée dominée par la personnalité du pape Saint Jean XXIII que nous fêtons aujourd'hui. Le Saint du jour avec Isabelle Delaunay, c'est à 6h45. Le 11 octobre, c'est également l'anniversaire de l'ouverture du Concile Vatican II en 1962. Ce jour dans l'histoire à suivre à 6h40. Dans une poignée de secondes, Mgr Bernard Potvin reviendra sur la crise des lycées, c'est juste après la météo. C'est une journée automnale qui nous attend pour ce dimanche, avec des nuages étant de plus en plus nombreux en allant vers le nord. De petites ondées sont attendues près de la Manche. En Belgique, on retrouve une alternance de nuages et d'éclaircies. Une ou deux petites averses sont possibles au cours de l'après-midi. Les températures ce matin, de 4 à Aurillac jusqu'à 16 à Nice et Ajaccio. On relève ce matin 9 à Rennes et Lyon, 11 à Paris. Les températures pour votre dimanche après-midi, 14 degrés à Aurillac et Saint-Étienne, 15 à Lille, Rouen et Orléans. Il fera cet après-midi 16 à Rennes, Paris et Dijon, 17 à Lyon, 19 à Bordeaux et Marseille, 20 à Montpellier et 23 à Ajaccio. Pour la Belgique, on annonce pour l'après-midi 14 degrés à Namur et 15 à Bruxelles. Et pour débuter la matinale, nous revenons sur la crise dans les lycées avec Mgr Bernard Potvin. Voici Aujourd'hui pour aimer. Bonjour Mgr.
3: Bonjour Bruno, je reviens sur la crise dans les lycées. Pas en répétant ce que disent déjà tous les médias, mais en notant l'insistance du pape Léon XIV sur l'éducation depuis le début de son pontificat. C'est bien là un signe fort. Évidemment, on ne trouve pas dans ces messages la solution logistique à certaines revendications concrètes. Mais il me semble que ces affirmations donnent à l'éducation une dimension prioritaire beaucoup plus élevée à ce qu'elle a de fondamental. Les messages lycéens qui sont envoyés sont en effet à entendre, évidemment, dans une fonctionnalité des lycées, mais aussi dans leur dimension existentielle. Il est par exemple remarqué par les observateurs que les jeunes en formation qui est déjà professionnalisé sont moins inquiets car le débouché est comme inscrit dans le cursus. Il est aussi à noter que une suppression du portable, si nécessaire soit-elle, a soudainement privé le lycéen d'un univers relationnel et intime. La mesure qui a son fondement n'a sans doute pas été préparée psychologiquement. Le caractère grégaire de la manifestation lycéenne a pris aussi une toute autre signification dont les sociologues devraient en 2026 faire l'étude. Toutes les questions autour de l'instrumentalisation politique sont aussi à regarder. Qu'advient-il de la liberté d'un jeune en cours de préparation de sa vie ? Ces questions ne sont vraiment pas indifférentes. Il y va de la mission même de l'éducation. Apprendre, par exemple, en cette fin de semaine qu'un logiciel a fait découvrir soudainement des centaines de professeurs non affectés, a quand même quelque chose de glacial. Ce n'est ni par la violence instrumentalisée, ni par les logiciels que surgiront les réponses. Le pape, au Stade de France, a insisté sur la fraternité. Attention, dit-il, au risque de n'être plus personne et de recevoir quantité de « j'aime », mais de rester seul avec soi-même. Il a aussi employé le langage paulinien. Oh, certes, la laïcité du langage républicain dans la question lycéenne semblerait rendre étranger ce langage du pape. Il n'est pas sûr du tout que la tonalité des paroles du pape au Stade de France soit à considérer comme hermétique de ce que nous vivons. Relisez-les bien. La sollicitude du chrétien est envers tout sujet de société, rien n'est indifférent au regard de nos communautés, insiste Vatican II. Qui de vous, chers auditeurs, n'a pas le visage concret d'un enfant ou d'un petit enfant en ce moment qui est concerné ? Il est urgent que ne s'enlise pas ce conflit. La jeunesse mérite mieux que cela. Sans démagogie, le pape Léon XIV prend les jeunes très au sérieux. Faisons de même. Nous avons aujourd'hui pour aimer.
0: Et oui, merci Mgr Bernard Potvin. Nous vous retrouvons dimanche prochain pour aujourd'hui pour aimer. Dans un instant, ce jour dans l'histoire, on revient entre autres ce matin sur l'ouverture du Concile Vatican II. C'était le 11 octobre 1962. Très bon dimanche à toutes et à tous à l'écoute de RCF Notre-Dame.

0: Nous écoutions Marvin Laurent Berdaigne avec Tigre d'eau douce. Vous êtes sur RCF Notre-Dame, il est 6h39, on s'intéresse à présent à l'histoire.
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2: Aujourd'hui, nous sommes le 11 octobre. En 1899, en Afrique du Sud, les Britanniques, le 11 octobre, entrent en guerre contre les Boers après un ultimatum lancé à leur président, Paul Kruger. Les Boers, ce sont les descendants des Hollandais et des Français installés autour du Cap de Bonne-Espérance au XVIIe siècle. Ils veulent préserver leurs coutumes et leur religion calviniste. Cette guerre va durer 3 ans et restera comme la guerre coloniale la plus dure qu'aient connue les Anglais. Annoncée la grande surprise des observateurs par le pape Jean XXIII, le 25 janvier 1959, le Concile Vatican II s'ouvre officiellement en ce 11 octobre 1962.
3: Pour 500 millions de catholiques, c'est l'événement du siècle qui a commencé à Rome avec la procession vers la basilique Saint-Pierre de 2400 pères de l'Église. Cette procession exceptionnelle préludait à l'ouverture par le pape Jean XXIII du Concile œcuménique. Un peu plus tard, la grande nef de Saint-Pierre offrait le spectacle du pape et des pères rassemblés pour débattre des questions qui intéressent tout le monde catholique. La journée devait s'achever par une procession du Colisée à Saint-Pierre. 10 000 flammes illuminèrent la place où s'était retrouvée une foule aussi dense qu'au matin. De sa fenêtre, Jean XXIII donna sa bénédiction aux fidèles. Ce fut là la première grande journée du Concile.
2: Jean XXIII mourra moins d'un an après le début du Concile. C'est Paul VI, son successeur, qui clôtura Vatican II le 8 décembre 1965. C'est un spectacle incroyable qui se déroule dans le port de Marseille le 11 octobre 1533. Les 18 galères du pape viennent en France à l'approche du mariage du fils cadet du roi François Ier avec une jeune parente du souverain pontife. La jeune fille, c'est Catherine de Médicis, le jeune prince, le futur Henri II.
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2: Côté culture, dur automne 1963. En effet, au lendemain de la mort d'Édith Piaf, le 10 octobre, Jean Cocteau s'éteint à son tour le 11 à l'âge de 74 ans.
4: Il est mort d'un œdème du poumon, son cœur a flanché.
2: Jean Marais, comédien, proche de Jean Cocteau.
4: Il aimait beaucoup Édith, mais je ne pense pas que ce soit la mort d'Édith qui ait provoqué la mort de Jean.
2: Écrivain, poète, peintre, dessinateur, chorégraphe et cinéaste, Jean Cocteau était né en 1889. Et puis voyez le jour le 11 octobre 1951, Jean-Jacques Goldman, auteur, compositeur et interprète, mais aussi producteur et guitariste solo, il a mis sa carrière entre parenthèses depuis le début des années 2000.

0: c'est toujours agréable de se réveiller en écoutant Jean-Jacques Goldman au bout de mes rêves sur RCF Notre-Dame pour refermer ce jour dans l'histoire. 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Dans un instant, le saint du jour avec Isabelle Delaunay. On s'intéresse ce matin à un pape, le bon papa Jean.
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0: Très bon réveil à tous, à l'écoute de RCF Notre-Dame, il est 6h44.
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0: Et nous retrouvons Isabelle Delaunay. Bonjour Isabelle.
5: Bonjour, en ce 11 octobre, nous fêtons les Firmins, prénom d'origine latine qui veut dire « solide, résistant ». Saint Firmin, ami de Saint Césaire d'Arles, fut évêque d'Uzès au VIe siècle. Mais nous fêtons surtout aujourd'hui Jean XXIII, le bon pape Jean, comme l'a surnommé l'affection populaire. Il fut canonisé en même temps que Jean-Paul II, le 27 avril 2014. C'est à 77 ans qu'il succéda à Pie XII. Avec ses origines paysannes du nord de l'Italie, il laissa l'image d'un homme humble et souriant, bon et visionnaire. C'est lui qui mit personnellement en œuvre l'ouverture du fameux Concile Vatican II en 1962, un an avant sa mort en plein concile. Il souhaitait ardemment que le discours de l'Église soit clair et compréhensible par tous, et que l'Église catholique soit ouverte sur le monde. C'est, selon le pape François, le pape de la docilité à l'Esprit Saint. Écoutons un extrait de sa prière, rien que pour aujourd'hui. Rien qu'aujourd'hui, j'essaierai de vivre ma journée sans chercher à résoudre le problème de toute ma vie. Rien que pour aujourd'hui, je prendrai le plus grand soin de me comporter et d'agir de manière courtoise. Je ne critiquerai pas, je ne prétendrai corriger qui que ce soit, excepté moi-même. Rien que pour aujourd'hui, je serai heureux grâce à la certitude d'avoir été créé pour le bonheur. Rien que pour aujourd'hui, je ferai une bonne action et n'en parlerai à personne. Rien que pour aujourd'hui, je n'aurai aucune crainte. Je peux le faire pendant 12 heures, ce qui ne saurait me décourager. Ainsi soit-il.
0: Et oui, merci Isabelle Delaunay, c'était le saint du jour. Je vous rappelle également qu'aujourd'hui, nous vivons le 28e dimanche du temps ordinaire. À suivre sur RCF Notre-Dame à 6h50, la prière du matin.

0: 6h50 sur RCF Notre-Dame, voici la prière du matin. Dans quelques instants, le Père Richard Engueli nous proposera sa méditation de l'Évangile pour ce 28e dimanche du temps ordinaire. L'Évangile selon saint Matthieu, chapitre 22, les versets 1 à 10. Tous ceux que vous trouverez, invitez-les à la noce.
1: En ce temps-là, Jésus se mit de nouveau à parler aux grands prêtres et aux pharisiens, et il leur dit en parabole : Le royaume des cieux est comparable à un roi qui célébra les noces de son fils. Il envoya ses serviteurs appeler à la noce les invités, mais ceux-ci ne voulaient pas venir. Il envoya encore d'autres serviteurs dire aux invités : Voilà, j'ai préparé mon banquet. Mes bœufs et mes bêtes grasses sont égorgés. Tout est prêt. Venez à la noce. Mais ils n'en tinrent aucun compte et s'en allèrent. L'un à son champ, l'autre à son commerce. Les autres empoignèrent les serviteurs, les maltraitèrent et les tuèrent. Le roi se mit en colère. Il envoya ses troupes, fit périr les meurtriers et incendia leur ville. Alors il dit à ses serviteurs : Le repas de noces est prêt, mais les invités n'en étaient pas dignes. Allez donc aux croisées des chemins, tous ceux que vous trouverez, invitez-les à la noce. Les serviteurs allèrent sur les chemins, rassemblèrent tous ceux qu'ils trouvèrent, les mauvais comme les bons, et la salle de noces furent remplis de convives.
2: Cet évangile est une parabole dont on ne peut tenir au détail, mais dont les signifiants renvoient au signifié qui nous donne une leçon de foi. Dans ces textes, celui qui envoie, c'est Dieu lui-même, et son fils qui se marie, c'est Jésus. Son épouse, c'est l'Église. Il énonce, c'est le salut éternel dont l'accomplissement sera à la parousie. L'envoi, c'est la mission. Et les envoyés, ce sont d'abord les apôtres, les disciples et ensuite tous les baptisés. Ceux à qui ils sont envoyés, c'est d'abord le peuple choisi, le peuple d'Israël, et ensuite toutes les nations. Le refus des premiers à qui l'invitation fut adressée, permettra aux envoyés de se tourner vers les nations païennes, c'est-à-dire l'humanité tout entière. Car la volonté de Dieu est que tous soient sauvés. Mais on ne peut entrer à la fête sans montrer le papier d'invitation, sans se préparer ou sans habit présentable. Tout ça, c'est le signe du baptême et des conversions. Dans les cadres de la Semaine missionnaire mondiale, nous retenons que la mission est pour tous les baptisés et chacun doit y prendre part pour l'évangélisation du monde, c'est-à-dire s'impliquer à la mission de l'Église en proposant la foi à ceux que nous rencontrons. En cette année 2026, le thème choisi par le pape Léon XIV pour la Journée missionnaire mondiale, c'est « Un dans le Christ ». Unis dans la mission. Sans cette union au Christ, notre mission ne peut porter du fruit. De même, sans l'unité entre nous, le monde ne peut croire, car la division est un scandale pour Dieu et pour ceux qui ne croient pas encore. Et cette union s'est faite concrètement par le témoignage de charité et la prière pour les vocations.

Notre Père, qui es aux cieux, que ton nom soit sanctifié, que ton règne vienne, que ta volonté soit faite sur la terre comme au ciel. Donne-nous aujourd'hui notre pain de ce jour. Pardonne-nous nos offenses comme nous pardonnons aussi à ceux qui nous ont offensés. Et ne nous laisse pas entrer en tentation, mais délivre-nous du mal. Car c'est à toi qu'appartiennent le règne, la puissance et la gloire pour les siècles des siècles.

0: Ce chant de la communauté de l'Emmanuel. Ô Jésus, tu es doux et humble de cœur pour refermer la prière du matin. C'est le Père Richard Engiwili qui avait préparé la méditation de l'Évangile pour ce 28e dimanche du temps ordinaire, l'Évangile selon saint Matthieu, au chapitre 22, les versets 1 à 10. Vous écoutez RCF Notre-Dame, voici à présent la prière de l'Angélus.
1: L'ange du Seigneur apporta l'annonce à Marie.
2: Et elle conçut du Saint-Esprit. Je vous salue Marie, pleine de grâce. Le Seigneur est avec vous. Vous êtes bénie entre toutes les femmes, et Jésus, le fruit de vos entrailles, est béni. Sainte Marie, Mère de Dieu, priez pour nous pauvres pécheurs, maintenant et à l'heure de notre mort.
1: Voici la servante du Seigneur.
2: Qu'il me soit fait selon votre parole. Je vous salue Marie, pleine de grâce. Le Seigneur est avec vous. Vous êtes bénie entre toutes les femmes, et Jésus, le fruit de vos entrailles, est béni. Sainte Marie, Mère de Dieu, priez pour nous pauvres pécheurs, maintenant et à l'heure de notre mort.
1: Et le Verbe s'est fait chair.
2: Et il a habité parmi nous. Je vous salue Marie, pleine de grâce. Le Seigneur est avec vous. Vous êtes bénie entre toutes les femmes, et Jésus, le fruit de vos entrailles, est béni. Sainte Marie, Mère de Dieu, priez pour nous pauvres pécheurs, maintenant et à l'heure de notre mort.
1: Priez pour nous, Sainte Marie, Mère de Dieu.
2: Afin que nous soyons rendus dignes des promesses du Christ.
1: Daignez, Seigneur, répandre votre grâce dans nos âmes, afin qu'ayant connu par la voix de l'ange l'incarnation de votre Fils Jésus-Christ, nous puissions parvenir par sa passion et par sa croix à la gloire de sa résurrection, par le même Jésus-Christ, votre Fils, notre Seigneur. Amen.
0: C'était la prière de l'Angélus. Dans un instant, sur RCF Notre-Dame, nous ferons un nouveau point sur vos conditions météo pour ce dimanche.
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0: Dans cette nouvelle demi-heure, la Semaine Bleue, un temps d'attention à l'égard de nos aînés. Nous en parlons dans moins de 2 minutes avec le père Bernard Devers, le fondateur de l'association Habitat et Humanisme. Vous êtes Saint de France au cœur d'un air qui me rappelle, le rendez-vous musical de Robert Migliorini à partir de 7h05. Puis nous reviendrons sur l'histoire du calendrier grégorien avec le père Sylvain Gasser. Le rendez-vous liturgique du dimanche matin, c'est à 7h15. Mais pour l'heure, je vous propose de faire un nouveau point sur vos conditions météo pour ce dimanche. C'est une journée automnale qui nous attend, avec des nuages étant de plus en plus nombreux en allant vers le nord. De petites ondées sont attendues près de la Manche. On passe à la Belgique, on retrouve une alternance de nuages et d'éclaircies. Une ou deux petites averses sont possibles au cours de la journée. Les températures ce matin de 4 à Aurillac jusqu'à 16 à Nice et Ajaccio. On relève actuellement 9 à Rennes et Lyon, 11 à Paris. Les températures de ce dimanche après-midi, 14 degrés prévus à Aurillac et Saint-Étienne, 15 à Lille, Rouen et Orléans, 16 du côté de Rennes, de Paris et de Dijon, 17 à Lyon, 19 à Bordeaux et Marseille pour l'après-midi, 20 à Montpellier et 23 à Ajaccio. Côté Belgique, 14 degrés à Namur et 15 à Bruxelles.
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0: Et nous retrouvons le fondateur d'Habitat Humanisme, le père Bernard Devert. Bonjour père Devert.
8: Cher Bruno, chère auditrice et auditeur, je t'adresse mon salut le plus cordial. Cette semaine était celle de la Semaine Bleue, un temps d'attention à l'égard de nos grands aînés. Pourquoi bleu ? Cette couleur est timide si on la compare au rouge. N'est-il pas juste de s'avancer vers nos grands aînés avec timidité, par respect pour eux et la conscience de ce qu'il faudrait entreprendre pour qu'ils trouvent davantage leur place dans la cité ? Prenons le temps de les écouter. Nous avons quitté, il y a déjà bien longtemps, la vie professionnelle. La retraite est venue et la société nous a mis en retrait, d'où notre interrogation : pourquoi sommes-nous encore en vie ? Quelle est notre utilité sociale ? Le temps qui passe est imprimé dans nos corps, ajoutant à nos difficultés l'isolement qu'aggrave une mobilité plus réduite. Certes, des maisons ont été bâties, alors attention et l'intention est bonne, mais sans doute avons-nous commis l'erreur qu'elles ne leur soient que dédiées, d'où le risque avéré d'une stigmatisation. La maison Villers-Accueil, inaugurée cette semaine à Moulins, témoignait d'une ouverture via ses 9 logements venant s'ajouter aux 78 chambres, outre des espaces communs, pensés pour faciliter les rencontres, dans cette conviction que l'échange est une des conditions premières pour que la vie le soit vraiment. L'objectif est de créer des liens. Quand ils sont au rendez-vous, alors le lieu est tout, sauf un non-lieu. Les maisons de nos aînés ne pourraient-elles pas se présenter comme un pont au sens d'une traversée? Venir dans un EHPAD, pardon pour l'acronyme, c'est prendre en compte la réalité de son existence, non pour s'arrêter de vivre, mais pour être soutenu, par la même mieux vivre, d'où l'image du pont avec le parapet qui protège. La traversée conduit vers un autre mont, ne parle-t-on pas de l'autre rive? Cette traversée est un passage avec de nombreux acteurs, des passeurs que sont les soignants. Vous, femmes et hommes en blanc, vous apportez à nos aînés de la lumière, sachant recueillir leurs secrets désarroi, comme leurs espoirs déçus, pour autant toujours attendus. Comme vous savez, de par vos mains, faire surgir des lendemains riches d'une confiance partagée. Ce partage, vous l'habitez. Il est même le cœur de ce soin, se révélant un humanisme. Bâtir est une chose, construire des liens est plus complexe. Il ne demande pas des ingénieurs, des techniciens dont l'âme n'a pas besoin, il nécessite, j'ose dire ce mot, une communion entre soignés et soignants afin que les premiers se sentent compris et les seconds investis d'une telle mission qu'il n'est pas possible de trahir ni davantage de réduire pour lui offrir ce déplacement qui transforme tout. Je voudrais avoir un mot pour les proches des résidents, leur dire que ces lieux où habitent leurs parents sont un domicile. À ce titre, nous entendons au sein d'Habitat Humanisme Soins effacer l'anonymat pour que la maison de nos aînés demeure un espace d'apprivoisement d'un futur qui sommeille dans toute vie. Laissons au petit prince nous exprimer son étonnement, sa surprise, le déjà-là d'un émerveillement, répétant « apprivoiser, c'est créer des liens ». Alors et alors seulement tout commence, recommence. Peut-être ici, devinons-nous la raison pour laquelle cette semaine réservée à nos grands aînés est appelée la semaine bleue, celle d'un horizon dont le bleu azur est celui de la tendresse et de l'infini.
0: C'était le père Bernard Devert, le fondateur de l'association Habitat et Humanisme. 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
0: Vous êtes des Saints de France, c'est le thème que nous abordons ce matin avec Robert Migliorini. Bonjour Robert.
9: Oui, bonjour à toutes, bonjour à tous. Mon cher Bruno, nous allons nous permettre un petit retour sur un récent grand événement en France qui a été la visite, le voyage, le pèlerinage de Léon XIV en France. Et au cours de la veillée au Stade de France, il a remercié tous ceux qui étaient là Merci pour votre présence, pour votre courage, pour votre foi. Vous êtes les saints de France. Donc vous imaginez qu'en chanson, il y a beaucoup d'artistes qui ont essayé d'évoquer la sainteté dans des registres très différents. Nous, notre souci, c'est de faire dialoguer les sensibilités, si on veut. Et je pars de très loin pour revenir au plus proche dans les titres choisis aujourd'hui.
0: Il y aura entre autres Laurent Voulzy, Natacha Saint-Pierre, mais Robert, on commence avec Gilles Servat. Il est des êtres beaux.

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0: Il est des êtres beaux. C'était Gilles Servat, Robert.
1: Oui, comme je vous l'ai indiqué, au sujet de la sainteté, nous partons de très loin, parce qu'on ne peut pas estimer Gilles Servat comme un chanteur spécialiste des cantiques, mais plutôt le représentant de la culture bretonne et d'expression bretonne et française en général. Ce texte a évoqué pour moi ces figures de sainteté, figures ordinaires, que nous rencontrons et qui font le sel de la vie et de l'évangile.
0: Robert va poursuivre avec Laurent Voulzy, voici, jeune sur RCF Notre-Dame.

0: Jeanne Robert-Migliorini, c'était Laurent Voulzy.
1: Oui, c'est la poursuite de notre petit parcours au sein de ces saints et saintes et saints de France. Laurent Voulzy, Jeanne, dans l'album « Lys et Love », Laurent Voulzy, qui a toujours évoqué sa passion pour la pucelle d'Orléans depuis sa tendre enfance, un engouement qu'il a essayé de mettre en musique également pour une sorte de comédie musicale, et il explique qu'il aime le détachement de Jeanne d'Arc et sa droiture. Voilà, en tout cas, une belle chanson qui poursuit sa carrière.
0: On va poursuivre, Robert, avec Natacha Saint-Pierre. Elle était aux côtés du pape Léon XIV au Stade de France. Voici La Petite Voix.

0: La petite voix, c'était Natacha Saint-Pierre.
1: Oui, la voix, la joie, il y a tout, RCF Notre-Dame, dans cette nouveauté, nouvelle chanson qui est sortie dans le nouvel album, donc Natacha Saint-Pierre, une chanson de Thomas Pouzin, de nos amis de Glorious. Et cet album qui justement trace la voix de Natacha Saint-Pierre, désormais franco-canadienne, et que nous avions évidemment écouté aux côtés du pape, devant le pape, à côté de Grégory Turpin, et qui entame une tournée dans divers lieux et églises, je crois, que vous signalerez dans vos agendas. Donc, vous pourrez la découvrir en direct, Natacha Saint-Pierre.
0: Merci.
1: La petite voix, c'est celle de Sainte Thérèse de l'Enfant Jésus, bien sûr.
0: Et oui, merci, Robert Migliorini. On se retrouve dimanche prochain pour un air qui me rappelle. Et pour patienter, je rappelle votre blog au Cabaret du Bon Dieu sur le site de l'Assomption.

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1: Nous sommes le dimanche 11 octobre, vous écoutez RCF Notre-Dame et on va s'intéresser au calendrier avec le Père Sylvain Gasser. Bonjour Père Gasser.
2: Bonjour Bruno.
1: C'est le rendez-vous liturgique du dimanche matin, vous êtes rédacteur à la revue Prions. Père Gasser, nous ne sommes pas le 1er janvier, pourtant vous nous parlez du calendrier.
2: C'est vrai Bruno, mais si j'ai choisi cette semaine tout particulièrement pour vous parler de notre calendrier, c'est pour une raison particulière.
1: Laquelle ?
2: Notre calendrier, qui compte 365 jours, s'appelle le calendrier grégorien. Il a été créé en 1582 par le pape Grégoire XIII, d'où son nom, pour corriger le retard accumulé par l'ancien calendrier qui était alors en vigueur et qu'on appelait le calendrier julien, du nom de Jules César. Et cette correction a eu lieu le 15 octobre 1582.
1: Alors pourquoi ce nouveau calendrier ?
2: Eh bien le calendrier qui le précédait, comme je vous avais dit, s'appelait le calendrier julien. Il avait été instauré par Jules César en 46 avant Jésus-Christ et comptait 365 jours et un jour bissextile tous les 4 ans. Mais voilà, une année solaire dure un tout petit peu moins de 365,25 jours.
1: D'où un petit décalage.
2: Tout à fait, parce qu'au fil des siècles, ce petit écart a créé un gros retard. Et en 1582, l'équinoxe de printemps, c'est-à-dire le 21 mars, s'était déplacé de 10 jours, ce qui fait qu'on le fêtait le 10 mars, ce qui faussait complètement la date de la fête de Pâques. Je vous rappelle, Bruno, vous le savez évidemment, que la date de Pâques correspond au dimanche qui suit la pleine lune de printemps.
1: Alors Père Gasser, comment fait-on pour corriger le tir ?
2: Eh bien pour assurer un nombre entier de jours à l'année, on y ajoute tous les 4 ans, année dont le millésime est divisible par 4, un jour intercalaire, c'est le 29 février, à l'exception des années séculaires qui ne sont bissextiles que si leur millésime est divisible par 400. Est-ce que vous me suivez ? Ça veut dire qu'en 2000, on a eu le 29 février, mais en 1900, on n'avait pas le 29 février parce que ce n'est pas divisible par 400.
1: Alors, quelle est la particularité de ce nouveau calendrier ?
2: Le calendrier grégorien est un calendrier solaire et à la demande du pape Grégoire XIII, des mathématiciens et des astronomes jésuites, dont Christophorus Clavius, préparent les bases d'un nouveau calendrier. Et ça, ils le faisaient depuis plus de 3 ans. Adopté par le pape dans la bulle pontificale Inter Gravissimas du 24 février 1582, ce nouveau calendrier est mis en application dans les États catholiques quelques mois plus tard, c'est-à-dire à l'automne, durant le mois d'octobre.
1: Et de quelle manière il a été mis en place ?
2: Eh bien, de manière très simple, le lendemain du jeudi 4 octobre 1582 est devenu non pas le vendredi 5 octobre, mais le vendredi 15 octobre en Espagne et dans les États pontificaux. C'est là que l'on récupère les fameux 10 jours, 11 jours même, de retard.
1: Alors, Père Gasser, et pour la France ?
2: Dans le royaume de France, la datation de 1582 est passée du 9 décembre au 20 décembre. Il y a eu simplement 2 mois de décalage. Les pays protestants et les pays orthodoxes ont accepté ce changement dans un délai plus ou moins long, entre 1700 et 1923, de même que certains pays musulmans au 19e et au 20e siècle. Mais l'adoption du calendrier grégorien n'a pas entraîné nécessairement la disparition complète des calendriers qui étaient alors en usage dans chacun de ces pays. Parfois, on avait un double calendrier. Et d'une façon plus générale, le calendrier grégorien est aujourd'hui le calendrier international de référence. Les orthodoxes, eux, ont maintenu dans leur liturgie le calendrier julien, ce qui fait qu'aujourd'hui, la différence entre les deux calendriers est de 13 jours. C'est pour ça qu'on a parfois la fête de Pâques chez les catholiques et la fête de Pâques 13 jours plus tard chez les orthodoxes. Et en mars 2100, cette différence passera à 14 jours. Et pour conclure, je signale, et c'est une petite anecdote assez savoureuse, que c'est dans la nuit du 4 au 15 octobre 1582 que Sainte Thérèse d'Avila est décédée. Et c'est pour cela que l'on fête la Sainte le 15 octobre et non pas le 5 octobre. Eh bien, je le dis à tous nos amis auditeurs, on y pensera tous jeudi prochain quand on fêtera Sainte Thérèse d'Avila.
1: Bien, merci Père Sylvain Gasser pour cette anecdote. On se retrouve la semaine prochaine pour continuer d'évoquer la liturgie sur RCF Notre-Dame.
2: Avec grand plaisir Bruno et bon dimanche à tous les auditeurs.
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1: Il est 7h25. Désormais, vous retrouvez chaque semaine sur RCF Notre-Dame le Padre Blog, retour en une minute sur une notion de la foi et ce matin, découvre le vrai sommet de l'amour.
3: Être amoureux, c'est beau, mais c'est fragile. Aimer, c'est autre chose. Être attiré par quelqu'un, c'est exaltant, mais on ne le choisit pas. Aimer, c'est choisir d'aimer. Avoir des sentiments pour quelqu'un, c'est agréable, mais c'est d'abord penser à soi. Aimer, c'est mettre l'autre en premier. Être séduit par les qualités d'une personne, c'est un bon début, mais ça n'est pas encore le sommet de l'amour. Aimer, c'est être fidèle quand la séduction s'efface. Le vrai modèle de tout amour humain, c'est l'amour de Dieu. Il nous a aimés parce qu'il nous a choisis. Il nous a aimés en préférant notre vie à la sienne. Il nous a aimés en restant fidèles malgré nos infidélités. Il n'y a pas d'amour sans preuve d'amour. La preuve suprême de l'amour de Dieu a été de donner sa vie pour nous. La croix du Christ est la plus belle lettre d'amour jamais écrite à toute l'humanité et à chacun d'entre nous.
1: Et d'autres notions de foi évoquées par le Padre Blog à retrouver sur leur chaîne YouTube. Vous écoutez RCF Notre-Dame. Dans un instant, nous ferons un point sur vos conditions météo. Et puis juste après, nous évoquerons la relation entre l'aide à l'Église en détresse, l'AED, et le pape Léon XIV. Et avec nous, Benoît de Blomprey, le directeur pour la France de l'AED.

0: C'était Xavier Cuga avec Perfidia sur RCF Notre-Dame. Dans un instant, notre rendez-vous avec l'AED, l'aide à l'église en détresse, et son directeur pour la France, Benoît Blompré. C'est juste après la météo. C'est une journée automnale qui nous attend pour ce dimanche, avec des nuages étant de plus en plus nombreux en allant vers le nord. De petites ondées sont attendues près de la Manche. En Belgique, on retrouve une alternance de nuages et d'éclaircies. Une ou deux petites averses sont possibles au cours de la journée. Les températures ce matin de 4 à Aurillac jusqu'à 16 à Nice et Ajaccio, avec ce matin 9 degrés à Rennes et Lyon, 11 à Paris. Les températures pour votre dimanche après-midi, 14 degrés à Saint-Étienne qui accueille sa fête du livre tout au long de ce week-end, 15 à Lille, Rouen et Orléans, 16 à Rennes, Paris et Dijon, 17 degrés cet après-midi à Lyon, 19 à Bordeaux et Marseille, 20 à Montpellier et 23 à Ajaccio. Pour la Belgique, 14 degrés pour l'après-midi à Namur et 15 à Bruxelles.
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0: C'est l'heure de notre rendez-vous avec l'AED, l'aide à l'Église en détresse. Et j'accueille son directeur pour la France, Benoît Blompré. Bonjour Benoît.
2: Bonjour cher Bruno.
0: Et aujourd'hui, vous voulez partager avec nous une grande joie pour l'AED.
2: Oui, une grande joie en effet, et j'ose le dire, une certaine fierté. En effet, lors de son magnifique voyage en France qui nous a tous beaucoup marqués, le pape Léon XIV a expressément cité notre association, l'aide à l'Église en détresse, dans son tout premier discours au Palais de l'Élysée, devant le président de la République, la représentation nationale, le corps diplomatique, les autorités religieuses, ainsi que des membres de la société civile. Le Saint-Père a parlé de nous et de nos amis de l'œuvre d'Orient pour saluer le travail que nous accomplissons et notamment au service des chrétiens du Moyen-Orient et qui porte des fruits d'espérance. Il y a là, a dit le Saint-Père, un témoignage éloquent où culture et foi se présentent comme les piliers qui favorisent l'harmonie entre différents peuples et religions pour le service de la paix. C'est un magnifique encouragement et une belle reconnaissance pour notre travail. Et je tiens, chers auditeurs et amis de l'AED, à partager avec chacun de vous ce message, car c'est grâce à vous que nous pouvons agir ainsi au service des chrétiens en détresse, non seulement en Orient, mais aussi partout ailleurs dans le monde. Et les paroles d'encouragement du pape Léon XIV vous sont donc adressées. Et nous sommes vraiment heureux, je veux le dire, de pouvoir soutenir ensemble tous ceux qui souffrent au nom de leur foi.
0: Et puis tout juste rentré de France, le 1er octobre, le pape a rejoint des centaines d'enfants dans les jardins du Vatican.
2: Oui, parce qu'en fait, il a récité avec ses enfants le rosaire pour la paix dans le cadre d'un événement qui s'appelle « 1 million d'enfants prient le chapelet » et qui est organisé par notre association. Et à l'issue de ce magnifique temps de prière, le pape a de nouveau parlé de l'aide à l'Église en détresse, qu'il a remercié d'avoir promu cette initiative, je le cite, et pour tout le travail qu'elle accomplit. Ces nouvelles paroles de reconnaissance nous vont évidemment droit au cœur.
0: Benoît, le pape Léon XIV connaît donc bien votre association et apprécie votre travail.
2: Oui, lorsqu'il était évêque au Pérou, dans le diocèse de Chiclayo au nord du pays, de 2014 à 2023, il avait en effet pu constater concrètement l'importance des activités de l'AED au service de la communauté chrétienne locale, et dès lors, il ne nous a plus oubliés. Alors, chers auditeurs, prions donc pour le Saint-Père lui-même, pour tout ce qu'il a à accomplir, et puis prions à ses intentions, et tout spécialement, comme il l'a dit le 1er octobre, pour la paix, pour tous les enfants du monde, et en particulier pour ceux qui vivent là où il y a la guerre.
0: Merci Benoît Blompré, on se retrouve la semaine prochaine pour ce rendez-vous avec l'AED, l'aide à l'Église en détresse.
2: Merci beaucoup Bruno.
0: Bon dimanche à l'écoute de RCF Notre-Dame. Il est l'heure d'accueillir Didier Rance pour sa carte blanche. Bonjour Didier.
3: Bonjour Bruno.
0: Et ce matin, vous nous conduisez en Corée.
3: Oui, on peut le dire, en Corée. Et dans ce pays encore plus extraordinaire qu'est le pardon à la suite de Jésus. À vrai dire, ce n'est pas dans son pays, mais au monastère de Bozé en Italie du Nord, que j'ai rencontré lors d'un colloque le pasteur Cha. Et il m'a raconté l'histoire de son confrère, Son Yang-won. Je ne l'ai jamais oublié.
0: Alors racontez-la Didier.
3: Durant l'occupation japonaise, Seconde Guerre mondiale, le pasteur, pour avoir refusé de sacrifier à l'empereur, avait été condamné à mort. La fin de la guerre a sauvé sa tête. Il revient dans sa ville en héros local, il poursuit un travail humanitaire pour les lépreux. En 1948, la Corée du Nord suscite une révolte dans sa région, exécution sommaire qui se multiplie. Ses deux fils, Mathieu et Jean, sont assassinés par un camarade, Han Jae-seon, pour avoir refusé d'abjurer leur foi chrétienne. Mais la révolte échoue. Les rebelles sont arrêtés, la plupart condamnés à mort.
0: L'assassin des fils du pasteur sonne aussi ?
3: Bien sûr. Mais le pasteur sonne, après avoir longuement prié, se présente au tribunal non pour réclamer vengeance, mais pour prêcher le pardon et sa force rédemptrice. Plus encore, il le met par écrit. Mes deux fils sont morts, j'adopte Han Jae-seon. Il est désormais un fils pour moi. Vous ne pouvez pas, il s'adresse au juge, quand même le condamner à mort et qu'un autre de mes fils meure. Je vous demande donc de le libérer. Cette demande est si inouïe que les autorités l'acceptent. Alors il célèbre les funérailles de ses fils. Le jeune Han Jae-seon, extrait de sa cellule, vient habiter chez le pasteur Son.
0: Alors Didier, on imagine l'ambiance quand le pasteur revient avec l'assassin de ses garçons.
3: Oui, les premiers mois sont plus que difficiles. La fille de Son est révoltée contre son père. Peu à peu, cependant, la certitude qu'à celui-ci qu'avec Dieu, l'amour est toujours plus fort que la haine se vérifie. Han Jae-seon est gagné par le Christ. Il sera baptisé. 2 ans plus tard, l'armée de Corée du Nord atteint Yosu, leur ville. Le pasteur et Han Jae sont arrêtés et fusillés par l'envahisseur avant qu'ils ne battent en retraite. Le pasteur agonise 2 heures avant de mourir en pardonnant à ses bourreaux.
0: Jusqu'où peut aller le pardon, Didier ?
3: Le pardon, la suite de Jésus sur la croix, il ne peut avoir de limite.
0: Merci Didier Rance, on se retrouve la semaine prochaine sur RCF Notre-Dame pour votre carte blanche.
3: Merci.

0: Nous écoutons un extrait de la bande d'origine du film First Man qui revient sur l'épopée de Neil Armstrong et son voyage sur la Lune. Vous écoutez RCF Notre-Dame, il est 7h38. Bon réveil à tous. Les mots de la Bible avec Roselyne Fayard. Bonjour Roselyne.
1: Bonjour Bruno.
0: Un rendez-vous réalisé en collaboration avec l'Alliance biblique française et coordonné par Anna Horouz. 108 chercheurs travaillent en ce moment même à la révision de la traduction œcuménique de la Bible. Et nous partons ce matin au cœur de la lettre aux Romains, Roselyne.
1: Au tout début du Nouveau Testament, avant même que les évangiles soient écrits, un homme, Paul de Tarse, juif du parti pharisien, appartenant à une grande famille de la ville de Tarse, devient chrétien à l'âge adulte, vers 33-34 de notre ère. Pendant une dizaine d'années, de 48 à 58 environ, il écrira 7 lettres aux communautés chrétiennes qu'il a fondées.
0: Et parmi ces lettres, il y en a une qui a une dimension particulière.
1: Oui, assurément, la dernière lettre, la plus longue, la plus riche, la plus débattue dans l'histoire, celle destinée aux chrétiens de Rome. Et elle n'est pas sans mystère. Le premier concerne ses destinataires. En effet, au moment où il l'écrit, sans doute de Corinthe en Grèce, Paul n'a jamais été à Rome, ville où il finira martyr. Et il n'y a pas fondé l'église qui s'y trouve. L'énigme s'accentue lorsqu'on y lit que Paul souhaite aller en Espagne en faisant escale à Rome, mais veut auparavant apporter à Jérusalem des fonds collectés par les chrétiens démunis de cette ville.
0: Si je comprends bien, Roselyne, Paul résume dans cette lettre toute sa théologie simplement pour demander une chambre d'hôte en chemin vers l'Espagne.
1: C'est exactement ça. Il mobilise autant d'énergie pour faire comme une synthèse de tout enseignement avant d'aller apporter de l'argent à Jérusalem. La leçon est claire. Le christianisme est mouvement perpétuel, itinérance, découverte de nouveaux rivages pour transmettre l'évangile au-delà des frontières.
0: Alors à part ça, n'y a-t-il pas d'autre chose dans cette lettre aux Romains ?
1: Sans doute, Paul veut désamorcer des critiques. Il sait que de nombreux chrétiens d'origine juive ne comprennent pas son enseignement selon lequel il n'est pas nécessaire d'être circoncis comme ils l'ont été pour être chrétien. Il a eu dans le passé des paroles rudes sur le sujet. Alors Paul se défend. Non, il n'est pas quelqu'un qui tourne le dos à son peuple d'Israël. Il n'a aucune hostilité envers les enfants d'Israël. Au contraire, dit-il dans les chapitres 9 à 11 de la lettre aux Romains, il les aime d'un amour absolu. Autre leçon fondamentale, christianisme et judaïsme viennent de la même matrice. Haïr Israël, c'est trahir le Christ. Dans tout le reste de la lettre, Paul expose ce qu'il a déjà dit dans les lettres précédentes, mais il ajoute une vraie nouveauté, le thème de l'amour. Il insiste sur le fait qu'en retournant à Jérusalem avant de partir pour l'Espagne, il se soucie de la solidarité fraternelle avec les églises de Judée. Il insiste sur la distinction à faire entre le nécessaire et le secondaire. Il faut tout faire pour que les chrétiens de toute origine demeurent vraiment unis dans le respect mutuel. Dernière leçon tout aussi fondamentale, il est impossible pour le christianisme d'oublier les plus pauvres.
0: Roselyne, je comprends un peu mieux la place de cette lettre dans le Nouveau Testament.
1: En soi, la lettre aux Romains demeure pour l'éternité un testament théologique et humain indépassable. Toute la théologie chrétienne ultérieure y puisera. Traduire la lettre aux Romains, c'est donner accès au cœur brûlant de l'Évangile. Les lecteurs de la nouvelle traduction se souviendront que cette grande aventure commença il y a quelque 60 ans par la lettre aux Romains. La nouvelle traduction œcuménique a pour ambition de perpétuer et de magnifier le même esprit d'unité dans le partage.
0: Merci Roselyne Fayard, merci également à l'Alliance biblique française. On se retrouve la semaine prochaine pour les mots de la Bible.
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0: Les facultés Loyola Paris proposent une nouvelle formation, l'école de la synodalité. Lucie Lafleur, bonjour.
3: Bonjour.
0: Vous êtes coordinatrice de cette formation. C'est quoi la synodalité ?
3: Alors, selon les mots du pape François, la synodalité, c'est le chemin que Dieu attend de l'Église du troisième millénaire. Si on parle autrement, c'est un chemin de renouveau spirituel en remettant Dieu au centre de toutes nos actions et de toutes nos actions pastorales, et aussi un chemin de réforme structurelle. Et le pape Léon, lorsqu'il est venu parler aux évêques à Lourdes, il y a quelque temps, il parle de style synodal pour porter la mission. Il invite à être audacieux, créatif, dans un style synodal, c'est-à-dire pour que l'Église soit plus participative, plus missionnaire et capable de marcher avec toute personne pour annoncer l'Évangile.
0: À qui s'adresse cette formation ?
3: Alors notre formation, elle s'adresse à des équipes qui sont sur le terrain, qu'elles soient à la fois des équipes paroissiales, des équipes diocésaines ou même des communautés religieuses ou des équipes d'associations et mouvements de fidèles. Notre idée, c'est de ne pas former peut-être des personnes isolées, mais des équipes qui peuvent directement apporter une transformation sur leur terrain de mission.
0: Lucie Lafleur, comment se déroule cette formation et qui la propose ?
3: Alors, qui la propose ? C'est un partenariat inédit entre quasiment l'ensemble des universités catholiques en France, des instituts de théologie en France, ainsi que le Collège des Bernardins et l'Institut de formation de la communauté Saint-Martin. Donc c'est ce partenariat inédit, c'est un signe fort et un appel à la conversion synodale. Et il se déroule à la fois en mêlant trois dimensions, une dimension théologique avec des enseignements de qualité universitaire, à la fois une dimension spirituelle en entrant dans une dynamique de relecture et de discernement communautaire, et à la fois une dimension pastorale où chaque équipe est invitée à venir avec une problématique, une initiative à déployer concrètement sur son lieu de mission. Et pour cela, chaque équipe sera accompagnée par un tuteur, parce qu'on a vraiment besoin que le style synodal demandé par le pape Cléon s'incarne sur le terrain. Donc c'est un parcours de formation qui mêle à la fois une dimension théorique pour mieux comprendre et mieux être capable d'expliquer ce qu'est la synodalité, et à la fois une dimension pratique pour la vivre sur son lieu de mission.
0: Comment s'inscrire ?
3: Alors, c'est très simple, il faut s'inscrire sur le site internet des facultés Loyola. Vous pouvez taper « certificat universitaire de l'école de la synodalité » sur les facultés Loyola. Et il faut déposer un dossier de candidature parce qu'on demande que les équipes puissent répondre à trois critères. Le premier, c'est d'être une équipe, c'est à partir de trois personnes. La deuxième, c'est de venir avec un projet, une initiative, une problématique à déployer pour s'assurer qu'on puisse vraiment percevoir les fruits de ce parcours de formation. Et le troisième, c'est d'être envoyé par une autorité ecclésiale, par sa communauté.
0: Lucie Lafleur, merci. L'école de la synodalité, c'est la nouvelle formation des facultés Loyola Paris. <musique> 7h45 sur RCF Notre-Dame. Tous les matins, dans la matinale, à 7h35, c'est place à l'humour. Et lundi dernier, Clara Bébilacqua recevait Axel Rampogny. On les réécoute.
4: Bonjour Axel Rampogny.
5: Bonjour Clara Bévilacqua, bonjour à tous.
4: Alors vous êtes également en studio avec Yoann Gillet, député RN et directeur adjoint de la campagne présidentielle de Marine Le Pen. Axel, ce matin, vous vouliez nous parler de l'acharnement médiatique sur Jordan Bardella que vous ne comprenez pas.
5: Eh oui, je n'ai pas peur de le dire, je ne comprends pas ce qu'on reproche à Jordan Bardella. Voilà, Jordan Bardella aurait dit « les banques sont toutes détenues par des juifs ». C'est tout. Voilà, pas un mot sur les cabinets de chirurgie dentaire. Moi, je suis client d'une banque en ligne, alors je me sens pas concerné. Je n'ai pas de conseiller, mais alors quand je vais chez le dentiste... D'ailleurs, j'en profite s'il nous écoute, mais 6000 euros la couronne, ça fait cher, docteur Benhamou. Hein. Même si votre cabinet donne sur l'Arc de Triomphe, comme vous me l'avez dit la dernière fois, ça reste une couronne en céramique.
4: Alors Axel, nous recevons, donc je l'ai dit dans la matinale, le député du groupe Rassemblement National, Yoann Gillet.
5: Alors monsieur Gillet, j'ai enquêté et je tenais à vous dire que j'admire votre courage. Ah bah vous, quand vous ne vous cachez pas derrière des messages, quand vous avez quelque chose à dire. Hein. En 2014, lors d'un conseil municipal, vous avez qualifié le maire de Nîmes de l'époque, Jean-Paul Fournier, de sous-maire, puis de sous-merde. Ça, c'est le Rassemblement National qui a de la poigne. Hein, moi, je suis stupéfait de la stratégie de défense de votre collègue Jordan Bardella, qui a conclu sur CNews « Ses propos ne sont pas les miens ». Mais quel dommage ! Pourquoi ne pas avoir tout de suite reconnu ? Vous, Yoann Gillet, vous ne vous seriez pas défilé. Une place va d'ailleurs bientôt se libérer. J'espère qu'avec votre franc-parler, vous serez sur le coup et que vous préparez déjà d'autres punchlines. Alors, un de vos collègues parlementaires anonymes du RN a ajouté « Qui n'a jamais tracé une croix gammée avec son compas sur une table au lycée ?» Et il a raison, mais c'est réel. Moi, dans ma classe de 4e B, nous les faisions directement dans le dos du petit Élie, les croix gammées. Et c'était OK. Hein, il nous arrivait même de jouer à une version 39-45 du pendu. Pour chaque mauvaise lettre, on faisait une petite barre de croix gammée comme ça. Qu'est-ce qu'on s'amusait à l'époque. Hein. On n'était pas là à manifester, à aller brûler des poubelles devant notre lycée. Quoi. On avait des idées pour s'amuser avec nos compas. Et puis Jordan Bardella n'est pas fou. Voilà, s'il avait voulu écrire ses propos, il ne l'aurait pas fait sur Facebook, le réseau social lui-même fondé par Mark Zuckerberg, qui est de confession juive. Non, ce serait schizophrène. C'est impossible, je vous dis. Alors je tiens à le dire sur RCF Notre-Dame, mais dommage que Jordan Bardella ne soit pas un fervent catholique. Il avait une défense toute trouvée, car nous, catholiques, nous ne pouvons pas être antisémites. Nous avons un ami juif, Jésus-Christ. Eh oui.
4: Et alors Axel Ramponi, quelles sont vos résolutions quand vous voyez ce qui arrive à Jordan Bardella?
5: Jordan Bardella et moi avons exactement le même âge. Je suis né 2 mois avant lui, alors je m'inquiète. Hein. Comment communiquer désormais alors que l'on sait que nos messages sont épiés? Désormais, pour communiquer avec mes amis, je vais privilégier la CJF. Alors non, Clara, pas la Confédération des Juifs de France, la communication joueur de foot. Vous savez, main devant la bouche, comme ça, à l'abri des caméras. Moi, je suis chaud. Et des Juifs qui veulent lire sur nos lèvres. Regardez, ils sont là. Ils sont dans les campagnes, dans les villes, ils sont sur les réseaux sociaux. Non, plus sérieusement, quand nos politiques auront-ils la sagesse de regarder avec lucidité leurs erreurs passées? Quand pourrons-nous reprendre confiance en nos politiques et débattre sur l'économie, l'éducation, l'écologie? Que cette immense télé-réalité cesse.
0: Axel Ramponi au micro de Clara Baby-Lacroix. Et vous le savez, Ramponi, c'est tous les lundis, c'est comme les raviolis. Rendez-vous demain matin dans la matinale, donc dès 7h35. À suivre sur RCF Notre-Dame, la prière du matin à 7h50.

C'était Sofiane Pamart avec Nara. Vous écoutez RCF Notre-Dame, il est 7h50, voici la prière du matin. Dans quelques instants, le Père Richard Ngueli nous proposera sa méditation de l'Évangile pour ce 28e dimanche du temps ordinaire, l'Évangile selon saint Matthieu, chapitre 22, les versets 1 à 10. Tous ceux que vous trouverez, invitez-les à la noce.

0: Mais ils n'en tinrent aucun compte et s'en allèrent. L'un à son champ, l'autre à son commerce. Les autres empoignèrent les serviteurs, les maltraitèrent et les tuèrent. Le roi se mit en colère. Il envoya ses troupes, fit périr les meurtriers et incendia leur ville. Alors il dit à ses serviteurs, « Le repas de noces est prêt, mais les invités n'en étaient pas dignes. Allez donc aux croisées des chemins, tous ceux que vous trouverez, invitez-les à la noce. » Les serviteurs allèrent sur les chemins, rassemblèrent tous ceux qu'ils trouvèrent, les mauvais comme les bons, et la salle de noce fut remplie de convives.
1: Cet évangile est une parabole dont on ne peut tenir au détail, mais dont les signifiants renvoient au signifié qui nous donne une leçon de foi. Dans ces textes, celui qui envoie, c'est Dieu lui-même. Et son fils qui se marie, c'est Jésus. Son épouse, c'est l'Église. Il énonce, c'est le salut éternel dont l'accomplissement sera à la parousie. L'envoi, c'est la mission. Et les envoyés, ce sont d'abord les apôtres, les disciples et ensuite tous les baptisés. Ceux à qui ils sont envoyés, c'est d'abord le peuple choisi, le peuple d'Israël, et ensuite toutes les nations. Le refus des premiers à qui l'invitation fut adressée permettra aux envoyés de se tourner vers les nations païennes, c'est-à-dire l'humanité tout entière, car la volonté de Dieu est que tous soient sauvés. Mais on ne peut entrer à la fête sans montrer le papier d'invitation, sans se préparer ou sans habit présentable. Tout ça, c'est le signe du baptême et des conversions. Dans les cadres de la Semaine missionnaire mondiale, nous retenons que la mission est pour tous les baptisés et chacun doit y prendre part pour l'évangélisation du monde, c'est-à-dire s'impliquer à la mission de l'Église en proposant la foi à ceux que nous rencontrons. En cette année 2026, le thème choisi par le pape Léon XIV pour la journée missionnaire mondiale, c'est « Un dans le Christ, uni dans la mission ». Sans cette union au Christ, notre mission ne peut porter du fruit. De même, sans l'unité entre nous, le monde ne peut croire, car la division est un scandale pour Dieu et pour ceux qui ne croient pas encore. Et cette union s'est faite concrètement par le témoignage de charité et la prière pour les vocations.

Notre Père, qui es aux cieux, que ton nom soit sanctifié, que ton règne vienne, que ta volonté soit faite sur la terre comme au ciel. Donne-nous aujourd'hui notre pain de ce jour. Pardonne-nous nos offenses comme nous pardonnons aussi à ceux qui nous ont offensés. Et ne nous laisse pas entrer en tentation, mais délivre-nous du mal. Car c'est à toi qu'appartiennent le règne, la puissance et la gloire pour les siècles des siècles. Amen.

0: C'est avec ce chant de la communauté de l'Emmanuel, ô Jésus, tu es doux et humble de cœur, que se referme la prière du matin. Le père Richard Engueli avait préparé la méditation de l'Évangile pour ce 28e dimanche du temps ordinaire. L'Évangile selon saint Matthieu, chapitre 22, les versets 1 à 10. 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
0: Et nous retrouvons Isabelle Delaunay. Bonjour Isabelle.
2: Bonjour. En ce 11 octobre, nous fêtons les Firmins, prénom d'origine latine qui veut dire « solide, résistant ». Saint Firmin, ami de Saint Césaire d'Arles, fut évêque d'Uzès au VIe siècle. Mais nous fêtons surtout aujourd'hui Jean XXIII, le bon pape Jean, comme l'a surnommé l'affection populaire. Il fut canonisé en même temps que Jean-Paul II, le 27 avril 2014. C'est à 77 ans qu'il succéda à Pie XII. Avec ses origines paysannes du nord de l'Italie, il laissa l'image d'un homme humble et souriant, bon et visionnaire. C'est lui qui mit personnellement en œuvre l'ouverture du fameux Concile Vatican II en 1962, un an avant sa mort en plein concile. Il souhaitait ardemment que le discours de l'Église soit clair et compréhensible par tous, et que l'Église catholique soit ouverte sur le monde. C'est, selon le pape François, le pape de la docilité à l'Esprit Saint. Écoutons un extrait de sa prière, rien que pour aujourd'hui. Rien qu'aujourd'hui, j'essaierai de vivre ma journée sans chercher à résoudre le problème de toute ma vie. Rien que pour aujourd'hui, je prendrai le plus grand soin de me comporter et d'agir de manière courtoise. Je ne critiquerai pas, je ne prétendrai corriger qui que ce soit, excepté moi-même. Rien que pour aujourd'hui, je serai heureux grâce à la certitude d'avoir été créé pour le bonheur. Rien que pour aujourd'hui, je ferai une bonne action et n'en parlerai à personne. Rien que pour aujourd'hui, je n'aurai aucune crainte. Je peux le faire pendant 12 heures, ce qui ne saurait me décourager. Ainsi soit-il.
0: Merci Isabelle Delaunay, c'était le saint du jour. Vous écoutez RCF Notre-Dame, il est 8h.
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0: Aujourd'hui, 1917.
1: Bruno Fuma.
0: Mais que s'est-il passé pendant ces 12 mois? L'échec de l'offensive française du Chemin des Dames entraîne des mutineries. Le ministre de l'Intérieur, Louis Malvy, est mis en cause, provoquant la chute du gouvernement. Et Matahari est condamné à mort pour espionnage. Invité Philippe Collas, auteur d'une biographie de Matahari qui sort chez Texto.
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0: Cette année 1917 est encore largement marquée par la Première Guerre mondiale. Le 10 janvier, en réponse à une note du président américain Wilson, la Triple Entente, France, Grande-Bretagne et Russie, fait connaître ses buts de guerre. Évacuation des territoires occupés, retour de l'Alsace-Lorraine à la France, réparation des dommages subis, affranchissement des nationalités sous domination turque et enfin émancipation des Tchèques, Slovaques, Roumains et Yougoslaves. Le 16 avril débute l'offensive française du Chemin des Dames, une opération menée par le général Nivelle. Cette offensive se révèle très meurtrière avec 30 000 soldats français morts en 10 jours. Pendant cette bataille, les Français utilisent pour la première fois des chars d'assaut. Le Chemin des Dames entraîne des mutineries au sein de l'armée française dès le lendemain, 17 avril. Le paroxysme de ces mutineries sera atteint fin mai, début juin. 68 des 112 divisions françaises seront touchées, 629 soldats seront condamnés et 50 exécutés. Conséquence de l'échec de l'offensive du Chemin des Dames, le général Nivelle est remplacé par le général Pétain comme commandant en chef des armées françaises. Les États-Unis déclarent la guerre aux empires centraux, Allemagne, Autriche-Hongrie et Empire ottoman le 6 avril. Les premières troupes américaines seront envoyées sur le front le 21 octobre.
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0: Ministre de l'Intérieur depuis le début de la guerre en 1914, Louis Malvy est mis en difficulté par l'arrestation d'Émile Duval, l'administrateur du Bonnet Rouge, un journal longtemps subventionné par le ministère de l'Intérieur. Duval est trouvé à la frontière suisse porteur d'un chèque de 150 000 francs de provenance allemande. Dans le même temps, Louis Malvy est accusé par Léon Daudet, rédacteur en chef du journal d'extrême droite L'Action française, d'avoir été l'amant de Matahari. Daudet accuse Malvy d'avoir fourni des renseignements militaires à l'Allemagne et d'avoir fomenté les mutineries de 1917. Le ministre est mis en cause par Maurice Barrès au Sénat, puis par Georges Clémenceau à la Chambre des députés, qui conclut son intervention « Monsieur le ministre, je vous accuse d'avoir trahi les intérêts de la France ». Louis Malvy est obligé de démissionner le 31 août, entraînant la chute du gouvernement d'Alexandre Ribot. Louis Malvy est jugé par l'Haute Cour. condamné pour avoir méconnu, violé et trahi les devoirs de sa charge constituant une forfaiture. Il est banni pendant 5 ans et part en exil à Saint-Sébastien, mais garde ses mandats n'ayant pas perdu ses droits civiques. Quant à Émile Duval, il est fusillé en 1918.
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0: 1917, en pleine Première Guerre mondiale, une femme, Matari, est fusillée à Vincennes pour espionnage. Philippe Colas, bonjour.
3: Bonjour.
0: Vous publiez chez Texto « Matari, courtisane et espionne », une histoire qui vous touche de près via votre arrière-grand-père. Quel lien avait-il avec Matari ?
3: D'un côté, c'est mon arrière-grand-père qui a instruit son procès au 3e Conseil de guerre. Donc, c'est lui, en fait, qui non seulement a instruit le procès, mais a fait carrément le procès parce que le rapport de l'instruction a absolument tout dominé. Donc, ils ont eu un rapport ensemble très fort pendant plus de 6 mois et... Donc moi, j'ai hérité de cette histoire-là dans ma famille, dont on va parler à peu près toute mon enfance.
0: Et c'est donc ce personnage de légende que nous allons évoquer avec vous. Alors, elle est née, Matari, aux Pays-Bas en 1876. Comment se déroulent ses premières années ?
3: Écoutez, en fait, elle a eu une très belle enfance parce que son père l'adorait. Il était assez riche, donc il la gâtait absolument. Elle allait à l'école dans un petit carrosse tiré par des chèvres. Elle avait des robes magnifiques. Elle était enviée par tout le monde. Et par contre, brutalement, son père va faire faillite et disparaître de sa vie quand elle a 13 ans. Donc en fait, ce qui caractérise avant tout Matari, c'est qu'elle a eu un début de vie un peu comme une princesse de conte de fées. Du jour au lendemain, elle va se retrouver à la rue, avec sa mère qui va mourir très vite, et elle qui est toute seule face à la vie alors qu'elle est très très jeune. Donc en fait, elle a une sorte de rupture qui est fondamentale et qui va influencer en fait un peu toute son existence, parce que son père était un peu un mégalomane, et il passait son temps à raconter des tas d'histoires sur lui-même, et en fait, elle a beaucoup marqué, et je pense que pour la suite de son existence, ça va être très important.
0: Philippe Colas, vous écrivez que la jeune Margaret, hein, qui est le vrai prénom de Matari, se sent dès son enfance différente des autres, un peu comme son père d'ailleurs. Quelle est cette différence ?
3: Alors d'abord, elle a une différence physique, parce que ça se voit d'ailleurs sur toutes les photos, parce qu'encore une fois, elle est hollandaise, c'est pas une blonde comme on pourrait s'y attendre, elle est très brune, elle a plutôt la peau mate, donc on pense que ce sont des héritages qui viennent de sa mère, qui appartenait à une tribu qui s'appelait, enfin une tribu, oui, à l'origine, une tribu qui s'appelait les Woodkers, qui était une tribu nordique, mais qui avait la caractéristique d'être donc brun avec la peau mate. Et elle, Matari, en tant que telle, comme elle est adorée par son père et traitée comme une reine, bah, comme toute petite fille qui se respecte, elle a l'impression qu'elle est une reine et comme en plus, elle ne ressemble pas du tout aux autres filles avec qui elle est à l'école, elle a l'impression, et je pense qu'elle a raison, qu'elle est différente d'elle.
0: Margaret va se marier en 1895 avec Rudolf MacLeod, un officier de l'armée coloniale. Elle va le suivre et s'installer en Indonésie. Comment va-t-elle vivre son arrivée sur l'île de Java ?
3: Ben, en fait, très bien et très mal. À l'origine, en fait, elle a épousé MacLeod, qui a 20 ans de plus qu'elle, parce qu'il est officier et qu'à l'époque, tout ce qui portait uniforme vous laissait croire que les gens avaient de l'argent, avaient un prestige social, etc. C'était souvent vrai, d'autant plus que MacLeod est un grand nom écossais. Matari, ce qu'il faut savoir, c'est quand elle épouse MacLeod, elle est une orpheline qui est un peu sans le sou, et c'est un peu inespéré, parce qu'il ne demande pas de dot, et il la fait rêver avec des contes des mille et une nuits sur les Indes néerlandaises, etc. Alors, juste avant de partir, ils vont être reçus à un bal de la cour, et là, elle va être très impressionnée, justement, par la cour hollandaise, etc., et commencer à se demander, finalement, elle a tellement envie de partir dans les îles. Par contre, quand elle arrive immédiatement, bon, il y a le charme de l'exotisme, mais qui va vite faner, parce que comme la plupart des coloniaux de l'époque, au début tout est merveilleux et après on se rend compte qu'on vit dans un monde assez étroit, assez fermé, avec des tas de haine et de rivalité interne et que c'est beaucoup moins drôle que ce qu'on pouvait imaginer.
0: Le couple va avoir 2 enfants, il va connaître un drame le 27 juin 1899. Avec l'empoisonnement de ses 2 enfants, l'une des filles va survivre, le couple est de retour en France en 1902. Comment cette histoire va-t-elle se terminer ?
3: L'histoire des 2 enfants ou l'histoire du couple ? Parce qu'en fait, ce qui se passe, c'est que l'histoire des 2 enfants, c'est un peu compliqué parce qu'il y a eu des tas de versions. Et moi, j'ai réétudié ça récemment. Alors, on ne sait pas si les enfants ont été vraiment empoisonnés ou s'ils ont simplement attrapé la typhoïde. Ce qui est sûr, c'est que le fils qui était l'aîné va mourir à l'âge de 1 an et demi ou 2 ans. Et que le père va rendre Matari responsable de la mort de cet enfant. On ne sait pas très bien pourquoi, parce que comme en fait il avait déjà beaucoup de problèmes avec elle, il la rendrait responsable de tout, alors que on pensait à l'origine, et on a dit très longtemps, que l'enfant avait été empoisonné par la nounou, qui était la maîtresse du père et qui a voulu se venger parce que le père, donc Rudolf, avait fait arrêter son mari pour avoir de la liberté avec elle. Donc tout ça est très confus, mais ce qui va se passer, c'est que quand ce couple va rentrer en Hollande, c'est un couple qui est détruit. Rudolf, parce que d'abord, il a des tas de maladies qu'il a attrapées sur place, parce qu'il est alcoolique, c'est tout juste s'il ne va pas mettre un arrêt. Mais ce couple va divorcer très vite, enfin, va se séparer et divorcer très vite, parce qu'en fait, ils n'ont plus rien en commun, quoi.
0: Aujourd'hui avec vous, Philippe Collas, nous parlons de Mata Hari. Nous nous retrouvons dans quelques instants.

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1: Matahari, courtisane et espionne, c'est le titre de votre livre, Philippe Culasse, sorti chez Texto. Margaret n'est pas encore Matahari, elle arrive à Paris en 1903. Comment se passent ses premiers pas dans la capitale ?
2: Alors en fait, elle a fait deux voyages, un en 1903 et un en 1904. Alors en 1903, ça va se passer très mal parce que Matahari arrive, elle est hollandaise, puritaine, femme de la bonne bourgeoisie, elle n'a pas un sou, et en fait, il faut qu'elle gagne sa vie. Donc elle va commencer par essayer d'être modèle pour les peintres, mais on va lui demander de poser nue. Elle va refuser, à la fois parce qu'elle est effectivement un peu prude encore à l'époque, et qu'on dit aussi, ben, je pense que c'est la vérité, qu'elle avait une poitrine qui n'était pas à la hauteur du reste de son physique. Donc elle n'avait pas spécialement envie de se déshabiller devant les peintres. Résultat, en fait, elle va se retrouver sans un sou, obligée de repartir pour la Hollande. Et une fois revenue en Hollande, elle se rend compte que sa situation est impossible parce que sa fille lui a été enlevée par son mari en même temps, donc elle est seule. Et que, comme elle dira plus tard à mon arrière-grand-père, je pensais que le seul espoir d'une femme malheureuse était à Paris. Donc elle réunit son petit pécule, elle achète une très belle robe et là, du coup, elle se lance à la conquête de Paris avec un coup de bluff et Matahari passera sa vie à faire des coups de bluff. Elle va se présenter au Grand Hôtel sous le nom de Lady MacLeod. Elle n'a pas de bagages, elle dit que ses bagages vont la suivre. Elle demande une très belle suite. Comme c'est une très belle femme, qu'elle a un assez grand nom, etc., on n'hésite pas, on lui donne une suite tout de suite. Et Matahari a très bien compris qu'elle n'avait pas un sou. Et elle a un peu compris aussi qu'il fallait qu'elle soit un peu plus agile mentalement, ce qui fait qu'elle repère son premier amant dans l'ascenseur. Il s'appelle Louis Castagnol. Et en fait, il va commencer à payer les factures. Voilà à peu près comment ça se passe. Donc sur un coup de bluff absolu.
1: Philippe Culasse, dans son parcours à Paris, il y a un homme important, Ernest Mollier, qui tient une école d'équitation et qui va lui faire une proposition. Laquelle ?
2: C'est-à-dire que Mollier ne va pas tellement lui faire une proposition, c'est Matahari qui va aller au cirque Mollier. Alors à l'époque, il faut savoir que Paris était une ville très... Enfin, c'était la première ville du monde sur le plan artistique, culturel, etc. Et qui avait entre autres des spectacles de femmes amazones, en particulier au cirque Mollier, pour soit conduire des chars, faire diverses exhibitions, et que Matahari va proposer à Mollier, parce qu'il faut qu'elle gagne sa vie, et c'est une des modernités de Matahari. Hein. Elle va absolument avoir un métier, elle va être autonome par rapport aux hommes, etc. Donc elle va voir Mollier, elle va lui proposer de monter à cheval, etc. Et Mollier, ça ne l'intéresse pas du tout, parce qu'il a déjà beaucoup de candidates sur le sujet, ce qui fait que Matahari revient deux jours plus tard, et là, elle a un grand manteau, elle laisse tomber son manteau, et juste elle ne porte plus que, en fait, un costume de danseuse malaise, à savoir pas grand-chose, et elle commence à exécuter devant lui, en fait, ses premières danses sacrées indonésiennes. Et c'est comme ça, en fait, qu'elle va être lancée dans Paris.
1: Et c'est comme ça qu'elle devient Matahari, en fait.
2: C'est-à-dire qu'en fait, oui, en fait, elle va devenir vraiment Matahari, parce qu'elle va rencontrer un autre homme qui va être encore plus important, qui est Émile Guimet, qui est le fils du fondateur de Pechiney, qui est très riche, qui a fondé le musée Guimet, et qui, en fait, va s'enticher de Matahari, parce qu'il va trouver qu'elle est absolument extraordinaire, ses danses sont extraordinaires, et il va organiser à la bibliothèque de la rotonde du musée Guimet, un spectacle avec le tout Paris. Il n'y a pas grand monde, hein, il y a 8500 places, donc vraiment tout le monde se bat pour avoir des places, et que Matahari va apporter cette chose absolument incroyable, c'est qu'elle, en fait, elle invente le striptease, mais surtout avec un alibi culturel, parce qu'en fait, sa danse, qui est un striptease, hein, et qu'elle est vraiment la première à inventer, et en fait, entre guillemets, une danse au dieu Shiva, ce qui fait que les hommes peuvent y aller tranquilles avec l'aval de leur femme, parce qu'il y a un alibi culturel, et c'est ça le génie de Matahari, c'est qu'en fait, elle s'est lancée dans Paris en faisant du nu, mais surtout avec un alibi qui était totalement révolutionnaire.
1: Philippe Culasse, comment vont se dérouler pour Matahari les dernières années avant la guerre ?
2: Les dernières années avant la guerre vont être un peu dures parce que Matahari a une chose que moi je trouve très sympathique, c'est qu'elle n'est pas si intéressée par l'argent que ça. Elle est intéressée quand elle a besoin d'argent pour ses histoires d'amour. Et là, en fait, elle va rencontrer un officier allemand à Monaco qui va tomber très amoureux d'elle, très riche, qui va l'entretenir entièrement et elle va quasiment renoncer à sa carrière pendant un an ou deux. Lui, il va finir par être obligé de l'abandonner parce qu'il est marié et que, bon, il y a un scandale à Berlin, mais il va lui laisser une somme d'argent assez importante, de 300 000 euros. Et Matahari va vivre en femme du monde pendant 2-3 ans, puis essayer de refaire quelques galas, etc. Mais à l'époque, sont déjà arrivés Maud Allais, Montaigne, Isadora Duncan, donc la concurrence est énorme. Matahari, avec cette espèce de succès de scandale qu'elle a eu, n'est plus la star qu'elle était. Donc, elle va finir par tomber amoureuse d'un banquier qui s'appelle le banquier Rousseau. Elle va redisparaître avec lui pendant un an et demi à la campagne. Ce banquier va perdre quasiment toute la fortune de Matahari et elle va même pas porter plainte contre lui. Et elle va revenir à Paris avec très peu d'argent, obligée un peu de trouver tout ce qui est possible et imaginable pour en gagner. Et puis elle se prostitue dans des maisons closes. Donc, en 1914, c'est une ancienne star qui est quand même toujours très connue, qui vit assez grand train, mais qui en fait n'a plus d'argent et qui est un peu aux abois et qui est surtout exécutante. Donc c'est une femme qui est, comme on dirait élégamment, sur le retour.
1: La Première Guerre mondiale éclate en août 1914. Le destin de Matahari va se jouer pendant ce conflit. Nous en parlons dans quelques instants avec vous, Philippe Collas.

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1: Philippe Collas, je rappelle le titre de votre livre, Matahari, courtisane et espionne. Nous sommes à présent en 1914, au moment où débute la guerre. Matahari est en Allemagne. Comment s'est-il retrouvé dans ce pays ?
2: Alors, en fait, en 1914, avant la guerre, à Paris, elle a plus grand chose à faire. Donc, elle part à Milan parce que c'est une des villes où elle avait du succès. Et là, comme elle est assez amie avec le père de Luchino Visconti, je lui dis, ma chère amie, allez donc à Berlin, c'est la seule ville européenne où vous êtes jamais produite. Donc, Matahari va à Berlin en 1914, juste avant la guerre, avec l'intention de refaire son spectacle, etc. Mais comme Berlin est une ville très, très puritaine, on lui interdit de se produire nue sur la scène du théâtre de l'opéra. Et elle finit par trouver, en fait, un emploi dans une revue musicale au théâtre Métropole, où elle est payée quand même très correctement. Mais donc, elle va se retrouver à Berlin en 1914 à préparer un spectacle. Exactement où elle en est.
1: Après de nombreuses péripéties, Matahari revient aux Pays-Bas. C'est pendant ce séjour que le consul allemand Kramer s'intéresse à elle. Pourquoi cet intérêt ?
2: C'est très simple. Hein. Quand vous voyez une femme qui s'ennuie toute la journée, qui a quand même un grand nom, parce qu'il faut voir que Matahari, à l'époque, elle était célèbre comme Madonna aujourd'hui, à savoir une star qui a été très très connue, qui connaît du monde dans l'Europe entière, c'est évident que pour être espionne, c'est absolument extraordinaire. Donc les services secrets allemands se disent, cette femme est à notre portée, on va essayer de l'utiliser. Elle connaît très bien Paris, elle y a vécu pendant des années, elle connaît beaucoup de monde. Donc Kramer se dit, Matahari, ça va être formidable. Donc on va l'envoyer à Paris.
1: Matahari devient l'agent H21. Elle revient en France fin 1915 en passant par la mer. Et c'est pendant ce périple qu'elle va se faire remarquer, écrivez-vous. Comment se fait-elle remarquer ?
2: Matahari, son grand problème, c'est qu'elle n'aime pas ne pas être remarquée. Donc, en fait, elle va se faire remarquer de deux manières très différentes. La première, ce qu'elle ne pouvait pas savoir, c'est qu'en Hollande, il y avait des services secrets anglais qui étaient très actifs. Et surtout, quand elle va arriver en Angleterre, elle va raconter énormément d'histoires sur elle-même, sur son passé, sur sa vie, sur qui elle est, à la douane. Hein. Et c'est une femme, il faut savoir qu'elle faisait 1m72 ou 73, ce qui fait qu'avec son chapeau, ses talons, etc., elle devait dépasser 1m90. Donc vous voyez cette espèce d'embarcation hein, qui descend de son bateau et qui en fait commence à raconter qu'elle est une femme exceptionnelle, qu'elle vient préparer un spectacle à Londres, ce n'est même pas vrai. Donc ça alerte évidemment très rapidement les services secrets. Et les services secrets anglais vont prévenir les services secrets à Paris en leur disant qu'il y a une femme qui nous paraît un peu suspecte, mais les services secrets français, qui sont dirigés par Ladoux, ne bougeront absolument pas.
1: Philippe Collas, Matahari en 1916 veut absolument se rendre à Vittel pour retrouver un jeune officier russe, Vadim de Maslov. Qui est-il et pourquoi se rendre à Vittel était-il difficile à l'époque ?
2: Alors d'abord, Vittel était dans la zone armée. Donc à partir de là, c'était interdit parce que à partir du moment où vous étiez à Vittel, vous pouviez observer énormément de choses sur les mouvements. Alors l'histoire de Vadim, elle est fondamentale dans l'histoire de Matahari. C'est la première fois qu'elle va tomber amoureuse d'un garçon de 22 ans alors qu'elle en a 40. Et surtout, il est russe. Ce qui fait que Matahari, en fait, elle arrive à Paris en 1915. C'est son deuxième voyage quand elle va le rencontrer. Quand elle tombe amoureuse de ses officiers russes, elle avait beau travailler pour les Allemands, elle se rend bien compte que comme les Russes sont alliés avec les Français, elle ne peut plus travailler pour les Allemands. Donc c'est là où tout bascule, où Matahari, en gros, jusqu'à sa rencontre avec Vadim de Maslov, travaillait pour les Allemands. Une fois qu'elle le rencontre, elle sait que c'est terminé. Et l'autre chose qu'il faut comprendre, c'est que Matahari, d'abord, était hollandaise, donc elle ne trahissait personne, ni les Français, ni les Anglais, ni les Allemands, parce qu'elle appartenait à un pays neutre. Mais que surtout, en fait, elle a accepté d'être espionne avec Kramer et les Allemands, comme elle aurait pris un nouveau rôle. Hein. Tout ce qu'elle voyait, c'est qu'on trouvait qu'elle était importante, que les Allemands la voulaient comme espionne, elle est ravie. Et puis brutalement, elle se rend compte que quand elle tombe amoureuse d'un officier russe, elle ne peut plus espionner pour eux, donc elle va en fait essayer de rentrer dans les services secrets français.
1: Matahari est arrêtée le 17 février 1917. Comment les services français sont-ils amenés à prendre une telle décision ?
2: En fait, Matahari va être mis sous surveillance absolument en permanence. Ce qui se passe, si vous voulez, surtout, c'est que en 1917, on sort de la bataille de Verdun et de la bataille de la Somme, et c'est le chemin des dames. Donc, les services secrets français ont été absolument nuls de bout en bout. Ils ont absolument besoin d'un bouc émissaire. Matahari va en fait se griller toute seule. Les Allemands vont comprendre très vite qu'en fait, elle est passée du côté français. Donc ils vont envoyer une quinzaine de télégrammes volontairement avec un chiffre, à savoir une codification qu'ils savent très bien éventer, pour dire que Matahari est un des plus grands agents allemands de tous les temps, qu'elle leur a donné énormément de renseignements. Donc en fait, pour se venger de Matahari qui les a trahis, elle les livre aux services secrets français, et des services secrets français qui sont absolument nuls, qui commencent à se réveiller tout juste à partir de 1915-1916, se disent là, on a une proie absolument extraordinaire, et on va pouvoir expliquer en fait que la France est vaincue par l'ennemi de l'intérieur, et que c'est pas seulement nos armées qui n'avancent pas, c'est que nous sommes trahis, en particulier par cette femme, qui est une sardanapale. En gros, c'est un peu ça.
1: Après un procès, Matahari est condamnée à mort pour intelligence avec l'ennemi en temps de guerre. Elle est fusillée à Vincennes le 15 octobre 1917. Comment affronte-t-elle son destin ?
2: D'une façon assez extraordinaire, parce que déjà, c'est qu'elle va être enfermée dans des conditions assez épouvantables, parce que mon arrière-grand-père, obéissait aux ordres, mais enfin, c'est quand même lui qui a ordonné cela. Il l'a mis dans des conditions où, en gros, elle n'a pas eu de linge pendant 6 mois. Elle était dans un état épouvantable. Et surtout, elle va apprendre, alors qu'elle a tout fait, en fait, tout ça, pour vivre avec un homme qui est Vadim de Maslov, que lui dit qu'en fait, elle n'a aucune importance pour lui, qu'il la quitte. Donc, sa vie s'est effondrée. Et la seule chose qui va rester à Mata face à cette horreur, c'est sa propre dignité. Elle va essayer de se battre jusqu'au bout parce qu'elle a une force de vie extraordinaire, mais en fait, une fois qu'elle comprend qu'elle est perdue, elle va se reconstruire complètement, et d'ailleurs, c'est pour ça qu'elle a tellement marqué au moment de son exécution. Elle se reconstruit complètement, elle a son plus beau tailleur qu'elle a pu récupérer, etc. Et en fait, la femme qui sort pour aller se faire exécuter est absolument magnifique. Et ça va. Et comme à l'époque, on invitait les gens comme une garden party pour voir exécuter, les gens qui vont la voir ne vont pas en revenir. Et Matahari, en fait, ça va être sa dernière grande scène, à savoir que quand elle descend l'escalier de la cour de la prison, elle met ses gants, elle voit les 300 personnes qui sont un peu du tout Paris, qui sont là comme quand elle était au musée Guimet, et elle dit « Ah mon Dieu, que de monde, ah, c'est français !» En fait, elle saute dans la voiture pour se faire exécuter, et elle va être d'un courage absolu.
1: Matahari, courtisane et espionne, c'est le titre de votre livre, Philippe Collas, il est réédité chez Texto. Un grand merci à vous.
2: Merci à vous.
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1: Alors, outre Matahari, une autre artiste est fait remarquer pendant la Première Guerre mondiale. C'est Miss Tinguette, qui va devenir espionne au service de la France. Les explications de Bruno Fulini, auteur de Miss Tinguette, la danseuse qui sauve la France. Au début du conflit, Miss Tinguette a 40 ans.
3: Elle est née en fait en 1875 à Enghien. Elle est issue d'un milieu extrêmement modeste et elle s'est arrachée à la misère par le spectacle. Au début, il faut le dire, elle vivait plus de prostitution que de cachet. Et puis petit à petit, à force de travailler, eh bien, elle s'est fait un nom, hein, ce joli nom de Miss Tinguette, qui aujourd'hui est devenu un nom commun, hein, quasiment. On parle d'une Miss Tinguette, mais voilà, qui était vraiment son nom de scène et qui, lorsqu'en particulier elle a commencé à faire équipe avec Maurice Chevalier, eh bien, a fait d'elle une vedette. Le problème, c'est qu'en 1914, son compère, Maurice Chevalier, est mobilisé, évidemment. Il a 13 ans de moins qu'elle, c'est un jeune homme, donc il part au combat, il est blessé, on ne sait pas ce qu'il est devenu. On espère qu'il est pas mort, mais prisonnier, puisqu'on n'a pas retrouvé son corps. Donc elle, sa préoccupation numéro un, c'est de retrouver Maurice Chevalier, dont elle est très amoureuse. Elle prend attache avec les autorités militaires qui se disent qu'une jeune femme aussi belle, aussi fine, aussi maligne pourrait rendre des services au deuxième bureau, c'est-à-dire au service de renseignement. Et pour retrouver la trace d'un soldat disparu, le mieux c'est d'aller en Suisse, au siège de la Croix-Rouge, puisque la Suisse est en neutre, la Croix-Rouge est implantée là-bas et est en correspondance avec les différents belligérants pour essayer de retrouver trace des blessés, des prisonniers. Et ça fait une excellente couverture pour une mission clandestine.
1: Miss Tinguette restera très discrète sur cette partie de sa vie. Bruno Fulini est l'auteur de Miss Tinguette, la danseuse qui sauva la France.

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0: Jeudi dernier, c'était la journée mondiale de la vue. Amou Boisac nous explique ce que cela lui évoque. Il répond aux questions de Simon Tatro.
2: Eh bien, ça m'inspire une petite injustice dont les voyants ne se rendent pas toujours compte. Vous bénéficiez tous les jours d'un service formidable et gratuit qui vous informe en permanence. Ça s'appelle la vue. Vous marchez dans la rue et sans y penser, vous savez qu'il y a une marche, une porte ouverte, qu'il y a un vélo sur le trottoir ou qu'un génie de l'urbanisme a planté un poteau exactement là où personne ne l'attendait. Moi, ce service-là, ma foi, il est en panne. Alors, bien sûr, à l'occasion de la Journée mondiale de la vue, l'UNADEV parle de prévention, de dépistage, de malvoyance et de cécité. Et c'est super. Parce que la vue, voyez-vous, ça ressemble un peu à l'électricité. On mesure surtout son utilité quand elle commence à manquer. Mais être aveugle, ce n'est pas seulement manquer d'image, c'est devoir à tout instant faire confiance à la façon dont les autres ont organisé le monde autour de vous. Et quand quelqu'un vous dit « t'inquiète, c'est accessible », eh bien, la confiance devient parfois une activité à très très haut risque.
3: Vous pensez à quelque chose de précis ?
2: Oui, à la Conférence nationale du handicap, par exemple. Le 4 septembre dernier, j'étais au Prisme avec plein d'autres à Bobigny pour une conférence qui avait justement pour ambition de nous faire passer, tenez-vous bien, de la société inclusive à la société pleinement accessible. Ça, les mots sont importants, hein. Très beau programme. Tout le monde s'extasiait sur le lieu, moderne, spectaculaire, accessible. Il y avait juste un petit détail. Pour un aveugle, certains endroits pouvaient devenir franchement dangereux. Une structure mal repérée, un changement de niveau, un espace mal matérialisé, et ce qui relève de l'architecture pour quelqu'un qui voit, devient pour moi une possibilité de chute. Et j'ai trouvé la scène assez parfaite. Je suis à une conférence consacrée à l'autonomie des personnes handicapées, et pour rester autonome, il faut parfois que quelqu'un à côté de moi me prévienne « Amou, attention, là tu risques de tomber ». Il y a quelque chose de presque poétique dans la contradiction. On réfléchit à la société pleinement accessible dans 10 ans, pendant que moi, très concrètement, j'essaie de vérifier qu'il y a toujours du sol sous mes pieds.
3: Pourtant, l'accessibilité avait été prise en compte dans l'organisation.
2: Bien sûr, et c'est là que l'histoire devient vraiment intéressante. Dans la salle, on nous explique très sérieusement qu'on va veiller à l'accessibilité des échanges, qu'on a prévu le sous-titrage, la boucle magnétique, et que tous les documents doivent être accessibles pour tout le monde. Tout cela est utile et il faut le saluer. Mais il y a quand même une ironie assez savoureuse à réussir l'accessibilité du document quand la personne qui doit le lire a déjà dû négocier son parcours pour arriver jusqu'à sa chaise. Au fond, une définition d'accessibilité, c'est simplement la possibilité de mener sa vie sans que l'environnement vous rappelle en permanence que vous n'étiez pas vraiment prévu dans le plan. Et c'est là que la Journée mondiale de la vue recoupe la politique du handicap. La médecine peut prévenir, dépister, réparer de plus en plus de choses, et c'est heureux. Mais tant qu'il restera des malvoyants et des aveugles, la société aura une responsabilité assez simple, ne pas transformer leur environnement en parcours d'obstacles. Je ne demande pas qu'on me tienne la main tout le temps. Je demande surtout qu'on évite de mettre le vide sur mon chemin.
3: Là, vous parlez surtout de la forme. Sur le fond, la CNH vous a davantage convaincu ?
2: Alors là, on change de registre. Une fois que j'ai évité le trou physique, j'arrive au trou administratif. Et lui est beaucoup plus élégant, parce qu'il est rempli de vocabulaire. La CNH nous propose 16 engagements et 75 mesures, avec des feuilles de route, des calendriers, des agendas précis et des actions dont certaines doivent être rapides, tandis que d'autres, nous dit-on, s'inscrivent dans le temps. Et puis, apparaît cette merveille de la langue publique française, la stratégie nationale, territoriale pour l'accessibilité. Déjà, le titre donne confiance. Elle réussit à être nationale et territoriale tout à la fois. Elle sera unique, transversale et globale et devra s'accompagner d'axes thématiques, de pilotes, d'indicateurs, de calendriers, de moyens, de véhicules réglementaires ou législatifs, d'un tableau de bord national et de comités de pilotage. À un moment, j'ai cherché le mot « colcos ». Il n'y était pas. Mais franchement, il ne manquait plus grand-chose.
3: Vous trouvez vraiment que ça ressemble à un plan soviétique ?
2: Disons qu'il y a un petit parfum de plan quinquennal. On annonce des objectifs très précis, on leur donne des échéances, on fabrique les indicateurs qui permettront d'évaluer si ça a bien marché, et au terme du processus, si les résultats ne sont pas au rendez-vous, eh ben on ouvre une nouvelle phase destinée à consolider la précédente. Et le document contient lui-même un exemple paradigmatique de ces démarches. Pour les démarches numériques essentielles de l'État, l'objectif annoncé, c'est d'arriver à 100% des démarches accessibles à la fin 2026. Or, aujourd'hui, on est à peu près à 12%. Je ne suis pas mathématicien, je ne le suis plus, mais entre 12 et 100, il reste quand même un petit trottoir à parcourir. Et pourtant, la formule tombe, superbe. Tenez-vous bien, la dynamique est pleinement engagée. Je trouve cette phrase absolument formidable, parce qu'elle permet de transformer n'importe quel retard en début de succès. Je vais essayer ça avec mon banquier. S'il me dit « Monsieur Boiscaz, votre échéance n'a pas été payée ce mois-ci », je lui répondrai « Ah certes, elle n'a pas été payée, mais la dynamique de remboursement est pleinement engagée. » Je ne suis pas complètement certain qu'il va accepter cette novlangue administrative comme moyen de paiement.
3: Amou Boiscaz, en conclusion, les engagements sont tout de même datés et chiffrés, c'est déjà un progrès, non ?
2: Oui, mais le vrai sujet, il est ailleurs. On peut présenter une promesse avec une date, un chiffre, un copil, des indicateurs et une déclinaison territoriale. Si personne n'est réellement responsable lorsque ça n'aboutit pas, ça reste une promesse. La seule question qui vaille est qu'est-ce qui se passe si on n'y arrive pas ? Qu'est-ce qui se passe ? Et là, le silence est beaucoup plus intéressant que tous les tableaux de bord. C'est à ce moment qu'apparaît cette langue administrative où rien n'échoue jamais, les actions sont poursuivies, les dispositifs renforcés, la gouvernance consolidée. Lorsque le retard devient trop abyssal, on explique que tout cela doit désormais s'inscrire dans le temps long. Le temps long, vu d'un ministère, c'est très très cool, c'est sympa. Vu de quelqu'un qui ne peut pas prendre le train, accéder à Internet ou entrer dans un bâtiment, c'est surtout très long.
0: Nous revenions sur la journée mondiale de la vue qui a eu lieu le 8 octobre dernier, jeudi dernier. Amou Boiscaz répondait aux questions de Simon Tatro. Il est 8h34 sur RCF Notre-Dame. Très bon dimanche à toutes et à tous. Patrice Franceschi est maintenant à votre micro, Simon Tatro.
4: Il est temps de retrouver le portrait du jour. Mon invité est passionné par l'écriture et surtout par l'aventure, les aventures et une vie qui l'a mené à surmonter bon nombre d'épreuves. Bonjour Patrice Franceschi.
5: Bonjour.
4: Tout surmonter, ou du moins essayer, c'est le titre de votre dernier ouvrage aux éditions Albin Michel. Dans votre parcours, vous avez multiplié les expéditions terrestres, maritimes, aériennes, à travers le monde. L'un de vos précédents livres avait pour titre « La vie que j'ai voulu ». Et là, en quatrième de couverture, vous dites « Ces récits laissent souvent de côté la part obscure de l'aventure. Échec, ratage, déconvenue, trahison. Y a-t-il quelque forme de regret dans ce que vous avez vécu au fil de vos aventures ? Des moments, évidemment, dont vous vous seriez bien passé ?
5: Alors, évidemment, que ce soit les aventures elles-mêmes, les engagements, comme j'ai pu en avoir avec les Kurdes, les Afghans, etc., quand on écrit les récits de ces engagements, de ces aventures, pas les romans ou les nouvelles ou la liberté totale, quand on écrit ces récits, il faut faire des choix. On va à l'essentiel et on oublie parfois, où on se dit il n'y a pas la place, la part obscure de tout ça. En fait, le dessous des cartes. Et là, je me suis dit, ça serait bien de revisiter un certain nombre d'épreuves en soulevant justement le paravent chinois pour voir ce qu'il y a derrière. Et puis de raconter la part un peu obscure de l'aventure, mais avec ses effets positifs. Tout surmonter, ou du moins essayer, le sous-titre est très,
4: très important. Très important, et on va en parler.
5: En fait, c'est un petit livre d'apprentissage, écrit pour moi d'abord. Finalement, qu'est-ce que les épreuves nous apprennent ? Comment peuvent-elles nous rendre en fait beaucoup plus forts qu'on ne l'était avant ? Parce qu'on arrive à les surmonter en tout ou partie, en tout cas on essaye la tension vers le haut pour surmonter ces épreuves. Et de faire de ce livre d'apprentissage personnel quelque chose qui puisse être utile universellement à tout le monde pour montrer qu'en fin de compte, dans le pays où nous vivons, chacun connaissant ses épreuves du quotidien, quelles qu'elles soient, finalement, on n'est pas si malheureux que ça. Et donc c'est un livre que j'ai voulu... extrêmement positif et joyeux, en dépit des épreuves à surmonter. Les trahisons, la peur, la mort, la prison, tout ce qui m'est arrivé, pour arriver à un certain moment de ma maturité personnelle, les réfléchir et voir tout ce qu'elles peuvent avoir de positif. Voilà, c'était ça l'objet de ce petit livre d'apprentissage.
4: Vous me devancez, livre d'apprentissage, vous en tirez le positif de ces épreuves. On peut toujours, je vous cite encore, on peut toujours tirer de nos drames des enseignements positifs pour surmonter les épreuves de la vie.
5: Oui, parce que finalement, quand on regarde ce qu'est une vie humaine, pour nous tous, c'est finalement une succession d'épreuves à surmonter toute notre vie, l'essentiel étant de pouvoir dire à la fin, on a gagné. Et pour pouvoir dire cela à la fin, la manière de surmonter les épreuves du quotidien, tous nous allons connaître l'épreuve de la mort des proches, dans le travail d'une perte d'emploi, de tout ce que l'on veut. Et il y a deux manières de les aborder, ces épreuves. Soit celle vraiment positive de dire « c'est pas grave, c'est un peu comme Zorba, danser après l'échec ». Rappelez-vous, dans le film, on le voit très bien, encore mieux peut-être que dans le livre, tout s'écroule, tous ses rêves se détruisent, et il danse sur la plage joyeux parce qu'il dit « c'est pas grave, je poursuis, je continue ». Les épreuves ne doivent pas nous abattre. Les grands stoïciens de l'Antiquité avaient parfaitement théorisé le fait que la crainte des épreuves, ou plutôt la crainte de l'échec des épreuves, était quelque chose, c'était une prison qui nous empêchait parfois d'avoir la volonté de mener à bien la vie que l'on voulait avoir, par peur d'échouer. Et en fait, il ne faut jamais avoir peur d'échouer. On apprend dans chaque échec, et le rebond qu'il y a derrière peut nous permettre en fait d'atteindre ce que nous voulions. Donc voilà, ce petit livre d'apprentissage, c'est, qui a d'abord été écrit pour moi, pour me dire finalement qu'est-ce que je peux tirer de tous les échecs, de toutes les épreuves, comment j'ai pu ou non les surmonter. Je peux en faire quelque chose, une matière littéraire assez passionnante pour moi et je l'espère pour le public.
4: Oui, c'est ça, le message est universel. Vous qui êtes aussi philosophe de formation, portez réflexion sur ces épreuves, sur ces échecs, en tirez l'essence positive. C'est ce qui a motivé l'écriture de cet ouvrage pour en partager les fruits avec le plus grand nombre.
5: Voilà, c'était l'objectif, parce que finalement, un écrivain, c'est un passeur.
4: La transmission.
5: Une transmission. Qu'il écrive des romans, des essais, de la poésie, des nouvelles, de la philosophie, comme je le fais, parce que j'aime balayer l'ensemble des possibilités de la littérature et de l'écriture, n'a de sens que quand on s'adresse au lecteur pour lui faire partager quelque chose. Un livre, c'est quoi ? C'est un dialogue, en réalité, entre deux personnes. Celui qui a écrit et celui qui lit. Même si ce dialogue semble éloigné, lointain et silencieux, en réalité, non, ça dialogue. Parce que vous ne savez pas forcément ce que le lecteur va tirer de ce que vous avez écrit, mais lui le sait. Et parfois, d'ailleurs, vous les rencontrez dans les salons du livre, des librairies, des choses comme ça. Et vous apercevez à ce moment-là que, surtout à l'heure de l'intelligence artificielle générative, le dialogue entre des humains doit être préservé. Au-delà de toutes les conséquences que l'intelligence artificielle générative amène.
4: Et d'ailleurs, un livre garanti sans intelligence artificielle. Des humains parlent aux humains.
5: Alors, merci, parce que c'est quelque chose, pour moi, très important. J'ai réussi à convaincre mon éditeur, et c'est tout à fait innovant, je crois qu'on est les premiers à le faire, qu'il y ait derrière, écrit noir sur blanc dans le livre, cette phrase, effectivement, que vous venez de citer, « Livre garanti sans IA, des humains parlent aux humains », comme les Français parlent aux Français à l'époque de Londres, la résistance. Je pense que c'est très important, on le voit dans les derniers effets de l'intelligence artificielle générative sur les textes, il faut bien se rendre compte d'une chose, c'est que quand ChatGPT est arrivé, et les modèles d'après, en 2022, le soupçon, depuis, le soupçon règne sur tous les écrits. qu'est-ce qui a été écrit véritablement par un homme ou par une machine en tout ou partie. Et ce soupçon, pour les écrivains, c'est absolument terrifiant. C'est la remise en cause, finalement, de tout notre travail. Demain, les textes sans auteur, écrits par des machines. Et ce soupçon doit être levé. Et je pense que cette initiative, on est les premiers à le faire. J'espère qu'elle fera école, que beaucoup d'autres écrivains et éditeurs le feront. Nous devons prendre l'engagement moral de dire, en l'écrivant sur les livres, comme une sorte de label bio, en quelque sorte, l'engagement moral auprès des lecteurs, que ce qu'ils vont lire, c'est un homme ou une femme qui l'a écrit, non pas une machine. Et ça, je pense que c'est très important. Je suis très content que mon éditeur ait suivi ça, et j'espère encore une fois que ça fera école.
4: Patrice Franceschi, vous avez été confronté à la trahison, la peur, la prison, la mort. Impossible de rester le même homme, mais en tirer des enseignements positifs, c'est aussi devenir plus grand, s'élever et voir plus loin.
5: Moi, je crois profondément à cette idée qu'il faut se donner comme objectif à minima pour soi-même de sortir de la vie meilleur qu'on y est entré. Et dans cet objectif, on peut en avoir plein d'autres, mais celui-ci, c'est une sorte d'objectif à minima. Dans cet objectif, la crainte des épreuves ne doit pas exister, la crainte de l'échec non plus, parce qu'elles permettront justement de sortir un petit peu plus grand de tout ça. Et l'objectif de ce livre, ça a été en me reposant cette question de cette part obscure, au départ, des aventures, des engagements que je n'avais pas écrites parce que il n'y avait pas la place souvent dans le livre, il faut faire des choix. En fait, elle puisse être d'un seul coup, dans un seul livre, être mise tout ensemble. Donc il y a 10 épreuves dans ce livre, la trahison, la mort, la prison, la peur, etc., où j'ai été pioché dans mes souvenirs, dans chacun de ces thèmes, ce qui avait pu m'arriver et comment j'avais pu ou pas m'en sortir. Parce que le sous-titre est quand même important, tout surmonter, mais ou du moins essayer. C'est une volonté de tension vers le haut pour faire mieux que quand il n'y a pas cette tension. J'aime la perfection, j'aime le travail, j'aime ces choses-là. Donc voilà, j'ai pris 10 exemples de trahison dans certaines aventures. Il y a aussi un chapitre surmonter la connerie, par exemple.
4: Oui, oui.
5: Bon, ça c'est pour les engagements que j'avais en Syrie, etc. Voilà, il y a surmonter l'indifférence, il y a surmonter le conformisme, etc. Et je pense l'ensemble de ces 10, avec l'éditeur, on s'est dit, bon, les épreuves à surmonter, on en met combien? 5, 8, 10, 15, 20, on peut en mettre beaucoup. On s'est limité à 10, je ne sais plus très bien pourquoi, il ne faut pas non plus que le livre soit immense, mais en tout cas, 10 qui pouvaient, dans leur ensemble, leur totalité, symboliser cette idée de surmonter les épreuves. Voilà.
4: Il y a un mot qui revient souvent dans votre livre et qu'on le devrait toujours écrire en lettres majuscules, c'est le mot « liberté ». Il y a même une citation
5: Merci.
4: De Sénèque en ouverture de votre troisième chapitre, « Le conformisme ». « Rien d'autre ne nous donnera l'issue vers la liberté que l'indifférence à la fortune ». La liberté, c'est presque votre philosophie à vous, votre principe de vie. Vous lui vouez un amour.
5: Plus que ça, peut-être, je ne sais pas comment, petit à petit, quand j'ai commencé mon existence par une fugue, voilà, pour vivre, m'approprier, être propriétaire de la vie que je voulais, non pas celle que l'on voulait m'imposer, dans le conformisme dans lequel j'étais, d'où surmonter le conformisme, je me suis rendu compte petit à petit que finalement, la liberté, et surtout quand après j'ai fait de longues études de philosophie, etc., que la liberté, c'était, qu'on le veuille ou non, la valeur suprême qui permet d'irriguer toutes les autres pour leur donner du sens. Il ne peut pas y avoir, dans notre devise française, liberté, égalité, fraternité, il ne peut pas y avoir une véritable égalité si on n'est pas libre. Il ne peut pas y avoir une véritable fraternité si on n'est pas libre. Et ainsi de suite. Et cette façon pour moi de placer la liberté au-dessus de tout le reste, à une époque, vous savez, la guerre d'Espagne, la liberté ou la mort, hein, c'était on ne peut pas vivre à moitié, on ne peut pas vivre au rabais. Si on n'est pas libre, on vit à moitié, on vit au rabais, on ne vit pas véritablement. Et c'est ce qui m'a poussé assez vite d'ailleurs, à me dire que défendre sa liberté était quelque chose de profondément égoïste, si on ne le et qui était une amputation de la façon de vivre libre, si on ne s'intéressait pas en réalité à la liberté commune pour tout le monde. D'où, il y en a deux chapitres sont consacrés à cela, d'où l'engagement pour la liberté aussi des autres, qui a fait que je me suis engagé auprès des Afghans, quand leur liberté, à l'époque de soviétique, a été réduite à néant, ou les Kurdes de Syrie, ces derniers temps. Et donc le fait, pour moi, d'avoir mis la liberté au sommet de toutes les autres valeurs, sans en faire une référence uniquement pour moi-même, c'est une quête et un but que je poursuis toujours et jusqu'à mon dernier souffle. Et c'est ce qui me fait vivre. Sans liberté, franchement, la vie ne vaut pas grand-chose.
4: Je voudrais citer votre introduction également. Bien souvent, nos vies sont ponctuées d'épreuves dont nous aurions volontiers fait l'économie. Si, la plupart du temps, nous ne pouvons pas y échapper, il nous est toujours possible de les surmonter en leur opposant l'optimisme joyeux du combat. L'une de mes formules préférées, la puissance de notre libre arbitre et la force de nos âmes permettent bien des miracles. En les développant sans cesse, nous pouvons repousser l'infortune et tout surmonter, du moins presque tout. L'optimisme joyeux du combat, quelle belle philosophie. Et on y retrouve aussi le sous-titre de votre ouvrage, tout surmonter ou du moins essayer. L'optimisme, c'est dans laisser la tentative.
5: Absolument, puis parce qu'il faut être très modeste dans cette façon de tout surmonter, parce que parfois on n'y arrive pas. Mais le seul fait d'avoir essayé, déjà, nous a grandi. Et ça, c'est très important. Et l'optimisme positif du combat, oui, moi j'avais avec mes camarades kurdes, à l'époque du combat très difficile contre Daesh, quand tout a mal tourné, et ça renvoie au chapitre « Surmonter la connerie », parce que parfois, tout le temps, il ne faut pas avoir peur des mots. Il y avait une formule qu'on avait trouvée, et qui était « le pessimisme du constat doit mener à l'optimisme du combat ». C'est-à-dire que si l'on regarde, par exemple, aujourd'hui, autour de nous, moi qui, dans ma fonction de liberté et d'écrivain, parcours le monde en permanence, et surtout les endroits où ça va mal, la situation pour tout le monde, et chacun le sent bien, est extrêmement pessimiste. Rien ne va en ce moment. Mais deux solutions à ce moment-là. Soit on ne surmonte pas ce pessimisme et on se met dans son coin et on est perdu d'avance. Soit au contraire, on estime, parce qu'on est combatif, parce qu'on ne veut pas que les choses aillent mal, alors on arrive à un optimisme du combat, on décide de combattre comme on peut, là où on est, de quelque manière que ce soit, et là, l'optimisme nous porte en avant et finalement nous rend joyeux. Rien n'est jamais joué, surtout quand les orages de l'histoire se rapprochent, et là je parle de tout ce qui va nous arriver dans les années à venir. Je pense que tout peut être surmonté dans cette situation générale du monde, à partir du moment où on reste extrêmement optimiste, parce que finalement, quoi qu'il arrive, si on s'est battu, il y a de dignité que dans le combat, et si on s'est battu, on sortira quand même heureux, même d'un échec.
4: Merci Patrice Franceschi, tout surmonté, ou du moins essayé aux éditions Albin Michel. Livre garanti, sans IA, des humains, parle-t-on aux humains. Quelle est belle cette formule, elle est
5: Merci.
4: Importante. Il faut qu'elle soit sur tous les livres désormais.
5: Voilà, ça serait vraiment bien pour ce contrat moral à initier aujourd'hui avec nos lecteurs. Merci.
4: Et merci pour ce que vous avez partagé dans Portrait.
0: Patrice Franceschi au micro de Simon Tatrault pour le Portrait de la semaine. 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C'est la matinale. Nous sommes encore ensemble jusqu'à 9h pour débuter cette journée. Nous sommes le 11 octobre et à 8h50, vous retrouverez la prière du matin. Et puis juste avant 9h, Isabelle Delaunay nous rejoindra pour le Saint du jour. Aujourd'hui, nous fêtons un pape, le pape Saint Jean 23. Les explications tout à l'heure aux alentours de 9h05. Un petit mot également de vos conditions météo pour vous dire que c'est une journée automnale qui nous attend pour ce dimanche, aussi bien sur la France que pour la Belgique. Les températures de l'après-midi, de 14 à Aurillac et Saint-Étienne jusqu'à 23 degrés du côté d'Ajaccio. On prévoit pour l'après-midi 16 à Rennes, Paris et Dijon.
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0: Vous écoutez RCF Notre-Dame, il est 8h50, voici la prière du matin. Dans quelques instants, le Père Richard Ngueli nous proposera sa méditation de l'Évangile. Pour ce 28e dimanche du temps ordinaire, l'évangile selon saint Matthieu, chapitre 22, les versets 1 à 10. Tous ceux que vous trouverez, invitez-les à la noce.
9: En ce temps-là, Jésus se mit de nouveau à parler aux grands prêtres et aux pharisiens, et il leur dit en parabole : Le royaume des cieux est comparable à un roi qui célébra les noces de son fils. Il envoya ses serviteurs appeler à la noce les invités.

0: serviteurs. Le repas de noces est prêt, mais les invités n'en étaient pas dignes. Allez donc aux croisées des chemins, tous ceux que vous trouverez, invitez-les à la noce. » Les serviteurs allèrent sur les chemins, rassemblèrent tous ceux qu'ils trouvèrent, les mauvais comme les bons, et la salle de noces fut remplie de convives.
1: Cet évangile est une parabole dont on ne peut tenir aux détails, mais dont les signifiants renvoient aux signifiés qui nous donnent une leçon de foi. Dans ces textes, celui qui envoie, c'est Dieu lui-même. Et son fils qui se marie, c'est Jésus. Son épouse, c'est l'Église. Il énonce, c'est le salut éternel dont l'accomplissement sera à la parousie. L'envoi, c'est la mission. Et les envoyés, ce sont d'abord les apôtres, les disciples et ensuite tous les baptisés. Ceux à qui ils sont envoyés, c'est d'abord le peuple choisi, le peuple d'Israël, et ensuite toutes les nations. Le refus des premiers à qui l'invitation fut adressée permettra aux envoyés de se tourner vers les nations païennes, c'est-à-dire l'humanité tout entière. Car la volonté de Dieu est que tous soient sauvés. Mais on ne peut entrer à la fête sans montrer le papier d'invitation, sans se préparer ou sans habit présentable. Tout ça, c'est le signe du baptême et des conversions. Dans les cadres de la Semaine missionnaire mondiale, nous retenons que la mission est pour tous les baptisés et chacun doit y prendre part pour l'évangélisation du monde, c'est-à-dire s'impliquer à la mission de l'Église en proposant la foi à ceux que nous rencontrons. En cette année 2026, le thème choisi par le pape Léon XIV pour la Journée missionnaire mondiale, c'est « Un dans le Christ ». Unis dans la mission. Sans cette union au Christ, notre mission ne peut porter du fruit. De même, sans l'unité entre nous, le monde ne peut croire, car la division est un scandale pour Dieu et pour ceux qui ne croient pas encore. Et cette union s'est faite concrètement par le témoignage de charité et la prière pour les vocations. »

Notre Père, qui es aux cieux, que ton nom soit sanctifié, que ton règne vienne, que ta volonté soit faite sur la terre comme au ciel. Donne-nous aujourd'hui notre pain de ce jour. Pardonne-nous nos offenses comme nous pardonnons aussi à ceux qui nous ont offensés. Et ne nous laisse pas entrer en tentation, mais délivre-nous du mal. Car c'est à toi qu'appartiennent le règne, la puissance et la gloire pour les siècles des siècles. Amen.

0: Ce chant de la communauté de l'Emmanuel, « Ô Jésus, tu es doux et humble de cœur pour refermer la prière du matin », c'est le père Richard Engueli qui avait préparé la méditation de l'Évangile pour ce 28e dimanche du temps ordinaire. L'Évangile selon saint Matthieu, chapitre 22, les versets 1 à 10. (Musique) 8h56 sur RCF Notre-Dame, le temps de retrouver Isabelle Delaunay. Voici le saint du jour. Bonjour Isabelle.
1: Bonjour, en ce 11 octobre, nous fêtons les Firmin, prénom d'origine latine qui veut dire « solide, résistant ». Saint Firmin, ami de Saint Césaire d'Arles, fut évêque d'Uzès au VIe siècle. Mais nous fêtons surtout aujourd'hui Jean XXIII, le bon pape Jean, comme l'a surnommé l'affection populaire. Il fut canonisé en même temps que Jean-Paul II, le 27 avril.

0: avril 2014. C'est à 77 ans qu'il succéda à Pie XII. Avec ses origines paysannes du nord de l'Italie, il laissa l'image d'un homme humble et souriant, bon et visionnaire. C'est lui qui mit personnellement en œuvre l'ouverture du fameux Concile Vatican II en 1962, un an avant sa mort en plein concile. Il souhaitait ardemment que le discours de l'Église soit clair et compréhensible par tous, et que l'Église catholique soit ouverte sur le monde. C'est, selon le pape François, le pape de la docilité à l'Esprit Saint. Écoutons un extrait de sa prière, rien que pour aujourd'hui. Rien qu'aujourd'hui, j'essaierai de vivre ma journée sans chercher à résoudre le problème de toute ma vie. Rien que pour aujourd'hui, je prendrai le plus grand soin de me comporter et d'agir de manière courtoise. Je ne critiquerai pas, je ne prétendrai corriger qui que ce soit, excepté moi-même. Rien que pour aujourd'hui, je serai heureux grâce à la certitude d'avoir été créé pour le bonheur. Rien que pour aujourd'hui, je ferai une bonne action et n'en parlerai à personne. Rien que pour aujourd'hui, je n'aurai aucune crainte. Je peux le faire pendant 12 heures, ce qui ne saurait me décourager. Ainsi soit-il.
1: Et oui, merci Isabelle Delaunay, c'était le saint du jour. Je vous rappelle également qu'aujourd'hui, 11 octobre, nous marquons l'anniversaire de l'ouverture du Concile Vatican II. C'était le 11 octobre 1962. Aujourd'hui, dimanche 11 octobre, c'est également le 28e dimanche du temps ordinaire. Et bien voilà, pour moi, c'est l'heure de vous quitter. Un grand merci Nicolas Fournel pour la réalisation technique. Très belle semaine à toutes et à tous. On se retrouve samedi et dimanche prochain entre 6h30 et 9h sur l'antenne, bien évidemment, de RCF Notre-Dame. Très belle semaine à toutes et à tous avec nous.
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0: 9h, passé de quelques instants sur RCF Liège en ce dimanche matin, le 11 octobre. Pour rappel, nous retrouvons Ralph Schmeder en compagnie de notre évêque, Mgr Jean-Pierre Delville.
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2: Qui vous souhaite la bienvenue, mais qui finalement parle très peu comparé à celui qui vient nous rejoindre chaque semaine, l'évêque de Liège, Mgr Jean-Pierre Delville. Bonjour Mgr.
3: Bonjour Ralph.
2: Et aujourd'hui, vous allez nous raconter l'histoire et aussi l'œuvre de Saint John Henry Newman que l'Église catholique fête chaque année le 9 octobre. Et dans la deuxième partie, vous commenterez le renouvellement du Conseil épiscopal pour la rentrée. Alors, John Henry Newman, un saint catholique britannique, père de l'Église maintenant depuis plus ou moins un an. De son vivant, donc il est prêtre, cardinal, théologien, philosophe, essayiste et poète. Anglican à l'origine, il se convertit au catholicisme en 1845, juste au milieu de sa vie. Donc il aura 90 ans plus ou moins quand il sera mort. Voilà, je vous laisse comme d'habitude nous raconter son histoire.
3: C'est ça. C'est une destinée tout à fait particulière, en effet, hein, d'un anglican qui devient catholique en 1845. Donc, comme on le disait, il est né à Londres en 1801. Il étudie à Oxford. C'est là qu'il est ordonné prêtre anglican et devient bientôt un théologien influent. Une de ses particularités au début, c'est de défendre l'indépendance de l'Église anglicane par rapport à l'État britannique. Mmh. Comme vous le savez, il y a une certaine suprématie de l'État britannique sur l'Église anglicane. Mmh.
2: Donc c'est le roi qui, ou la reine qui est le chef de l'Église.
3: Voilà, qui est le chef sans être néanmoins l'archevêque. Et donc ça a un côté un peu, on va dire, relativement symbolique. Mais en même temps, forcément, ça crée des liens de dépendance. Mmh. Et donc il assistait dans ses Tracts for the Times, donc les tracts pour les temps d'aujourd'hui, sur une nécessité de prise de distance entre l'État et l'Église. Et donc ainsi naît ce qu'on appellera le mouvement d'Oxford, qui milite pour cette tâche-là. Parallèlement, il travaille beaucoup les pères de l'Église, donc les auteurs ecclésiastiques qui remontent au IIe siècle et s'étalent jusqu'au VIIe siècle. Et il découvre en fait, je dirais, les racines du christianisme et les écrits de l'Église primitive. Et il considère que désormais, l'Église catholique romaine est plus fidèle et plus proche de ses écrits primitifs que l'Église anglicane, ce qui l'entraîne à se convertir au catholicisme romain en 1845. Donc ça, c'est un pas tout à fait, disons, exceptionnel. Et c'est aussi l'année où il va écrire son essai sur le développement de la doctrine chrétienne, qui a été vraiment un ouvrage décisif dans sa conversion, mais aussi dans la théologie de l'Église catholique, en préparant le Concile Vatican II de manière indirecte. Mmh. Alors cet essai sur le développement de la doctrine chrétienne, c'est un peu l'idée que la doctrine chrétienne se développe au sens précis qu'elle n'est pas en progrès, mais en développement. Il y a une nuance. Mmh. Le progrès signifie qu'on va vers des nouvelles choses inattendues, imprévues. Le développement signifie que tout est déjà en germe quelque part, mais se développe. Et donc, il dit, le christianisme, c'est pas qu'il progresse comme si un jour il y aurait une quatrième personne de la Trinité, mais par contre, il découvre des facettes de sa foi et de son mystère qui étaient restées inconnue et non développée, non exprimée jusque-là. Et il dit, finalement, le développement du dogme, c'est ça. Et donc, c'est logique que l'Église, de temps en temps, précise des dogmes. Ce n'est pas une nouveauté qui n'a jamais existé. C'est le développement et la manifestation de ce qui était resté, on va dire, latent et peu connu ou inconnu. Et donc, il montre qu'il y a cette capacité dans l'Église de découvrir à la lumière d'une culture contemporaine des nouvelles facettes de la foi. Et cela, dit-il, en fait, l'Église catholique le fait plus que les églises de la tradition réformée qui veulent tout baser sur l'Écriture mais n'acceptent pas qu'il y ait des formulations de la foi soient refaites au cours des âges avec des mots qui parfois ne sont pas dans les Écritures.
2: L'importance de la tradition.
3: C'est donc ainsi le fait effectivement de valoriser le sens de la tradition aussi au sens d'une tradition, on va dire, vivante. Mmh. Et c'est ce qu'au Concile Vatican II, on explicitera aussi en termes de hiérarchie des vérités, en disant que, voilà, il y a des vérités qui se sont, je dirais, apparues au cours des âges, mais qui sont peut-être moins fondamentales que les vérités de base qui sont dans les articles du Credo, par exemple. Donc ça a été décisif pour Newman dans sa propre conversion, pour crédibiliser l'Église catholique à laquelle il se convertissait, mais aussi, ça va être très important pour la théologie chrétienne au cours du XIXe et du XXe siècle. Sur ce, en 1847, 2 ans après sa conversion, sachant qu'il a été entre-temps ordonné prêtre dans l'Église catholique, dans cette même année 1847, il implante un mouvement spirituel catholique en Angleterre. C'est l'oratoire, fondé autrefois par saint Philippe Neri, mais qui était alors inconnu en Angleterre. Et il développe donc cette congrégation pour accueillir des prêtres catholiques, mais unis par un lien communautaire, centré sur la divulgation de la foi au grand public. Parce que l'oratoire de saint Philippe Neri, c'est un peu basé sur l'idée de créer des moments de prière, tout le mot oratoire, orare, prier, mais ouvert au grand public avec des expressions théâtrales, musicales, scénographiques et autres, ce qui a donné d'ailleurs l'oratorio, donc une espèce d'opéra religieux qui transmet la foi à travers la culture. Donc c'était l'idée de Newman. Et qui plus est, ils fondent une université à Dublin la même année.
2: Donc il va en Irlande, mais là, je crois que les évêques sont un peu méfiants.
3: Oui, effectivement. En Irlande, forcément, ils découvrent une église qui est une église catholique de très grande antiquité, dans le sens où, d'une part, elle a résisté à la réforme, même si elle a été persécutée. Et d'autre part, elle a été petit à petit revigorée au XIXe siècle par l'installation d'une nouvelle hiérarchie catholique qui sinon avait été en quelque sorte éteinte par la réforme au XVIe siècle.
2: Et voilà
3: un ancien anglican qui arrive un peu suspect avec des idées assez modernes sur le territoire d'une église assez identitaire finalement. Très identitaire par rapport à la nation irlandaise et aussi par rapport à la foi. Dans le cadre de cette université de Dublin, il lance un cycle de conférences justement sur l'idée d'université. Bref, il est regardé avec une certaine méfiance. D'autre part, pour les anglicans, il est aussi désormais persona non grata. Ce qui fait qu'il doit justifier en quelque sorte sa conversion tant vers les catholiques que vers les anglicans, par une apologia pro vita sua, donc une apologie de sa propre vie, ce qui en fait accroît sa notoriété puisque ça retrace son itinéraire spirituel et ça permet de valoriser un témoignage en quelque sorte original de la foi. C'est très caractéristique cette dimension d'une maturation dans la foi à une époque, le XIXe siècle, que souvent on dit un peu intégriste. Parce que le XIXe siècle, devant combattre contre les retombées de la Révolution française, avait souvent tendance à faire de l'Église un bastion de conservatisme. Or ici, nous sommes dans un tout autre modèle. C'est plutôt finalement, une aile progressiste, en quelque sorte, de l'Église anglicane, qui devient catholique et qui rend du monde catholique une image ouverte. Hein.
2: Et on dit parfois que ces idées ont préparé le Concile Vatican II, qui aura lieu seulement un siècle plus tard.
3: Oui, c'est ça. Sur le développement du dogme, je l'ai dit. Aussi sur la question de l'infaillibilité pontificale. Donc, un thème qui va être développé au Concile Vatican I, dont Newman prend la défense, mais en explicitant bien que l'infaillibilité du pape, c'est l'infaillibilité de l'Église, dont le pape est l'interprète. Il écrit ça dans sa lettre au duc de Norfolk. Puis il écrit aussi la grammaire de l'assentiment. L'assentiment, ça veut dire donc la démarche de foi. Il insiste sur la valeur de la démarche de foi face au développement du positivisme, c'est-à-dire du scientisme, et même du matérialisme historique. Donc, dans forcément la philosophie du XIXe siècle, il y a ce développement du positivisme, c'est-à-dire tout est expliqué par les sciences positives, les sciences qu'on appelle exactes. On n'a absolument pas besoin de la foi pour expliquer le monde. Et donc, la foi est rendue comme totalement non nécessaire et non dépendante, je dirais, du cosmos et de toute réflexion philosophique. Au contraire, elle apparaît comme superfétatoire, hein, comme exagérée et inutile, en somme. Lui, au contraire, dit non, la foi, c'est une démarche d'assentiment à Dieu. Et donc, c'est une démarche de confiance qui fait grandir intérieurement l'être humain et lui donne une nouvelle capacité, je dirais, d'amour du prochain. Et donc, il valorise, si vous voulez, le sens de la démarche de foi face à des refus de la foi.
2: Alors, Léon XIII va faire de lui un cardinal en 1879 et il meurt 11 années plus tard à l'âge de 89 ans, donc vraiment aussi un âge très respectable. Alors, ce qu'on peut peut-être encore dire de lui, c'est qu'il a été proclamé vénérable en 1991, béatifié en 2010 par le pape Benoît XVI et puis canonisé le 13 octobre 2019 par le pape François, et finalement, dernière étape, il est devenu docteur de l'Église le 1er novembre 2025 par le pape Léon XIV. Donc tout ça, c'est assez récent, donc il a quand même fallu le temps avant qu'on reconnaisse sa sainteté.
3: Donc c'est assez récent, en effet, mais en même temps, c'est un véritable palmarès hein, que vous venez de citer. Donc ça veut dire que l'une sur l'autre, ces démarches de béatification, canonisation et finalement proclamation comme docteur de l'Église rajoutent du prestige en fait à la figure de Newman. Je me rappelle quand j'étais élève, étudiant séminariste au collège belge, nous fréquentions un groupe de Rome avec une association de dames qui valorisaient la cause de béatification de Newman. On les appelait les Newman Girls. Voilà, nous, on le regardait avec un tout petit peu de... Comment est-ce que je vais dire
2: D'ironie.
3: D'ironie, merci. Et entre-temps, ben, vous vous dites qu'elles ont eu raison. Donc,
2: oui, c'est ça.
3: Que, voilà, que cette militance était vraiment opportune. Ouais. Quoi.
2: Et je pense que, effectivement, sa théologie vaut encore la peine d'être lue, d'être connue. Donc, c'est pour ça que pendant l'été, nous avons consacré toute une série d'émissions aussi à la théologie et la vie de Saint John Henry Newman que nous fêtons chaque année le 9 octobre. Merci Monseigneur. Il est grand temps de passer à notre deuxième quart d'heure après un tout petit peu de musique.

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1: De retour en studio avec Monseigneur Jean-Pierre Delville, évêque de Liège, pour la deuxième partie de notre émission. Monseigneur, le 4 septembre dernier, donc ça fait déjà quelques semaines, le Conseil épiscopal nouvellement constitué s'est réuni à l'évêché. Donc, il y a eu des changements. Alors, rappelez peut-être nous d'abord, quel est l'objectif de ce Conseil épiscopal ?
2: Donc le conseil épiscopal, c'est le groupe de vicaires épiscopaux et délégués épiscopaux qui se retrouvent autour de l'évêque en ayant chacun une tâche d'organisation importante dans le diocèse. Donc c'est un peu le gouvernement du diocèse aux côtés de l'évêque. Donc ces personnes ont une autorité propre, par exemple, mettons... pour faire des nominations d'aumôniers d'hôpital et des choses pareilles, ce sont ces personnes-là qui recherchent les candidats, qui les suivent, qui les forment, et ainsi de suite. Donc, chaque grand secteur de la vie chrétienne de notre diocèse est représenté au conseil épiscopal. Vous avez, par exemple, quelqu'un qui représente l'enseignement, c'est Marie-Flore Montrieux. Mmh. Vous avez quelqu'un qui représente les paroisses, c'est Éric de Beuquelard qui est le vicaire général.
1: Donc là, vous citez des noms qui sont déjà là depuis un certain temps, mais il y a aussi des changements. Alors dites-nous, qu'est-ce qui a changé ?
2: Oui. Voilà, les changements sont au nombre de trois. Il y a d'abord Céline Mathieu qui remplace Madame Dominique Olivier pour le vicariat de l'accompagnement des acteurs pastoraux. C'est un vicariat qu'on a fondé un peu après 2020, après la période du Covid, justement, et je dirais un peu sous l'impulsion de la période du Covid, pour accompagner les acteurs pastoraux, c'est-à-dire les prêtres, les religieuses, les religieux, les animatrices et animateurs pastoraux divers, dans leur engagement et leur mission, pour les aider à régler des questions, par exemple, de gestion du travail, de conflits éventuels dans leurs équipes, de burn-out ou de grosse fatigue, voilà, pour que toutes les questions, aussi les questions de maladie, les questions de grand âge, voilà, tout ça devait absolument être géré d'une façon professionnelle par des personnes qui soient assistantes sociales, qui soient psychologues, parfois même juristes, et ainsi de suite. Et donc c'est un gros travail que Madame Olivier a mis sur pied. Autour d'elle, il y a une équipe de 20 personnes qui s'est réunie avec beaucoup de bénévoles pour faire tout ce travail d'accompagnement. Elle est remplacée par son adjointe, Céline Mathieu, qui est elle-même assistante sociale de formation et engagée déjà depuis longtemps sur le terrain, et donc préparée pour ce sujet, vu l'âge de Madame Olivier, qui voulait absolument se retirer cette année-ci.
1: Deuxième nom, Isabelle Hermance.
2: Isabelle Hermance remplace momentanément l'abbé Yves Léopold Quemény, qui a terminé son doctorat il y a quelques années, mais n'avait pas encore publié sa thèse de doctorat. C'est une thèse qu'il avait faite sur un des prophètes de l'Ancien Testament. Et il a demandé une année sabbatique pour préparer cette publication. Il passe cette année au Canada. Il va faire donc ce travail, mais en même temps, il profite du Canada pour suivre aussi quelques cours de remise à jour. Or, son adjointe, c'était Madame Isabelle Hermand, qui, elle, avait une grande expérience d'assistante paroissiale dans la vallée du Gers, qui a suivi depuis longtemps toutes les formations dans les groupes d'accompagnement de personnes formées, y compris la formation des assistantes paroissiales, et donc qui était bien placée, en quelque sorte, pour, je dirais, remplacer au pied levé Yves Quemény. Donc ici, nous sommes plus dans la situation... je dirais, d'improvisation par rapport à un départ qui avait été envisagé mais qui ne s'est concrétisé qu'à la fin de l'année académique dernière. Mais nous avons la chance que Isabelle Hermand soit une grande organisatrice et donc une personne qui a toute la capacité de gérer la formation.
1: Troisième nom, c'est aussi une Isabelle Cégielka.
2: Oui, Isabelle Cégielka. Elle est criminologue. Elle était l'adjointe du diacre Guichins. Le diacre Guichins avait atteint l'âge de la pension. Il a eu des problèmes de santé. Donc, c'était aussi le moment pour passer la main. Ce qui fait que Isabelle Séjielka, étant son adjointe depuis plusieurs années, était véritablement la mieux placée pour pouvoir lui succéder. Et alors, elle met toutes ses capacités à la fois professionnelles et humaines au service du vicariat pour l'engagement social que nous appelons vicariat Évangile et Vie. Mmh. Donc, qui s'occupe de la supervision de tous les centres sociaux du diocèse, qui s'occupe des aumôniers dans les prisons, par exemple, et voilà, d'une série d'ASBL, comme les ASBL autour de Caritas, entre des fraternités et d'autres encore. Donc c'est un vicariat, je dirais, multiforme, très important au niveau social, et pour lequel Isabelle Séjielka convient très très bien.
1: Alors je vois que vous venez donc de nommer trois nouvelles femmes, en plus des femmes qui font déjà partie du conseil. Donc ça veut dire que le conseil devient vraiment très féminin.
2: Oui, c'est vrai, le conseil devient très féminin. Alors ce n'est pas une volonté politique d'équilibre des genres. C'est d'abord, je dirais, une question des compétences disponibles, quoi. Il y a quand même deux personnes pour lesquelles la succession a dû être en quelque sorte précipitée, puisque la pension de Gichins pouvait être tardée d'un an ou deux, par exemple la fin de mon épiscopat. La thèse de Yves Kemeny pouvait aussi attendre un an avant sa publication. Mais comme les choses se sont mises de manière à ce que, dès maintenant, la succession se posait, il valait mieux immédiatement trouver, disons, la personne adaptée. Dans les deux cas, finalement, ça a été la personne adjointe qui était de loin la mieux préparée. Donc, on n'a pas dû chercher loin. Et c'est ainsi que ça s'est mis.
1: Alors, vous parlez de fin d'épiscopat. Peut-on dire que ce nouveau conseil est provisoire, puisqu'on attend un nouvel évêque pour 2027? Est-ce qu'on peut s'attendre à ce que l'évêque rechange les cartes?
2: Oui, donc ça, il n'y a pas de doute, hein. Le nouvel évêque, je dirais, doit changer les cartes. C'est important pour le nouvel évêque d'un peu réfléchir à sa sensibilité de la manière de gérer le diocèse pour nommer les personnes qui lui paraissent les plus en harmonie avec lui et les plus aptes, évidemment, à assumer le travail. Donc, c'est toujours le cas qu'un nouvel évêque remanie un conseil épiscopal. Donc, effectivement, les nominations qu'on a faites maintenant, je ne dirais pas provisoire au sens de bâcler le travail ou bien au sens de ne pas penser à l'avenir. Mais en même temps, chacun, en effet, sur un siège éjectable, pour le dire ainsi. Et donc l'évêque va probablement remanier les choses. Ce qui est vrai quand même, c'est qu'il y a des personnes qui ont des grandes compétences et que je vois mal comment faire sans elles. Mais,
1: ou les remplacer par qui ?
2: Oui, c'est ça, oui, oui. Je pense en particulier à Céline Mathieu, qui est vraiment programmée pour travailler à cet accompagnement, qui a acquis une connaissance interpersonnelle avec des tas de prêtres, d'animateurs pastoraux. Ce serait triste, peut-être, de l'avoir mise de côté, mais je ne vais pas anticiper ce que mon successeur fera. Mais il y a d'autres personnes qui sont là, peut-être de façon, en effet, plus provisoire. Et de toute façon, l'évêque doit repenser la répartition en vicariat qui peut être modifiée. Nous avons par exemple un vicariat de la santé, mais on est le seul diocèse à avoir cela. Ça peut être un service qui n'est pas un vicariat. On a mélangé tout ce qui est liturgie, catéchèse, à ce qui est pastoral familial, pastoral des jeunes. C'est plutôt une question de disponibilité des personnes, mais ce n'est pas du tout nécessaire structurellement parlant. Donc le nouvel évêque peut réfléchir là à des nouvelles répartitions et donc à des nouvelles personnes responsables.
1: J'aurais voulu encore vous poser une question sur justement le nouvel évêque, parce que je sais que les procédures pour le trouver sont en route. Le nonce apostolique est en train de rencontrer toute une série de structures de l'Église. Donc, je crois que la question, elle est un peu superflue. Donc, vous ne savez pas plus maintenant qu'il y a quelques mois. Et donc, voilà.
2: Forcément.
1: Oui, on n'a pas besoin.
2: Donc, les étapes sont les suivantes. Ici, au mois de septembre, il y a les consultations des conseils qui s'étalent aussi en octobre. Au mois d'octobre, il y a les conseils plutôt des doyennés, ou plus exactement les réunions dans les doyennés, ça prend tout le mois de novembre. Et puis après, il y aura sans doute des recherches plus personnalisées.
1: Donc, on va en reparler. Merci beaucoup, Monseigneur. Et merci à vous, chères auditrices et auditeurs. À la semaine prochaine. Et là, nous parlerons de Saint Carlo Acutis, qui est fêté chaque année, depuis peu de temps, évidemment, le 12 octobre.

0: 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Monseigneur Jean-Pierre Delville était au micro, comme il en a l'habitude, de Ralph Schmeder. Dans Enfin une bonne nouvelle, on s'intéresse à l'évangile de ce dimanche.
1: Pour parler du royaume, Jésus multiplie les paraboles dans les évangiles. Langage imagé, indirect, qui doit provoquer chez ceux qui l'écoutent réactions, questions, surprises et, espérons-le, transformation intérieure. L'histoire de ce jour parle d'une largesse d'un roi qui marie son fils et qui désire partager sa joie en invitant généreusement à la noce. Si pas mal d'invités boudent son invitation, cela ne l'empêche pas inlassablement d'ouvrir sa table et d'accueillir le maximum de convives, encore faut-il avoir revêtu la tenue adéquate. Pour commenter ce passage d'évangile, je reçois Nicole Fabre, bonjour.
2: Bonjour.
1: Je rappelle que vous êtes pasteur de l'Église protestante unie de France, aumônier en hôpital également.
2: Oui.
1: Nous écoutons la parole chez Matthieu, chapitre 22, versets 1 à 14.
3: Jésus se mit de nouveau à parler aux grands prêtres et aux pharisiens, et il leur dit en parabole. Le royaume des cieux est comparable à un roi qui célébra les noces de son fils. Il envoya ses serviteurs appeler à la noce les invités. Mais ceux-ci ne voulaient pas venir. Il envoya encore d'autres serviteurs dire aux invités « Voilà, j'ai préparé mon banquet. Mes bœufs et mes bêtes grasses sont égorgés, tout est prêt. Venez à la noce. » Mais ils n'en tinrent aucun compte et s'en allèrent. L'un à son champ, l'autre à son commerce. Les autres empoignèrent les serviteurs, les maltraitèrent et les tuèrent. Le roi se mit en colère, il envoya ses troupes, fit périr les meurtriers et incendia leur ville. Alors, il dit à ses serviteurs, « Le repas de noces est prêt, mais les invités n'en étaient pas dignes. Allez donc aux croisées des chemins. Tous ceux que vous trouverez, invitez-les à la noce. » Les serviteurs allèrent sur les chemins, rassemblèrent tous ceux qu'ils trouvèrent, les mauvais comme les bons, et la salle de noces fut remplie de convives. Le roi entra pour examiner les convives, et là, il vit un homme qui ne portait pas le vêtement de noces. Il lui dit, « Mon ami, comment es-tu entré ici sans avoir le vêtement de noces ?» L'autre garda le silence. Alors le roi dit au serviteur, « Jetez-le, pieds et poings liés, dans les ténèbres du dehors. » Là, il y aura des pleurs et des grincements de dents. Car beaucoup sont appelés, mais peu sont élus.
1: Nicole Fabre, nous sommes chez Matthieu, au chapitre 22, à un moment où Jésus s'adresse en parabole aux prêtres et aux pharisiens. Alors, il y a eu la parabole juste avant des vignerons qui tuent le fils du propriétaire, c'était dimanche dernier. Et puis là, il continue avec une autre histoire de noces avec un fils, là encore. Quelle est l'intention de Jésus ?
2: Alors déjà, le fait de parler en parabole, c'est une manière de marcher un peu à côté du chemin. J'aime bien des fois dire parabole, c'est comme le mot parole auquel on rajoute un petit AB, un détour. On fait un détour avec celui qui raconte une histoire pour nous décentrer et pour voir la chose de manière un peu différente. Pourquoi le fait-il ? Parce qu'il a été interrogé sur « De quelle autorité fais-tu cela ?» par les responsables du peuple. Et donc, ce n'est pas une mince affaire. C'est toute son identité qu'il essaye de faire entendre, mais aussi le rapport de qui il est avec tous ces gens de Jérusalem qui l'ont accueilli dans la joie, qui sont un peu sidérés de ce qui s'est passé au temple parce qu'il a renversé les choses. Qui est-il vraiment et à quelle sauce allons-nous être mangés, si je peux me permettre?
1: Lisons avec vous cette parabole. Le royaume des cieux est comparable à un roi qui célébra les noces de son fils. Donc Jésus désire évoquer la logique de ce fameux royaume, on retrouve ça très très souvent dans l'évangile. Un royaume qui n'est pas de ce monde.
2: Oui, mais il n'est pas de ce monde, donc effectivement on l'attend pour plus tard. Mais l'évangile est... semble-t-il, Jésus n'arrête pas de dire que ce royaume est là. Donc vous voyez bien que ça pose question. Si le royaume est plus tard, toutes les autorités juives, etc., mais on peut le mettre aussi pour nous, hein, toutes nos autorités d'église, elles ont le champ libre. Un jour, Dieu, enfin, mettra son nez dans nos affaires, mais jusqu'à présent, c'est nous qui sommes responsables. Or, quand on dit « le royaume des cieux est là », c'est-à-dire que Dieu est au milieu de tout ce que nous faisons. Ça commence maintenant. Où là ? De quel droit dis-tu cela ? Et est-ce que tu en veux à notre pouvoir ? Enfin, voilà. Et du coup, comment ce royaume se développe déjà aujourd'hui ? C'est pas « va se développer », mais se développe déjà aujourd'hui, puisque tu dis cela. Et toutes ces paraboles essayent de mettre cela en récit.
4: Il est question d'un roi qui veut célébrer les noces d'un fils. Alors, dans la précédente parabole, il était déjà question d'un fils qui était envoyé au vigneron. Le fils, c'est quoi ? C'est une figure messianique ?
2: Oui, mais la première des paraboles, c'était un père avec deux fils. Donc, il y avait déjà des fils. Je pense que plus profondément, ça touche à la relation entre Dieu, à l'alliance. Donc, on est au cœur du contrat de Dieu et de son peuple.
4: Depuis les origines.
2: Depuis les origines.
4: Un Dieu qui fait alliance avec l'homme.
2: Avec l'humain. Voilà. Alors la première parabole, c'était deux fils, donc la diversité qu'il peut y avoir dans cette alliance. Et puis maintenant, effectivement, celle qui vient de précéder et celle-là, on parle d'un fils, c'est-à-dire justement de Jésus. Il essaye de répondre au questionnement des chefs pour dire qu'est-ce qu'il y a dans ce rapport unique que lui a avec Dieu.
4: Donc, ce roi envoie ses serviteurs pour appeler à la noce les invités, mais ceux-ci ne voulaient pas venir. Il est question de serviteurs qui appellent les invités. Finalement, ces invités, on ne sait rien d'eux, sauf qu'ils déclinent l'invitation.
2: On ne sait même pas pourquoi. Autant dans l'évangile de Luc, il y a des excuses, autant là, ils prennent même pas la peine de s'excuser. Donc, c'est étonnant. La seule chose qu'on peut dire, c'est que ce sont des gens qui sont suffisamment proches du roi pour se sentir comme lui, de même niveau. C'est même pas la peine de s'excuser, voilà. Ils vont vaquer à leurs occupations habituelles.
4: En même temps, je me suis dit, moi, si je reçois une invitation de quelqu'un que je ne connais pas, alors vous avez l'air de dire qu'ils le connaissent, mais je ne vais pas forcément répondre favorablement.
2: Non, c'est clair. Mais alors, dans la parabole, c'est le roi qui marie son fils, donc c'est le futur roi, enfin, si on prend la parabole. Donc, on est interloqué. S'ils ont été invités, c'est que ce sont des notables quand même. Le roi va pas inviter n'importe qui. Ce sont des alter ego. Donc, je crois pas que ce soit n'importe qui. Et le fait que ces invités-là ne répondent même pas au roi en rajoute. Parce que face à une telle invitation, la moindre des choses, c'est d'être touché par le fait d'être pris sur pied d'égalité, et enfin comme compagnon de ce roi.
4: Et là, on peut penser effectivement que Jésus s'adresse à ceux-là même,
2: aux chefs du peuple,
4: qui ont un certain pouvoir.
2: Absolument. Religieux. Il est en train de parler aux autorités religieuses, oui.

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1: Nicole Fabre, le roi de la parabole que nous lisons ne se vexe pas puisqu'il persévère. Le texte nous dit, il envoya encore d'autres serviteurs dire aux invités, « Voilà, j'ai préparé mon banquet, mes bœufs et mes bêtes grasses sont égorgés, tout est prêt, venez à la noce. Oui. » Là, il détaille le menu, histoire de les allécher.
2: C'est extraordinaire. Il a préparé quelque chose qui vraiment vaut la peine, quoi.
1: Et on retrouve ces références-là dans la Première Alliance. Il y a des textes très forts sur l'Alliance et le repas.
2: Alors, j'ai envie de lire un magnifique texte hein, dans Ésaïe 25. L'Éternel des armées prépara... Alors là, c'est à tous les peuples. Sur cette montagne, un festin de mets succulents, un festin de vin vieux, de mets succulents, plein de moelle, de vin vieux, clarifié. Donc, effectivement, c'est cette alliance... un goût extraordinaire, une joie, une plénitude. Jésus est celui qui dit la saveur de ce royaume. Combien il a été préparé, combien il est délicieux, combien il est joyeux.
1: Et en même temps, les invités n'en tiennent pas compte de cette saveur et de cette joie possible à partager, puisque Jésus continue dans la parabole. Les invités s'en allèrent. L'un à son champ, l'autre à son commerce, les autres empoignèrent les serviteurs, les maltraitèrent et les tuèrent.
2: Et vous avez raison, au début, on dit quelque chose sans en tenir compte. Donc la seule chose qu'on dit sur cette attitude des invités, qui sont à nouveau invités, c'est que pour eux, cette parole est comme insignifiante.
1: Elle voilà. N'existe pas, quoi.
2: Elle n'a pas de place. Elle n'a pas de place dans leur vie. Et alors, du coup, les uns vont à leur occupation habituelle, comme s'ils n'ont pas été invités. Et puis d'autres, visiblement, ça les agresse. Le fait de devoir changer leurs habitudes, ça les agresse et ils réagissent avec violence sans qu'on comprenne pourquoi.
1: La première partie de ce verset illustre quand même bien la logique qu'on peut retrouver aujourd'hui, soit l'indifférence... On va dans son champ, on va qu'à ses occupations. Le pouvoir aussi, le pouvoir de l'argent, le pouvoir qu'a l'argent sur les personnes, c'est-à-dire faire son commerce.
2: Absolument. Il y a des choses importantes, il ne faut pas que je perde de temps. Voilà, je perdrai de l'argent ou je perdrai du temps. Parce que bon, faire la fête, c'est
1: ça
2: c'est
1: prend
2: bien.
1: Du temps.
2: Et on peut entendre ça chez les chefs religieux. On va pas perdre du temps à faire la fête.
1: Nicole Fabre, comme dans la précédente parabole des vignerons homicides, il est question donc de violence qui s'abat sur les serviteurs du roi. Cette violence, elle est récurrente hein, dans les paraboles qui se sont déroulées là depuis quelque temps dans la liturgie.
2: Oui, oui, et on ne la comprend pas. Dans l'histoire même, on ne la comprend pas. Être invité à un festin, il n'y a pas de quoi tuer quelqu'un qui vous invite. Il n'y a aucune raison. On est justement dans ce moment où Jésus arrive à Jérusalem et... où il va y avoir cette violence injustifiée, incompréhensible. Donc les paraboles, au passage, abordent aussi cette question d'une violence inattendue.
1: Et c'est peut-être une manière même pour Jésus de prévenir ceux qui auraient envie de passer à l'acte en
2: Vous
1: leur renvoyant
2: avez tout à fait raison.
1: Une violence possible en eux et peut-être l'arrêter par la parabole. En
2: oui,
1: tout
2: oui,
1: cas,
2: attention,
1: y faire un peu
2: attention.
1: De...
2: Oui, oui. Attention jusqu'où ça peut aller, ce refus. Vous avez tout à fait raison.
1: Nicole Fabre, nous regardons avec vous la parabole des noces qui se trouve, je le rappelle, chez Matthieu au chapitre 22, versets 1 à 14. Un roi invite des invités aux noces de son fils. Après avoir essuyé deux refus, le roi se fâche cette fois-ci. Le roi se mit en colère, dit Jésus. Il envoya ses troupes, fit périr les meurtriers et incendia leur ville. Alors là, je me suis dit, mais violence contre violence?
2: Oui, on est bien embêté là. Et on aimerait aller du côté de l'évangile de Luc qui passe sous silence ce genre de choses. Hein. C'est vraiment propre à Matthieu là, cette colère du roi.
1: J'ai vu que certains commentateurs voient dans ce verset une référence à la destruction de Jérusalem en 70 après Jésus-Christ, ce qui laisserait entendre que la ville a été détruite à cause de son refus de croire en Jésus. C'est un peu gros quand même.
2: C'est un peu gros. C'est-à-dire que du coup, on rentre dans une toute autre image de Dieu. On était dans la parabole, un roi qui invite, qui n'est pas vexé du refus. Et tout d'un coup, on passe à un roi qui, comme vous le dites, violence contre violence.
1: Comment vous l'interprétez, vous ?
2: C'est étonnant, mais j'aimerais simplement revenir sur le texte de dimanche dernier, donc sur l'autre parabole.
1: Des vignerons, hein ?
2: Des vignerons.
1: Homicide.
2: Parce que Jésus avait posé la question au chef du peuple. Que fera ce paysan, cet homme ? Et eux avaient répondu de manière très violente. Il les chassera et donnera la vigne à d'autres. Je ne me souviens pas exactement du texte, mais c'était dans cette logique de violence. Donc je pense aussi que cette parabole, comme vous le disiez, elle met en lumière la logique de la violence. Attention, si vous vous embarquez là-dedans, et c'est vrai que n'importe quel roi à qui on fait cela est en droit de réagir avec une excessive violence. Et effectivement, les Romains ne sont pas les premiers. Hein. Il y a eu les Grecs déjà avant, les Assyriens. Enfin, quand on néglige l'identité d'un roi, vous en payez les morceaux.
1: Ce qui est intéressant, c'est qu'on dit toujours, on a tendance à dire, bon, le roi c'est Dieu, mais en fait, jamais il est dit que le roi était Dieu.
2: Jamais.
1: Donc,
2: jamais. La parabole tricote avec une image du roi réel, ce qui se passe dans la réalité.
1: Est-ce que ferait un roi réellement, s'il était vexé?
2: Est-ce que ferait un roi réellement?
1: Continuons ce texte, puisque la parabole continue. Le roi dit à ses serviteurs, le repas de noces est prêt, mais les invités n'en étaient pas dignes. Allez donc au croisé des chemins, tous ceux que vous trouverez, invitez-les au repas de noces. Il est question d'indignité. Alors qu'est-ce qui fait que dans le royaume, on est digne ou pas?
2: Si on s'en tient au texte, rien qu'au texte, la seule chose qu'il a été dite, donc au verset 5, mais eux, sans en tenir compte, peut-être que la dignité vient du fait d'écouter. C'est le cœur d'Israël. Écoute, Israël. La seule dignité qui est requise, c'est d'être attentif à ce qui est dit, à l'appel, à ce qui se passe. Et ça peut être intéressant, parce que la seule dignité qu'on peut avoir en tant que responsable religieux, et là, je suis bien consciente que je parle aussi en tant que pasteur, la seule dignité, c'est l'écoute.
1: Et ils n'ont pas écouté l'invitation.
2: Ils n'ont pas écouté. Pour eux, cette parole n'avait pas de poids. Donc je trouve ça très intéressant que dans le texte, cette dignité, elle n'est pas morale, elle n'est pas d'un fait exceptionnel qu'il devrait avoir vécu. Cette dignité, c'est uniquement d'être capable d'écouter la parole d'un autre qui m'interroge ou qui m'appelle ou qui m'invite.
1: Cette dignité n'est pas morale, c'est d'autant plus vrai que juste après, on nous dit que les serviteurs vont rassembler tous ceux qu'ils trouvent, les mauvais et les bons.
2: Alors ça, c'est génial.
1: Donc, ça n'est absolument pas une question de moralité.
2: Absolument pas. Et là, Matthieu, il n'arrête pas. Dans le sermon sur la montagne, hein, le premier discours, c'était pareil. Soyez parfaits comme Dieu est parfait. Donc on se dit, oula, nous, on voit ça immédiatement au niveau moral. Et que dit le texte ? Lui qui fait lever son soleil sur les justes comme sur les injustes et qui fait descendre la pluie sur les bons comme sur les mauvais. C'est-à-dire qu'effectivement, ça n'a rien à voir avec la question de la moralité. Ça a à voir avec la question de l'écoute, de la capacité à changer à cause d'une parole qui est adressée, pouvoir la prendre au sérieux et du coup être bouleversé. Ou la deuxième parole disait savoir que tout ce que j'ai ne m'appartient pas, et savoir remettre, redonner tout ce qui m'a été donné.
1: Il est précisé, Nicole Fabre, que la salle de noces est remplie. C'est ce qui compte pour le roi, finalement. Le partage de la joie qu'il veut donner, le partage du repas, c'était dès le départ, c'était là, on l'a évoqué.
2: Voilà, on comprend que vraiment, c'est ça son désir. Dès le départ, en fait, il veut partager cette joie de l'alliance, de la fête, si on reste dans la parabole, de la noce. Et son désir, c'est que la salle soit pleine, c'est-à-dire que le maximum de gens puissent rentrer dans cette joie de ce qui est en train de se vivre. J'aimerais juste vous raconter un petit épisode que j'ai vécu en catéchèse quand j'étais étudiante en théologie et qui me reste. on devait lire cette parabole avec les catéchètes et on s'était dit comment on va faire. Et en fait, on ne leur a donné que le début de la parabole, avec le refus. Et puis on leur a dit, continuez cette parabole. Aucun groupe n'est allé jusqu'au bout de l'invitation. C'est-à-dire les uns désespéraient et mangeaient tout et se saoulaient, les autres cassaient la table, enfin, ce qui montre bien, donc tous ces jeunes étaient ahuris. Ah ben, il ne perd pas son projet, malgré le refus, il va jusqu'au bout de son projet, simplement il invite d'autres personnes. Et personne n'avait pensé à cela.

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1: Nicole Fab, l'évangile de ce jour se poursuit avec la fin de notre parabole. Le roi entra pour examiner les convives. Il vit un homme qui ne portait pas le vêtement de noces et il lui dit « Mon ami, comment es-tu entré ici sans avoir le vêtement de noces ?» L'autre garda le silence. Très étonnant cette histoire de vêtements. Il n'en était pas question jusque-là, il n'y avait pas dans le carton tenue correcte exigée.
2: Donc on ne sait pas d'où ça sort. Et on ne sait pas non plus, mais c'est quoi finalement ce vêtement de noces? On n'en sait rien.
1: Par contre, ce qu'on sait, c'est que l'homme garde le silence alors qu'on lui donne la parole, la possibilité de parler.
2: Eh bien, c'est exactement ça. Moi, c'est ce qui me frappe et il me semble que c'est ce qui est mis en valeur là. Parce que le roi s'adresse à lui en lui disant « mon ami ». Donc, c'est pas du tout une parole
1: de reproche.
2: De reproche, ni de jugement, ni accusatrice, ni quoi que ce soit. Mon ami, comment es-tu entré ici sans avoir de

0: Non, le baptême de Jean ne venait pas de Dieu. On a toute la foule contre nous.
1: Oui.
0: Ils se taisent. Ils ne se taisent pas dans la réalité, puisqu'ils vont dire « nous ne savons pas ». Mais c'est une manière de se taire. Donc là aussi, on peut entendre que ce qui va tout bloquer, tout empêcher de cet accueil du royaume qui est là, c'est ce silence.
1: Mais qui était déjà là au début de la parabole, quand il y a un refus de répondre à l'appel.
0: C'est tout à fait juste.
1: Simplement, il était acté par des gestes, un refus, et là, c'est par la parole qui ne sort pas.
0: Vous avez absolument raison. Et donc, l'histoire de cette robe qui fait couler tant d'encre, en fait, cache l'essentiel ici. C'est l'alliance, c'est entrer dans un dialogue.
1: Alors, on va lire la fin, qui n'est pas très marrante, de cette parabole. Le roi dit au serviteur, jetez-le, pieds et poings liés, dans les ténèbres du dehors. Là, il y aura des pleurs et des grincements de dents. Bon, on a une image là qui se retrouve hein, chez Matthieu dans d'autres paraboles. Qu'est-ce que ça veut dire, ces ténèbres du dehors et ces grincements de dents?
0: Alors, pieds et poings liés, ça peut aussi parler de cette paralysie. Si on ne parle pas, tout devient paralysé. Et effectivement, il est expulsé dehors. Et il n'aura plus que ses yeux pour pleurer. On pourrait dire ça, voilà. Les grincements de dents et les pleurs, ça peut déjà être ça, c'est-à-dire...
1: Parce qu'il s'empêche lui-même de participer finalement à la noce.
0: Il ne peut qu'en vouloir à lui-même. C'est idiot. Il n'a pas pris au sérieux cette parole. Ou du moins là, il n'a pas pris la parole, pas osé être vrai, même si ça lui coûtait. Même s'il devait revenir sur sa façon de se comporter habituellement. C'est ce que vivent les chefs du peuple.
1: Nous terminons par la finale, très connue, hein, car beaucoup sont appelés, mais peu sont élus.
0: C'est la même racine, hein, appelés et élus. Donc, sans doute, c'est pour faire entendre que vraiment cet appel s'adresse à tous. Mais Dieu ne force pas. Alors, il faudrait prendre l'évangile de Luc, parce qu'il y a le mot forcé dans l'évangile de Luc, dans la parabole. Mais là, Dieu ne force pas, et il y a vraiment cet accueil. Et lorsque nous n'accueillons pas, rien ne se passe. On n'entre pas dans le royaume de Dieu. Voilà, personne n'est choisi par avance. C'est notre positionnement à nous qui fait que nous acceptons cet appel. Et du coup, l'élection... bat son plein, j'allais dire, la fête et la joie bat son plein, ou bien nous prenons cet appel comme quelque chose de dérisoire et nous ne changeons rien à notre vie. Et dans ce cas-là, le royaume, j'allais presque dire, nous passe sous le nez.

0: Nicole Fab, nous avons pris le temps de regarder verset par verset cette parabole des invités au festin royal. En quoi finalement cette histoire, elle nous parle dans notre vie quotidienne?
1: Alors moi, la première chose en la retravaillant comme ça, qui m'a sauté aux yeux, c'est ce « sans en tenir compte ». C'est-à-dire, comment je donne du poids à la parole de Dieu que je peux entendre dans la bouche de quelqu'un qui me parle, hein, que je croise, parce que Dieu se sert bien souvent des autres.
0: C'est le Dieu des médiations, il passe par l'homme. Hein.
1: Absolument. Ce sont des serviteurs. Le roi ne va pas lui-même inviter. Il y a quantité de serviteurs. Mais ça peut être comment je prends au sérieux la parole que j'entends. Parce que voilà, on en a parlé, mais maintenant, moi, qu'est-ce que j'en fais concrètement dans ma vie de tous les jours? Est-ce que ça va changer un tant soit peu ce que je fais d'habitude? C'est bien là la question qui est posée, la première.
0: Et puis se rappeler que l'alliance, c'est une parole reçue, un échange entre moi et le tout autre, mais pour la joie, parce que on en a parlé, mais il faut le redire. C'est une joie qui se dégage aussi de ceux qui sont dans la salle,
1: vous avez tout
0: les
1: à fait
0: bons
1: raison.
0: Et les mauvais.
1: Vous avez tout à fait raison, et on aurait pu dire aussi que ce vêtement, c'est celui de la joie. C'est-à-dire

0: réaliser là où il est et qui l'a invité. Alors, ça a d'autant plus d'écho pour moi que dans la liturgie protestante, on utilise ça au moment de la Sainte Cène. Venez, tout est prêt. Et des fois, on dit ce repas que nos mains ont préparé, c'est Dieu lui-même qui le préside. Donc, chaque fois que nous célébrons la Sainte Cène ou l'Eucharistie, c'est comme si nous entrions dans ce festin déjà de l'alliance faite aujourd'hui. J'avoue que ça m'interpelle sur la fadeur de nos célébrations. Excusez-moi de le dire comme ça. Parce que quand on entend festin, mets succulents, etc., qu'est-ce qu'elles peuvent être fades par rapport à ce qui est mis en récit là, de ce festin?
1: Merci à vous, Nicole Fabre, de nous avoir accompagnés dans la lecture de cette parabole que nous pouvons retrouver chez Matthieu, chapitre 22, versets 1 à 14. Merci à Antoine Picot à la technique.

0: 10h sur RCF Liège, l'heure de retrouver Ralph Schmeder une fois de plus dans Vive Dieu aujourd'hui. Il nous présente cette fois-ci un album de Natacha Saint-Pierre.
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2: Et qui vous souhaite la bienvenue dans l'émission consacrée à la musique religieuse et chrétienne, et plus particulièrement aux nouveautés de ces derniers temps. Et aujourd'hui, c'est encore Natacha Saint-Pierre qui sera à l'avant-plan de cette émission. Les auditeurs fidèles se souviennent, il y a un mois, je vous annonçais le tout nouvel album de la chanteuse. Le 2 octobre est sorti Thérèse, ma petite voix. Après deux albums certifiés platine et or, Natacha Saint-Pierre dévoile ici un nouvel opus inspiré des écrits de Thérèse de Lisieux. C'est un projet musical fort et intemporel entre chansons françaises, émotions et spiritualité contemporaine. Écoutons tout de suite un premier titre, « L'amour sera ma vocation ».

0: Dans cette émission, je parlerai un peu moins que d'habitude pour laisser la place notamment à la musique de Natacha Saint-Pierre et je voudrais aussi tout d'abord lui laisser la parole. Elle nous présente elle-même ce troisième opus sur Sainte Thérèse de Lisieux.
1: C'est un peu l'essence de Thérèse, c'est le troisième album qui ferme ce triptyque autour des poèmes de Thérèse de Lisieux, autour de ses valeurs, autour de ses enseignements. Et la petite voix, c'est ce qu'elle nous enseigne au tout début. C'est cette façon d'être constant et de faire des petites choses tous les jours, sans chercher la reconnaissance nécessairement, mais qui vont rendre la vie des autres plus agréable. C'est une forme de langage de l'amour, finalement. C'est les petits services rendus, les petites attentions, les pensées, bref. Tout ça. Et j'avais envie d'avoir ce côté très spirituel dans les textes et en même temps d'avoir un côté très pop dans les musiques et de faire de cet album quelque chose qui est vraiment l'ensemble de ce que je suis, c'est-à-dire pas qu'une tournée dans les églises, pas qu'une tournée dans les salles de spectacle, un mélange vraiment de toutes les facettes de ma personnalité. Et je pense que grâce au réalisateur, au directeur musical Vincent Bidal, on a réussi à faire ça. Il y a plusieurs auteurs, compositeurs qui interviennent sur cet album. Il y a Salvatore Adamo que j'ai contacté, il y a Icar, il y a Carla de Coignac, il y a moi qui interviens dans cet album. Il y a Glorious qui est là grâce à Thomas Pouzin. J'ai la chance d'avoir en tout cas plein de gens très intéressants, très talentueux et Grégory Turpin aussi. Et on a pris des thèmes cher à Thérèse, et on a décidé que pour chacun de ces thèmes, il y allait avoir une chanson. Hein. Donc j'ai distribué les thèmes selon ce qui allait le mieux à chacun. Par exemple, Icar, je lui ai donné la voix de l'enfance, c'est-à-dire cette capacité qu'on a à s'émerveiller quand on est enfant de tout et à voir les choses avec des yeux d'enfant qu'on peut perdre avec le temps. Et je trouve que ça représente bien Icar et qu'il allait réussir à mettre bien ça en musique. Carla de Coignac, elle, j'ai voulu lui faire parler du deuil précoce qu'a vécu Thérèse à l'âge de 4 ans parce que bah, Carla a connu aussi le deuil très tôt en perdant sa maman, elle aussi. Donc elle allait bien en parler. Grégory Turpin, lui, nous parle de la grâce, de ce moment où Thérèse a compris qu'elle pouvait voir les choses différemment et qu'elle n'avait pas à tout porter toute seule. Il y a un peu de tout comme ça qui se mélange. Chacun prend le thème qui lui ressemble le plus ou en tout cas qui va arriver à livrer le mieux. Salvatore Adamo, lui, va nous parler de l'amour avec un grand A. Et voilà, j'espère que l'album réussira à vous faire danser et à vous émouvoir en même temps.
0: Merci Natacha, et nous continuons en musique avec le titre « La petite voix ».

Pour réaliser son album « Thérèse, ma petite voix », Natacha Saint-Pierre s'est entourée de compositeurs et auteurs de renom, comme elle l'a expliqué elle-même. Chacun apporte sa sensibilité à un thème précis. Icar, Grégory Turpin, Glorius, Carla de Coignac, Salvatore Adamo. L'album inclut aussi une reprise de « La mémoire d'Abraham » de Jean-Jacques Goldman et interprétée par Céline Dion en hommage à la dimension universelle de la spiritualité de Thérèse de Lisieux. Nous l'écoutons tout de suite.

Vous êtes à l'écoute de RCF dans l'émission consacrée à la musique chrétienne. Après le succès des deux premiers albums dédiés à Sainte Thérèse de Lisieux, Thérèse Vivre d'amour en 2013, qui a été disque de platine, et Aimer s'est tout donné en 2018, disque d'or, Natacha Saint-Pierre achève donc sa trilogie avec Thérèse, ma petite voix. Ce troisième opus marque l'aboutissement d'un parcours artistique et spirituel unique, en s'appuyant non plus uniquement sur les poèmes de Thérèse, mais sur l'ensemble de ses écrits. Thérèse, ma petite voix, est un projet audacieux et intime qui explore la profondeur des écrits de Thérèse de Lisieux à travers des chansons inédites. Chaque titre s'inspire d'un écrit de la sainte, lettre, note, poème, offrant une plongée dans sa pensée et sa spiritualité, tout en proposant une interprétation musicale contemporaine et accessible. Voici à présent un autre très beau morceau. Aujourd'hui, c'est l'amour.

Petite biographie de Natacha Saint-Pierre, née au Nouveau-Brunswick, donc au Canada. Elle débute sa carrière en 1999 lorsqu'elle interprète le rôle de Fleur de Lys dans la comédie musicale Notre-Dame de Paris. Ce rôle marque son entrée sur la scène française et lui ouvre les portes d'une carrière internationale. En 2001, elle représente la France au concours Eurovision de la chanson avec le titre « Je n'ai que mon âme », terminant à la quatrième place et confirmant son statut de grande voix de la chanson française. Natacha Saint-Pierre est surtout connue pour ses collaborations marquantes avec Pascal Obispo, notamment sur l'album « De l'amour le mieux » en 2002, certifié double disque de platine en France, et pour des tubes intemporels comme « Tu trouveras »,« Mourir demain » et « Embrasse-moi ». Ses albums à chacun son histoire en 2001, l'instant d'après 2003 et Longueur d'onde en 2006 ont marqué les années 2000, consolidant sa place parmi les artistes incontournables de la variété francophone. Depuis plusieurs années, Natacha Saint-Pierre explore un répertoire à dimension spirituelle, inscrivant son travail dans une démarche artistique et personnelle assumée. Elle a consacré plusieurs albums à la figure de Thérèse de Lisieux, dont elle met en musique et envoie les textes poétiques et les prières. Ces projets rencontrent un large écho auprès du public, bien au-delà du seul public confessionnel, grâce à une approche musicale contemporaine portée par des arrangements soignés et une interprétation habitée. Cette trilogie autour de Sainte Thérèse s'inscrit dans la continuité de son engagement artistique, proposer des œuvres à forte dimension humaniste, centrées sur l'espérance, l'intériorité et la transmission. Voici un autre extrait de son nouvel album sur Thérèse, « Ne reste que l'amour ».

Il est temps tout doucement d'arriver à la fin de notre émission. Avec un peu de chance, je crois qu'il restera du temps pour deux extraits encore de l'album Thérèse, ma petite voix, de Natacha Saint-Pierre, Le chemin le plus court vers le ciel et Ta grâce. J'espère que vous avez eu autant de plaisir que moi à découvrir ce nouvel opus de la chanteuse canadienne. Je me réjouis de vous retrouver la semaine prochaine. À bientôt.

0: Vive Dieu aujourd'hui à l'instant sur RCF Liège en compagnie de Ralph Schmeder et on s'intéresse à l'écologie intégrale à la lumière de l'encyclique du pape Léon. C'est l'Enterre et Vie.
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2: Bonjour à tous, on revient aujourd'hui encore avec Mathilde de Kervin sur l'encyclique du pape Léon XIV sous le spectre de l'écologie intégrale.
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2: Bonjour Mathilde.
4: Bonjour Régine.
2: Je rappelle que vous faites partie du vicariat Évangile et Vie et que vous êtes en charge du service d'écologie intégrale pour le diocèse de Liège. Peut-être avant d'entrer dans le vif du sujet de cette émission qui est consacrée au décortiquage, à l'analyse, un peu à la vulgarisation de la première encyclique de Léon XIV, de Magnifique Humanité, qui porte surtout sur les rapports entre l'homme et l'intelligence artificielle. Peut-être nous rappeler à nos auditeurs ce qu'est l'écologie intégrale.
4: Oui, alors Régine, donc l'écologie intégrale, c'est donc suite à l'encyclique Laudato Si, le pape François qui a finalement remis ça, rappelé l'importance de prendre soin de notre maison commune. Et donc l'écologie intégrale a bien deux pieds bien ancrés, à savoir la justice climatique et la justice sociale. C'est donc prendre soin du vivant, des autres humains et des autres vivants non humains.
2: Alors c'est vrai que dans les conséquences pratico-pratiques que l'on peut, pour donner vraiment, si on doit apporter une image à ce sens de l'écologie intégrale, c'est évidemment tout ce qu'on appelle les réfugiés climatiques.
4: Tout à fait. Et pas que, parce que
2: non, c'est un exemple. Hein.
4: Tout à fait. Mais ça peut être aussi simplement la faune sauvage dans nos territoires. Donc on a, ces 30 dernières années en Europe, perdu 80% de nos insectes. N'importe qui a vu un petit peu la chaîne alimentaire à l'école primaire a facilement conscience qu'il y a un gros problème pour les oiseaux, pour la petite faune et puis pour la plus grande faune au fur et à mesure. Et nous sommes au sommet de cette pyramide. On parle souvent, notre service, on en parle souvent en parlant de transition écologique et sociale parce que c'est plus clair. Mais ça veut dire la même chose, c'est vraiment comment accompagner nos services, nos communautés dans cette transition, dans cette révolution pour avancer ensemble et prendre soin de notre maison commune et du vivant.
2: Et puis c'est un mouvement en marche. Hein.
4: Tout à fait.
2: Ça fait déjà, on va dire, 5-6 ans peut-être qu'on l'aborde, que le service d'ailleurs est créé au sein du diocèse. Il y a même encore certains diocèses où il n'y a pas d'opérationnel, comme on dit, à la tête de ces services. Donc ça veut dire que c'est toujours un mouvement qui doit prendre place et se créer, se développer. Quoi.
4: Oui.
2: Pour boucler la boucle par rapport à l'écologie intégrale ou le service de transition d'écologie sociale. C'est par exemple le mois de la création, durant le mois de septembre, le festival qui vient de s'achever à Liège, où il a été créé, le festival Nourrir Liège, où votre service a participé.
4: Oui, tout à fait. Et puis alors aussi, on participe maintenant de façon œcuménique aux marches pour le climat. Et donc on organise une prière œcuménique avec les protestants, les anglicans, avant le départ de la marche pour le climat et on marche tous ensemble.
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0: C'était Régie sur RCF Liège.
1: Vous êtes toujours sur RCF Liège avec Mathilde Kervin du service de transition d'écologie intégrale du diocèse de Liège. Et aujourd'hui, comme je le disais, c'est le deuxième volet que l'on vous souhaitait vous proposer, l'analyse, la vulgarisation d'une partie de la première encyclique du pape Léon XIV, Magnifique Humanité, qui est aussi notamment un appel à une réflexion sur la technologie et la lumière de l'écologie intégrale. La semaine dernière, on a abordé les grands thèmes de cette encyclique. Et c'est vrai que c'est une encyclique très ancré dans notre société, dans notre monde actuel. Et justement, Mathilde, par rapport aux effets du développement des technologies, de l'intelligence artificielle, pour ne pas la citer, qui semble être une menace, tout comme ça semble être un soutien selon les secteurs, la manière dont on l'utilise, quels pourraient être, par exemple, à la lumière de l'encyclique aussi, les effets de cet usage de l'intelligence artificielle, quel impact sur, par exemple, la consommation énergétique en matière d'eau ou d'électricité?
2: Oui, voilà. Donc, en fait... On est sur une technologie informatique. L'intelligence artificielle, c'est finalement des énormes calculatrices géantes. On a perfectionné la calculatrice au point qu'elle peut prendre énormément de données en compte, les comparer et proposer des algorithmes très puissants. Quand on entend le mot intelligence, on s'attend à une intelligence de l'ordre de l'humain avec une capacité de discernement. On n'est absolument pas là-dessus. On est sur une calculatrice hyper perfectionnée. Mais ces ordinateurs, donc l'intelligence artificielle, a besoin d'énormément d'ordinateurs interconnectés et très puissants pour pouvoir tourner.
1: Il y a beaucoup de puissance, c'est ça que j'allais dire.
2: Voilà. Et donc ici, au niveau des chiffres, on a un projet de 4 nouveaux data centers de Google en Wallonie actuellement.
1: Peut-être expliquer brièvement ce qu'est un data center.
2: Voilà, donc un data center, c'est un ensemble de hangars remplis d'ordinateurs qui tournent pour permettre d'avoir accès à ces informations. Donc avant, je vais revenir sur la consommation des data centers, mais je vais prendre le temps d'expliquer d'abord. On parle souvent de stockage dématérialisé avec le cloud. Il faut vraiment prendre conscience, on en parlait la fois dernière, qu'on n'est pas avec des informations qui flottent quelque part au-dessus de nos têtes. On est sur des informations qui sont matérialisées, qui sont bien stockées dans un objet, mais pas chez nous. C'est un peu comme quand vous avez un coffre à la banque, vous ne stockez pas dans votre maison, mais pour autant, il a fallu construire cette banque, construire ce coffre. Ici, on est sur la même chose. Vos données ne sont pas stockées dans votre maison, mais elles sont stockées dans un ordinateur. Et tous ces ordinateurs qui rassemble toutes les informations de nos recherches Google, qui rassemble toutes les données bancaires, qui rassemble toutes les informations de téléphonie. On a plein d'usages.
1: Les photos.
2: Les photos, les boîtes mail non vidées, les playlists Spotify. Chaque fois que vous avez une plateforme, les vidéos YouTube, tout ça, c'est stocké quelque part. Et on a donc des villes, des équivalents de villes entières, principalement dans le désert australien, en Californie, mais de plus en plus, en fait, ces lieux-là sont saturés et vous le verrez au niveau des besoins en énergie, ça sature et donc on en met partout. Et donc ici, on est en train d'en mettre de plus en plus en Wallonie.
1: Wallonie et à Bruxelles, hein, des grands projets qui sont sur des superficies de centaines de mètres carrés où on va créer donc, ces hangars à ordinateurs qui sont à la fois surchauffés et donc il faut aérer.
2: Hein. Voilà, c'est ça. Un ordinateur, en fait, à partir de 30 degrés, commence à avoir des difficultés à fonctionner correctement. Et à partir de 40 degrés, il y a une surchauffe qui fait des cliquets de sécurité et les ordinateurs s'arrêtent. Or, les données bancaires ne peuvent pas s'effacer. On a différentes, même les recherches Google, les contenus Google, on doit pouvoir les utiliser tout le temps, donc ça doit pouvoir tourner non-stop. Donc déjà, on a des redondances, on a même plus d'ordinateurs que nécessaire qui tournent. Et tout ça, ça doit être refroidi par des gros ventilateurs. Hein. On a donc, par exemple, les chiffres de consommation pour 3 des 4 nouveaux data centers de Google prévus en Wallonie. On estime que ces 3 nouveaux data centers consommeront un tiers de la production de Tihange 3 ou Doule 4. Donc simplement, un tiers d'une de ces centrales qui a été prolongée pour 10 ans parce qu'on ne sait pas comment trouver d'autres alternatives pour produire l'énergie pour les Wallons, servirait pour ces 3 nouveaux data centers, ce qui correspond à 750 000 ménages en matière de consommation. Et en fait, ça ne consomme pas que de l'électricité, ça consomme aussi une grande quantité d'eau. Donc en fait...
1: C'est quasiment les ménages de la province de Liège, quoi, hein, un peu moins.
2: Voilà. Et alors, au niveau de l'eau, il faut savoir qu'une question posée à l'intelligence artificielle utilise un demi-litre d'eau, à peu près. Un demi-litre d'eau potable, parce qu'on ne fait pas le tri. Hein. Et alors, le data center de Google, déjà présent en Wallonie, a transmis ses chiffres de consommation. Il consomme 1 million de mètres cubes d'eau par an. C'est l'équivalent de la consommation de 10 000 ménages pour un data center. Et là, on parle d'en rajouter 4.
1: C'est quand même fou, parce qu'on vous écoute, là, Mathilde, et on se dit que ces chiffres effrayants vont quand même à l'encontre de... à la fois du bon sens et puis d'une certaine politique que l'on essaye de prôner ou en tout cas de mettre en avant depuis plusieurs années, qui est quand même le respect de cette maison commune à tout niveau. Et là, d'un côté, on prône la voiture électrique au niveau de l'Europe, dont on ne sait pas si c'est la meilleure des solutions, mais il y a la voiture électrique. En même temps, il n'y a pas de borne électrique ou pas en suffisance. Et en même temps, on développe cette intelligence artificielle avec ces data centers. Il y a quand même des choses qui ne vont pas, non ?
2: Certainement. Et la voiture électrique, c'est le bon exemple. En fait, on n'a rien résolu de la crise du pétrole. On a juste rajouté une crise du lithium par-dessus. En fait, le problème, c'est qu'on ne veut pas remettre en cause la consommation et ce phénomène de croissance. Mais à un moment donné, il faut se poser la question, est-ce qu'on est vraiment toujours dans du progrès ? Voilà, quand on doit impérativement prendre la voiture pour se déplacer, pour ne pas perdre une minute dans sa journée, pour avoir le temps d'aller courir sur un tapis dans une salle en fin de journée, est-ce qu'on est stratégiquement dans du progrès ? Donc, il y a vraiment ce besoin de se poser des questions. Alors, on a une personne que je vous recommande, elle poste pas mal de vidéos assez accessibles.
1: Je crois que c'est un peu votre source d'inspiration d'ailleurs.
2: Une de mes sources, elles sont nombreuses, mais en tout cas, je la trouve vraiment intéressante. Donc, sur YouTube, vous pouvez très facilement trouver ces informations si vous avez envie de savoir un peu plus au niveau de l'épuisement des ressources, parce qu'on parle ici d'électricité et d'eau, mais il y a toutes les terres rares, tous les minerais rares qui sont nécessaires pour la production de ces ordinateurs. Et stratégiquement, en fait, c'est très clair. Ces chiffres sont assez clairs. On ne saura pas tenir le rythme actuel et on est sur une exponentielle. Donc, je vous conseille d'aller voir Aurore Stéphan. Donc, Stéphan, S-T-E-P-H-A-N-T. C'est une ingénieure géologue minier spécialisée dans les risques environnementaux et sanitaires des filières minérales. Donc, elle est française et depuis quelques années, elle tire la sonnette d'alarme sur le fait que, oui, OK, on arrive encore à trouver du pétrole dans certaines zones, mais leur extraction, en fait, coûte plus de pétrole de consommation dans les machines que ce qu'on en retire. Et c'est la même chose avec les terres rares. Et chaque fois, les volumes qu'on doit excaver pour en ressortir quelques miettes, ça fait des déserts au niveau faune, flore et environnement.
1: On est toujours avec Mathilde Kervin sur RCF Liège en Terre et Vie. On se retrouve tout de suite.
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1: Alors, toujours en compagnie de Mathilde Kervin, du service de transition écologique et sociale du vicariat Évangile et Vie, du diocèse de Liège, et on décortique l'encyclique du pape Léon XIV, Magnifique Humanité, Magnifica Humanitas, notamment appuyé sur la réalité de notre époque, et en s'appuyant aussi sur les enseignements antérieurs, ceux qui ont inspiré Laudato Si, l'encyclique du pape François. Magnifica Humanitas, on vous le rappelle, aborde les défis de l'ère numérique, notamment l'intelligence artificielle, le pouvoir technologique, la démocratie, le travail, la communication et la dignité humaine à travers le prisme de l'écologie intégrale dont on vient de parler, dont on parle avec Mathilde Kervin depuis le début de cette émission. Alors, les répercussions du pouvoir de cette nouvelle technologie et notamment de l'intelligence artificielle dont on dit qu'elle pourrait remplacer l'homme, et c'est aussi de ça dont il est question dans l'encyclique, c'est qu'il faut faire attention à ce qu'elle ne remplace pas l'homme. C'est aussi toutes les répercussions qu'elle peut avoir au niveau de l'agriculture.
2: Oui, c'est ça. Donc, on a déjà eu le problème qui s'est posé en Californie. À un moment donné, de grandes sécheresses, la décision a été de prioriser le refroidissement des ordinateurs plutôt que l'arrosage des cultures. Et toutes les cultures ont été perdues. Donc, il y a en fait, et ça, le pape Léon le dit bien dans son encyclique, c'est que les évolutions technologiques doivent être au service de la dignité humaine et pas la dignité humaine sacrifiée au service des technologies. Donc on doit toujours avoir ce curseur-là. Et c'est pour ça que je vous donnais certains chiffres, certaines sources, parce que je pense qu'on n'est pas suffisamment informé du coût réel.
1: N'est-ce pas voulu, quand on sait, quand on écoute ce que vous dites et dont on sait, on connaît les sources, n'est-ce pas voulu finalement que l'homme de la rue ne sache pas exactement tout?
2: Mais certainement pour le vendeur. Le problème est comment se fait-il que la personne qui propose l'offre et qui souhaite en retirer un profit soit le seul à nous informer. Et donc ça, le pape Léon est très très ferme là-dessus dans son encyclique. On a besoin de pouvoir étatique, d'autorité sur les technologies. On ne peut pas laisser simplement le libre arbitre aux financiers qui sont quelques-uns et qui plus est, qui ne financent pas que des choses très honorables. On a quand même des gros problèmes de financement de l'extrême droite, du masculinisme et autres par les grandes puissances des GAFAM. On parle des GAFAM, Google, Amazon.
1: Les grands groupes de réseaux sociaux, les grandes super entreprises du web.

0: Et Laudate Deum, c'est que enfin l'Église secoue le cocotier parce que la situation est grave, Église. Moi, ces chiffres-là, je les voyais passer depuis un moment et bien sûr qu'ils m'effrayent. Bien sûr qu'ils m'effrayent et je ne comprends pas.
1: Ça ne
0: je...
1: vous décourage pas, ça, c'est dans cette idée-là. Ça ne vous décourage pas.
0: Ce qui ne me décourage pas, c'est qu'on en parle enfin. Et je pense sincèrement que si les gens sont correctement informés, ils ne vont pas prendre des décisions et se laisser faire de cette façon-là. Et ce qui est profondément joyeux ici, c'est qu'on a enfin l'occasion d'en parler parce que des solutions existent. Et c'est ça qui est intéressant. Mais ces solutions-là, elles n'ont pas de visibilité pour le moment. Par exemple, on a le Low Tech Studio de l'ULG qui est à l'Aquarium de Liège, qui est en accès libre tous les samedis de 14 à 18 heures, qui peut être réservé pour une visite guidée sur lowtechstudio.uliège.be. Et en fait, c'est un studio qui a été conçu à Paris et qui a été déménagé ici, tout a été récupéré. Tout a été pensé avec des technologies qui sont peu énergivores, voire pas du tout. Et donc, en fait, c'est simplement une maison témoin non polluante, non consommatrice, non destructrice de la planète. Ça existe.
1: Ça existe, mais est-ce que c'est viable à terme? Est-ce qu'on pourrait vraiment faire de cet exemple? Et je vous inviterai à rappeler l'adresse du site web après pour les personnes qui seraient intéressées. Est-ce que c'est une solution viable pour la totalité de l'humanité?
0: Alors, moi, je pense que justement, et ça, on en parle dans cette magnifique humanité, il n'y a pas un seul type d'être humain et il n'y a pas une seule solution. Mais ce qui est joyeux, c'est qu'il y a des solutions. Et justement, l'intelligence artificielle avec ses algorithmes et tout ce qui est informatique a tendance à vouloir nous faire rentrer dans des cases binaires. Vous êtes ou vous n'êtes pas. Eh bien, si je me sens un petit peu ou pas tout à fait, ça ne rentre plus dans les cases. Et c'est là qu'il faut vraiment avoir des solutions plurielles. Par exemple, moi, à titre personnel, je n'aime pas faire du vélo. J'ai horreur de ça. Eh bien, ça me convient très bien de me déplacer à pied et en transport en commun. Et d'autres vont se déplacer à vélo. Il ne faut pas une seule solution de déplacement. Maintenant, dans l'autre sens, la voiture individuelle n'est pas la seule solution de déplacement. Elle est une solution de déplacement quand on a essayé d'autres solutions qui ne fonctionnent pas.
1: Et si on veut conserver quand même l'usage de la voiture personnelle, mais qu'on veut bien la partager, hein.
0: Ah, on n'est plus sur la voiture personnelle. Il y a des voitures partagées, réparables, qui sont peu consommatrices. Sincèrement, si à l'heure actuelle, on prenait un moteur de maintenant qu'on met dans une voiture des années 80 avec la technologie des années 80, là, on a fait une voiture écolo. Ce n'est pas la Tesla super consommatrice qui pèse 2 tonnes. Enfin, à un moment donné, plus c'est lourd, plus vous consommez pour le déplacer. Et voilà.
1: Merci Mathilde Kervin, c'était l'écologie intégrale à la lumière de Magnifica Humanitas, l'encyclique, la première encyclique de Léon XIV. Je rappelle que le texte intégral de cette encyclique est disponible chez Siloé, la librairie du séminaire de l'espace Prémontré. C'est pour une petite dizaine d'euros, c'est pas bien cher et ça vaut tellement. Merci Mathilde.
0: Merci.

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3: Il est 11h.
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4: Les temps de mémoire consacrés aux 80 ans de la libération des camps d'Auschwitz sont importants pour l'histoire, ils le sont aussi pour la théologie. Les horreurs des camps de concentration et d'extermination ont posé une question vertigineuse. Dieu peut-il exister et laisser faire de telles atrocités? Et c'est une question qui vous a particulièrement intéressé. Père Michel Denecken, bonjour.
5: Bonjour.
4: Vous êtes théologien à l'Université de Strasbourg. Vous vous êtes penché sur cette question de vie et de mort et vous êtes président de l'université depuis deux mandats. La Shoah a bouleversé la théologie, on peut le dire. Peut-être pour commencer, dans quelle mesure le nazisme est venu heurter ce qu'il y avait de plus profond chez l'homme et de ce fait, qui vient proposer une théologie tout à fait différente des convictions chrétiennes. Qu'est-ce que vous diriez que c'est venu bouleverser ?
5: Auschwitz, ça, la Shoah en général, c'est une barbarie particulière. Il y a toujours eu dans l'histoire des génocides, des actes barbares. On pense au génocide de 1917 des Arméniens. Ce qui est nouveau et particulier dans la Shoah, c'est que l'on s'attaque de manière politique et idéologique au peuple juif. Et ça, c'est un programme, c'est une thèse que beaucoup soutiennent, j'en fais partie, que le programme d'Adolf Hitler et de ses idéologues était un programme, certes, qui visaient les juifs parce que, soi-disant, ils avaient l'argent, le pouvoir, etc. Ça, c'est les ritournelles d'antisémitisme qu'on connaît. Mais je crois que fondamentalement, notamment Rosenberg, qui a théorisé la politique religieuse, allait jusqu'à dire, hein, c'est un peuple. Alors, évidemment, déicide, mais ça, c'était les catholiques le disaient aussi. Mais c'était que ce peuple est un peuple qui, au monde, disait le nomadisme, disait l'inattendu de Dieu. Et pour quelqu'un qui veut faire un Reich de 1000 ans, c'est insupportable. Et le meurtre d'Abel par Caïn, par exemple, c'est la matrice de cette histoire-là. Caïn, en hébreu, ça veut dire construire, ça veut dire établir. Et l'histoire de Caïn et d'Abel, c'est l'histoire où le judaïsme passe du nomadisme à la vie pastorale sédentaire. Et Abel, ça veut dire la vapeur, celui qui est insaisissable, qui n'est pratiquement pas atteignable. Et donc, Caïn doit tuer Abel, pour établir la civilisation. Et ce qui est formidable, c'est que Dieu interdit que l'on se venge de Caïn. Enfin oui, qu'on s'en prenne à Caïn pour se venger d'Abel. Donc il y a, depuis l'origine du monde, l'idée qu'une civilisation ne peut se construire qu'en tuant le nomade. D'ailleurs, le deuxième peuple massacré par les nazis, après les juifs, c'est les tziganes. C'est-à-dire qui sont eux aussi des nomades. Donc il y a un projet politique. Et donc la Shoah à cela de nouveau et de particulier, c'est que c'est bien sûr l'antisémitisme traditionnel, mais qui va jusqu'à la disparition même du peuple juif. Mmh. Israël n'existe pas encore à l'époque. Donc c'est vraiment le peuple juif qui est attaqué. Pour les chrétiens, ça va être un choc, parce que beaucoup de catholiques étaient quand même dans l'ambiance traditionnelle, des juifs déicides, ou en tout cas il y avait un antisémitisme culturel qui n'était pas forcément violent, mais qui était quand même reçu. Ouais,
4: les juifs étaient ceux qui avaient tué Jésus, et qui, voilà, alors, par extension, avaient tué Dieu.
5: Peut-être pas consciemment pour tout le monde, mais dans la liturgie, ça apparaissait. Hein, bon.
4: Aujourd'hui, ça c'est inaudible.
5: C'est inaudible, mais à l'époque, je pense que beaucoup de chrétiens ont pris conscience de cela. Je rappelle que Pie XI, dès les années 30, avait attiré l'attention sur le fait que la doctrine hitlérienne, prenant le pouvoir en 1933, Pie XI et d'autres avaient averti les chrétiens en disant « l'antisémitisme n'est autre qu'un antichristianisme et nous sommes tous des sémites ». Donc la prise de conscience commence en 30, 31, 32 et 10 ans après, les juifs sont massacrés à Auschwitz. Donc beaucoup de chrétiens découvrent, au fond, que inconsciemment, un certain catholicisme a participé à cette banalisation du mal, comme dirait Hannah Arendt. Ne faisons pas d'erreur historique, les catholiques n'ont pas promu la Shoah. Il y a eu contre Pie XII, énormément de calomnies, les chrétiens n'ont pas promu la Shoah. En revanche, qu'ils aient par induction, par infusion culturelle, pendant des siècles, participé à l'antisémitisme, c'est clair.
4: Alors, on parle justement du paganisme nazi, on pourrait presque dire, mais dans ce qui existait dans le nazisme et qui a pu heurter l'homme et le chrétien, il y a aussi la question du temps. Il y a cette accélération, cette production de l'homme par l'homme qui est proposée par le nazisme, là où la religion dit qu'il faut du temps, qu'il y a une maturation, qu'il y a une pédagogie, qu'il y a une lenteur.
5: Le judaïsme est une religion, c'est probablement la première religion au monde qui est une religion de l'histoire. Le récit biblique de la création affirme qu'il y a un début et une fin. Donc, la religion de l'histoire, c'est un Dieu qui crée, qui promet et qui donne rendez-vous dans l'histoire. L'extraordinaire invitation que Dieu fait à Moïse dans le buisson ardent, c'est « tu vas voir qui je suis ». Hein, on peut traduire la fameuse définition de Dieu comme ça. Va voir dans l'histoire, va chez Pharaon, va dans l'histoire. Et c'est insupportable pour un constructeur de Reich, pour un constructeur d'empire, d'avoir l'idée qu'il y a une histoire qui se termine. Parce que, par définition, les grands dictateurs, les grands fous qui dominent l'histoire, et il y en a encore aujourd'hui, considèrent qu'avec eux, l'histoire s'arrête. Et donc le judaïsme et le christianisme, nous en sommes les héritiers, nous sommes une religion historique, on est né dans l'histoire, mais on est aussi une religion qui a quelque chose à dire sur l'histoire. Et cela est insupportable à celles et ceux qui veulent établir des empires éternels.

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2: Père Michel Deneken, on parle avec vous du nazisme et de ce que cela a pu heurter dans l'anthropologie chrétienne, dans l'anthropologie juive aussi. Vous avez évoqué le nomadisme, vous avez évoqué le temps. Quand on parle aussi de la faute et du péché, dans le nazisme, le péché n'existe pas, le nazisme nie le péché, mais il parle de faute que l'homme pourrait lui-même réparer en étant en quelque sorte un surhomme. Ça aussi, c'est choquant.
3: Alors, dans la doctrine nazie, il y a du péché contre le peuple. C'est-à-dire qu'il n'y a plus de Dieu, il n'y a plus de Christ, puisque c'est le Führer qui remplace le Sauveur. En revanche, il y a eu dès les années 34-35 des tracts distribués à la sortie des universités, par exemple, hein, ou sur les chantiers, qui dit la nouvelle religion, c'est la religion du sang et du sol. Blut und Boden, hein, c'est une expression terrible. Et donc, le péché, c'est péché contre le sang. C'est tout le mythe de la pureté. C'est-à-dire, les pécheurs, celui qui mélange le sang pur des Ariens au sang impur des non-ariens et encore pire des juifs. Donc d'où l'espèce de folie de rechercher des racines ariennes qui sont complètement bidons. On le sait qu'au niveau de la recherche ethno-historique, il n'y a pas d'ethnie arienne qui tienne à l'origine de l'Allemagne, par exemple. Mais c'est ce mythe de la pureté du sang et de l'appartenance au sol, et on sait qu'aujourd'hui, on revient aux questions d'immigration sur le droit du sol, par exemple, hein, c'est pas innocent. Mais l'idée, c'est qu'effectivement, le vrai péché, c'est de pécher contre la pureté de la race allemande.
2: Alors, vous parlez de la pureté, finalement, où est aussi le paradoxe, ou en tout cas, ce qui ne va pas avec le christianisme?
3: Le mythe de la pureté, qui a beaucoup, beaucoup de résurgence, hein, il y a une certaine idéalisation aujourd'hui de l'écologie, qui est un mythe de la pureté, hein. Il faut être propre, pur, pas polluer. Le christianisme est à l'encontre du mythe de la pureté, puisque là, par définition, le péché pour un chrétien, ce n'est pas l'impureté au sens racial ou ethnique, mais c'est au sens moral. Hein. Donc, cette idée de pureté raciale est une importation païenne, en Europe. Mmh. Alors, il y a eu des théoriciens français, on peut penser à Gobineau, par exemple, hein, qui a théorisé aussi cette idée de pureté raciale, qui va contre notre histoire. Hein. On sait que la France ou d'autres pays sont marqués par la présence des Juifs depuis très longtemps. On a, depuis des décennies, des siècles, eu en France ce melting pot religieux qui n'est pas assimilable à une pureté. Le catholique, c'est pas une race. C'est pas une race. Le judaïsme, c'est autre chose, puisque l'appartenance au peuple juif vient entre autres d'une filiation maternelle. Mais il n'empêche que tout ce discours de la pureté, qui s'est tenu, encore une fois, bien avant le nazisme, a été répercuté dans les doctrines nazies jusqu'à la Shoah, jusqu'à il faut éliminer l'impur. Et on sait que le gaz Zyklon B, c'est un gaz qui a été utilisé pour les rats, c'est-à-dire on va jusqu'à nier l'humanité même des juifs.
2: Alors, on nie aussi son salut par Dieu, puisque le salut vient chez les nazis de la nation du Vaterland, on pourrait dire. D'où vient le salut pour les nazis ?
3: Il n'y a pas de salut en dehors du nazisme qui a structuré la société du berceau, où tout le monde est pris en charge, jusqu'à la tombe. En éliminant donc les juifs, évidemment, on les a mis dans les camps de concentration, mais aussi les enfants trisomiques, mais aussi les tziganes, les femmes qui avaient accouché sans père, reconnaissant l'enfant. Et puis, on a fabriqué aussi, aussi choquant que ça paraisse, des usines à reproduire les nazis. C'est-à-dire que des femmes blondes aux yeux bleus étaient dédiées à la reproduction de la race. Donc on cherchait des jeunes gens blonds aux yeux bleus pour perpétuer la race allemande. On sait que beaucoup de femmes étaient obligées, notamment d'avoir des relations sexuelles avec des officiers, pour que ces enfants définitivement établissent le Reich des Ariens.

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1: Les atrocités perpétrées dans les camps de concentration et d'extermination au cours de la Seconde Guerre mondiale ont imposé d'abord le silence, et puis c'est la question du mal qui s'est dressée avec ce thème du silence, cette fois de Dieu. Auschwitz vous interpelle encore aujourd'hui, Père Michel Denecken.
2: Oui, ça reste un moment dans l'histoire. C'est les 80 ans de la libération d'Auschwitz cette année, qui interpelle et qui doit rester pour nous comme une plaie ouverte, hein, qui ne peut pas se refermer. Et il y a derrière cette question celle effectivement du silence de Dieu qui a beaucoup interpellé les gens qui étaient à Auschwitz ou ailleurs. La question aussi du silence de ceux qui sont revenus. Il y a des témoins qui ont mis très longtemps à écrire un livre ou à témoigner. Par exemple, Georges Semprún, qui a été ministre de la culture espagnole, il a mis 40 ans à écrire un livre sur son expérience dans les camps. Primo Levi s'est suicidé après avoir écrit. C'est-à-dire qu'il a attendu très longtemps, et puis quand il a fini son bouquin, il s'est suicidé. C'est-à-dire qu'il y a quelque chose qui est de l'ordre de l'indicible. Et beaucoup de témoins, bon, qui malheureusement maintenant sont la plupart d'entre eux morts, et je renvoie là aux interpellations qui avaient été faites au cardinal Lustiger, qui lui-même, donc juif, avec une famille qui a connu l'opprobre d'Auschwitz et qui a parfois dû se justifier dans la communauté juive de sa conversion au catholicisme, qui parlait que quand il est à Auschwitz, il est dans le silence des juifs. Hein, il est dans le silence du juif qui était Jésus, c'est-à-dire devant Dieu lui-même. Et là, je crois que c'est un élément important. Il ne faut pas trop vite dire des choses devant le scandale de la mort à Auschwitz. Mais il faut dire aussi que parmi les rescapés des camps en général, des femmes et des hommes sont revenus en nous disant qu'ils avaient gardé la foi, qu'ils avaient continué à prier. Elie Wiesel est un exemple caractéristique. Il a, lui, continué à être émerveillé par le fait que des gens priaient les prières juives, les psaumes, le Notre Père, et que pour lui, c'était une résistance, non pas de Dieu lui-même, mais de ceux et celles qui croient en Dieu. Donc le mystère terrible du mal qui se déchaîne à Auschwitz a en face de lui le mystère de quelques-unes et de quelques-uns, finalement assez nombreux, qui ont gardé la foi.
1: Père Michel Denecken, on a beaucoup parlé du livre de Job, de l'Ancien Testament, donc, et de cette question du mal, de cet homme qui ne comprend pas pourquoi ça lui arrive, et de la permanence de Dieu en quelque sorte. Pourquoi on a fait ce rapprochement entre les deux ?
2: Parce que pour beaucoup de juifs ou d'autres incarcérés dans les camps, le livre de Job était l'actualité même. C'est-à-dire à la fois des femmes et des hommes qui avaient une vie parfois très belle, riche, et qui se retrouvent, rien que parce qu'ils étaient juifs ou tziganes ou homosexuels, dans un camp de concentration, et qui disent « Mais pourquoi ? Pourquoi y a-t-il des femmes et des hommes qui s'en prennent à nous simplement à cause de ce que nous sommes ?» Et très naturellement, en tout cas pour la culture juive et pour beaucoup de chrétiens, c'est le livre de Job qui vient, parce que Job est exactement dans la même situation. Dans la tradition biblique, avoir de l'argent, des enfants beaux et grands, un grand cheptel, beaucoup de blé à rentrer dans les granges, c'est une signe de bénédiction de Dieu. D'ailleurs, cette idée a perduré jusqu'à présent dans certaines traditions chrétiennes de la performance. Et donc, quand tout cela s'effondre, quand les enfants meurent, quand les bestiaux meurent, quand la récolte devient indigente, on se dit « Mais moi, j'ai toujours été un type bien avec toi, Seigneur. Et pourquoi ça ?» Et donc, on passe par la totale nudité. Hein, c'est Job qui s'assied sur son fumier, qui convoque des gens comme moi, qui convoque quatre théologiens, qui ne racontent que des âneries. Et à la fin, il les congédie en disant cette folle phrase « Je crois que mon Rédempteur est vivant. » Parce qu'à un moment donné, c'est l'acte de folie de la foi contre même les arguments des théologiens. On a la même chose dans le psaume 22, qui est repris donc par Jésus sur la croix. « Mon Dieu, pourquoi m'as-tu abandonné ?» On sait que quand quelqu'un cite les premiers mots d'un psaume, il faut comprendre qu'il cite tout le psaume. Dans ce psaume 22, il y a l'expérience donc, que Jésus fait sienne, d'un homme qui est mis au banc de l'humanité. « Je suis un ver, les chiens me mangent. » Bon, et puis tout d'un coup, je rendrai grâce dans la grande assemblée. C'est-à-dire qu'à un moment donné, le psaume bascule vers l'action de grâce, on ne sait pas pourquoi. On ne sait pas pourquoi. Mmh. Et c'est exactement ce mouvement qu'il y a dans Job, et ce mouvement qu'il y a eu chez pas mal de témoins des camps de concentration.

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2: Père Michel Denecken, vous êtes l'un de ces théologiens qui se sont saisis de ce drame, de cette tragédie de la Shoah infligée à l'homme et de ce que ça pouvait interroger. Et dans la Genèse, il est écrit que Dieu créa l'homme à son image, à sa ressemblance. Alors, après tant d'horreurs, est-ce qu'on peut quand même dire que le soldat nazi est une créature de Dieu? Comment on a résolu cette question, j'allais dire, difficile à résoudre?
3: Elle reste ouverte, cette question. On ne peut pas la résoudre si facilement. Dire que les bourreaux sont de la même essence humaine que les victimes, ça tombe sous l'évidence. Enfin, imaginez un bourreau, ça va peut-être être un très beau bébé, aimé par ses parents. Un petit garçon adorable, que ses parents choyaient, qui a eu tous les cadeaux du monde, qui semblait épanoui, et puis qui, au secret de son cœur, pour des tas de raisons, psychologiquement, avait caché une violence, une haine, qui n'a demandé qu'à s'exprimer. Donc, oui, nous devons tenir de la part de notre révélation chrétienne, judéo-chrétienne, que nous sommes de la même pâte que les saints et que les bourreaux. Ça appartient à la même humanité. Et cela nous interroge certainement sur Dieu, mais encore plus sur l'impératif évangélique de reconnaître dans l'autre une créature de Dieu. Alors que nous avons nous-mêmes un mal de chien à le faire, et que je comprends que des gens qui ont été victimes d'atrocités puissent ne pas voir dans l'autre un humain. Mais le problème, c'est que justement, dans tous les génocides et le nazisme et la Shoah particulièrement, on a dénié à une partie de l'humanité d'être humain. Contre la preuve physiologique qu'entre l'ADN, l'ADN d'un Allemand et d'un Chinois, c'est la même humanité. Donc l'idéologie va contre l'ADN.
2: Père Michel Denecken, on voudrait vous entendre sur cet échec que peut présenter à Auschwitz quand on dit que le christianisme est venu libérer l'homme, est venu l'épanouir, est venu le rendre à lui-même, en quelque sorte. C'est un échec?
3: C'est un échec pour l'humanité, c'est clair. Mais ce que nous avons quand même perçu d'Auschwitz et d'autres drames de l'humanité, plus récents peut-être, c'est que là où les femmes et les hommes s'emparent du sérieux de l'Évangile, il y a un rempart contre cette barbarie. Et il y a tous les jours des témoignages de gens qui, par le pardon, en tout cas par leur engagement pour la réconciliation, pour la paix, montrent que le christianisme n'est pas toujours en échec et qu'il est, à mon avis, toujours gagnant lorsqu'effectivement il met l'homme du côté de Dieu et Dieu du côté de l'homme et qui met en œuvre cet adage médiéval « Homo capax Dei », l'homme est capable de donner vie à Dieu. La preuve, c'est que Marie a donné vie à Jésus. Donc, il y a toujours à jouer cette carte-là contre la barbarie. Elle n'est pas majoritaire. C'est-à-dire qu'il n'y aura jamais 6 millions de saints face à 6 millions de martyrs d'Auschwitz. C'est pas une arithmétique. Mais nous le voyons bien. Enfin, regardons les quelques femmes et hommes qui ont été canonisés autour d'Auschwitz. On parle beaucoup du père Kolb. C'est typique. Hein. Il y a aussi les 80 ans. Il y a 40 ans du décès d'Anne Frank. Hein. Pareil, il y a cette résistance de quelques-uns, qui est d'ailleurs dans la Bible, quand Abraham négocie, tel un bon marchand de tapis avec Dieu, le salut de Sodome et Gomorrhe. Bon, si on se dit, ok, est-ce que tu sauveras s'il n'y en a que 50, et s'il n'y en a que 20, est-ce que tu sauves Donc il y a une espèce de on refuse une arithmétique. Saint Augustin avait un peu fantasmé là-dessus en disant, il y aura autant de sauvés que d'anges déchus. La comptabilité d'Abraham, elle est, il y a un juste qui peut sauver tout le reste. Et pour les chrétiens, ça se concentre dans la personne de Jésus.
2: Mais est-ce que ces actes de solidarité, ce qu'on pourrait dire comme parfois même des petits miracles, est-ce que c'est suffisant pour dire la présence de Dieu?
3: Alors, théologiquement et spirituellement, oui. Parce que le christianisme n'est pas la loi du nombre. Et on voit bien aujourd'hui, notamment en Europe, où nos églises se réduisent en termes de fidèles et de pratiques, on voit bien que dans des quartiers, dans des associations, ou dans des paroisses, on n'est plus dans la masse, mais on est dans, si prendre une métaphore médicale, on est dans le principe actif, dans un grand excipient. C'est-à-dire qu'il y a quelques témoins qui vont dans le sens de ce que Jésus avait prévu. Vous êtes le levain, vous êtes le sel, c'est-à-dire que vous n'êtes pas la majorité. Vous êtes juste dans la pâte.

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1: Et nous évoquons cette semaine ce que la Shoah est venue bouleverser dans la théologie et la question même de Dieu tel qu'il était pensé, tel qu'il était lu aussi dans les Écritures. Et cette tragédie a posé la question du mal, la question de l'homme comme créature de Dieu. Les camps d'extermination interrogent aussi la nature de Dieu. Des thèmes vertigineux sur lesquels vous vous êtes penché, Père Michel Denecken. Vous êtes théologien et vous enseignez à l'Université de Strasbourg. Alors c'est une grande question qui parcourt à la fois tout l'Ancien et le Nouveau Testament, à la fois à travers les prophètes, et puis le Christ. Et cette question, c'est celle de l'intervention de Dieu dans l'histoire des hommes. C'est aussi une question qui traverse nos contemporains. Est-ce que Dieu intervient dans nos vies et comment ? De quelle manière ce qui s'est passé durant la Seconde Guerre mondiale, l'extermination des hommes à Auschwitz notamment, de quelle manière cela interroge la présence de Dieu à l'homme, mais aussi plus loin son intervention ?
2: L'intervention de Dieu dans l'histoire a toujours été, en tout cas du côté du récit biblique, donc du judaïsme et du christianisme, incarné, médiatisé par des femmes et des hommes. C'est-à-dire que la révélation judéo-chrétienne commence avec Abraham, et c'est toujours Dieu qui parle à des femmes et des hommes. Donc c'est jamais des choses qui viennent du ciel, c'est jamais un ovni qui descend, c'est pas E.T., c'est des femmes et des hommes qui entendent une voix. Alors, on s'est moqué de Jeanne d'Arc parce qu'elle a des voix, hein, c'est l'exemple type. Donc il y a des femmes et des hommes qui entendent Dieu et qui rendent cet appel crédible par leur engagement. Pour moi, la matrice, c'est vraiment Abraham et c'est Marie. Abraham, qui est au soir de sa vie, hein, on dit dans la Bible qu'il avait 700 ou 800 ans, vous connaissez ses comptabilités extraordinaires, il arrive au soir de sa vie, il est à l'âge des charentaises et du sonotone, donc de la retraite. Sarah, elle est à l'âge où on n'a plus d'enfants. Et voilà que Dieu lui dit, ben, mon vieux, tu vas prendre tes sandales, tu quittes tes charentaises, et puis tu m'entends bien. Non, c'est pas un sonotone, c'est bien moi qui te parle, tu vas y aller. Je te promets une descendance plus nombreuse que le sable de la mer. Et Sarah qui rigole, parce que tu vas avoir un enfant, mais enfin, tu te fous de moi, je suis quand même à l'âge que j'ai. Donc c'est impossible de Dieu qui s'incarne dans des vies. Et d'ailleurs, il se passe des choses pas très propres, parce que Sarah va répudier le premier enfant. Donc c'est des histoires extraordinaires, parce que c'est très humain, y compris des choses qui nous choquent, que finalement, il y a une infidélité d'Abraham pour avoir tout simplement l'enfant qu'il voulait, Sarah qui se moque, et toute l'histoire est pleine de ça. Et quitte à ce qu'on prenne les gens pour des fous. L'autre appel qui est formidable, c'est Moïse. Moïse qui garde le troupeau de son beau-père, qui voit un buisson, et qui entend Dieu. Et il dit, mais attends, moi je suis incapable. Mais non, mais tu vas voir qui je suis, va voir le Pharaon, et tu vas voir... Je vais te donner la force de libérer le peuple. Et donc, on voit que dans l'histoire, Dieu parle à des hommes, et les hommes à qui il parle et qui relèvent le défi de Dieu, ce sont des libérateurs. Ce qui est fondamental dans la foi chrétienne, c'est que le salut se dit en termes de libération. Libération d'Égypte, et si je regarde du côté de Jésus, Jésus qui libère les hommes de la mort et du péché. Donc, il y a des femmes et des hommes qui entendent Dieu, qui sont suffisamment libres pour aller contre leur histoire. Jeanne d'Arc, on l'a quand même prise pour une folle. Elle va voir le roi de France, excusez du peu. Ces gens sont libres par rapport à leur famille, et en disant, ben, les enfants, ok, je dois être médecin ou avocat, maintenant je vais être Saint-Yves et je vais défendre les pauvres, maintenant je vais être Jeanne d'Arc, je vais être missionnaire, ou Sainte-Thérèse d'Avila, qui va dire au pape, ben, il faut réformer l'Église. Donc, pour moi, l'intervention de Dieu dans l'histoire, elle est avérée pour moi. Dès lors que je crois que les femmes et les hommes qui ont bousculé l'Église et qui ont écrit son histoire sont possédés par l'Esprit de Dieu. On sait très bien qu'au Moyen-Âge, l'Église institutionnelle était en danger de disparaître. On parle beaucoup aujourd'hui de Big Crunch de l'Église catholique en Europe. Au temps de Saint François d'Assise, on n'était pas loin de la catastrophe. Saint François, sur la place d'Assise, dit à son père, il fait un striptease en disant, « Je ne veux pas d'habit, je ne veux pas être marchand, je veux être moine. » Donc, il y a chaque fois eu des femmes et des hommes que Dieu a appelés, il les a libérés de leur famille, de leurs préjugés, de leur histoire, de leur maladie, et ils sont devenus libérateurs.
1: Alors, vous me dites que c'est affirmé, c'est avéré que Dieu est intervenu dans l'histoire. Et que dire à tous ceux qui vous diront, mais la Shoah a eu lieu, les camps de concentration ont été menés, comme le disait la solution finale. Quelle est cette part d'intervention ?
2: Ce que je viens de vous dire, des femmes et des hommes que j'appelle providentiels, où il y en a dans toute notre histoire, y compris aujourd'hui, je ne vois en eux des femmes et des hommes providentiels qu'aux yeux de la foi qui est la mienne, bien entendu, je ne peux pas obliger un incroyant d'y adhérer. En revanche, pour Auschwitz, laissant le mystère du côté de Job, qui, en dernier ressort, dit « J'avais entendu parler de Dieu par oui-dire, maintenant je crois qu'il est vivant. Mon rédempteur est vivant. » Je pense que le mystère d'Auschwitz, c'est que Dieu a résisté, c'est qu'au retour d'Auschwitz, nous ne sommes pas tous devenus athées. C'est, pour moi, le mystère de la résistance de Dieu, il est là. Et je ne veux pas dire que c'était très bien ce qui s'est passé à Auschwitz. Bien entendu que non. Mais pour moi, le mystère absolu du mal n'est pas le fin mot de l'histoire, dès lors que je vois qu'après, on continue d'avoir des femmes et des hommes qui croient.

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2: Père Michel de Necken, est-ce que Dieu a pu souffrir pendant ces années d'extermination de centaines de milliers d'hommes?
3: C'est une question qui a beaucoup préoccupé les théologiens, qu'ils soient chrétiens ou juifs. En Europe chrétienne, on pense surtout à Jürgen Moltmann, à Eberhard Jüngel, par exemple. Au Japon, il y a eu Kitamori. C'est la question fondamentale de la souffrance de Dieu. Dans nos racines juives, cette idée des larmes de Dieu, de la souffrance de Dieu, existe. Dans le judaïsme, il y a, dans la Bible, il y a une tradition qui, alors elle n'est pas majoritaire, mais elle envisage une souffrance de Dieu comme un père qui souffre de ses enfants qui ne sont pas fidèles à leur héritage. Vous avez le philosophe allemand Hans Jonas qui a beaucoup réfléchi au principe de responsabilité dans l'histoire, qui dit bah, Dieu peut se retirer à un moment donné d'un des quatre qualificatifs qui sont les siens, tout puissant, éternel, etc., pour laisser la liberté de l'homme s'exprimer jusqu'à l'horreur. C'est-à-dire que la liberté que Dieu met dans notre ADN d'humain et d'humaine va jusqu'à être mise à l'épreuve dans les épreuves, y compris celle de la Shoah.
2: C'est-à-dire que Dieu se limite.
3: Une tradition mystique juive nous permet d'affirmer qu'il y a une autolimitation de Dieu pour laisser à l'homme la chance, ou au contraire l'horreur, d'être complètement libre. La première liberté de l'homme étant de dire non à Dieu. Et ça, c'est un élément que nous avons redécouvert, je crois, dans le drame d'Auschwitz. Il y a eu, pendant des siècles, notamment à partir du XVIIe siècle, de Spinoza, mais on pense à Leibniz, par exemple, tout ce qu'on appelle la théodicée, c'est-à-dire ce discours sur la justice de Dieu par rapport au destin tragique des hommes. Il a toujours été répondu que cette théodicée, cette justice de Dieu mise à l'épreuve de ce que les hommes et les femmes vivent d'injustice, était cet interstice de liberté que nous avons d'être à l'image de Dieu ou pas. Et au Moyen-Âge, même déjà à Saint-Augustin, on s'écharpait pour savoir si le péché nous privait de la ressemblance ou de l'image de Dieu. Hein. Est-ce qu'on garde l'image mais on a perdu la ressemblance, etc. Bon, en tout cas, la mise à l'épreuve de l'humain suppose un retrait de Dieu de notre sphère pour que s'exprime cette liberté fondamentale des enfants de Dieu dont parle saint Paul.
2: Vous rappelez aussi dans un texte que vous avez écrit qu'on a beaucoup été finalement sous l'influence grecque d'un Dieu sans souffrance. Est-ce que c'est ça aussi le tournant que marque à Auschwitz, c'est-à-dire que désormais on ne peut plus affirmer un Dieu qui serait à l'écart de la vie des hommes et sans souffrance?
3: Dans l'histoire de la théologie chrétienne, nous avons résolu, si je puis dire ainsi, la question de la souffrance de Dieu en regardant Jésus comme fils de Dieu. Et là, évidemment, entre guillemets, je veux dire, c'est plus facile parce qu'il y a l'humanité de Jésus qui nous permet de comprendre qu'il peut souffrir et il a souffert, puisque la représentation traditionnelle de Jésus sur la croix, c'est un Jésus souffrant. Au cours de l'histoire, on a toujours mis en scène, en musique et en peinture, la souffrance du Christ comme évidemment étant aussi celle de Dieu, puisque Dieu pleure un fils ou Dieu souffre lui-même dans son fils. On a eu au Moyen-Âge toute la tradition des beaux dieux, c'est-à-dire, on pense à Amiens par exemple, ce Christ extrêmement à la fois hiératique et souffrant. Au moment des grandes pestes, va naître dans l'Est de l'Europe, en Alsace, en Allemagne, la tradition des Pietà. Les Pietà, ce sont des mères qui conduisent leurs garçons, leurs filles à la fosse commune, pour être brûlé dans la chaux vive pendant des grandes épidémies de peste. Mmh. On a pris la souffrance humaine comme modèle de la souffrance de Dieu. Et c'est souvent ça qui joue. Quand vous regardez le retable d'Isenheim, les portraits de Jésus ont été faits pour des malades, notamment du mal des ardents. On représente Jésus mourant de la peste bubonique. C'est-à-dire qu'on a toujours compris que ma souffrance
2: Contemporaine,
3: était celle de Dieu. Et quand on voit les Christ de Rouault, un peu splineux, là, au XXe siècle, quand on voit Germaine Richier, autour des drames du XXe siècle, fait un Jésus extrêmement décomposé, quand on voit Anova Uta, le Christ que Jean-Paul II a inauguré, on voit que toute époque a représenté la souffrance de Dieu, mais certainement du côté de Jésus. Parce qu'on a plus de mal à la représenter du côté de Dieu. Mais le Dieu apathique, c'est fini depuis Auschwitz.
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2: La tragédie des camps de concentration et d'extermination ont posé une question à l'humanité. Peut-on affirmer que Dieu existe, qu'il est tout-puissant, alors que sous nos yeux, les plus grandes atrocités semblent dire le contraire? Père Michel Denecken, la pensée chrétienne a toujours cherché à comprendre qui était Dieu et comment il était présent à notre temps. Après la Shoah, il n'était plus possible de penser comme avant, et dans ce bouleversement, il y a la place de la croix, le sens du Christ crucifié. Pour vous, est-ce que ce temps post-guerre mondiale, on pourrait dire, est un temps aussi pour revenir aux Écritures et comprendre ce Christ crucifié autrement peut-être?
3: Dans la théologie chrétienne et particulièrement catholique, la fin de la guerre 39-45 a aussi marqué l'émergence de l'exégèse des sciences bibliques, qui était plutôt dans les églises protestantes, et de revenir effectivement au Jésus juif, parce qu'il y a eu ça comme reconnaissance que nous avons été pour quelque chose dans l'antisémitisme qui a produit lointainement le nazisme. Et donc tous les efforts qui ont été faits, y compris sous Pie XII, qu'on a souvent mal jugé et qu'on continue de mal juger, et puis qui s'est évidemment accéléré sous Paul VI et Jean-Paul II, a consisté à dire d'abord: nous sommes un peuple dont la religion mère est le judaïsme. Nous sommes des juifs, amis de Jésus, est convaincu que Dieu est trois fois saint, Père, Fils, Esprit. Donc, de découvrir la judaïté ou la judéité de Jésus a été un événement salutaire qui a produit de magnifiques essais de christologie dans le monde entier et qui a permis aussi de travailler à la réconciliation des mémoires, notamment à la repentance de l'Église catholique quant à son antisémitisme endémique. Et que dans cette histoire, nous avions découvert que Jésus était à Auschwitz aussi sous la forme du juif. Je prends un exemple d'une sainte qui m'est proche pour des tas de raisons, qui est Edith Stein. Edith Stein est une juive, grande philosophe, et qui découvre au Carmel la foi chrétienne. Elle se convertit, elle devient religieuse, et elle est raflée par les nazis. Et en fait, elle l'est parce que les nazis ont considéré que, quelle que soit la conversion, son habit religieuse, pour eux, elle restait juive. Et pour moi, ce destin, et qu'on a aussi un peu vu à travers l'histoire extraordinaire de Jean-Marie Lustiger, c'est qu'on a découvert que notre christianisme était un terreau de la fécondité du mystère d'Israël. Et Paul, dans l'épître aux Romains, n'arrive pas à résoudre le problème. Vous savez que Paul, il se dit, mais est-ce que le peuple juif a été sourd, n'a pas reconnu le Messie? Et en même temps, lui, comme juif, il dit, mais non, mais la souche, c'est Israël. Et au jugement dernier, Israël gardera un sort privilégié. C'est-à-dire qu'on découvre avec stupeur que l'antisémitisme des chrétiens était à rebours de la foi chrétienne, et notamment de Paul, qui ne veut pas résoudre le problème. Paul ne dit pas le christianisme remplace, et ça a été le grand drame pendant des siècles, c'est que nous nous sommes compris comme religion de substitution.
2: Oui, alors l'idée c'était de convertir finalement le juif.
3: Et donc nous découvrons après Auschwitz notre judéité, si je puis me permettre de dire ça, et nous refusons de considérer que le salut d'Israël est en dehors du plan de Dieu quand on est chrétien.
2: Et alors, dans quelle mesure on a réinterprété la croix, si on peut dire comme ça?
3: Alors, je ne vais pas dire que pendant des siècles on l'a mal interprété, mais je pense qu'on l'a définitivement compris que le mystère de la mort de Jésus était non pas la source unique de la rédemption, parce qu'on a aussi eu tout un discours, il faut que Jésus est né pour mourir, point barre, on oublie ce qu'il a dit dans l'évangile. La croix de Jésus est le résultat de son enseignement. Elle n'est pas simplement un sacrifice qu'un dieu qui a besoin d'hémoglobine, hein, comme les dieux païens. La mort de Jésus, elle est la conséquence de son engagement. Et ce que j'aime dire quand on célèbre, et notamment le Vendredi Saint chez nous en Alsace qui est férié, j'aime dire aux paroissiens, il faut pas, parce qu'on aime embrasser la croix, on fait, il faut pas aimer la croix c'est dégoûtant, c'est détestable, c'est un instrument de torture. Et il faut même pas aimer la croix comme telle. J'aime Jésus en tant que crucifié. C'est-à-dire que la croix est vénérable pour les chrétiens parce que c'est celle de Jésus. C'est-à-dire elle est le prix, le résultat de son engagement. En faisant bon accueil à la femme adultère, à Zachée, aux prostituées, en renversant la logique pharisienne hypocrite. C'est-à-dire que la croix n'est pas aimable, elle est un résultat. Est-ce que toi, tu veux aller jusque-là, jusqu'où j'ai jusque été ? Donc, pour moi, on a aussi réinterprété la croix comme celle du courage de celui qui s'engage au nom de Dieu.

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2: Père Michel Denecken, vous évoquiez la croix du Christ. La croix n'a pas de sens sans la résurrection. Ça veut dire quoi pour cette tragédie de la Shoah ?
3: La croix est un scandale, si je suis dans les pas de saint Paul. Elle est une folie. Mais, quitte à choquer ici, il y a une certaine paresse intellectuelle à se contenter de la mort de Jésus. Parce que ça, c'est compréhensible. Au fond, Jésus est comme moi, il souffre, il a été victime d'injustice comme moi, je peux m'identifier à lui, il s'est engagé pour les plus pauvres, et voilà le prix à payer d'une société capitaliste, injuste, etc. Mais le plus grand scandale n'est-il pas que Dieu d'abord s'identifie à ce repris de justice, crucifié, et qu'il le ressuscite. C'est-à-dire que pour moi, le plus grand scandale, c'est pas la souffrance de Dieu, c'est la résurrection de Jésus. C'est-à-dire que Dieu se dit définitivement solidaire de Jésus de Nazareth. Et que je suis convaincu, en essayant d'être le moins mal chrétien possible, que si je vais dans les pas de Jésus un tant soit peu, si je suis proche des plus pauvres, des malades, des exclus, si je prêche la justice, le pardon, la tolérance, la paix, ce qui me vaudra probablement d'être lapidé, d'être exclu de la société, mais ça me met du côté de la résurrection. L'autre mystère, c'est au matin de Pâques, Jésus aurait pu dire à Pierre et à sa bande, vous m'avez renié, allez en enfer. Il n'y a pas de parole de pardon. Je ne sais pas si beaucoup le savent, relisez les récits de Pâques, il n'y a pas de pardon. Jésus ne dit pas, Pierre, je te pardonne. Il dit, avant sa mort, quelqu'un va te mettre un vêtement, tu iras là où tu ne veux pas aller. C'est le martyr de Pierre. Et après la résurrection, il dit, paix mes brebis, m'aimes-tu. Il ne dit pas, t'as été un salopard, maintenant j'exige que tu me demandes pardon. Jésus ne veut pas expliciter le pardon. Il punit Jésus comme punit Dieu lui-même, c'est-à-dire en faisant confiance. Maintenant, tu es celui qui va porter l'Église, avec un autre, qui est Paul, qui est lui, qui a pourchassé les chrétiens. On a exagéré, il n'a tué aucun chrétien, hein, mais on en a rajouté, parce que Paul a aussi été une figure de l'antisémitisme, hein, on le sait. Donc Pierre et Paul sont deux piliers vacillants, ce sont deux hommes qui ont failli, à qui Dieu ne dit pas pardon, à qui Dieu, maintenant vous allez être mes piliers, piliers de mon Église. Et c'est comme ça que ça va marcher. Et je pense que ce mystère de la naissance de l'Église après la mort de Jésus, c'est le mystère du pardon, c'est le mystère de l'histoire qui peut continuer. Et quand Anna Arendt va réfléchir sur la Shoah, elle a fait cet extraordinaire bouquin sur ce qu'elle appelle la banalité du mal. Elle dit au fond, elle est juive, hein, elle dit, au fond face à Auschwitz, je découvre moi comme philosophe juive qu'il n'y a que deux manières de faire entrer dans l'histoire du nouveau. Sinon, l'histoire se répète. Il n'y a que deux actes de nouveauté dans l'histoire. Alors, en bonne philosophe juive, elle dit, un, la naissance d'un enfant. Parce que c'est toujours la possibilité que le Messie apparaisse, puisqu'elle est juive. Et deux, le pardon. Elle dit, c'est le seul événement qui peut changer l'histoire et qui peut apporter de la nouveauté. La naissance d'un enfant et le pardon. Et comme par hasard, dans le christianisme, on a la naissance d'un enfant et l'institution du pardon. On a Noël et on a Pâques. Je crois que c'est cette idée que nous sommes une religion née de l'histoire d'un prophète que nous confessons comme fils de Dieu qui s'appelle Jésus et qui, au fond, réalise, encore si je reste dans les catégories de Hannah Arendt, l'idéal historique du judaïsme, la naissance d'un enfant et la promesse du pardon.
2: Père Michel Denecken, vous interprétez la résurrection comme quelque chose de scandaleux. Qu'est-ce que vous en tirez comme conclusion pour ce qu'il en est d'Auschwitz, puisque c'est ça le thème de notre émission. Où est le scandale après Auschwitz?
3: Moi, je n'ai que le récit d'Ézéchiel. Quand on visite un camp, bon, je suis strasbourgeois, donc en Alsace, nous avons le seul camp de concentration qui a été construit en France, qui s'appelle Schutzhof. Quand je suis là, ma famille a été touchée par ça. Je pense au magnifique texte du prophète Ézéchiel sur les ossements. Je n'ai que ça à dire. Je suis convaincu que sur ces ossements desséchés, Dieu va mettre des ligaments, de la chair, et va insuffler une âme, comme au premier jour de la création. On est dans la foi, on n'est pas dans la démonstration. Mais on est dans cette tradition dans laquelle je me situe. C'est-à-dire que je me dis, les pères dans la foi me donnent des raisons de croire que ce que je crois n'est pas complètement fou. Et donc, nous avons dans le christianisme un petit problème. Moi, je le vois, j'appelle ça le syndrome du vicaire du dimanche. J'ai fait un petit sondage, puisque je travaille aussi sur la prédication. 95% des prêtres ne prêchent pas sur l'Ancien Testament. Ou alors un petit bout. Parce que je suis chrétien, donc il faut que je parle de l'Évangile. Or, notre peuple a besoin d'être enraciné dans l'Ancien Testament. C'est ce que beaucoup d'évêques sous Hitler ont compris. Il y a des évêques qui ont parlé du Jésus juif, par résistance, je pense notamment à l'archevêque de Munich, qui a fait, en 1933, une prédication que sur l'Ancien Testament, pour montrer que Jésus était juif. Et donc je pense qu'on a besoin, nous aussi, de retrouver notre magnifique terreau juif et biblique, parce que c'est là que se comprend le Nouveau Testament.
2: Père Michel Denecken, il y a un enjeu fort qui est soulevé tout de suite après la Shoah et qui est déjà contenu dans l'Écriture, c'est l'importance de la mémoire qui va inscrire l'homme dans une histoire, mais aussi dans une histoire sainte. Comment est-ce que cette articulation fait jour, ou en tout cas est à nouveau mise en avant après justement la Deuxième Guerre mondiale ?
3: Puisqu'on évoque les 80 ans de la libération des camps, il y a, vous savez, deux maladies de la mémoire. Il y a l'amnésie, ceux qui oublient, et il y a l'hypermnésie, c'est-à-dire ceux qui restent complètement englués dans le passé et qui n'ont plus de mémoire présente. Nous essayons de vivre, depuis 80 ans, entre ces deux écueils. Ne pas oublier, mais ne pas oublier non plus tout ce qui s'est fait depuis 80 ans dans la réconciliation, dans la reconsidération, à partir de Vatican II, des chrétiens par rapport au judaïsme, à notre judaïté, comme j'aime à dire. Et ensuite, il y a l'autre élément, qui est une catégorie juive biblique qui s'appelle le Zikaron, qui est la mémoire, celle qu'on met en œuvre pour l'Eucharistie. L'Eucharistie, nous appelons ça un mémorial en français, c'est les pères conciliaires ont redécouvert une catégorie juive qui s'appelle le Zikaron. C'est-à-dire l'idée que l'événement que nous célébrons dans l'Eucharistie est éternellement présent. C'est-à-dire que Jésus continue de célébrer la scène au présent, c'est le Tzikaron. Donc, ça veut dire clairement que le passé émerge toujours dans le présent. Et j'ai une collègue qui est professeur aux États-Unis, qui est juive, et qui raconte que son grand-père, qui était rabbin, qui avait un pied beau, donc il boitait, il marchait très mal, mais quand il racontait la libération d'Auschwitz, il se mettait à danser sur la table. Il avait oublié qu'il avait un pied beau. Et donc, cette théologienne dit, mais c'est le Zikaron. C'est-à-dire que la mémoire fait que, quelque part, quelque chose du passé se réveille et montre l'origine de la bénédiction dont nous sommes l'objet, de par notre naissance, de par le salut de Dieu. Et donc, le mémorial n'est pas un ressassement du passé pour les chrétiens et les juifs. C'est une mise au présent d'un passé, mais qui ne passe pas, mais dans le bon sens du terme. C'est-à-dire que ce n'est pas le passé de la vengeance, où je veux absolument la peau de celui qui m'a agressé. C'est le drame de Roméo et Juliette. C'est-à-dire on ne veut enfermer nos enfants que dans leur passé. Ils n'ont pas le droit d'aller l'un vers l'autre. Et donc, cette maladie de la mémoire, on la dépasse entre juifs et chrétiens par cette modalité du Zikaron juif, qui est une catégorie mentale propre à un peuple qui est le peuple de l'histoire. Le judaïsme, et donc nous les chrétiens, c'est un peuple qui est né d'une promesse faite à Abraham vers un accomplissement. Et c'est toute l'histoire du christianisme. J'ai promis et j'accomplis. Et donc, c'est pour ça que saint Paul, par exemple, a parlé de Jésus comme du nouvel Adam, de Marie comme d'un nouvel Ève. C'est-à-dire qu'il y a des catégories de l'Ancien Testament qui ne vont pas être abolies, mais qui vont être accomplies dans l'histoire. Donc, nous devons assumer l'histoire. Nous devons assumer ce que nous avons fait pendant l'Inquisition, par rapport au programme juif, mais aussi par rapport à ce que nous avons été capables de faire dans la réconciliation des peuples, dans la doctrine sociale de l'Église. Donc ce n'est pas une mémoire qui ressasse. Oui. C'est une mémoire du présent qui rend l'acte de salut. C'est-à-dire, pour nous, la libération du peuple d'Israël, elle est d'aujourd'hui. Quand les Juifs célèbrent la Pâque, le père de famille ou le patriarche dit le récit du salut, notamment la mer Rouge, les psaumes de la sortie d'Égypte. Et à la fin, il y a un petit garçon, enfin le plus jeune de la famille, qui dit « Mes pères, quand est-ce que c'est arrivé ?» Donc il dit « Il y a 5600 ans, mais c'est aujourd'hui. » Et dans la liturgie chrétienne, les antiennes de la liturgie commencent par « Hodier ». À Noël, nous chantons Hodie Christus Natus Est. Le Christ est. On sait bien qu'il n'est pas né aujourd'hui, mais nous disons Hodie. Hodie Christus Factus Est. Aujourd'hui, le Christ est mort. Donc nous actualisons, non pas comme des anciens combattants, mais comme étant éternellement contemporains de l'acte de salut. C'est la matrice du salut. Et c'est pour cela que Auschwitz a libéré la haine, mais a peut-être aussi libéré les forces de libération. Et aujourd'hui, nous ne pouvons plus accepter que des évêques ou des patriarches bénissent la guerre au nom de l'âme russe ou de l'âme je sais pas quoi. Donc aujourd'hui, nous avons passé un cap. Nous ne pouvons plus accepter qu'une religion, et encore moins les chrétiens, prônent la guerre, quelle qu'elle soit, pour faire triompher, soi-disant, l'évangile.

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2: Père Michel de Necken, quel était le rapport des nazis à l'histoire? Est-ce qu'en voulant exterminer les juifs, ils ont aussi voulu exterminer cette part de l'histoire sainte, celle des chrétiens, mais aussi celle des juifs, évidemment? Est-ce que c'était aussi une manière d'ôter Dieu de l'histoire des hommes?
3: Comme tous les totalitarismes, que ce soit Staline, Pol Pot, Mao, dans une certaine mesure, Hitler, c'était la fin de l'histoire. C'est-à-dire que l'histoire est finie. Le Reich va être établi sur 1000 ans, sur le sang des juifs, des tziganes, des homosexuels, des anormaux, des attardés, enfin tous les noms dont on a affublé les personnes handicapées. Et donc on va construire ce Reich, et donc il n'y a plus d'histoire. Et on trafique l'histoire, évidemment, puisque le peuple de Dieu, ce n'est pas les juifs, c'est les Aryens. Voilà. Et donc, oui.
2: Ça a été dit comme tel, le peuple de Dieu, ce sont les Aryens.
3: Le peuple élu, ce sont les Aryens.
2: Est-ce qu'il disait le peuple de Dieu?
3: Non.
2: Non, le peuple élu.
3: Le peuple élu, le peuple qui doit construire le monde nouveau. Ouais. Et regardez toutes les statues nazies, notamment aux Jeux Olympiques de Munich, de Berlin. Ça a été des statues d'hommes et de femmes fantasmées, athlétiques.

0: La rencontre, qui exclut le métissage, qui exclut l'interculturalité, qui exclut le dialogue.
1: L'altérité n'est pas possible, finalement.
0: Non, l'altérité est une mise en danger de la pureté doctrinale, raciale, ethnique, tout ce qu'on veut.
1: Alors, qu'est-ce qu'il en est, justement, de la parole chez les nazis, et en quoi elle n'est pas du tout la même telle qu'elle est vue par les chrétiens, en quelque sorte? C'est-à-dire cette parole hypnotique, cette emprise aussi par les mots, et en quoi, à l'inverse, je dirais, même si on peut tenter une comparaison, mais et en quoi est-ce que, justement, chez les chrétiens, la parole est libératrice?
0: Alors, le nazisme, notamment avec la théorisation par Rosenberg de la nouvelle religion, c'est une religion païenne, un néopaganisme avec des rituels qui remontaient soi-disant à la nuit des temps.
1: On réinvente l'histoire.
0: Pseudo-celtisme, les runes, enfin toutes ces fables. Mais l'idée, c'était de créer une religion de l'homme pur et de l'arien. Qui va contre, d'ailleurs, toute une réflexion chrétienne qui commence dès Pie XI, qui affirme que nous descendons d'Adam et d'Ève, donc nous sommes une seule humanité. Les papes, à partir du XXe siècle, quand ils sont confrontés à Darwin, disent, bon, il y a peut-être un couple dont on descend, on peut-être descendre de plusieurs couples, ce qu'on appelle le polygénisme, mais nous affirmons que nous descendons d'un seul couple, dit le pape, parce que nous ne sommes qu'une seule race. Et donc, le racisme est impossible pour celles et ceux qui croient comme les juifs et les chrétiens, que nous sommes enfants de Dieu. Ouais. Donc,
1: mais c'est pour autant pas une lecture littérale de la Bible.
0: Non, ouais. La lecture, elle est utilisée, entre guillemets, pour expliquer qu'il n'y a pas de différence raciale qu'on pourrait instituer sur la Bible.
1: Ouais.
0: Et la Pentecôte, c'est cette formidable histoire. La Pentecôte, c'est pas l'invention du latin ou de l'anglais aujourd'hui. C'est l'invention de l'inculturation. Chaque peuple dans sa langue, entend Dieu lui parler. C'est-à-dire, c'est l'inverse du mondialisme, l'inverse de l'unification par l'anglais ou par le latin ou par tout rouleau compresseur idéologique. C'est la joie d'être différent, d'entendre chacun Dieu parler dans sa propre langue. Et Saint-Pierre est obligé d'expliquer, il est 9h du matin, j'ai pas bu. Hein, parce que le premier sermon de l'histoire est suspect d'ébriété. Non, je ne suis pas saoul, je suis rempli d'Esprit Saint. Et ce que je raconte, les Mèdes, les Parthes, les Élamides, enfin tous les peuples qui sont présents le comprennent dans leur langue. Et c'est cela qu'un nazi ne peut pas accepter. La tour de Babel, Dieu la refuse. Pourquoi? Un seul peuple, une seule langue, un seul Dieu. Un peuple, une langue, un fureur, ça donne le nazisme. Tous les totalitarismes, c'est le 1. Et la tour de Babel, Dieu met le joyeux foutoir dans nos langues. Dieu nous demande de continuer à faire de l'histoire, parce que la tentation de la tour de Babel, c'est on arrête l'histoire. Dès lors qu'on monte au ciel, qu'on parle qu'une langue et qu'on n'est qu'un seul peuple, il y a une fusion, et la fusion, c'est la mort. Donc la punition, elle est positive. On doit essayer de s'entendre jusqu'à la fin de l'histoire.
1: Et c'est bien de le réentendre aujourd'hui particulièrement. Merci beaucoup, Père Michel Denecken. Je rappelle que vous êtes théologien à l'Université de Strasbourg. Et je rappelle que vous êtes président de l'Université de Strasbourg. Merci beaucoup.

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6: Bonjour et bienvenue dans Regards croisés. Une fois de plus, nous sommes heureux de vous accueillir pour une heure de discussion et de débat entre églises chrétiennes. Dans notre pays, il y a une séparation au moins partielle entre églises et État. Les églises sont invitées à ne pas trop s'occuper de sujets politiques et pourtant, nous le savons, il y a des sujets de société où les chrétiens ont aussi leur mot à dire. Alors ces dernières années, un peu partout en Europe, mais aussi ailleurs, comme aux États-Unis par exemple, on voit une progression très nette de ce qu'on appelle l'extrême droite. Alors quel est le regard des églises sur cette évolution qui n'épargne pas la Belgique, notamment la Flandre? Nous allons y réfléchir avec, comme d'habitude, Luc Maïds, diacre catholique, Fikri Gabriel, prêtre de l'église syriaque, Rémi Paquet, pasteur de l'église protestante unie de Belgique et Alexandre Galaka, prêtre de l'église orthodoxe russe. Bonjour à tous les quatre.
7: Bonjour.
8: Bonjour.
6: Donc aujourd'hui, on est au complet. Alors, je m'adresse donc à tout le monde. Je ne sais pas qui veut commencer. Donc pourriez-vous peut-être d'abord nous donner votre définition de ce qu'on appelle communément l'extrême droite?
8: Oui. Moi, je dirais que probablement extrême droite, comme je vois les choses, il s'agit toujours, on parle toujours de conservatisme, en quelque sorte. Ce qui est conservatisme, c'est-à-dire ce qui appartient au passé. Et au passé, donc, c'est le monde étroitement lié avec la religion, avec des valeurs nationales, avec des autres choses, etc. Bon, bref, c'est ça ce qu'on peut dire, mais si nous prenons l'approche chrétienne, tout d'abord, moi je veux dire que, à mon avis, c'est le basique pour les catholiques, pour les protestants aussi, il y a deux choses. Premièrement, vous vous souvenez ce passage de l'évangile où deux frères s'est approché de Christ en disant « Est-ce que tu peux, s'il te plaît, partager l'héritage entre nous ?» Ce qu'il a répondu, mon royaume n'est pas de ce monde. Et qui m'a mis ici, voilà.
6: Donc, pour être votre juge.
8: Oui, c'est ça. C'est d'un côté. Mais de l'autre côté, son nom aussi de l'apôtre Paul, qui a dit qu'un bon chrétien, c'est bon citoyen, tout d'abord. C'est-à-dire, c'est le respect pour le pouvoir de l'État. À l'époque, c'était impérialisme romain, etc. Mais c'est complètement normal puisque la société a besoin des règles à vivre. C'est ça. Voilà. Et bien ici, à mon avis, la politique est inévitable d'un côté. Mais de l'autre côté, bien sûr, pour nous, le christianisme, c'est ce qui touche un être humain, sa conscience. Et c'est plus profond pour nous, bien sûr, pour nous les chrétiens, je dirais. Voilà, moi, c'est ça ma vision, mais si ici on s'arrête ici extrême droite, c'est-à-dire ce sont des valeurs du passé, on peut dire comme ça. Mais à mon avis, des valeurs restent toujours des valeurs. On ne peut pas dire que ça, c'est, ça appartient au passé et maintenant on change de valeur. Voilà.
6: Les autres ?
7: Bah, écoutez, je crois que l'extrême droite, d'abord, avant toute chose, c'est un courant de pensée qui met généralement l'accent sur le nationalisme, l'autorité et la sécurité, et qui défend une conception stricte de l'identité nationale. Selon les mouvements, elle peut aussi se caractériser par le rejet de l'immigration, la volonté de limiter les droits de certaines minorités, ou bien une opposition au pluralisme démographique. Régulièrement, ces mouvements d'extrême droite ne partagent pas aussi le même point de vue. Certains sont radicaux, d'autres pas. D'autres aussi, il faut distinguer aussi entre droite et l'extrême droite, dépend aussi du concept politique de l'époque dans lequel où on vit aussi. Il y a des partis politiques de droite, mais qui ne sont pas de l'extrême droite. Donc c'est pour ça que le regard est un peu différent. Maintenant, peut-être on parlera tout à l'heure aussi des dangers, l'Église, etc. Mais ce qui est certain, parce que la définition en elle-même, elle varie selon la manière dont la personne présente la société. Il y a un rejet de la société ou de la personne, tout à l'heure comme j'ai expliqué, de l'immigration, de l'identité des autres. Régulièrement, quand on regarde au niveau de l'histoire aussi, ces types de mouvements d'extrême droite grandissent quand il y a problème économique, la majorité. Alors c'est pour ça aussi, donc l'extrême droite, je dirais, est régulièrement liée à des identités culturelles, politiques, selon l'économie. Et prenons l'exemple de la Belgique, alors que le Nord est plus riche que le Sud. Et pourtant, les partis politiques de droite sont beaucoup plus fortes au Nord qu'au Sud. Mais donc ceci vient du fait que la population du Sud, elle n'est pas peut-être encore touchée par ce nationalisme identitaire tel que les Flamands qui ont vécu peut-être régulièrement en minorité, à la fois que ce soit linguistique et nationale peut-être. Et c'est pour ça, pour renforcer leur identité. Aujourd'hui, le Flamand n'est reconnu qu'en Belgique et aux Pays-Bas. Donc c'est une langue qui est limitée. Mais du côté français, il n'y a pas cette limitation. Elle est nationale, internationale. Donc, on n'a pas besoin de se prouver qu'on parle une langue qui est internationale. Donc, ceci, c'est vraiment des exemples de concret de la vie, moi je dirais, d'un citoyen qui se voit, quand il est en minorité, il a envie de s'affirmer. Quand il est en majorité, on va dire comme ça, ben alors à ce moment-là, ben il avance, il n'a pas besoin, quoi.
9: Moi, je dois dire que j'aurais difficile de répondre dans la mesure où c'est devenu, en tout cas en Wallonie, une injure. Vous voulez démolir quelqu'un, vous l'accusez d'être d'extrême droite. Il ne pense pas comme vous, il est d'extrême droite. Et quelque chose qui me frappe aussi, c'est que si l'on compare le langage utilisé par les mouvements politiques d'extrême droite et d'extrême gauche, on remarque beaucoup de similitudes. Quand je donnais cours de sciences sociales, au millénaire passé, j'avais demandé aux élèves d'acheter des journaux, il y en avait à l'époque, orientés clairement à gauche, et d'autres qui étaient plus orientés à droite. J'avais demandé de regarder le vocabulaire utilisé. Eh bien, beaucoup de vocabulaire se ressemblait avec ce critère, un langage très simple et proposer des solutions simples alors que les problèmes sont compliqués.
6: Est-ce qu'on peut appeler ça populisme,
9: donc, du populisme.
6: Populisme de gauche ou de droite.
9: C'est l'élément central absolu. C'est le populisme de gauche ou de droite avec des mouvements qu'il utilise pour un but premier, parce que c'est d'arriver au pouvoir. Si je prends par exemple l'Allemagne actuelle, le parti allemand, prône des valeurs morales au niveau mariage, etc. etc. Or, une des personnes les plus influentes de ce pays est homosexuelle et mariée. Ce n'est pas tout à fait l'optique du parti. Mais tous les moyens sont bons pour arriver au pouvoir, hein, à ce niveau-là. Donc, je dis, il faut faire attention parce qu'aujourd'hui, c'est vraiment devenu un espèce de melpot, ou bien quand on voit les gens mélangent le fascisme, l'extrême droite, le nazisme, etc., ce sont des choses qui peuvent être tout à fait différentes. C'est pour ça que j'avais difficile de donner une définition. Moi, j'aurais caractérisé ça avec des mouvements dont le langage est populiste, solution simple à des problèmes compliqués, avec une tendance, c'est ce qui les différencie des mouvements d'extrême gauche, vers le repli sur soi identitaire, vers la xénophobie, le rejet de l'étranger souvent. L'étranger, ça dépend lequel. Pour le Vlaams Belang, l'étranger, c'est celui qui ne parle pas néerlandais. Il est jaune à pois verts, mais ce n'est pas grave. L'essentiel, c'est qu'il parle le néerlandais, et je comprends très bien. Parce qu'il faut voir aussi l'histoire qui explique que la région flamande, ce n'est pas qu'une question économique. La Flandre s'est créée sur sa langue au XIXe siècle. La Wallonie ne s'est jamais créée. On reste un conglomérat de structures. Ce n'est finalement que dans les dernières années qu'une certaine identité s'est créée, se crée naturellement. Tandis qu'en Flandre, on a voulu créer une identité avec l'utilisation du flamand. Donc c'est un peu logique que là-bas, il y ait cette vision identitaire.
6: Rémi, souvent on identifie extrême droite et nazisme. Est-ce que c'est un peu comme ça que vous le voyez aussi ? Non.
10: C'est vrai qu'il y a des définitions un peu là, des critères, hein, qui ont été établis pour essayer de savoir de quoi on parle au niveau sociologique. Moi, je situerais en tout cas le nazisme dans une branche des extrêmes et de l'extrême droite, dans un ensemble plus vaste, dans le sens où la question ici, peut-être pour l'aborder d'un point de vue théologique, c'est savoir qu'est-ce qui est absolutisé, hein. C'est-à-dire que les extrêmes absolutisent, et donc la question, c'est là aussi derrière, qu'est-ce que l'on va absolutiser au point de vue idéologique au détriment d'autres choses, et notamment au détriment de la personne humaine, au détriment du dialogue démocratique, du pluralisme, etc. C'est là que, à mon avis, on va situer le débat extrême, puisque ces extrêmes de la droite, bon, on peut avoir des positions tranchées sur certaines choses, qui sont dans un ensemble peut-être situé à droite, comme Luc le disait, sans pour autant être d'extrême droite à proprement parler, ou nazi à proprement parler. Mais effectivement, cette tendance à absolutiser l'idéologie et d'être certains traits jugés comme étant essentiels, et on va rejeter, et quitte à faire à rejeter des individus, à remettre en cause leur dignité d'exister parce qu'ils n'appartiennent pas à ce schéma de pensée où on va absolutiser certaines choses, eh bien là on est dans une vision totalisatrice de la réalité qui pose vraiment cette question, hein. Paul Tillich parlait notamment, quand il y a absolutisation comme ça du réel, d'une forme de démonisation, en fait. Il y a vraiment là ce côté qui remet en question jusque même quelque part le d'en remettre en cause, je pense que c'est Fikri qui l'a dit, le principe démocratique lui-même, hein. On est prêt à s'en passer tant que on suit l'idéologie, quoi, hein. Et ça, on a quand même pas mal d'exemples dans notre actualité pour le moment qui le démontrent.
6: Alors, vous avez déjà donné aussi l'un ou l'autre domaine, l'un ou l'autre sujet, mais quels sont pour vous les grands sujets qui, par exemple, vous font réagir en tant que responsable de communauté chrétienne quand il est question de l'extrême droite? J'ai entendu plusieurs fois le mot migration. Je crois que c'est vrai que dans beaucoup de partis d'extrême droite, c'est ça qui est au centre de leur politique ou de leur stratégie.
10: Oui, ça fait sans doute partie, je continue sur ma lancée, ça fait sans doute partie aussi de ce discours, hein, sur la peur de l'autre qui a été évoqué. Moi, ce qui me fait réagir tout de suite, bien, c'est la question de la dignité humaine. Hein. Quand on commence à subordonner la dignité humaine à toutes sortes d'autres préoccupations, ben là, en tant que croyant, en tant que chrétien, en tant que théologien, je me sens tout de suite là mis en alerte, quoi. Cette question de la migration, des migrants, hein, là aussi, c'est une forme de réification de l'autre en disant il n'est plus, hein, on le caractérise par un adjectif finalement, il n'est plus que. C'est une personne qui est en migration. Ouais. Hein. Et, vous voyez, il y a une réification de l'autre.
6: C'est ça. Et lié à ça, évidemment, certains l'ont dit aussi, il y a le nationalisme, parce que plus on chasse l'étranger, plus on veut créer une nation, si possible, de pure, et donc de la pure race, comme on le disait dans le nazisme. Quels sont les autres sujets, ou qu'est-ce que les autres pensent ?
7: Moi, je veux bien réagir par rapport à ce que tu viens de dire à propos de la pureté, la race pure, etc., ou par rapport à l'immigration, entre autres. Quand on regarde de l'histoire de l'humanité, et chaque fois qu'on a essayé de créer entre parenthèses, je mets le mot race pure, et chaque fois on a échoué. Chaque fois que ce soit tout au long de l'histoire, on voit ces. Mais ce qui est certain, je prends l'exemple de l'Europe surtout, quand on regarde l'histoire de l'Europe, c'était le berceau des guerres. Surtout, je dirais, jusqu'à la Deuxième Guerre mondiale. Et même la Première Guerre mondiale, la Deuxième Guerre mondiale, c'est quand même ici en Europe que ça a déclenché, je dirais. Mais on regarde chaque fois l'échec du totalitarisme, du nationalisme, et je dirais de ce qu'on appelle vraiment ces gens qui voulaient créer, soi-disant, cette race pure. Mais ce qui est surtout sûr et certain, l'humain en général, et ça c'est... Surtout, je dirais, de plus en plus maintenant, en Europe, on le constate régulièrement, tant que économiquement ça va très bien. On ne pose pas la question sur l'immigré, l'étranger, l'autre. Mais lorsque l'assiette est vide, il faut trouver des boucs émissaires. Et la première personne sur qui on va tomber, c'est lui qui n'est pas comme moi, qui n'est pas habillé comme moi. Il faut trouver des excuses pourquoi cette nourriture, ce repas que j'avais chaque fois, elle ne vient pas. C'est la faute de l'autre. Et l'autre, en général, c'est l'étranger, chaque fois. Le mot étranger, étrange, qui n'est pas comme moi. Et on essaye de diaboliser pour essayer de justifier ce manque que nous avons.
6: Alors qu'en réalité, notre société a besoin de la main-d'œuvre étrangère.
7: Ça, c'est l'autre, oui, tout à fait. Mais aujourd'hui, on le sait très bien. Alors là, c'est je dirais, le taux de natalité qui baisse de plus en plus, surtout en Europe. On revient à l'Europe, etc. Et on a besoin. Et je sais, on sait très bien que, même aujourd'hui, quand on prend au niveau mondial, les sociétés qui sont les plus multiculturelles, c'est les sociétés qui avancent. Les sociétés qui sont, à la limite, il n'y a qu'une nationalité qui domine, c'est des pays pauvres. Et plus on est dans des sociétés, dans des communautés, dans des pays multiculturels, plus les recherches intellectuelles aussi avancent. Mais de nouveau, c'est le côté, je reviens à la question, d'où la montée, je dirais, de totalitarisme, plutôt de nationalisme, ici en Europe, c'est parce qu'il y a un problème économique qui commence. D'où on essaye peut-être des fois de trouver des guerres ailleurs, etc. Où on va pousser la guerre interne vers l'extérieur, comme à l'époque des croisades. Ici, il y avait un problème économique. On a dit, on va sauver le tombeau du Christ. Il faut absolument sauver les terres saintes, la terre sainte. Et il fallait envoyer vers là-bas, alors que c'était pour éviter les guerres internes. Et il y a cette politique-là, d'une manière un petit peu, je dirais peut-être, c'est un peu paradoxal, mais on préfère que les Russes et les Ukrainiens se battent, comme ça, petit à petit, peut-être, après, nous aussi, on va se calmer. Il y a j'aime pas dire c'est humain, mais c'est la réalité dans laquelle on vit, oui.
6: On va s'arrêter un moment, parce qu'il est temps d'écouter de la musique, et on continuera dans la deuxième partie de notre émission.

0: Et nous sommes de retour en studio dans l'émission Point de repère Regard croisé, aujourd'hui consacré à la question de l'extrême droite. Avec nous en studio, Alexandre Galaka, prêtre de l'Église orthodoxe russe, Rémi Paquet, pasteur de l'Église protestante unie de Belgique, Luc Maïs, diacre catholique, et Fikri Gabriel, prêtre de l'Église syriaque. On est en train d'évoquer les sujets qui fâchent, si on peut dire, ou sur lesquels beaucoup de gens se fâchent. On a parlé notamment de la migration, du nationalisme, totalitarisme, la relativisation de la démocratie. Est-ce qu'il n'y a pas aussi, par exemple, l'insistance sur la moralité, une moralité plutôt conservatrice ? Et là, ça devrait quand même un peu plaire aux religions, non ? Aux églises, Luc ?
1: Non.
0: Non.
1: Je vais dire, il faut distinguer. C'est clair que si un parti met en avant la famille, met en avant le respect de la vie, etc., c'est plus intéressant, en tout cas, du point de vue de l'Église catholique. Maintenant, il faut aussi voir ce qu'il y a derrière. Sommes-nous devant vraiment une volonté de faire quelque chose ou des slogans ? Au moins, un exemple type, par exemple, c'est les républicains aux États-Unis sont opposés à l'avortement. Faire des lois de modification, ça ne change rien. Les gens traversent l'État, ils vont faire l'avortement derrière. Donc la vraie réalité, ce serait de dire, nous allons faire quelque chose pour que ça n'arrive pas, que personne ne soit obligé de prendre. Là, je dirais oui, il y a des gens qui s'engagent. Ici, quand on me sort des arguments pareils, je regrette, c'est pour avoir la voix des baptistes du Sud. Hein. Mais c'est une hypocrisie totale. Si vous regardez le Front National en France, on ne peut pas dire que tout le monde mène une vie impeccable, hein. Ils sont tous le jeune premier là, il vit dans la chasteté avec sa fiancée, j'en sais rien moi, mais j'ai quand même quelques petites choses à se reprocher. Donc il y a une certaine hypocrisie dedans, une manière de récupérer le vote chrétien. En Belgique, c'est inutile, ça ne représente presque plus rien. Mais il y a une volonté derrière. Donc je vais dire, c'est très dangereux. Il y a des chrétiens protestants qui se sont sentis près d'Hitler. Au début, parce qu'Hitler remettait de l'ordre et Hitler combattait le communisme. Il ne faut pas oublier qu'il y a toujours cette réaction qui a un ennemi potentiel. En Allemagne, ce n'était pas les Juifs, c'était le communisme, était un ennemi réel.
0: La phobie des rouges.
1: Il a écrasé le communisme et le résultat, après, il s'est retourné contre les Juifs. Mais je veux dire, il faut une réaction. En France, maintenant, ils ont peur d'une immigration qui ne devrait pas faire peur. Mais on va leur montrer tous les problèmes qui peuvent être causés par cette immigration. La gauche aussi, hein, la France insoumise, c'est aussi quelques propos parfois un peu spéciaux aussi. Donc il y a une manière de faire peur et d'avoir les voix. Et le chrétien doit dire à ce moment-là, mais non, il faut réagir. Maintenant, c'est vrai que c'est dans notre monde actuel, vous pouvez facilement inciter les gens à avoir peur. Alors, si on veut décoder, on regarde ce qui se passe ailleurs, etc.
2: Oui, ça fait référence, là aussi, à quelque chose qui me fait réagir, hein, c'est cette volonté d'instrumentaliser le christianisme et son histoire. On peut dire, effectivement, que l'Europe a effectivement une histoire chrétienne tout à fait défendable. Maintenant, transformer hein, le christianisme en une sorte de marqueur identitaire qui va permettre de tracer des frontières pour dire « Ah, ceux-là, ils en sont, ceux-là, ils n'en sont pas », c'est autrement problématique et c'est autrement mensonger, parce que je pense que là, le christianisme plutôt a une vocation à se tenir dans une portée plutôt de discernement de toute culture plutôt que de devenir un élément presque patrimonial hein, de comment protéger une identité. On a tous en souvenir hein, Jean-Marie qui criait à Jeanne d'Arc, à la statue de Jeanne d'Arc hein, de nous sauver. Bon, c'est une caricature, mais c'est vraiment ça. Hein, dès lors qu'on commence à instrumentaliser le religieux et notamment ici le christianisme, et en faire une espèce de guerre de religion, hein, regardez le discours des Éric Zemmour, etc., on en est là. Et effectivement, comme Luc le racontait, tous les moyens sont bons pour créer de l'insécurité et de la peur et détourner l'attention des masses et du public des vraies questions et des vrais enjeux de société.
1: Et le même, on va retrouver le même type de langage dans l'extrême gauche.
2: Ah oui,
1: mais
2: bien sûr.
1: Ce n'est pas la même peur. Mais on va jouer sur les conditions économiques, etc., etc. Vous avez, enfin, pour prendre un exemple, mais le prix des transports en commun va augmenter. C'est incroyable, depuis que ça se fait, tout ce qui circule, comme panique qu'on n'arrivera jamais à payer, etc. Or, le prix redevient pratiquement ce qu'on a connu comme abonnement il y a quelques années. Sauf qu'il y a un moment où on a voulu, pour des raisons politiques, on a voulu vraiment créer un système de transport à très bas prix, pratique quasi gratuit, en ne se posant pas la question comment peut-on le payer. Maintenant, la question est là. Mais on va détourner, on est en train de nous démolir, on veut nous empêcher de voyager. Donc, on attise comme ça les peurs et on attise quelque part, le but est toujours le même, avoir des voix. Parce que moi, j'ai vu attiser ça par quelqu'un qui dit « Comment est-ce que je vais voyager ?» Alors que, bon, je connais comment la personne, les moyens que la personne n'y met jamais,
0: je pense. Pour mais ça, je crois que ce sont des procédés politiques qu'on retrouve un peu dans tous les partis, quand même. Essayons peut-être quand même de nous centrer vraiment sur l'extrême droite. Hein, donc, comment...
3: Moi, je dirais, bon, notamment, mes petites réflexions, ça c'est en général... N'importe quelle politique, extrême droite, extrême gauche, en fait, ce sont des partis, ce sont des partis politiques qui essaient, à sa propre manière, d'arranger la vie sociale comme ils pensent, à la meilleure façon qu'ils peuvent. Voilà. Et moi, comme on peut dire, comme la question, on a dit, comme le responsable, ce qui nous fait réagir comme des responsables des communautés chrétiennes, c'est laisser la liberté aux chrétiens. Et comme, bon, aussi, je reviens aux actes des apôtres, à la Bible, vous vous souvenez que le Synédrion qui a dit à l'apôtre Paul et à Jean de ne pas, parler du Christ. Ce qu'ils ont répondu, est-ce que nous allons écouter beaucoup plus Dieu que vous? Ben, notamment, dès que tel ou tel parti va franchir les frontières de la vie morale chrétienne, etc. Et à mon avis, c'est ça ce qu'à mon avis... Bon, je n'ai pas d'exemple maintenant vif et réel pour dire, mais à mon avis, c'est que des partis politiques doivent laisser, bien sûr, donc respecter les chrétiens.
4: Écoutez, moi je voudrais bien parler un petit peu de... je reviens un petit peu à ta question. Est-ce que ça, cette volonté, peut-être, ça arrangerait peut-être l'affaire de l'Église? C'était ça un peu la question, quoi.
0: Oui, sur certains sujets, oui. Parfois, l'extrême droite est proche, je dirais,
4: de l'Église. Oui. Écoutez, moi, j'appartiens à une Église qui a été victime d'un génocide, exterminé. Aujourd'hui, 90%. Donc, de la communauté ne vit même pas sur son propre territoire. Et c'est vrai, avec l'immigration, des fois, quand on écoute certains politiciens, c'est vrai, leur discours est tentant. On dit, ah ben, c'est vrai ce qu'il dit, ah ben, c'est la faute des autres, eh ben, il y avait trop de musulmans, il faut absolument les éliminer, les exterminer, etc. Je vois un petit peu surtout des politiciens, nouveaux jeunes politiciens syriaques du côté de la Suède. Alors que c'est des enfants ou des petits-enfants, des rescapés du génocide. Hein. Des gens qui ont été exterminés par la droite et ils veulent entrer dans des partis politiques droites. Alors ça, c'est quelque chose vraiment d'anormal. Et quand on va jusqu'au bout, je dirais, de la réalité, on voit qu'à travers ces visions peut-être communautaires, cette vision chrétienne, vision simpliste du christianisme peut-être, nous empêche aussi de voir, peut-être à ce moment-là, le vrai noyau de la foi chrétienne, qui est l'accueil de l'étranger. Et le christianisme est basé, le message du Christ, c'est « aime ton prochain comme toi-même ». Donc, un chrétien, en tant que chrétien, suivre, je dirais, le chemin du Christ, il est impossible d'être dans n'importe que ce soit extrême gauche ou extrême droite. Alors, c'est impossible.
0: Alors, prenons peut-être l'exemple de l'Allemagne. Là, les grandes églises, ou en tout cas toute une série d'évêques, ont clairement pris leur distance face à l'AFD, donc Alternative für Deutschland, donc Alternative pour l'Allemagne, qui est en train de devenir le plus grand parti du pays et qui multiplie actuellement les succès électoraux selon les régions où il y a actuellement des élections. Alors, il y a des évêques qui disent clairement, on ne peut pas être engagé dans l'Église ou dans la communauté chrétienne et en même temps être membre de ce parti. Donc, c'est clairement une prise de position contre le parti. Est-ce peut-être la bonne manière de réagir? Apparemment, ça ne fonctionne pas parce que le parti est en train de monter encore plus.
1: Mais ça ne fonctionne pas maintenant. Il faut voir si la position demeure, si elle est argumentée, si elle va se maintenir. Je ne sais pas la manière dont ils ont réagi, je ne sais pas comment ils ont manifesté leur position.
0: Ah, ils ont dit clairement que s'ils arrivent au pouvoir, ils vont supprimer tous les privilèges des églises, parce que les églises ont quand même des privilèges actuellement.
1: Oui, c'est ça, oui, je connais, oui. Mais donc la question est simple à ce niveau-là. Maintenant, il y a aussi le problème de déchristianisation qui atteint l'Allemagne pour le moment. Donc, je ne sais pas, je pense de toute façon qu'il faut réagir. On ne peut pas laisser dire ce qui est dit dans ces domaines-là.
0: Parce que chez nous, on est quand même plus prudent par rapport à des affirmations politiques.
1: Je pense que la dernière vraie affirmation politique claire date d'avant la guerre de 40, quand le cardinal Van Rooij a condamné explicitement le mouvement rexiste, qui était un mouvement qu'on pourrait qualifier d'extrême droite. Je pense qu'il n'y a plus eu depuis une affirmation aussi claire, et je crois que la société ne l'accepterait pas parce qu'il n'y a plus une majorité. Si vous voulez être écouté, il faut quand même avoir une majorité derrière vous. Or, on n'a plus de majorité. Donc, la manière de combattre doit, je crois, être faite autrement, de manière plus discrète, plus dans le contact personnel, et aussi en poussant les chrétiens à s'impliquer dans la politique d'une manière, je veux dire, honnête quelque part. Ce qui me frappe pour le moment, comment Hitler est-il arrivé au pouvoir? Par la désunion des groupes démocratiques. Comment risque-t-on d'avoir, du moins les sondages le donnent maintenant, un duel comme président en France entre l'extrême gauche et l'extrême droite? Parce que les partis sont incapables, depuis les dernières élections, de structurer un programme électoral qui dure. Les partis démocratiques. Et y a quelque chose. Maintenant, je dirais là, du côté de l'Église catholique française, elle ne va pas crier parce qu'elle n'a pas un programme à présenter, etc. Par contre, elle réunit régulièrement les parlementaires chrétiens de tous bords. Donc, il y a quand même des contacts qui se font à ce niveau-là.
0: Est-ce que par exemple un cordon sanitaire comme on l'a en Belgique quand même vis-à-vis de l'extrême droite, ou bien en Allemagne ils appellent ça la Brandmauer, donc le mur de feu contre l'AFD. Est-ce que c'est ça qui peut aider donc tous les autres partis qui sont d'accord de ne jamais faire une coalition avec...
1: Je ne connais pas la sociologie de l'Allemagne pour le dire, mais je crois qu'aussi au niveau politique, il ne faut jamais dire jamais. Mais la réalité est là. S'ils ne s'entendent pas entre eux, s'ils ne font pas... S'il n'y a pas un bloc, quelque chose de sérieux qui peut apparaître dans un langage clair, qui peut être compris, parce que de nouveau, quand vous prenez... Le langage, je prends la France, puisqu'en Belgique, on n'a pas de situation comme ça. Le langage du Rassemblement national ou le langage de la France insoumise, c'est clair, c'est pratique, c'est élémentaire, c'est stupide, c'est con, c'est ridicule, mais ça marche. Les gens gobent ce langage-là. Et je crois que du côté... Alors, quand vous avez les autres partis qui commencent à faire de l'économie, des complications, personne n'y comprend rien, je crois que là, il doit avoir un langage très clair et... Il est scandaleux, en France notamment, que des partis ne se mettent pas d'accord pour présenter au moins une ou deux personnes de chaque côté qui puissent. Sinon, le gars qui est un peu à droite ou un peu à gauche, face à ces différents partis qui se réclament tous de son option, il risque fatalement de dire « je vais voter pour quelqu'un qui est clair clairement de mon côté.
4: Donc, je crois que ici, donc, à la question, le fait que les églises ou les grandes églises d'Allemagne, ils ont pris la distance par rapport à ce parti de droite, ils ont très bien fait. Je dirais, même si ça ne marche pas, au moins l'église a montré sa couleur, je dirais. Ça, c'est un. Deuxième chose aussi, dans les extrêmes droites en général, c'est pas des chrétiens. Prenons l'exemple de la France. J'ai appris que Bardella, j'ai appris comme quoi il n'est même pas baptisé. Il n'est même pas chrétien, mais il affirme. Mais ceci dit, il faut savoir que aujourd'hui, surtout, pourquoi est-ce que ces partis-là attirent l'attention des votes? Il y a aussi, je dirais, pendant des années, nos politiciens ont utilisé tellement des arguments qui dépassaient la réalité, je dirais, où ça ne touchait pas les jeunes, où les jeunes n'étaient même pas, à la limite, impliqués. C'était beaucoup plus une politique basée sur l'économie peut-être, mais sans qu'elle soit peut-être touchée la personne. Et dans tout ça, Luc l'a dit aussi, il y a la déchristianisation peut-être de l'Allemagne, mais malgré ça, la déchristianisation ou la sécularisation de l'Europe ou de l'Allemagne, c'est aussi une réalité dans laquelle, c'est-à-dire que la société, que ce soit politique ou religieuse, dans les années intermédiaires entre la Deuxième Guerre mondiale et maintenant, elle n'a pas pu, je dirais, faire traverser peut-être les idées pour mieux les comprendre. L'Allemagne a une histoire, malheureusement, à cause du nazisme, une histoire négative. Et maintenant, si déjà des Allemands n'arrivent pas à prendre et à mettre en critique, je dirais, et de critiquer ce passé et ne remettre pas en question ce passé, alors là, c'est délicat. Et là, c'est pas... Et alors, c'est pour ça, heureusement que l'Église a pris distance, même si demain, ce parti-là, il va sûrement peut-être réduire, comme vous avez dit, les budgets des églises. Mais je crois que l'Église, c'était de son propre rôle, c'était son propre... Donc, de prendre ces distances-là.
0: Je vous propose une nouvelle pause musicale et on va de nouveau continuer dans quelques instants.

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1: Et nous sommes arrivés à la troisième partie de notre émission sur l'extrême droite dans Regards croisés. Alors, une question pour revenir un peu à la situation chez nous et notamment dans nos communautés chrétiennes. Que faites-vous en tant que responsable de communauté? Que faites-vous lorsque parmi les chrétiens engagés de votre communauté, il y en a qui défendent des thèses extrémistes? Parce qu'un sujet dont on n'a pas encore parlé, c'est l'antisémitisme, hein, donc la haine des juifs qui est aussi en montée de nouveau, hein, donc surtout avec la situation ou la politique d'Israël actuellement. Oui, Alexandre?
2: Il me paraît très paradoxal parfois, surtout comme des chrétiens qui parlent d'antisémitisme. Moi je me dis, mais est-ce qu'on n'a pas lu celle-ci, l'épître de l'apôtre Paul aux Romains, où il parle extrêmement clair que laissez tranquille les juifs, ne le touchez pas, c'est un arbre, ce sont des racines, et s'ils n'ont pas accepté le Christ. Et comme il a dit, l'apôtre Paul qui disait, moi je suis même juif,
1: et Jésus était juif,
2: mère des apôtres, etc. Et comme il a dit, même moi je suis tellement, je veux être même, comme il a dit, exclu du Christ pour que mes frères soient, juifs, deviennent croyants. Mais bref, c'est ça, autre chose. Il n'y a pas ni juif, il n'y a pas ni grec, il n'y a, dans le christianisme. Et donc, notamment, bien sûr, et comme vous dites, et comme la question qui est très bien posée, dès que quelqu'un dans nos communautés, et parfois ça existe. Parfois ça existe.
1: Et que faites-vous là?
2: Il y a tout simplement, écoutez, ce que vous pensez, ce que vous dites, c'est pas dit dans notre conduit, dans notre foi chrétienne.
1: Parce qu'il y a des personnes qui ont une certaine place avec de l'influence dans la communauté.
2: Il y a, mais moi je dirais, bon, ça dépend bien sûr des communautés, peut-être notre communauté, cette petite communauté. Il n'y a pas de ces gros controverses, c'est ce qui est déjà bien, bien sûr. Mais de toute façon, c'est inacceptable, je veux dire. C'est-à-dire, tout ça se controverse complètement à la Bible, se controverse à notre foi chrétienne. Et donc, notamment, soit de diminuer telle ou telle nation, soit, par exemple, aussi, comme on dit, propager juste vision et d'autres ne sont pas dignes. Non.
1: Est-ce que dans votre communauté, il y a parfois des discussions politiques, peut-être pro-Poutine, anti-Poutine, pro-guerre, contre la guerre?
2: Non, il n'y a pas. Moi, je veux dire que probablement, pas probablement, mais il y a des paroissiens qui probablement sympathisent, on peut dire comme ça, mais il n'y a pas de gros discussions, tous sont d'accord.
1: Il n'y a pas de conflit.
2: Non, il n'y a pas de conflit, tous sont d'accord qu'on est le frère en Christ, et surtout qu'on est des Slaves, nous sommes des Slaves, c'est comme des, je sais, comme Espagnol envers les Portugais, contre Espagne, la guerre, c'est la même chose, on est issus de la même culture, voilà, et tout le monde est d'accord que la guerre va être finie, voilà, c'est ça. Bon, grâce à Dieu, notre communauté est calme sur ce propos. Même s'il y a des visions, c'est normal, il y a peut-être ceux qui, comme d'habitude, défendent ses propres pays ou on dit, diabolise tel ou tel côté. Voilà, mais de toute façon, ils ont approche fraternelle. Et
1: Les autres, est-ce qu'il y a parfois des positions un peu extrémistes de certaines personnes de vos communautés?
3: Moi, je vais répondre un petit peu extrémisme, non. C'est-à-dire que les Syriaques, en général, ont été victimes, à la limite, ont subi un génocide, pas au niveau identitaire, mais beaucoup plus au niveau de la foi. C'est-à-dire le fait d'être chrétien ont été arrachés, je dirais, de leur propre territoire, de leur propre pays et de leur propre famille. L'extermination des Syriaques, le fait qu'il était basé sur la foi chrétienne, aujourd'hui, encore maintenant, avec l'immigration, il est difficile pour un Syriaque de concevoir des relations économiques, politiques ou mariages avec des musulmans. Et ceci dit, c'est parce que, et c'est vraiment parce que la question, c'est par rapport à l'antisémitisme ou l'anti... moi, de toute façon, le mot antisémitique, je n'aime pas. Je ne l'utilise jamais. Le mot antisémite, je suis sémite aussi. Je suis sémite moi-même. Je ne peux pas dire que je suis contre moi. Mais de l'autre côté, dans l'anti-judaïsme peut-être, tel que les journalistes, tels que les informations qui nous poussent un petit peu à aller vers ça, ça c'est quelque chose, personnellement, dans notre communauté, on ne le voit pas. Mais par contre, la question que vous avez posée, est-ce que dans votre communauté, il y a des gens qui sont extrêmes? Dans toutes les communautés, il y a des extrêmes. Extrêmes dans le sens, aller trop loin. Tout ce qui est trop, de toute façon, trop. Mais en général, les Syriaques, encore maintenant, on a un genre de méfiance, d'un peur même, vis-à-vis du frère musulman que l'occidental ne peut pas nous comprendre. Beaucoup de fois, on discute avec des occidentaux et que lorsqu'on leur explique notre situation, bah, ils disent quoi ? Il n'y a pas de problème. Mais tandis que c'est comme quelqu'un, prenons l'exemple, aujourd'hui on diabolise le nazisme et on ne peut pas l'accepter. Et ben, un Syriaque ne peut pas accepter aussi ce qu'il a vécu ou banalisé ce qu'il a vécu comme quelque chose, ben c'est pas grave quoi. C'est pas grave. Eh ben ça, c'est pas grave. C'est grave pour. Donc c'est pour ça il y a cette méfiance, même distance. Aujourd'hui, même au niveau, on ne voit pas de. C'est-à-dire même un mariage avec un musulman est considéré comme une trahison. De fait que il y a eu beaucoup de mariages forcés des Syriaques vers l'islam. Aujourd'hui, en Turquie. Et on, je dirais, et les Kurdes, je dirais 80% de la population, dans leurs veines, il y a du sang syriaque ou du sang arménien. Ce qui signifie beaucoup de femmes, beaucoup de jeunes filles ont été enlevées de leur famille, de leur foyer, de leur couple, et on les a mariées de force avec des musulmans. Donc, ils ont donné naissance à d'autres. C'est pour ça, donc ce n'est pas vraiment de... l'antisémitisme du côté syriaque, ce n'est pas du racisme du côté syriaque, et ce n'est pas de l'extrême droite du côté syriaque, c'est un peu le vécu de l'histoire qui fait que des fois on a peur. Je prends l'exemple d'actualité, ce qui se passe en Ukraine et en Russie. Pour moi, et comme là le père Alexandre l'a dit aussi, c'est le même peuple pour moi, c'est des Slaves. Mais cette politique de guerre va faire aujourd'hui, comme ce qu'elle a fait chez nous, il va, donc cette histoire ou cette guerre, je dirais, il va construire un mur où il va y avoir beaucoup de difficultés à réconcilier ces deux peuples alors que c'est des vrais peuples. C'est un vrai peuple, c'est comme un petit peu les Chaldéens et les Syriaques, je dirais, catholiques ou Syriaques orthodoxes, etc. C'est pour ça qu'il faut de temps en temps empêcher à la limite que des murs grandissent et séparent les populations. Chaque fois, il y a une séparation. Il y a aussi des préjugés. Chaque fois, il y a des méfiances, il y a des préjugés. Alors ça, c'est l'histoire de chaque communauté. Oui.
1: Luc, dans l'Église catholique, on ne parle pas tellement de droite ou de gauche, mais on parle peut-être de conservateurs et de progressistes ou d'autres termes. Oui. Est-ce que vous avez l'impression qu'actuellement, il y a aussi un peu, on s'oriente un peu vers la droite, vers le conservatisme?
4: Non, j'ai plutôt l'impression que ça s'oriente vers l'extrême gauche. Du moins dans les communautés où je me trouve, en suivant ce qui était écrit sur Internet, mais pas ce qui est dit dans les réunions. Parce que dans les réunions d'assemblée, moi j'ai toujours insisté, il y a des points dont il vaut mieux ne pas parler en public. Va trouver ton frère et parle-lui seul à seul. L'autre remarque que j'ai, c'est au niveau de la déontologie des responsables. Pour moi, quand on devient membre d'une équipe pastorale, comme laïque, on doit se taire sur certains points. On doit avoir la même déontologie que le clergé. Comme j'ai dit, moi j'enterre des gens de tous les partis représentés dans la commune. Peut-être qu'il y a plus du côté des partis où il y a beaucoup de chrétiens que j'en enterre moins. Ça c'est le curé qui se les réserve. Mais je veux dire, il est important de garder cet aspect-là. Par contre, si je me trouvais devant quelqu'un qui prône une idéologie vraiment contre à 100% la doctrine sociale de l'Église, là, le devoir, ce serait de dire, il faudrait peut-être mieux ne plus fréquenter l'Assemblée, ou en tout cas ne plus communier. Mmh. J'ai déjà dit à des gens il y a des années, en pleine campagne électorale communale, et dans les communes ça peut être dur, un très brave homme qui avait fait vraiment un comportement que moi je trouve abject pour défendre son fils qui était candidat, je lui ai dit, jusqu'aux élections, à ta place, il donnait la communion en plus, je lui dis, à ta place, je ne donnerai plus la communion. Mmh. J'en veux à mon curé qui n'a pas osé lui dire, parce que ça choquait tout le monde, avec les propos qu'il tenait.
1: C'est ça. Peut-être une dernière question, parce qu'on vient de parler de la présence de sujets politiques dans nos communautés. On peut poser la question aussi, dans le sens inverse, est-ce que vous pensez que les églises chrétiennes ont encore un certain poids sur l'échiquier politique de notre pays? Par exemple, en Wallonie, il n'y a plus de partis chrétiens. Il y a peut-être des partis sympathisants avec les chrétiens. Mais est-ce que nous avons quelque chose à faire et à dire?
5: Oui, je pense qu'effectivement, il faut peut-être arrêter de poser la question sous l'angle des partis politiques, hein, et qu'on aurait là un bloc électoral, etc., mais plutôt d'un engagement, réfléchir la question autour d'un engagement dans la société civile. J'entendais Luc qui disait tout à l'heure, bien voilà, peut-être qu'il y a des choses qu'on doit travailler plutôt dans la proximité, dans le dialogue, dans la rencontre. C'est ce que la présidente de l'EKD en Allemagne, de l'église protestante allemande, disait, en fait, nos pasteurs rencontrent quotidiennement des gens qui votent dans tous les partis, notamment dans l'AFD. Il faut pourtant, ils se sont déclarés, donc, dans une déclaration commune aussi œcuménique, avec l'église catholique, sur des grands principes, des grandes valeurs orientées sur la théologie et sur la Bible, mais ça ne doit pas empêcher que on coupe les ponts avec les personnes qui se proposent de voter pour ces partis, mais bien plutôt d'aller à leur rencontre et de continuer le dialogue, et peut-être de questionner, c'est-à-dire, comment articulez-vous cette orientation avec le discours que l'on a ensemble, ou que l'on professe ensemble dans l'Église. Voilà, et là, essayer de continuer à garder le lien. Je crois que la pire des choses serait justement d'ostraciser et de couper des ponts et de ne plus être dans un dialogue, mais bien de permettre que justement ce dialogue continue, avec là la possibilité pour les églises de continuer à développer ce langage de l'évangile, de l'accueil, de la dignité, etc., etc. Donc là, je crois que effectivement, si on n'a plus comme par le passé un bloc identitaire, voilà, il y a quand même toute cette possibilité de travailler vraiment au niveau de la patte humaine dans la société.
1: Vous qui faites partie des protestants, est-ce que les chrétiens devraient aussi protester plus souvent contre certaines positions, que ce soit en politique ou que ce soit la vie en société?
5: Oui, je pense. Bon, là, j'entends bien le jeu de mots. Je pense qu'historiquement, ça n'a pas grand-chose à voir. Mais je veux dire, ça, on le sait bien. Mais je veux dire, effectivement, c'est parfois aussi une critique que j'adresse à mon église aussi, d'être beaucoup moins présente que par avant dans les médias et dans les discussions de société, parce que c'est l'occasion, là aussi, de faire entendre une voix particulière, mais aussi de participer à un échange et à amener de la diversité dans les débats, quoi.
1: Et ce serait aussi un beau domaine pour vivre l'écuménisme, hein, donc
5: mais oui, carrément,
1: de prendre position.
5: Mais c'est ce qu'on est en train de faire maintenant dans cette émission.
3: Non, moi, je pense que, et je crois que Rémi l'a très bien répondu en disant, oui, bien sûr que nous avons, et nous, on doit même avoir notre place dans la société. Et personnellement, je crois aussi que si on n'avait pas notre place dans la société, moi, personnellement, je ne serais plus prêtre. J'abandonnerais tout. Et même, je crois à un retour. Il y a un retour du religieux même, qu'il faut être prêt aussi à, non simplement à l'accueillir, mais en même temps à le préparer aussi à ce qu'il puisse répondre à des questions de la société. Mmh. Et pas n'importe quelle religion non plus. Hein. Alors, c'est pour ça, à la question, est-ce que vous êtes prêts, est-ce que les églises doivent réagir? Je crois que oui. Et tant que les églises, je dirais, tant que les églises ne répondent pas, eh bien alors il n'y aura pas de réaction. J'espère que les églises, en général, doivent répondre à des questions comme pour interpeller la société aussi. Elle a le devoir, et le Christ a, je dirais, quand on regarde la vie publique de Jésus, il ne faisait que interpeller les Juifs de

0: dans ses propres, celle-ci locale, dans sa propre région. Et ça, c'est bien sûr, ça c'est bien. Tout simplement, c'est que, comme, encore une fois, un bon chrétien, c'est un bon citoyen. C'est tout. Et la politique, du point de vue pur, c'est essayer d'arranger la vie sociale à meilleure façon qu'on peut. Pour que ça arrange tout le monde, que ça fonctionne bien. Et notamment que l'Église chrétienne ne doit pas bloquer et dire « Ah non, on ne touche pas à la vie politique, c'est sale, comme d'habitude, c'est des banalisations, c'est pas pour nous. » Non, non, on est citoyen, on ne reste pas muet, et s'il faut d'échiquier,
1: c'est ça.
0: On a actif.
1: Pas de diabolisation de la politique. Ok. Merci à tous les quatre donc pour ces quelques réflexions autour du sujet, notamment de l'extrême droite qui se développe un peu partout en Europe et au-delà de l'Europe, dans beaucoup de pays. On aurait pu parler aussi des États-Unis, mais bon, je crois que c'est mieux de s'intéresser à ce qui se passe d'abord chez nous. 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Au revoir.
2: Au revoir.
0: Au revoir. Au revoir.

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C'est la bonne nouvelle de Jésus, sorlon Saint Matthieu. 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Et Saint Matthieu nous raconte et confie une fauve de Jésus. 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Ils n'ont rien compris. Hein. Et il faut qu'ils rattaquent quoi dire les mêmes affaires. Et les mêmes affaires, c'est des faufs. N'est des couillonnottes et donc ni, c'est des histoires pour faire comprendre. Parce qu'ils sont les mêmes boubillés. 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
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Parce qu'il peut venir à l'gas, peut venir à l'fies, ben on se mousse d'adreux, hein. 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Il n'estenait moussi d'adreux. Et il dit, idiot soit long, l'irouin. Et quoi, camarade, disent-ils, qui m'est fait, qui faisait ce chaldon? Et quoi? Quand on dit et quoi, c'est qu'on demande quoi et comme. Vous avez nommé tous vos belles émousseurs, vos belles moussemains, si vous voulez. Des belles émousseurs, c'est copubé avec des moussemains, hein? On met sous la pour les fiesses, a dit. Et l'homme est là, bah, il demande stormus. Il a le boc au loge, et des gros ouilles comme dit les warés, et il ne dit rien. Et les rouets dit, allez, si là, l'œil il lit ses pieds et ses poignes, et tapez la louche. Et puis Joe avoue les mots, il dit « Tapez la louche !» Et là, il se taperait en des louches. Ça rime, il y a donc sous là. Et quand on se tape en des louches, ben on se va taper mou, c'est donc... Ou on se va mettre soué, on se va touer, si vous voulez. C'est comme Jivzel dit, dit-il à la fin, il y a tout plein de gens qui sont rookies, mais n'auraient vraiment fouer peau, qui seront chusis. Et sous là, ça rime aussi. Voilà, c'est ainsi que Matthieu fait José Jésus. Eh bien, voilà, mes gens. Nous estons out des truboquets des inscrits des 28 thèmes d'hymnes d'étain ordinaires, mais tout est wallon, tout ce qui n'a plus wallon, c'est truboquet-là. Et nous avons de la musique nain wallon, et donc nous avons de la musique italienne d'un homme qui se nomme Giovanni Stefano Carbonelli, dis-moi ton pot, hein? Un homme qui a vécu dans les années 1700. Et Charles, vous l'avez stoyou, c'est des sonates pour le violon, jouées par une femme qu'on l'homme Hélène Schmidt. Voilà pour la musique. Et pour la technique, ah ben c'est Christophe, et donc, comme tout faire, nos Christophe, nos Tom Distock, nos Coplu, comme un nanin d'eux. On lui dit merci. Et vous autres, oh ben, Dieu va dire des scalsamènes qui vint, si plus t'as dû.

0: Les bonnes nouvelles à l'instant sur RCF Liège en compagnie de Gilles Monville qui chaque semaine nous parle wallon pendant une demi-heure. Et voici une sélection de musique chrétienne.
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2: Chers amis, bonjour. Heureuse de vous retrouver avec une émission qui m'a été inspirée par les événements violents que nous découvrons tous les jours à travers les médias.

la dure réalité d'aujourd'hui, Arthur Rimbaud venait de la vivre avec la guerre de 1870. L'adolescent qu'il était en ressortit très meurtri. Il en décrit les horreurs avec ses tripes dans un sonnet intitulé « Le mal ».

0: Le titre, c'est donc « Le mal ». Tandis que les crachats rouges de la mitraille sifflent tout le jour par l'infini du ciel bleu, qu'écarlates ouverts près du roi qui les raille croulent les bataillons en masse dans le feu, tandis qu'une folie épouvantable broie et fait de 100 milliers d'hommes à ta fumant, pauvre mort, dans l'été, dans l'herbe, dans ta joie nature, ô toi qui fis ces hommes saintement. Il est un dieu qui rit aux nappes damassées, des autels à l'encens, aux grands calices d'or, qui, dans le bercement des hosannas, s'endort et se réveille quand des mères ramassées dans l'angoisse et pleurant sous leur vieux bonnet noir lui donnent un gros sou lié dans leur mouchoir.
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0: Nous retrouvons le sonnet, poème formé de deux quatrains et deux tercets d'Alexandrin. Le titre, laconique mais puissant, le mal, dit très clairement le sentiment du poète sur le thème évoqué, la guerre. Et contrairement au dormeur du Val qui ne suggérait qu'à la fin l'idée de mort, après avoir placé un jeune homme dans une nature assez idyllique, souvenez-vous, ici, le texte évoque crûment les cruautés de la guerre, dans deux quatrains construits sur une entame symétrique, tandis que, qui nous installe dans le temps d'une profonde dysphorie, les crachats rouges de la mitraille. Nous voilà plongés en pleine bataille, avec la mitraille qui désigne une pluie de tirs, dont nous voyons par ailleurs les gueules, les crachats rouges. Le feu, personnifié, devient un monstre à la fois brutal et répugnant. Les crachats souillent et inspirent le rejet. D'emblée, le feu, rouge, souligne l'horreur et l'ignominie de la guerre, le ronflement violent souligné par l'allitération en R. Je parlais de l'idée de durée. Le verbe la reprend par « tout le jour », tandis que le verbe « siffle » rend la vision sonore et d'autant plus apocalyptique qu'elle s'oppose au temps qu'il fait, le ciel bleu, et à ce que le jour aurait pu connaître d'harmonie, de douceur, l'infini du ciel bleu. Cette première strophe, très visuelle, joue beaucoup sur les couleurs. Au vers 3, le syntagme « qu'écarlates ou verts » fait référence aux uniformes des soldats en présence, les bataillons du vers 4. Le rouge, des pantalons français. Le vert, celui des Allemands. N'oubliez pas que le poème fait référence à la guerre de 1870. La fin du quatrain souligne d'une part le cynisme des dirigeants, le roi, commandant suprême, raille, se moque de ses soldats, et d'autre part l'effroyable tuerie qu'est la guerre, tandis que les balles sifflent, les bataillons croulent. Cause et conséquence apparaissent symétriquement dans la construction du quatrain, de même que les expressions « les crachats » du vers 1 et « croulent en masse » du vers 4. Tout ce quatrain souligne l'horreur du feu, symbolisé par le rouge, qui est ici la couleur dominante, celle du sang versé. Je relis le deuxième quatrain. Tandis qu'une folie épouvantable broie et fait de 100 milliers d'hommes à ta fumant, pauvre mort, dans l'été, dans l'herbe, dans ta joie nature, ô toi qui fis ces hommes saintement. Le crescendo de la violence s'exprime ici non plus seulement par la visualisation d'une bataille, mais aussi par l'émotion profonde du narrateur qui définit la scène observée de folie épouvantable qui broie. Le syntagme nous renvoie au verbe « croule », repris ici par « broie », y associant étroitement la seule qualification possible pour tout être sensé, la guerre est folie épouvantable. Aux antipodes de la raison, c'est une folie. Et la réaction prend ici une tonalité aussi violente que la réalité dénoncée, et par le substantif, et par l'adjectif à valeur superlative. Car le texte n'élude en rien la dure vérité. Les 100 milliers de morts, expression elle aussi superlative, et le choc de l'antithèse, cette masse immense qui se réduit à un tas fumant. Et de fait, le substantif « masse » du premier quatrain perd toute appartenance humaine dans le mot « tas », alors même que le feu était personnifié par les crachats et qu'il est cause de ce désastre innommable. Dès lors, l'apostrophe qui suit nous apparaît comme bien normale. Pauvre mort, un saine apitoiement face aux victimes innocentes. Le paradoxe, c'est qu'ici, le narrateur interpelle la nature et justifie son choix doublement. D'abord par ses dons, l'été, l'herbe, la joie, trois mots seulement pour évoquer, à l'inverse de la guerre, l'euphorie d'une saison, à l'instar du ciel bleu du premier quatrain. Ensuite, par une justification plus interpellante à première vue, « Toi qui fis ces hommes saintement ». J'y vois la règle d'or de la loi naturelle, celle du don et du respect de la vie. C'est pour cette raison morale, peut-être, que le texte qualifie de « sainte » cette loi. Force est de reconnaître que, dans le contexte, le mot semble paradoxal, mais qu'il va jouer à plein son rôle dans le premier tercet que je relis. Il est un Dieu qui rit aux nappes damassées des autels, à l'encens, au grand calice d'or, qui, dans le bercement des hosannas, s'endort.
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0: Le Dieu dont le texte parle de manière impersonnelle et méprisante, est pourtant reconnaissable entre mille. Le texte évoque clairement des éléments du rituel chrétien, les autels, l'encens, les calices, les hosannas, auxquels il adjoint l'idée de richesse, de luxe, les nappes damassées, ces nappes faites d'une étoffe de prestige qui alterne éléments mat et brillants, les nappes de fête que nous connaissons bien, et les grands calices d'or. Le faste, la splendeur du cérémonial qui fait également référence à la musique, le bercement des hosannas, chant de louange et de joie, tous ces éléments s'opposent à la réaction de Dieu qui d'abord rit, à l'instar du roi qui raillait, et ensuite s'endort, amené par le mot bercement. Le verbe détonne et veut choquer manifestement. Il est l'inverse de ce que chacun attendait. Le texte qui avait attribué la vie à la nature dénonce ici l'hypocrisie de la religion, ronronnante, indifférente au fléau de la guerre. C'est la vision d'un adolescent, radical, caricatural et très voltairienne de la guerre. Nous y reviendrons. À l'opposé, il y a le petit peuple, et particulièrement le peuple des mères qui, lui, va interpeller Dieu. C'est le deuxième tercet que je relis. Et se réveille quand des mères, ramassées dans l'angoisse et pleurant sous leur vieux bonnet noir, lui donnent un gros sou lié dans leur mouchoir. Le procédé de l'antithèse vient une nouvelle fois interpeller le lecteur. Un Dieu endormi par les rites, répond ce même Dieu, bousculé par le destin des mères, le substantif au pluriel lui aussi. Ainsi, le texte unit dans le même drame les fils, au début du poème, et à la fin, leur génitrice. Et il y a de quoi se réveiller, pour Dieu comme pour chaque homme, face à l'affliction des mères, devant le tableau que le texte dépeint ramassée dans l'angoisse. On retrouve dans « ramasser » la masse du premier quatrain et l'idée de réduction du substantif « ta ». L'image des femmes, toutes réduites à n'être plus que peur, douleur, nous saisit. À travers quelques mots simples, elles pleurent. Ces mères déjà portent le deuil sous leur vieux bonnet noir et, dans leur désespoir, osent une offrande. Offrande de pauvres. On parlait de leur vieux bonnet noir et ici elles donnent un sou. Le peuple ici est opposé aux puissants résolument. Les puissants étant le roi et Dieu. La finale est doublement pathétique. Le sou, leur pièce à trous qui est liée pour ne pas être perdue, car elle est précieuse, mais bien plus est liée à leurs larmes. C'est ce qu'évoque le mouchoir qui est le symbole de leur peine. De l'évocation de la guerre très colorée du premier quatrain, le poème se termine dans la douleur, le mal, le noir. Et vous aurez constaté un rythme désarticulé par moments, mimant les heurts et horreurs de la bataille et le paroxysme des sentiments. Si elle peut satisfaire les puissants, la guerre est une folie vaine qui ne touche que des innocents, nous dit le texte, des hommes faits saintement et leurs mères impuissantes. Vision forcée, caricaturale, la réalité présente nous pousse à la rejoindre dans sa description des cruautés de toute guerre et de ceux qui les décident. Quant à incriminer Dieu, c'est une autre histoire. J'y reviendrai.

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1: Chers amis, nous savons que Rimbaud était un dévoreur de livres. Il connaissait ses classiques, Voltaire en était. Dans un de ses contes philosophiques, Candide ou l'Optimisme, le héros est enrôlé sans le savoir. Et après avoir été condamné pour désertion, est gracié par le roi des Bulgares qui livre bataille au roi des Abares. Je vous livre la vision de Voltaire. Rien n'était si beau, si leste, si brillant, si bien ordonné que les deux armées. Les trompettes, les fifres, les hautbois, les tambours, les canons formaient une harmonie telle qu'il n'y en eut jamais en enfer. Les canons renversèrent d'abord à peu près 6 000 hommes de chaque côté. Ensuite, la mousqueterie ôta du meilleur des mondes environ 9 à 10 000 coquins qui en infestaient la surface. La baïonnette fut aussi la raison suffisante de la mort de quelques milliers d'hommes. Le tout pouvait bien se monter à 30 000 âmes. Candide, qui tremblait comme un philosophe, se cacha du mieux qu'il put pendant cette boucherie héroïque. Enfin, tandis que les deux rois faisaient chanter des tédéum chacun dans son camp, il prit le parti d'aller raisonner ailleurs des effets et des causes. Il passa par-dessus des tas de morts et de mourants, et gagna d'abord un village voisin. Il était en cendres. C'était un village abare que les Bulgares avaient brûlé selon les lois du droit public. Ici, des vieillards criblés de coups regardaient mourir leurs femmes égorgées qui tenaient leurs enfants à leurs mamelles sanglantes. Là, des filles éventrées rendaient les derniers soupirs. D'autres, à demi brûlés, criaient qu'on achevât de leur donner la mort. Des cervelles étaient répandues sur la terre, à côté de bras et de jambes coupés. Candide s'enfuit au plus vite dans un autre village. Il appartenait à des Bulgares et les héros, abares, l'avaient traité de même. Dans ce conte, Voltaire raille la philosophie de Leibniz, représentée dans le récit par Maître Pangloss, qui ne cesse de répéter que tout est au mieux dans le meilleur des mondes possibles. De sa plume acerbe, Voltaire détruit cette croyance en multipliant des épisodes cruels, ici la guerre. Vous aurez repéré qu'il la qualifie d'une expression paradoxale, une boucherie héroïque. Que les rois font chanter chacun un Te Deum, hymne religieux de louange et d'action de grâce, devant ces tas fumants de mort. Le jeune Rimbaud, marqué par la guerre et la défaite de 1870, s'est manifestement inspiré de la vision voltairienne, de ces canons qui formaient une harmonie telle qu'il n'y en eut jamais en enfer, je cite encore, en l'ajustant au besoin de condenser de la poésie.
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1: Aux antipodes, j'ai choisi le poète Charles Péguy, tué au front en septembre 1914. Poète engagé, d'abord socialiste avant de découvrir l'évangile et l'âme charnelle de Jésus. Une idée fondatrice qu'il n'abandonnera plus jamais. Poète mystique, une voix de prophète au ressassement si caractéristique qui veut faire jaillir quelque chose qui touche le cœur. La nourriture qui nous laisse, une foi inébranlable dans le salut pour tous. Ce message plein d'espérance malgré les visages du mal, nous le trouvons notamment dans le porche du mystère de la deuxième vertu. Voilà la réponse de Péguy. Voilà ma réponse à Voltaire et Rimbaud. Je vous lis un extrait. Mais l'espérance, dit Dieu, voilà ce qui m'étonne, moi-même. Ça, c'est étonnant. Que ces pauvres enfants voient comme tout ça se passe et qu'ils croient que demain ça ira mieux. Qu'ils voient comme ça se passe aujourd'hui et qu'ils croient que ça ira mieux demain matin. Ça, c'est étonnant. Et c'est bien la plus grande merveille de notre grâce. Et j'en suis étonnée moi-même. Et il faut que ma grâce soit en effet d'une force incroyable et qu'elle coule d'une source et comme un fleuve inépuisable. Ce qui m'étonne, dit Dieu, c'est l'espérance, et je n'en reviens pas. Cette petite espérance qui n'a l'air de rien du tout. Cette petite fille espérance, immortelle. Car mes trois vertus, dit Dieu, les trois vertus, mes créatures, mes filles, mes enfants, sont elles-mêmes comme mes autres créatures, de la race des hommes. La foi est une épouse fidèle. La charité est une mère ardente, pleine de cœur, ou une sœur aînée qui est comme une mère. L'espérance est une petite fille de rien du tout, qui est venue au monde le jour de Noël de l'année dernière, qui joue encore avec le bonhomme janvier, avec ses petits sapins en bois d'Allemagne couverts de givre peint, avec son bœuf et son âne en bois d'Allemagne peint, et avec sa crèche pleine de paille que les bêtes ne mangent pas puisqu'elles sont en bois. C'est cette petite fille, pourtant, qui traversera les mondes, cette petite fille de rien du tout, elle seule, portant les autres, qui traversera les mondes révolus. Et il ajoute juste après, « On oublie trop, mon enfant, que des trois vertus théologales, l'espérance est peut-être la plus agréable à Dieu. Elle est assurément la plus difficile. Elle est peut-être la seule difficile et sans doute la plus agréable à Dieu. » Chers amis, prenez soin de cette petite fille espérance, qu'elle grandisse dans votre cœur. Merci à toi, Christophe. Nous nous retrouverons dans 15 jours.

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0: La Belge Mado à l'instant sur RCF Liège avec son titre Pixel, et on s'intéresse au cinéma avec Laurent Van Porten.
1: L'œil de Dieu à la découverte du cinéma chrétien. Ayant cette année du 800e anniversaire du retour à Dieu de Saint François d'Assise, analysons un nouveau film qui nous parle de cette grande figure de sainteté, avec aujourd'hui sans doute le film le plus récent qui a été tourné autour de Saint François. Il s'intitule « L'ami François d'Assise et ses frères ». Il a été réalisé par Renaud Feli et Arnaud Louvet, un film sorti en 2016.
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1: Et pour parler avec moi de ce film, j'ai le plaisir de recevoir à distance Dominique Villard. Bonjour.
3: Bonjour.
1: Dominique Villard, l'ami François d'Assise et ses frères, a ceci d'intéressant qu'il ne traite pas uniquement de la figure de Saint François, interprété par Elio Germano, un acteur italien, mais qu'il nous fait découvrir une autre personnalité très importante dans l'histoire du courant franciscain, Élie de Corton, interprété par Jérémy Régnier. Ces deux hommes se connaissent bien, ils sont amis d'enfance, ce sont des chrétiens convaincus, ils sont tous les deux des franciscains, François parce qu'il a créé cet ordre et Élie parce qu'il est l'un des premiers frères, comme je l'ai déjà dit, mais quelque chose va amener à une division, ou en tous les cas une prise de distance de l'un avec l'autre. C'est la demande des autorités ecclésiastiques à François de rédiger une règle. Car on le voit dans le film, les franciscains, ils ne vivent de rien, ils ne possèdent rien, ils se bornent à mendier leur nourriture ou à la gagner en aidant quelques paysans du coin, que eux-mêmes ils aident lorsqu'ils disposent de quelques nourritures. C'est donc un ordre mendiant qu'on ne comprend pas encore très bien à l'époque, et c'est la raison pour laquelle les autorités de l'Église, le magistère, demandent à François d'écrire une règle, ce qu'il fait au tout début du film, ce qu'il a fait, mais cette première règle est refusée et ça va être un enjeu tout au long du film. Faut-il que François écrive cette règle? Il n'en a pas très envie, alors qu'Élie de Corton, pour des raisons qu'on va expliquer, lui estime que c'est nécessaire, ce qui va l'amener à commettre l'impensable, c'est-à-dire à corriger cette première règle de Saint François.
3: Oui, tout à fait, c'est une sorte de rivalité, on pourrait même dire à certains égards que c'est une forme de trahison de l'idéal de Saint François par son successeur direct, Élie de Corton. Pour moi, c'est plus compliqué que ça, mais tout de même, le titre reflète bien ce que le film veut faire voir, c'est-à-dire une amitié entre François et Élie, une amitié qui est à la fois passionnée, mais aussi douloureuse. En effet, chaque protagoniste va défendre une vision d'un idéal, l'idéal franciscain, mais ils ne parviennent pas à se rejoindre. Donc je dirais que c'est un exemple assez intéressant d'un mot qu'on peut pas mal trouver pour l'instant dans le domaine de la psychologie ou dans le monde de l'entreprise, et qui est la coopétition, donc une collision entre le mot « coopération » et « compétition ». Et je trouve que ce mot fixe bien l'argument du film. En fait, François et Élie s'apprécient, ils servent d'une façon le même Dieu, mais les moyens qu'ils vont emprunter diffèrent finalement radicalement, et donc ils sont aussi dans une forme de compétition entre eux. Et cette compétition va se marquer dans le film, et je trouve que c'est un bon choix parce que ça donne une espèce de fil rouge à l'ensemble des scènes. Tout va se cristalliser autour de la règle que François veut donner à sa communauté. Et cette règle, cette historique, a demandé des réécritures qui n'étaient pas souhaitées par François, mais qui ont été souhaitées par les autorités religieuses pour reconnaître pleinement la fraternité. Ce film noue son enjeu autour de cette réécriture de la règle, François ne voulant rien changer, ne trouvant rien à changer, et Élite Corton allant jusqu'à modifier la règle dans le cadre de l'adoucissement souhaité par les autorités.
1: Oui, voilà, au travers de ces deux figures, le film oppose deux attitudes qu'on peut avoir par rapport à la vie, mais ici en l'occurrence par rapport à la foi, par rapport à Dieu, mais également, et c'est très important, par rapport aux relations qu'on noue avec les autres, ce qu'on veut leur apporter. Il y a d'un côté François le puriste, et de l'autre côté, il y a Élie de Corton le réformiste, le pragmatique, dont le réalisme fait d'autant mieux ressortir la radicalité de saint François.
3: Oui, François est présenté d'une manière, à mon avis, très juste, et on voit immédiatement la radicalité de son engagement. François ne veut pas de prévoyance, il ne veut pas de prudence. Il répète que c'est le privilège des frères de vivre avec les plus pauvres. Alors certes, ils aident comme ils peuvent les paysans, mais il n'y a même pas de régularité là-dedans. Quand ils ont des pommes, ils vous offrent des pommes, le lendemain, il n'y a pas de pommes, et les paysans, éventuellement, ne reçoivent rien. Et on voit Élie Corton qui amène dans cette économie de la gratuité une économie de l'efficacité. Il dit à saint François, tout de même, si nous avions nos propres champs, on pourrait garantir aux pauvres d'avoir toujours quelque chose. Et donc, c'est extrêmement intéressant, puisque en faisant cela, on a l'impression que d'une certaine façon, ils servent mieux les pauvres, mais en même temps, pour un certain nombre de frères qui font remarquer cela, Élie Corton, c'est sortir de l'idéal de la communauté qui reçoit de Dieu absolument tout. C'est commencer à faire de la prévoyance. Et très très tôt dans le film, il y a des disputes entre Élie Corton et des frères, et même des frères qui sont probablement moins intelligents que lui, mais qui comprennent très bien qu'il y a une sorte d'antinomie entre le fait de vouloir avoir un potager à soi et ce que François invite à faire. L'un d'eux dit d'ailleurs à Élie Corton, et quand on a un potager à soi, on finit par vouloir avoir des serviteurs et on termine dans un château. Et c'est de la même façon que la règle va être un enjeu, puisque dans la règle, il y a cette idée qu'ils se laveront les pieds les uns aux autres. Ils accueilleront toute personne qui se présentera,
1: Même des brigands.
3: même des brigands. Alors Élie Corton dit, oui, on ne peut pas avoir cette règle-là, car on ne peut pas. Et là encore, ce sont des raisonnements rationalistes, en fait, alors que François n'est pas dans le rationalisme, et d'une certaine façon, il est plus juste par rapport à l'idéal du Christ. Et donc, Élie Corton lui dit, oui, mais enfin, imagine que si des gens viennent se réfugier dans nos communautés et sont en fait des criminels, mais on voit bien ce que l'argument peut avoir d'excessif aussi et uniquement intellectuel. Donc voilà, il y a là, dans la règle, un certain nombre d'éléments qui font que les autorités vont trouver cela trop radical. Et donc Élie Corton, qui est préoccupé finalement de la survie de la communauté, qui veut son institutionnalisation, va être poussé à modifier cette règle, avec évidemment un très grand défaut de loyauté par rapport à François. Élie Corton finit par devenir l'homme du compromis, sans doute avec de bonnes intentions. Ce film traite aussi de la question de la fidélité à une utopie évangélique. de Saint François. Et je pense que dans les communautés franciscaines d'aujourd'hui, ça ne m'étonnerait pas qu'on retrouve des tenants de l'un ou l'autre parti. Je pense que ce sont des tentations ou des tendances qui traversent probablement toute communauté.
1: Ah, vous avez raison, Dominique Villard, et je donnerai un exemple qui m'a été rapporté par un franciscain avec qui j'avais enregistré une émission, qui m'expliquait qu'il arrivait que des frères d'aujourd'hui souhaitent vivre l'idéal franciscain d'une vie complètement dépendante de Dieu et de l'aumône, décidaient de partir sur les routes au risque de ne pas manger tous les jours à leur faim et obligés bien souvent de dormir dehors. Alors évidemment, ce souhait a quelque légitimité puisque c'est ainsi que vivait le fondateur, mais il reconnaissait que tous les franciscains ne se sentaient pas prêts à aller jusque-là, ou en tous les cas ne partaient pas tous ensemble pour vivre cette vie-là, et que ça pouvait parfois poser, non pas des problèmes peut-être, mais en tous les cas beaucoup de questions. Je me permets par ailleurs de signaler que cette réécriture de la règle de Saint François par Élie de Cortone n'est pas quelque chose qui est avéré historiquement. C'est une liberté que le scénario prend avec l'histoire. Hein. Saint François et frère Élie ont bel et bien existé. Il y a eu ces tensions qui ont perduré au-delà de la mort de Saint François en 1226. Mais cette réécriture active par Élie de Cortone n'est pas avérée historiquement. Il faut quand même le signaler.
3: Même si on peut considérer qu'il a des légèretés historiques, je trouve que le film rejoint quand même des questions universelles et je trouve qu'un spectateur qui est un petit peu initié quand même à la foi chrétienne, parce que je serais quand même curieux de savoir comment serait reçu ce film-là pour quelqu'un qui n'a aucune idée de grand-chose sur la religion. Mais je trouve quand même que le film permet au spectateur de plonger directement dans des positionnements assez fondamentaux. On voit combien Saint François est le tenant d'une vie radicale à la Jésus-Christ. C'est pas étonnant qu'on l'ait surnommé l'autre Christ.
1: L'alter Christus.
3: L'alter Christus. Donc finalement, Élie Cortone a un doute sur l'utopie. Il a un doute sur la fraternité, il a un doute sur la pauvreté, et je pense que ces doutes peuvent s'emparer de nous et qu'on est tout le temps dans une navigation entre revenir à l'élan, à la joie, au mysticisme, au monde de paix et de fraternité qui est le monde de Dieu, et en même temps, on est parfois tenté par la mort douce ou la vie douce, je ne sais pas, qui est de transiger avec cet idéal. Mais pour moi, chez beaucoup de gens, la vie chrétienne est un petit peu cette navigation avec des retours vers cet élan premier et puis des affadissements finalement. Et je trouve que le film montre bien ce dilemme en l'incarnant dans deux personnes qui s'aiment en
1: Oui.
3: fait et qui se pardonnent. François va pardonner à Élie Cortone. Élie Cortone va même prendre en charge la communauté après François, va lui-même avoir des problèmes, va lui-même se faire évincer. Donc c'est assez surprenant ce qui lui arrive puisqu'il se voyait bien le chef d'une communauté qui ne serait plus soupçonnée d'hérésie parce que c'est ça qu'il redoute. En fait, il a peur et saint François lui dit, mais tu as peur du rêve finalement, tu as peur du royaume de Dieu. François n'a pas tort de lui dire ça, mais en même temps, Élie, de quoi est-ce qu'il a peur? Il a peur que le rêve ne se réalise pas, et c'est pour ça qu'il cherche cette institutionnalisation. Donc tout le monde est d'une certaine façon dans de bonnes intentions, mais on sent quand même dans le film que François est plus proche, me semble-t-il, du message radical de Jésus et qu'Élie Cortone, en étant raisonnable, le dévitalise quand même.
1: Je partage votre avis, Dominique Villard, mais dans le même temps, je ne voudrais pas que nos auditeurs pensent que ce film, L'ami François d'Assise et ses frères, est en réalité une hagiographie de saint François d'Assise et une critique du caractère trop humain, trop prévoyant, trop rationnel, trop prudent d'un Élie de Cortone. Alors bien sûr, saint François, c'est un astre, c'est une étoile filante, c'est une personnalité hors norme, mais encore une fois, ce que tente Élie de Cortone, c'est quelque chose qui est compréhensible. Et lui-même, d'ailleurs, possède une grande foi. Ça se remarque notamment lorsque un petit bébé abandonné est trouvé par la communauté. Eh bien, Élie de Cortone, alors que l'enfant est malade, va le prendre au milieu de la nuit et aller vers un ruisseau pour le baptiser, pour le confier à la sauvegarde de Dieu. Donc, ce n'est pas du tout un homme qui a une foi froide. J'ai presque envie de dire qu'il a une foi qui est plus sociale que celle de saint François, dans le sens qu'il s'intéresse à vraiment aider les personnes en difficulté, les pauvres qu'il côtoie. Alors que saint François d'Assise, il le fait, c'est évidemment dans sa vocation, il en ressent le besoin, mais je dirais d'une manière moins organisée et peut-être moins impérieuse que ne le ressent Élie de Cortone. Saint François d'Assise, la pauvreté, il la vit d'abord pour lui-même. La question sociale n'est pas une question qui l'occupe en permanence, c'est d'abord un religieux qui veut cultiver la relation qu'il a avec Dieu. Donc encore une fois, un portrait, je trouve, assez équilibré des deux hommes. L'attitude de saint François, si elle est présentée telle qu'elle devait être, elle n'est pas non plus idéalisée. Elle peut, elle aussi, avoir ses écueils. Et cela, il me semble, est bien visible au travers de la trajectoire d'un autre frère qui, lui, est plutôt sur la position de saint François. Il s'agit de la trajectoire de frère Dominique.
3: Le film est subtil parce que on voit aussi combien l'exaltation d'un François peut mener à des absurdités. À un moment, ils sont dans un village et puis arrive un soldat. Et puis, tout à leur passion pour l'évangélisation, ils commencent à dire aux soldats « Rejoins-nous !» Mais tout ça est trop tôt, tout ça n'est pas possible, en fait, que cet homme-là qui est dans une discipline, qui a un maître, etc., puisse descendre de son cheval soudain et les rejoindre. Mais l'un d'eux, qui s'appelle Dominique, est tellement exalté, et on retrouve là toutes ces communautés médiévales qui vont se mettre comme des pauvres en pèlerinage et qui vont souvent tomber dans l'hérésie, hein, c'est bien raconté dans Terra Nostra de Carlos Fuentes. Donc on voit qu'il monte carrément sur le cheval, et la scène saisit bien quelque chose qui est à la fois un désir d'aider ce soldat, de faire en sorte qu'il trouve la vérité du Christ, et en même temps qu'il y ait une forme de pression, une forme de violence en fait, une forme de naïveté excessive. Et donc, la scène est assez terrible. Il monte sur le cheval, le soldat ne comprend absolument pas ce qui se passe, il pense même peut-être que c'est une sorte d'agression, quelque chose qui est excessif pour l'ordre et la discipline. Il prend son éperon, et il donne un coup sur la cuisse de Dominique qui va tomber du cheval et qui finira par mourir de la gangrène de cette plaie. Donc attention, hein, l'équilibre est extrêmement subtil. On a Élie de Cortone probablement trop du côté du réalisme. On a Dominique qui est probablement de façon excessive du côté de l'idéalisme, au point d'en perdre tout contact avec la réalité, on a un François qui n'engage que lui-même.
1: Tout à fait. François ne pense pas à l'avenir. François place une confiance absolue dans la miséricorde, dans la générosité de Dieu. Et c'est absolument magnifique à voir, d'autant qu'il vit cela de manière extrêmement humble. C'est la raison pour laquelle il ne veut pas devenir chef. Il le dit d'ailleurs dans le film, il dit « ils veulent avoir un chef, mais pourquoi ? Ils ont déjà Jésus-Christ ». Mais encore une fois, on y revient, Dominique Villard, on ne peut pas reprocher à Élie de Cortone de vouloir obtenir des effets réels en termes de charité, en termes d'organisation efficace de la générosité chrétienne, qui est aussi une dimension du message de Jésus. Ce que vous avez fait au plus petit d'entre les miens, c'est à moi que vous l'avez fait. Et on sait combien l'Église a été importante au cours des 2 millénaires de notre histoire pour mettre en place des systèmes qui viennent en aide aux plus faibles. Systèmes qui sont ceux que souhaite organiser Élie de Corton, alors que pour François, tous ces systèmes nécessitent une forme de propriété qui, par définition, va affadir, va même dévoyer la pureté du message du Christ et de la relation qu'on peut avoir avec lui.
3: Oui, effectivement, si ce n'est que pour moi, François, d'abord, a vraiment joué la fraternité. Donc, c'est certainement pas un individualiste. Il a poursuivi le rêve, l'utopie, avec ceux qui voulaient le suivre. Et ceux qui voulaient le suivre devaient en payer le prix, c'est-à-dire une vie extrêmement pauvre, une vie au jour le jour. Et donc, je trouve que Saint François, tout en étant un idéaliste, en ayant un projet fort, est en même temps quelqu'un qui assume les conséquences et qui ne dit pas que tout le monde peut embrasser cette radicalité comme lui l'a fait. Si les gens veulent venir, ils peuvent, mais s'il leur faut du temps, ils peuvent aussi en prendre. Donc je trouve qu'il tient le bon bout par rapport à Élie qui voudrait finalement démocratiser l'utopie de Saint François et par rapport à Dominique qui voudrait d'une certaine façon l'imposer par une sorte d'amour un petit peu, comment dire, non réfléchi,
4: ouais,
3: disons.
4: Tout à fait.
3: Je pense aussi qu'une caractéristique de Saint François, et qui n'est pas nécessairement suivie par tout le monde, c'est d'avoir fait des choses extrêmement créatives à son époque. D'abord, mêler tous les niveaux sociaux, et ça c'est historique, dans sa fraternité est quelque chose qui est absolument nouveau, innovant, dans une société encore médiévale extrêmement hiérarchisée. Ces prières qui deviennent le trésor de la communauté, c'est une dimension créative. Et le pape François, d'ailleurs, avait dit récemment que dans le monde dans lequel on est, qui est peut-être un monde qui est aussi complètement à réévangéliser au sens premier du terme, disait qu'il fallait trouver de nouvelles voies, qu'il fallait trouver des voies créatives. Et je trouve qu'à nouveau que le film est subtil en la matière. Il y a une scène où François est couché sur un rocher et Élie est derrière lui. On sent cette espèce de rivalité et François cherche tous les moyens de la dépasser. Et il a sur lui une peau de renard qu'il commence à animer avec ses doigts et ça devient une marionnette. Et Élie est plus incité à répondre en toute franchise et à réfléchir lui-même sur son positionnement en répondant à cette marionnette que directement à François. Je trouve qu'il y a là quelque chose aussi d'intéressant. François, c'est effectivement aussi un créatif. On pourrait même dire que c'est un artiste. Mais d'une certaine façon, c'est à nouveau à l'image de Dieu. Dieu est un grand artiste.
1: Dominique Villard a un autre bon point à mettre à l'actif de ce film, c'est qu'il montre que la prière est au centre de la vie communautaire franciscaine. On retrouve les frères à plusieurs endroits du film, en communauté, lors de messes, lors de célébrations. Ils chantent ensemble en latin. C'est une dimension que les deux réalisateurs, Renaud Feli et Arnaud Louvet, dont c'est d'ailleurs seulement le deuxième film, ont tenu à mettre en évidence.
3: Franchement, il y a toute une série de films qui traitent de thèmes chrétiens ou qui mettent en scène des ecclésiastiques ou des chrétiens, et on ne voit jamais les gens prier. Ici, on ne fait pas l'impasse sur la prière. On voit François prier, on voit Élie de Corton prier, on voit la communauté prier, à la fois dans une église et quand ils sont en train de récolter des légumes. Cet aspect-là n'est absolument pas évincé. On voit aussi Sainte-Claire d'Assise avec ses sœurs qui manifestement ont aussi une vie de prière. Donc, ce n'est absolument pas évincé dans ce film. C'est d'ailleurs très remarquable. Et ce que le film parvient aussi à capter et qui est très appréciable, c'est probablement ce qu'était la vie d'une communauté franciscaine au Moyen-Âge, c'est-à-dire une vie qui était à la fois faite de prière, puis de chercher vraiment la nourriture du jour, une vie faite de rencontres, une vie finalement avec beaucoup d'espace libre d'une certaine manière.
4: Ah, c'est vrai.
3: Beaucoup de souplesse. Et quand j'entends autour de moi tous les gens qui disent « Ouh là là, j'ai des journées tellement, tellement chargées, je passe d'une chose à l'autre », eh bien, le film capte bien comment la radicalité de François permet finalement à des hommes et des femmes qui veulent embrasser cet idéal de ne pas être les prisonniers du temps. C'est aussi un aspect intéressant, je trouve, du film.
1: Je termine

0: film sous-estimé, underrated, comme disent les Américains, et qui peut nous inspirer, notamment lorsqu'on participe à des assemblées ou à des conseils paroissiaux. Il faut à la fois gérer le concret des choses tout en restant ouvert au souffle de l'esprit, tout en se rappelant bien humblement, comme François, que tout vient de Dieu, que tout commence avec lui et que tout dépend de lui. Il y a en chacun de nous un François d'Assise, mais aussi, et peut-être heureusement, un Élie de Crotone. Ce film, L'ami François d'Assise et ses frères de Renaud Feily et Arnaud Louvet, c'est bon à savoir, est disponible gratuitement sur YouTube. Merci Dominique Villard.
1: Merci, au revoir.
0: En l'an 2000, le chanteur italien Angelo Branduardi adaptait en chanson le cantique des créatures. Nous l'écoutons sur RCF.

0: Bonjour et bienvenue. Oui, vous êtes à l'écoute de Former et Formation. Vous connaissez notre devise pour rester en forme moralement, spirituellement, peut-être même physiquement et surtout relationnellement. Eh bien, il faut se former. Ce sera le cas aussi aujourd'hui. Nous présentons régulièrement des formations du Centre diocésain de formation. Et aujourd'hui, j'ai la joie d'avoir avec moi quelqu'un dont les auditeurs connaissent peut-être encore la voix, parce que vous avez déjà animé plusieurs émissions sur RCF. Dominique Olivier, bonjour.
1: Bonjour.
0: Alors Dominique, je crois qu'on peut se tutoyer,
1: oui,
0: puisqu'on se connaît depuis longtemps. Alors tu animes un séminaire de formation à l'écoute et à la parole en pastorale. Pourquoi est-il important d'avoir une bonne

0: Écoute et une bonne parole en pastorale.
1: Ben, la pastorale, ça passe nécessairement par le relationnel et donc par la relation à l'autre. Si même il y a aussi la relation au Christ, mais ça passe par la relation à l'autre. Et donc l'écoute, en fait, je pense que l'écoute, elle est tellement fondamentale dans toutes les, dans les circonstances de la vie, mais aussi dans tous les milieux professionnels, dans tous les milieux d'engagement, puisque c'est quand même la base du relationnel. Mais voilà, encore faut-il savoir de quelle écoute il s'agit. L'écoute du banquier n'est pas l'écoute de l'assistante paroissiale, par exemple.
0: Voilà. Et du curé, hein, par et exemple, curé. Ou de voilà. celui qui est engagé dans voilà. un groupe. Alors, qu'est-ce qui est important pour bien écouter? Parce que je crois que chacun écoute à sa façon. Je crois qu'il n'y a pas d'écoute parfaite. Personne écoute aussi avec ce qu'il est. Mais il y a quand même, je suppose, des règles pour une bonne écoute. Ou qu'est-ce que c'est d'abord? Peut-être une définition, qu'est-ce que c'est une bonne écoute?
1: Alors, j'ai peut-être pas tellement envie de donner une définition d'une bonne écoute. Voilà, je vous embête tout de suite. Je t'embête tout de suite en commençant, mais... Parce que sinon, je pense que ça va nous emmener un peu loin. Ce que j'ai vraiment envie de dire, c'est d'abord que l'écoute, elle est universelle. Tout le monde écoute à sa façon. Mais l'écoute dépend quand même fort du contexte dans lequel on est. Et c'est comme ça que je disais que l'écoute du banquier n'est pas l'écoute du curé. Forcément, pourquoi? Parce que les attentes des personnes en face vont être différentes. Et donc, tenir compte de ce contexte dans lequel on est. Et quand on travaille dans l'Église, de la mission qu'on a comme bénévole ou comme rémunéré, tant qu'on a une mission, on va aller vers les personnes un peu d'une autre façon et les personnes nous perçoivent aussi autrement. Comme je dis toujours, si je vais rencontrer ma voisine parce que je sais qu'elle n'est pas bien et qu'elle est malade, et je vais frapper à sa porte en disant, ben voilà, je vais voir comment tu vas, est-ce que je peux te donner un coup de main, je vais t'écouter, enfin... On entre tout de suite dans une écoute. Mais si je vais visiter, au nom de l'équipe pastorale, de mon curé, quelqu'un qui est malade dans la paroisse, même que je connais bien, qui peut être aussi ma voisine, mais si j'y vais au nom de l'équipe des visiteurs de la paroisse qui s'occupe des personnes âgées, malades, fragilisées, forcément, je ne vais pas me présenter de la même façon. Et le contexte n'est pas le même. Donc moi, dans mon cours, j'insiste, dans mon cours, mon séminaire, c'est pas un cours, c'est un atelier, c'est un séminaire, c'est difficile de le cataloguer. J'insiste beaucoup sur la prise de conscience de qu'est-ce qui nous anime avant d'aller écouter les personnes. On peut suivre des séminaires à l'écoute pour apprendre à mieux écouter son conjoint. C'est important. Ou apprendre à mieux dialoguer, donc, parce que l'écoute pure, ça n'existe pas, c'est toujours l'écoute et parole, mieux dialoguer avec ses enfants. Ici, le cours que je donne depuis des années, c'est vraiment l'écoute dans le contexte pastoral. Voilà. Donc ça, c'est quand même une caractéristique qui est un peu différente de ce qu'on peut trouver dans d'autres formations. Il y a plein de formations.
0: Et quelle est alors la particularité de l'écoute en pastorale?
1: Alors, la particularité de l'écoute en pastorale, c'est tenir compte du contexte. Et dans le contexte pastoral, il y a une place... Comment est-ce que je vais expliquer ça rapidement? J'ai envie de vous dire de venir à mon cours. Parce que quand on est dans une écoute profonde, dans le respect de la personne en face... Quand on est attentif à ce qu'on est aussi soi-même et qu'on est dans cette ouverture à l'autre, on n'est pas deux, on est trois. J'ai envie de dire, en fonction de sa foi, Dieu est présent aussi. Voilà, je ne sais pas le dire autrement, c'est très rapide puisqu'il y a 15 heures de séminaire. Mais quelque part, la toute grosse particularité, c'est celle-là. Ça veut dire que si vous allez suivre un séminaire à l'écoute tout court, professionnel, par exemple, dans le milieu du travail social, on va vous dire, il faut préparer vos entretiens. Eh bien, moi, je dis aussi, il faut préparer l'entretien. Mais dans la préparation, je vais dire, n'oubliez pas un moment de prière. Parce que l'attention à l'autre n'est pas immédiate. Parce qu'on a plein de filtres en fonction de ce qu'on est. Parce que la parole, elle peut être un peu intuitive aussi. Bon, il faut aussi laisser l'Esprit-Saint agir à travers ce qui se passe. Je ne suis pas quelqu'un qui fait très vite référence. Voilà, je suis plutôt pragmatique. Mais en même temps, d'expérience, je sais vraiment que on peut vraiment s'ouvrir à cette dimension-là dans l'écoute aussi. Et que de temps en temps, on dit à quelqu'un une parole qui nous dépasse un peu. On se dit, tiens, je ne sais pas pourquoi j'ai dit ça. Ou on reçoit une parole aussi qui nous dépasse un peu. Et ça, pour ça, il faut vraiment travailler son écoute. Il faut travailler l'attention à l'autre et l'attention à soi. Il faut lever les filtres que l'on met soi-même. Il y a automatiquement des filtres en fonction de son histoire. Et donc, il faut avoir travaillé tout ça et puis être vraiment dans l'ouverture, avoir préparé son entretien, avoir compris dans quel contexte on était. Et quand on s'ouvre alors vraiment à la rencontre, il y a quelque chose qui se vit, qui fait du bien aux deux personnes.
0: C'est ça.
1: À l'écoutant et à l'écouté.
0: C'est ça. Mais l'écoute précède la prise de parole.
1: Oui, toujours.
0: C'est ça. Voilà. Alors, donc, ça veut dire écouter, ou une condition pour bien écouter, c'est déjà de se taire.
1: Exactement.
0: Parce qu'on a souvent tendance aussi à réagir très vite, à interrompre peut-être même la personne. Mais bien écouter veut dire se taire.
1: Alors, bien écouter veut dire se taire, c'est-à-dire, c'est s'ouvrir à la disponibilité. Bien écouter, c'est être disponible, être pleinement à ce qu'on fait. Avoir préparé son entretien. Préparer son entretien, c'est se dire, tiens, je vais voir telle personne. Qu'est-ce que je sais déjà? Qu'est-ce qu'elle pourrait me raconter? Qu'est-ce qui va me déranger? Être disponible pleinement, ne pas faire autre chose en même temps. C'est pas si facile que ça. C'est vrai.
0: Quels sont les obstacles, justement? Qu'est-ce qui peut nous empêcher d'écouter comme il faut?
1: Ses propres préoccupations. Ses propres préoccupations. Deux, j'ai envie de dire, si la personne fait tout d'un coup dans ce qu'elle raconte, si ça fait écho à votre propre histoire. Là, vous ne savez plus, vous êtes pris par vos sentiments. Donc, en fait, ce qui est compliqué, c'est qu'il faut avoir tous ses sens en éveil, parce qu'on écoute avec les oreilles, mais on écoute avec les yeux, on écoute avec l'odorat. Ça, vous me demandez d'expliquer après. On écoute avec tous ses sens. Mais vraiment, il faut avoir aussi, être disponible, mais être aussi à l'écoute de soi. Et percevoir quand, tout d'un coup, ce que la personne dit vous touche trop, rejoint trop quelque chose que vous avez vécu, vous plonge dans l'émotion. Et si vous n'avez pas l'habitude de gérer ça, vous allez projeter votre situation ou vos questions ou votre angoisse. Il faut aussi savoir être bien avec soi-même pour ne pas se laisser envahir par l'angoisse des personnes. Voilà. Donc il y a tout un travail sur soi aussi. Et ça, on ne le perçoit pas toujours.
0: Alors souvent, quand on parle d'écoute, on utilise aussi le mot empathie, avoir de l'empathie. Mais quelle est, par exemple, la différence entre empathie et sympathie? Parce que certains diraient, il faut surtout écouter avec amitié, avec, un a priori positif. Mais ce n'est pas la même chose, je crois.
1: Non, c'est pas du tout, pour moi, ce n'est pas du tout la même chose. La sympathie fait appel à un sentiment un peu naturel et spontané, d'une certaine connivence qui s'établit avec la personne. Et toutes les personnes ne sont pas sympathiques. L'empathie, c'est une attitude, une disposition. Alors, j'ai du mal à dire si c'est une disposition du cœur ou de la tête, de l'esprit. Je pense que c'est un peu les deux. C'est vraiment une disposition où on essaye de se mettre à la place de l'autre, mais toujours comme si on était l'autre, pas collé à l'autre. Si on oublie comme si, alors on est dans la fusion et on n'écoute plus, la fusion. C'est, on va pas prendre des exemples de mauvaise écoute dans les couples fusionnels, on n'écoute plus. Et donc, cette empathie, moi, c'est la définition très simple que je donne. Vous pouvez trouver des définitions beaucoup plus compliquées. C'est vraiment être face à l'autre, essayer de l'écouter comme si on était la personne, mais sans jamais oublier le comme si. Et donc, en restant attentif à tous, à soi-même dans la relation.
0: Je crois que ce que tu dis introduit bien aussi la chanson que je propose pour le milieu de notre entretien. C'est Linda Lemay qui chante « Montre-moi ». Et donc là, évidemment, il s'agit d'un couple, mais c'est aussi évidemment une relation dans laquelle il est important de s'écouter, dans laquelle il y a de l'empathie.
1: Merci.

0: Et nous sommes de retour en studio avec Dominique Olivier pour parler du séminaire de formation à l'écoute et à la parole en pastoral. Alors Dominique, est-ce que l'écoute fait défaut dans les milieux de la pastorale en général? Est-ce que ce cours est donné aussi peut-être parce qu'il y a un problème quelque part?
1: Eh bien, j'ai envie de dire que non. Vraiment, je pense que ça ne fait pas plus défaut que dans d'autres milieux. Je pense, le problème en pastoral, c'est qu'il y a beaucoup de bonne volonté et qu'on croit que la bonne volonté suffit. Mais c'est pareil dans tous les engagements de bénévolat, qu'on soit dans l'église ou dans des bénévolats sociaux, quels qu'ils soient, quelle que soit la philosophie qui sous-tend ces bénévolats. Donc je ne crois pas vraiment que c'est parce qu'il y a plus de difficultés en église, non. Mais pour moi, c'est vraiment fondamental, parce qu'on est quand même, on est lié à à notre foi chrétienne, qui est une foi, enfin, on a un Dieu trinitaire quand même. Donc c'est la relation, elle est au cœur de la démarche de foi.
0: Évidemment.
1: Et donc ça, je trouve que c'est quelque chose qu'on oublie souvent. Ce qui est un peu particulier dans le séminaire que je donne, c'est que je fais quand même une part assez importante à la parole de Dieu. Non seulement on analyse un peu le contexte chrétien dans lequel on va faire de l'écoute, ça j'ai commencé par ça, mais on va aussi voir l'importance de l'écoute d'une façon parfois très rapide, mais dans les textes de Bible, c'est pas pour rien que la Bible résonne du schéma Israël.
0: Oui, schéma qui veut dire écoute Israël.
1: Oui. Alors, est-ce que c'est une écoute? Alors, quand on dit écoute, c'est aussi obéis, mon enfant. Quand je dis à mon petit-fils, écoute, c'est obéis. Voilà. Donc, dans le schéma Israël, il y a le sens d'écouter, mais il y a aussi le sens vraiment d'ouvrir ses oreilles. C'est pas pour rien que le Christ dit tout le temps qui a des oreilles pour entendre.
0: Je ne sais pas si tu parles aussi de la parabole du semeur. Ça parle de la parole de Dieu qui tombe dans la terre, bonne ou mauvaise terre. C'est aussi une image pour l'écoute, non?
1: Alors, ce qu'on fait dans le séminaire, c'est qu'on relève tous les textes. On prend une heure comme ça en disant, voilà, l'écoute dans la Bible, ça résonne dans l'Évangile, ça résonne comment pour vous? Et on a donc cette espèce de brainstorming où chacun pense, et c'est énorme, on arrive à des listes, parce que tu peux aussi mettre Marthe et Marie, qui, il y en a une, ma sœur t'écoute, elle ne fait rien, elle. C'est aussi, quelle est l'importance de l'écoute?
0: Ça aussi, est-ce que c'est aussi parfois un obstacle à l'écoute, par exemple le manque de temps, puisque surtout pour, je ne parle pas tellement des bénévoles, mais surtout des professionnels, que ce soit prêtres ou assistants paroissiaux, etc., qui parfois sont submergés, et qui ont l'impression de ne pas avoir le temps d'écouter les gens. Est-ce que c'est difficile vraiment de se concentrer sur l'autre.
1: Alors, c'est bien là que l'apprentissage, il est vraiment là. Il est parce que ça s'apprend, ça s'entretient. De se donner quelques petits trucs pour, avant un entretien, être pleinement à l'entretien. Et laisser, et pouvoir être pleinement dans l'accueil de la personne et dans l'écoute de soi au moment où on écoute. Donc, j'ai toujours un peu les deux mouvements. Et du coup, dans l'écoute du tout autre. Voilà. S'il n'y a pas ça, pour moi, c'est un apprentissage. Et c'est un apprentissage qui devient, plus on fait l'écoute, plus ça devient automatique. Ça veut dire que, je pense qu'il y a quelques années, je mettais plus de temps dans la préparation de mes entretiens. Maintenant, je ne mets pas beaucoup de temps, mais je sais que j'ai une espèce de disposition, un état d'esprit et un état... D'esprit, ça se passe au niveau intellectuel, mais ça se passe au niveau affectif aussi, au niveau du cœur. On se dit, allez, maintenant, je suis 100% à ce demi-heure ou cette heure que je consacre à telle personne.
0: Je crois qu'avant, c'était aussi un séminaire centré sur l'écoute avant tout, mais ici, il y a aussi la parole. Donc ça veut dire la parole suit l'écoute, évidemment, mais ce n'est pas un séminaire pour apprendre à bien parler. Ce n'est pas un séminaire pour, je ne sais pas, prendre la parole en public,
1: non.
0: etc., la façon de s'exprimer, etc. Mais c'est quoi alors?
1: Alors, pour moi, l'écoute pure, ça n'existe pas.
0: Mmh.
1: Et donc, automatiquement, si on est dans la rencontre avec l'autre, il faut un échange de paroles. C'est horrible d'avoir quelqu'un qui vient, qui se tait, qui dit « je vous écoute ».
0: Il y a parfois des psychanalystes comme ça, qui,
1: moi,
0: des psychiatres
1: ça...
0: qui écoutent. Mais...
1: Je trouve ça horrible. On a besoin de ce que l'autre renvoie.
0: Mmh.
1: Et donc, il faut oser une parole. Mais cette parole, elle ne peut pas être n'importe comment. Il faut oser une parole qui soit vraie, qui soit authentique. Donc, il faut être pleinement dans le moment présent, dans ce qu'on vit de la rencontre, pour oser dire quelque chose de vrai. Il faut oser une parole juste, dans le sens ajusté. Ajusté à ce qu'on a compris de ce que l'autre dit, vit. Voilà.
0: Et puis, inspiré, tu as dit tout
1: Alors
0: à l'heure.
1: Après, j'arrive à une parole mobilisatrice, qui met un peu l'autre en avant, qui ose dire, mais... Bon, pourquoi peut-être qu'il faudrait, peut-être, voilà, est-ce que tu as pensé à ça? Donc, il va essayer d'ouvrir une porte à l'autre. Et puis, j'arrive au dernier point qui est une parole créatrice ou prophétique.
0: Mmh.
1: Et cette parole prophétique, pour moi, elle est importante. J'ai envie de dire, est-ce qu'il y a quatre étapes comme ça? Je n'en sais rien, je les explique comme ça. Mais la parole prophétique, elle ne sait venir que si on est vrai. Que si on est ajusté, si on a essayé de comprendre vraiment l'autre, si on est ajusté, si on a envie de l'aider en mobilisant la personne, et puis on laisse faire celui qui nous dépasse. Et à ce moment-là, si j'ai envie de dire, en fait, cette parole prophétique, elle prend cœur et corps dans le fait qu'on est tous créés à l'image de Dieu. Enfant de Dieu, oui, mais créé à l'image de Dieu, c'est la Genèse. Et donc, celui qui est en face de moi, il a une part de Dieu en lui, mais moi aussi. Et donc, c'est quand je suis convaincue de ça, qu'il y a une part de Dieu chez chacun, on est frère, on est sur un pied d'égalité. Et si je suis dans une ouverture authentique à l'autre, je vais laisser la part de Dieu qui est en moi, rejoindre la part de Dieu qui est dans l'autre. Et à ce moment-là, parfois, il y a quelque chose, en tout cas, il y a quelque chose qui se vit de l'ordre de l'exceptionnel.
0: Mmh.
1: Voilà. Et parfois, une parole qui libère, mais parfois, cette parole prophétique, on ne sait même pas qu'on l'a dite. Moi, j'ai des exemples dans ma vie, et j'en ai donné aussi, sans trop me rendre compte. Et c'est après la personne qui vient vous dire, tu sais ce que tu m'as dit là, hein? Ça m'a vraiment bouleversé, orienté ma vie.
0: Mmh.
1: Mais ce n'est possible que si on est dans une parole vraie, une vraie attention à l'autre, si on a préparé son entretien, si on n'a pas les étapes avant, on est rempli de soi.
0: Mmh.
1: Et donc, on ne s'est pas laissé passer personne. Voilà.
0: Pour terminer, peut-être parlons encore de la relation à Dieu,
1: hein,
0: parce que... D'un côté, il s'agit d'écouter Dieu, hein, je crois qu'on en a parlé un petit peu, mais est-ce que Dieu nous écoute aussi? Comment savoir que Dieu écoute et comment puis-je parler à Dieu pour qu'il m'écoute?
1: Oh, vous m'emmenez sur un terrain qui n'est pas vraiment le mien, je ne suis pas théologienne du tout. Mais je crois que l'écoute de Dieu, ça ne s'expérimente que dans la prière. Et là, je pense qu'il y a mille et une façons de vivre sa foi, puisque cette image de Dieu en nous, cette parcelle de Dieu en nous, elle est forcément colorée par ce qu'on est chacun. Et donc...
0: Mais tout à l'heure, tu disais la part de Dieu qui est en moi, qui rejoint. Voilà, donc finalement, il y a un échange, une écoute et une parole aussi avec Dieu.
1: Avec Dieu,
0: c'est
1: exactement.
0: Ça.
1: Alors, si je vais comparer avec ce que je peux vivre dans la prière, moi, alors c'est très personnel, hein? Ouais, bon, voilà. J'ai parfois l'impression que quand on prie, quand je prie, on est trois. Il y a moi qui me parle à moi-même et qui me dit « Écoute, ma fille, t'as quand même rater le coche là, ou bien c'est un peu lourd, ça va pas trop. Je me parle à moi-même, et dans cet espace où je me parle à moi-même, Dieu est présent.
0: Mmh.
1: Voilà. Je ne sais pas le dire si je me mets en prière, si je me dis, allez, je m'arrête, je fais un moment. Il y a une nuance de différence entre se mettre en méditation. En méditation, on se met avec soi-même, tout seul, et ça existe et ça fait du bien, même sans être croyant. On va être à l'écoute de soi, à l'intérieur de soi, et dans cette écoute-là, moi, en tous les cas, je me parle à moi-même. Et dans cette écoute-là, je sais, moi qui suis créante, que Dieu est présent. Et je m'adresse à lui, évidemment. Et j'entends pas des réponses, moi, j'entends pas des voix. Mais je sais que je ressens parfois vraiment un apaisement, un sentiment d'écoute. Voilà. En tous les cas, que ce moment-là me fait du bien. Et que j'en ai besoin régulièrement. Et c'est autre chose que de ce temps de prière, de méditation seul, ce cœur à cœur avec Dieu. C'est autre chose que d'aller à la messe, ça aussi ça me fait du bien, mais c'est d'une autre façon.
0: Une autre écoute aussi.
1: C'est une autre écoute.
0: Eh bien, merci beaucoup, Dominique, pour ces quelques réflexions. Ça a certainement donné envie à nos auditeurs et auditrices de suivre ce séminaire. Je rappelle le titre, séminaire de formation à l'écoute et à la parole en pastorale. Et si, chères auditrices et auditeurs, ça vous intéresse de connaître le programme du Centre diocésain de formation, vous le trouverez sur le site formation-chrétienne.be ou bien espace-prémontré.be. Un numéro de téléphone 04 220 53 70. Et le CDF se trouve évidemment rue des Prémontrés 40 à 4000 Liège. Merci pour aujourd'hui, Dominique.
1: Merci
0: Olivier.
1: Merci, c'était très intéressant cet échange de toute façon.
0: Et merci à vous, chers auditeurs. À la semaine prochaine, encore beaucoup de plaisir à l'écoute des programmes de RCF.
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2: Bonjour à toutes et à tous et bienvenue dans les Inattendus du texte, l'émission qui vous invite à redécouvrir les femmes des textes sacrés sous un autre regard. Aujourd'hui, nous allons nous intéresser à Anne, la mère de Samuel, une femme dont l'histoire est marquée par la souffrance, la maternité, la prière, mais aussi par une parole particulièrement forte. Pour en parler, je suis à nouveau en compagnie de Myriam Tonus, théologienne et autrice. Bonjour. Théologienne et autrice que je remercie d'ailleurs d'être avec nous. Pour commencer, qui est Anne et dans quel contexte la Bible nous présente-t-elle cette femme ?
3: Alors, Anne est une femme qui est, je dirais, dans bon milieu. Son mari est prêtre, Elkana. C'est un couple qui s'aime, mais qui souffre, alors comme déjà Sarah et Abraham, d'un grand mal, même s'ils sont plus jeunes, précise quand même. Ils souffrent d'un grand malheur, c'est que Anne est stérile. Et si Elkana, son mari, semble accepter, consentir à ce manque, Anne, elle, en éprouve un immense chagrin, une immense douleur. L'histoire de Anne commence comme ça, par le fait que, même si son mari essaye de la réconforter, eh bien non, tous les jours, alors que fait Anne ? Elle ne se morfond pas chez elle, elle va au temple. Et là, tous les jours, elle va devant Dieu, prier, pleurer, je dirais presque déverser sa souffrance aux pieds de Dieu, sans récrimination. D'ailleurs, on n'a pas tous les mots qu'elle utilise, mais ce que l'on sait, c'est qu'elle est vraiment, vraiment atteinte au plus profond de sa chair.
2: Vous l'avez dit, Anne apparaît donc dans un contexte où la maternité occupe une place particulièrement importante dans la vie d'une femme.
3: Oui, mais ça, je vais dire, dans anciennes époques, c'était particulièrement important parce que la place de l'enfant était différente, parce qu'un homme se définissait aussi par sa descendance. Mais il faut bien remarquer quand même qu'aujourd'hui encore, pour beaucoup de femmes, lorsqu'on découvre qu'il y a une stérilité, c'est quelque chose d'extrêmement difficile à vivre. Même si aujourd'hui, la médecine permet de trouver des solutions. Pour une femme et même pour le couple, la stérilité, c'est véritablement un choc.
2: Alors Anne, qui n'a pas d'enfant, elle est confrontée à Pénina. Quelle place cette absence d'enfant occupe-t-elle dans son histoire ?
3: Mais c'est un fait très banal, je vais dire, malheureusement, et qui continue aussi. Lorsqu'on désire ardemment, par exemple, avoir un enfant et qu'on croise une femme enceinte, c'est une souffrance. C'est un réflexe de souffrance, parce qu'on peut se demander, mais pourquoi est-ce que l'autre a le bonheur que je souhaite ? Pourquoi est-ce que ça m'arrive à moi ? Et puis éventuellement, qu'est-ce que j'ai fait ? On disait, qu'est-ce que j'ai fait au bon Dieu, etc. Donc, ça accroît, la vue d'une femme enceinte accroît la souffrance de celle qui ne peut pas l'être.
2: Et donc, Anne est profondément blessée par les paroles et les provocations de Pénina.
3: Oui, il faut bien dire que Pénina n'est pas un personnage extrêmement sympathique, qui, je dirais, n'a aucune compassion, aucune empathie vis-à-vis de cette femme qui est quand même, je dirais, sa sœur humaine. Enfin, pas sa sœur familiale, mais enfin, elle peut la considérer comme une autre elle-même. Et non, elle n'a aucune compassion et donc elle l'accable plutôt, disons. Et donc, elle accroît encore. Donc, vraiment, le texte insiste sur le fait que, d'où qu'on se tourne, on voit que Anne ramasse vraiment coup sur coup et souffrance sur souffrance.
2: Donc, face à cette souffrance, Anne va se tourner vers Dieu. Et sa manière de prier va d'ailleurs provoquer un malentendu assez étonnant avec le prêtre Élie.
3: Oui, évidemment. Donc, j'ai dit, elle va au temple tous les jours. Elle se dépose là et donc elle pleure, elle soupire. On sait que dans l'Orient, les manifestations de désespoir sont plus manifestes et parfois plus bruyantes que chez nous. Et c'est pas du tout une critique, hein. Et donc, le prêtre qui est là, en vigie au temple, pense qu'elle est ivre. Hein, que c'est une ivrogne qui vient tous les jours se poser au temple, qui radote, dont on ne sait pas très bien ce qu'il fait. Et nouveau coup, évidemment. Nouveau coup du sort, parce que nous savons que ce n'est pas vrai. Mais voilà la malheureuse Anne qui se voit en butte maintenant, en plus encore, aux paroles blessantes de ce prêtre. Et là, quand même, elle va réagir avec... Non, pas de colère. Ce n'est pas une femme en colère, mais une espèce de réaction de dignité. Non, je ne suis pas ivre. Je dépose ma souffrance aux pieds du Seigneur. Et là, à ce moment-là, on n'entend plus Élie, le prêtre. Je pense qu'elle a compris. Elle va lui dire « Je suis une femme qui souffre. » Voilà, tout est dit. Et c'est devant l'Éternel que je répands mon âme. C'est joli, hein?
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2: Alors, ce qui est intéressant, Myriam Tonus, c'est que Anne ose répondre au prêtre et lui expliquer sa situation. Peut-on voir dans cette scène une femme qui prend la parole et qui défend sa propre expérience ?
3: Oui, mais c'est ça, c'est exactement ça. C'est de dire, mais je pense que le fait que son mari, qui est quand même un personnage important, socialement, la soutient, essaye de la consoler, se montre vraiment très, très, très prévenant avec elle, ça lui donne une force. Elkanah n'est pas un homme égoïste, et si sa femme avait dû être totalement stérile jusqu'à la fin de leur jour, il ne l'aurait pas répudiée, je pense. Donc, je pense que c'est aussi le fait qu'elle est soutenue, et qu'elle, elle ne le manifeste pas encore, mais nous le savons, on pressent bien que Dieu écoute ses prières et qu'il ne la prend certainement pas pour une ivrogne.
2: Donc Anne a une voix, et cette voix va aussi se traduire par une promesse faite à Dieu.
3: Ah,
2: si
3: voilà.
2: Elle reçoit un fils, elle le consacrera au Seigneur. Comment
3: exactement.
2: Comprend cette promesse ?
3: Eh bien, je pense que c'est vraiment une femme généreuse, Anne, et qui non seulement ne fait pas de sa souffrance un refuge... ni pour la colère, ni pour la revendication, ni pour une position victimaire. Elle dit « Je souffre, je suis une femme en souffrance. » Et Dieu va l'entendre, bien entendu. Et à ce moment-là, parce qu'elle a été... Et de toute façon, elle dit « Si elle a un enfant, elle parle à Dieu. De toute façon, c'est pas pour moi. Je vais pas m'agripper à lui. Ce ne sera pas mon enfant, je vais le mettre au monde, mais ce ne sera pas mon enfant, mais il sera pour toi, il sera à ton service. » Donc c'est une femme qui a, je trouve, elle dit déjà, ben mon fils, alors je ne vais pas dire, il fera ce qu'il voudra, parce que quand même si on est voué, effectivement, le petit Samuel va être au temple dès son enfance, mais elle ne le garde pas pour lui. Ça ne va pas être mon petit, mon bébé, mon fils, etc.
2: Et lorsque Samuel naît, Anne tient sa promesse et le confie à Élie.
3: Ah oui.
2: Comment
3: ah
2: comprendre oui, ce choix qui peut sembler particulièrement difficile pour une mère ?
3: Ah, c'est difficile pour nous, mais à l'époque, ce n'était pas une pratique si rare que ça. Quand la foi, la place de la foi dans la vie des humains était telle que... Je disais, il faut, si un homme doit un jour servir Dieu, ben ce sera dès son enfance. Ceci fait dans des religions païennes, donc il y avait des petites filles qu'on destinait à devenir vestales. Hein. Les récits nous le disent. Donc, on ne peut pas faire la comparaison entre le sentiment maternel tel qu'il est vécu aujourd'hui et tel qu'il était vécu à l'époque. Je ne dis pas qu'il n'existait pas. On a vu l'attachement de Sarah à Isaac et celui de Hagar à son fils Ismaël. C'est pas... Mais je dirais que c'est l'instinct de possession et de garder l'enfant dans le cercle strictement familial, maternel, etc., n'était pas rare du tout, n'était plutôt, excuse-moi. Le fait de garder un enfant dans le cercle familial, dans le cercle maternel, ce n'était pas la pratique de l'époque. Voilà. Et donc, nous avons parfois un peu de mal à comprendre cette espèce d'oblation. Mais en fait, c'est un remerciement. Dieu m'a donné un enfant. En fait, ce que je souhaitais, ce que je désirais ardemment, c'était de mettre au monde un jour un enfant, d'avoir un fils, une fille. Eh bien voilà, tu m'as accordé ce que je désirais vraiment. Eh bien maintenant, je te remercie et pour te remontrer toute ma gratitude pour la grâce que tu me fais, eh bien que cet enfant soit pour ton service. Ça ne veut pas dire que s'il vit au temple, il ne reverra pas sa mère, hein. Mais il va vivre au temple et puis là, il va être lui-même. Alors le personnage, il faut bien qu'il soit au temple parce que dans le projet de Dieu, puisque c'est lui qui va avoir un rôle extrêmement important dans l'histoire du peuple d'Israël.
2: On s'accorde une courte pause musicale, Clara Luciani et Pierre Demar.

0: Et c'était quasiment parfait.
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0: Vous êtes toujours dans les inattendus du texte et aujourd'hui nous partons à la rencontre d'Anne, la mère de Samuel. Pour nous accompagner dans cette découverte, je suis en compagnie de Myriam Tonus. Anne est souvent ramenée à son rôle de mère, mais son histoire nous montre aussi une femme qui souffre, qui prie, qui prend la parole et qui fait des choix. Et justement, j'aimerais revenir sur cette question de son identité. On parle souvent d'Anne, avant tout comme la mère de Samuel. Que risque-t-on de perdre lorsque l'on réduit son identité à son rôle de mère ?
2: Très honnêtement, factuellement, nous savons très peu de choses de Anne en tant que femme. Parce que on a insisté juste avant la pause sur le fait qu'elle va confier son enfant au temple. Mais tout de même, il y a ce verbe qu'elle utilise en disant « C'était pour cet enfant que je priais, l'Éternel a exaucé la prière que je lui adressais, aussi je veux le prêter à l'Éternel ». Et donc, quand elle veut le prêter, c'est bien la preuve qu'elle reste mère de Samuel. Encore une fois, c'est quelque chose qu'on répétera peut-être plusieurs fois dans cette série. Il faut être très, très prudent quand on projette sur les femmes de la Bible des états d'âme, des revendications, des souhaits, des demandes qui sont les femmes contemporaines. Une femme de cette époque-là, lorsqu'elle a un bon mari, lorsqu'elle a des enfants, lorsqu'elle est bien traitée en plus par son époux, elle considère qu'elle a une très belle vie. Elle ne demande pas plus. Et donc, quand la Bible met en évidence des femmes, c'est d'abord parce qu'elles jouent un rôle dans l'histoire de la promesse, dans l'histoire du salut. Et donc ici, Anne est la mère de Samuel. Après, on n'en parlera plus. Dans la Bible, on va tout être concentré sur le petit Samuel qui va devenir le grand Samuel. Mais Anne, j'aurais un peu de mal de dire... c'est une mère, mais une mère qui n'est pas muette. Surtout, c'est une mère qui, je trouve, a un potentiel de spiritualité qui est quand même assez énorme.
0: Alors d'ailleurs, Anne prononce ensuite un magnifique cantique au chapitre 2.
2: Ah, ça !
0: Qu'est-ce que ce texte nous apprend sur sa vision de Dieu, de la justice et des rapports de force ?
2: Alors, c'est un texte, effectivement, c'est un cantique. Et je dois dire, il m'a fallu des années avant d'apprendre par la voix d'un exégète que c'est un texte fondamental dans la Bible, tout simplement parce que c'est l'ancêtre du Magnificat. On dit toujours que c'est Marie qui a prononcé le Magnificat. En fait, c'est l'évangéliste qui a mis dans la bouche de Marie cette prière, mais on pensait qu'il l'avait mise et que c'était une grande nouveauté. En réalité, pas tellement que ça. Parce qu'elle est tellement heureuse d'être enceinte, tellement heureuse d'avoir mis au monde un fils, qu'elle va effectivement énoncer un cantique. Et quand on dit que dans la Bible qu'un passage est un cantique, ça veut dire que c'était devenu une prière pour le peuple juif. Et donc, ce cantique commence par « Mon cœur se réjouit en l'Éternel, ma force a été relevée par l'Éternel ». Autrement dit, c'est le cantique de celui ou de celle, ça peut être vraiment homme ou femme, qui s'était senti accablé, perdu pour ses frères et sœurs, enfin qui ne recevait que pratiquement de mauvaises choses que des autres, et puis que le Seigneur a entendu, exactement comme le Seigneur avait entendu la plainte d'Adjar quand elle était dans le désert. Voilà, Dieu est un Dieu qui écoute, est un Dieu qui entend et qui répond, bien entendu. Alors, c'est un cantique, on a fait, bien entendu, les exégètes se sont penchés là-dessus. Et quand on met en parallèle, sur deux colonnes, d'une part le cantique de Anne et de l'autre le Magnificat prononcé par Marie, eh bien, on a par exemple « L'arc des forts est brisé, mais le faible se refait de vigueur, Anne ». Ou bien alors, il relève Israël, son serviteur, il se souvient de son amour, de la promesse faite à nos pères, Marie. On a par exemple, les plus comblés s'embauchent pour du pain et les affamés se reposent. Ça c'est Anne. Il comble de bien les affamés, renvoie les riches les mains vides. C'est Marie. Il abaisse et il élève, c'est Anne. Et il renverse les puissants, il élève les hommes. On voit, on pourrait continuer comme ça, mm-hmm. presque verset par verset. Autrement dit, ce qui est très important, d'abord, et puis après on peut parler de cette toute première expression alors, hein, qui est celle de Anne. Mais ça veut dire, et ce n'est quand même, c'est rendre justice à cette femme du Premier Testament, là, vraiment, de dire en fait, quand l'évangéliste a mis dans la bouche de Marie le Magnificat, il est plus que probable qu'il avait en tête cette prière traditionnelle juive, qui est dans le fond quoi ? Mais c'est la prière d'une femme qui ne pouvait pas, dans le cas de Anne, avoir d'enfants, et dans le cas de Marie, pour qui c'était tout à fait improbable. Parce que, de la même façon que Sarah s'était mise à rire quand on lui avait dit qu'elle allait être enceinte, Marie va quand même dire « Oui, mais enfin, comment est-ce que ça se fera ? J'ai pas connu d'homme. » Voilà. Et donc, il y a vraiment une espèce de matrice de récit qui s'installe, là. Et donc, encore une fois, je pense qu'on met dans la bouche de Marie, qui représente le début de ce qu'on a appelé la Nouvelle Alliance. Le Nouveau Testament, c'est la Nouvelle Alliance. Eh bien, la première alliance, c'était ça. Il y avait une femme qui s'exprimait et qui disait que Dieu n'abandonne jamais les humbles. Et de l'autre côté, eh bien, c'est la même chose. Dans la Nouvelle Alliance, c'est la même chose. Il y a Marie qui va chanter cette puissance de Dieu.
0: Qu'est-ce que ce texte nous apprend sur sa vision de Dieu, de la justice et des rapports de force ?
2: Alors, ça nous dit que Dieu est du côté de ce qui est plus faible, de ce qui est plus fragile, de ce qui est affamé, de ce qui est abaissé, et que le Dieu de la Bible est celui qui regarde, je dirais, vers le bas. Il ne demande pas qu'on le regarde lui, mais il est celui qui regarde et qui regarde vraiment jusqu'au ras du sol, ceux qu'on ne voit plus, ceux qu'on écrase, ceux sur lesquels on marche, celles que l'on méprise, celles que l'on rejette, ceux qui se croient puissants, ceux qui pensent qu'ils sont l'honneur de la société, ceux qui ont de toutes les forces et, comme on dit aujourd'hui, la cuillère d'or dans la bouche. Donc c'est vraiment le Dieu des humbles. Et ça, c'est important, parce qu'en plus, trop souvent, ça traîne hein, dans la religion, le fait que l'Ancien Testament, ce serait la représentation d'un Dieu violent, puissant, mégalomane, voilà, un peu une espèce de Trump avant l'heure, mais pas du tout. Mais pas du tout. Et ceux ou celles qui le disent, et c'est parfois des hommes, mais ça peut être aussi, et c'est souvent des femmes qui montrent, parce que les femmes n'avaient pas de poids social à l'époque, si Dieu les choisit pour être celles qui vont alors donner à son alliance toute sa possibilité d'exister, c'est quand même un Dieu un peu particulier. Hein. Il aurait pu miser sur des rois, ou que sais-je, ou des armées. Non. C'est une femme en souffrance, ce sont des femmes stériles. Ça, c'est vraiment les rejetées, les plus rejetées. Non, ce sont elles qui vont être des agents de salut. On en rencontrera encore bien d'autres.
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0: Alors, son cantique parle notamment des faibles qui sont relevés, oui, et des puissants qui sont renversés. Oui. Comme vous venez de le dire, peut-on y entendre une forme de parole de résistance ou de libération ?
2: Oui, très clairement. Très clairement, les deux. Je dirais d'abord de libération. Parce que se dire, dans le fond, à la limite, même si les humains sont contre moi, si Dieu est à mes côtés, alors je ne suis plus esclave, je ne suis plus asservi, je suis dans la main de Dieu. Donc ça, c'est d'abord une libération extraordinaire par rapport à tous les écrasements humains qu'on peut subir. C'est une première chose. Alors même si l'esclave ne va pas être directement alors relevé de ses fers, il n'empêche que intérieurement, la liberté intérieure, il est évident que c'est la promotion de la dignité, c'est la promotion de la liberté intérieure, c'est la promotion de qui l'on est tout simplement. Et évidemment, à partir du moment où on se sent beaucoup plus libre, à partir du moment où on dit que Dieu se renvoie les riches les mains vides, que ceux qui sont puissants seront brisés, comme chante Anne, il est bien évident que ça peut déboucher, je dirais, sur des actes de résistance. Et là, alors, il faudrait faire un saut dans le Nouveau Testament, parce que la figure de Jésus est aussi, parmi bien d'autres, celle d'une résistance à tous les pouvoirs en place lorsqu'ils écrasent l'être humain. Oui. Donc, c'est vraiment une force. C'est à la fois une libération, une force pour soi-même d'abord, bien sûr, mais aussi une force de résister alors à des pouvoirs humains qui, eux, font exactement l'inverse de ce que Dieu fait.
0: Et donc, finalement, Myriam Tonius, derrière cette histoire très ancienne, il y a peut-être des questions qui nous parlent directement aujourd'hui.
2: Ah oui.
0: Si vous deviez laisser une seule image d'Anne à nos auditeurs, laquelle serait-elle ?
2: Ce serait de dire « confions à Dieu ». Ce qui nous fait souffrir, sans revendication, sans colère, mais mettons à nos pieds tout ce qui nous accable, nous désole, et nous sommes certains que Dieu entend et est à nos côtés, et que s'il ne résout jamais les affaires à notre place, et c'est très bien ainsi, c'est une forme de respect aussi vis-à-vis de l'être humain, on est sûr qu'il va nous donner des forces pour pouvoir traverser les écrasements.
0: Merci beaucoup Myriam Tonius pour cet échange et pour cette découverte d'Anne sous un autre regard. Comme quoi, derrière une figure que l'on pourrait simplement retenir comme la mère de Samuel, se trouve une femme avec une histoire, une voix, une parole qui mérite d'être entendue. Merci à vous également de nous avoir écoutés. On se retrouve très bientôt pour une nouvelle rencontre avec une femme de la Bible. C'était Les Inattendus du Texte, une femme, un texte, une émission pour regarder autrement. À la semaine prochaine.

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5: Bienvenue dans les Missions Surprises, l'émission du vicariat cheminé et célébré. Nous voici, Marie de Lovenfoss, responsable du service Bible, et moi-même, Sabine Wüstenberg. Bonjour Marie.
6: Salut Sabine, bonjour à chacun et chacune.
5: Alors aujourd'hui, nous allons écouter les versets 21 à 35 du chapitre 18 de l'Évangile selon Matthieu.
6: Avec la traduction de Frédéric Boyer cette fois-ci. Alors Pierre s'approche de Jésus pour lui demander « Seigneur, lorsque mon frère commettra des fautes contre moi, combien de fois dois-je lui pardonner ? Jusqu'à 7 fois ?»
5: Jésus lui répond « Je ne te dis pas jusqu'à 7 fois, mais jusqu'à 70 fois 7 fois. »
6: 77 fois quoi.
5: Oui, c'est ça.
6: Ainsi, le royaume des cieux est comparable à un roi qui désirait régler ses comptes avec ses serviteurs.
5: Il se met à compter quand on lui amène quelqu'un qui lui doit 10 000 talents, c'est-à-dire 60 millions de pièces d'argent.
6: Comme cet homme n'a pas de quoi rembourser, le maître ordonne de le vendre avec sa femme, ses enfants et tous ses biens en remboursement de sa dette.
5: Alors voilà que le serviteur embrasse le sol. Le serviteur demeure prosterné et dit « Prends patience envers moi et je te rembourserai tout. »
6: Ému au plus profond, le maître de ce serviteur le laisse partir et le délivre de sa dette.
5: Mais en sortant, ce serviteur trouve un de ses compagnons qui lui doit 100 pièces d'argent. Il l'attrape en l'étranglant

0: en disant « Rembourse ta dette ».
1: Mais tombé à terre, son compagnon le supplie « Prends patience envers moi et je te rembourserai ».
0: Oh, il ne veut rien entendre et dès qu'il s'en va, le fait jeter en prison jusqu'à ce qu'il ait remboursé ce qu'il doit.
1: Témoin de la scène, ses compagnons, voyant cela, sont profondément affligés et vont révéler à leur maître tout ce qui s'est passé.
0: Alors celui-ci le fait appeler et lui dit « Cruel serviteur, je t'ai remis toute cette dette parce que tu m'as supplié.
1: Ne dois-tu pas, à ton tour, avoir pitié de ton compagnon, comme moi-même, j'ai eu pitié de toi ?»
0: Dans sa colère, son maître le livre au bourreau jusqu'à ce qu'il ait remboursé tout ce qu'il doit.
1: C'est ainsi que mon Père du ciel vous traitera si chacun de vous ne pardonne pas à son frère du fond du cœur.
0: Alors Marie, ce passage est quand même assez ardu. Quel est le sens profond de ce passage? Est-ce que ça veut dire qu'on doit pardonner, même si on nous fait beaucoup de mal à plusieurs reprises, pardonner d'office, pardonner non-stop? Parce que ça peut être très difficile à recevoir en tant que alors victime n'est pas le mot, mais en tant que personne qui a subi des difficultés, des violences par rapport à d'autres.
1: Ce qui est très éclairant, c'est d'être attentif à la posture de Pierre. Pierre et les autres disciples avec lui, plus d'une fois dans l'évangile selon Matthieu ou dans d'autres évangiles, réagissent à une parole que Jésus vient d'exprimer avec un certain décalage, d'une façon assez superficielle. Et c'est ce qu'on voit ici. Jésus, juste avant, il a évoqué quand ton frère, justement, il reprend cette même expression, quand ton frère a commis une faute contre toi, tu vas d'abord le trouver seul à seul, et puis avec deux témoins, puis avec la communauté. Et là, Pierre reprend donc des mots que Jésus a utilisés, mon frère qui a commis une faute, et puis le pardon. Et c'est assez évident la façon dont il pose la question et le contenu de sa question qu'en fait, il n'est pas, au moment où il s'exprime, directement touché par une grosse souffrance. Parce que quand quelqu'un vit une grosse souffrance, ce n'est pas nécessairement la question qui lui vient à poser.
0: Il est plutôt dans l'intellectuel, dans qu'est-ce qu'il faut faire ou ne pas faire. On est purement dans ça alors.
1: C'est ça, comme un élève dans une classe, il vient d'entendre quelque chose, il veut chercher à mieux comprendre, mais sans être manifestement directement concerné par cette réalité au moment où il parle. Et ce qui m'incite à évoquer cela, c'est que quand on pense à Jésus, qui a été vraiment victime de grosses souffrances, en particulier lorsqu'il se trouve sur la croix après tout un procès injuste, humiliant, qu'est-ce qu'il va dire? Est-ce qu'il va dire « je vous pardonne » Non, il va dire, et ça c'est dans l'Évangile selon Luc, « Père, pardonne-leur, ils ne savent pas ce qu'ils font ». Donc là, il ne s'adresse pas directement aux personnes. À un moment donné, plus la passion de Jésus avance, en fait, plus Jésus devient silencieux vis-à-vis de ses bourreaux. Et ça se comprend. Il y a une telle souffrance que l'énergie qui lui reste, c'est pas pour la donner à ses bourreaux. D'ailleurs, ça changerait quoi? Mais pour chercher à vivre jusqu'au bout ce qu'il a à vivre avec courage et en se tournant vers des personnes de confiance, en l'occurrence son père. Et voilà, donc c'est toute la différence quand on est directement concerné par cette réalité d'une souffrance injuste et répétée et une question comme ça intellectuelle qu'on peut avoir, quoi.
0: Et humainement parlant, peut-on même arriver à pardonner soi-même quelqu'un qui nous aurait vraiment blessé profondément?
1: Alors là, nous entrons dans le cœur de la parabole que Jésus raconte à Pierre. Et justement, à travers cette parabole, Jésus, il va à la fois répondre à sa question, mais aussi surtout l'amener à changer de posture. Au lieu de rester dans l'intellect, eh bien descendre et regarder, regarder la réalité autrement à partir de son expérience. Parce que dans cette parabole, en fait, le cœur de la parabole se situe surtout entre deux personnages, le maître et le serviteur qui, en fait, est essentiellement un débiteur. On voit que oui, il y en a d'autres aussi qui ont une dette envers lui, mais il est surtout, avant tout, débiteur au lieu d'être créditeur. Et donc Jésus, en lui racontant cette parabole, la parabole permet de se laisser identifier avec les personnages et de vivre un déplacement. Là, la question de fond, c'est au lieu de me dire, moi, à qui est-ce que j'ai à pardonner, combien de fois, la question devient, et moi, en fait, comment est-ce que j'accueille de me laisser pardonner? Est-ce que je me rends compte que j'ai besoin d'être libérée? Et nous y reviendrons là-dessus. Et que que de moi-même, j'en suis incapable, que j'ai besoin de Dieu, j'ai besoin aussi des autres. Et que tout commence par cette relation avec Dieu et en interaction avec les autres. Parce que comment est-ce que je peux transmettre un pardon si je ne prends pas d'abord le temps moi-même de l'accueillir là où j'en ai besoin et de m'en laisser un vrai pardon qui est mûri, c'est une guérison, c'est une libération. On n'en sort pas indemne. Il y a un avant, il y a un après. Et manifestement, ce premier serviteur, ce serviteur qui est débiteur, eh bien, il vit, même ce qu'il exprime à son maître, je te rembourserai tout vis-à-vis d'une telle dette.
0: C'est complètement irréaliste.
1: Voilà.
0: Oui.
1: Donc, il se situe comme Pierre un
0: dans
1: petit
0: l'intellect.
1: Peu. Oui, de façon assez superficielle.
0: Et lui ne se laisse finalement pas toucher, retourner parce qu'il vit.
1: Non, il reste là à la surface, du moins dans un premier temps, et c'est le retour de la réalité avec ce qu'il vit auprès d'un de ses confrères, on pourrait dire collègues, un autre serviteur qui là l'amène à se situer dans une autre position et espérons-le vivre un retournement.
0: Dans la parabole ici, il n'y a pas vraiment de retournement face à... Si, tu vois un retournement dans sa réaction face
1: à... C'est le propre des petites histoires. Le retournement, c'est chez l'auditeur, l'auditrice. Hein, vous qui nous écoutez, puis nous aussi qui écoutons la parole de Dieu avec vous, ben, qu'est-ce que ça vient faire bouger en nous, susciter comme question? Alors, il y a de quoi se dire, non mais c'est horrible, attends, un Dieu comme ça... justement, nous allons y revenir après l'interlude.
0: Oui. Nous allons vous laisser momentanément pour cet interlude avec un chant de Glorius, « Je n'ai que ma prière ».

0: revoici dans l'émission Les Missions Surprises sur les ondes RCF avec l'équipe du service Bible, Marie et moi-même, Sabine. Nous découvrons le passage de Matthieu 18, 21-35 où nous parlons du pardon. Alors dans la première partie, nous avons abordé cette parabole avec ce maître et ce serviteur, un maître assez... D'abord, qui se laisse toucher, puis quand même assez dur, et un serviteur qui reçoit le pardon de son maître, mais qui lui-même ne l'accueille pas pour d'autres. Alors, comment est-ce qu'on peut... Quel est le terme en grec? Comment on pourrait traduire ce mot « pardon » en fait?
1: Ce que je souhaite d'abord, c'est revenir sur l'image du maître. Okay. Parce que tu viens d'évoquer qu'en fait, il est dur.
0: Ouais.
1: Mais en même temps, il nous est dit aussi qu'il est ému de compassion.
0: Tout à fait.
1: Et c'est paradoxal parce que le fait que le serviteur soit dur avec son confrère, son collègue, eh bien, il expérimente la dureté du maître en retour.
0: Oui.
1: Alors que si à son tour, il avait pu partager la compassion qu'il a reçue et qu'il transforme, eh bien, il resterait avec une image d'un Dieu de compassion.
0: Oui, c'est vrai. Oui.
1: Et donc, ça vient nous interpeller et ça parle de toute l'importance du regard et de la posture. Si je cultive un regard sur Dieu qui est dur, c'est ce que je vais expérimenter parce que c'est comme ça que je me situe avec lui et que je m'attends à être traité avec lui, par lui. Alors que si j'ose croire que c'est un Dieu de compassion qui transforme, qui libère, qui amène plus loin, je deviens moi-même encore davantage une personne de compassion, libérée et qui contribue aussi à semer ce don de libération. Et Dieu, pour moi, est un libérateur. Alors, soyons vraiment... vigilant à nos images de Dieu. Et c'est comme l'adage, hein, quand j'ai peur que quelque chose arrive, ben finalement, je provoque cette peur.
0: Mm-hmm.
1: Ben c'est la même chose avec Dieu. Quand l'image que j'ai de Dieu, je provoque quelque part de le ressentir comme tel.
0: Oui.
1: Et c'est à cause de mon image.
0: Merci pour cet éclairage et cet éveil sur notre regard qui a vraiment toute une importance dans notre façon d'être et d'accueillir les choses.
1: Alors, tu évoquais le pardon.
0: Le pardon, oui.
1: Le pardon, en grec, c'est un mot qui veut dire libérer, laisser aller. C'est l'image aussi d'un bateau où on largue les amarres, on laisse aller, aller les amarres. Donc, c'est en fait une libération qui est un dénouement, on dessert, on laisse aller. C'est comme une montgolfière. Hein, on jette le lest. Et c'est pour ça que lorsque nous contemplons Jésus très concrètement dans les récits, dans ses expériences, ce que nous voyons, ce que nous comprenons, ce que nous expérimentons avec lui, c'est que le pardon, c'est un processus de cheminement avec Dieu, avec les autres. Et qu'à un moment donné, il y a quelque chose qui est mûr. Et nous pouvons à ce moment-là laisser aller. Voilà. Donc, ce n'est pas quelque chose à forcer avec nos poignets en disant « il faut que je pardonne ». C'est « je désire, par rapport à cette grosse souffrance que j'ai vécue, en être libérée. Et je souhaite aussi pour l'autre avec qui... J'ai vécu cette souffrance dont l'attitude m'a profondément peinée, voire blessée, que l'autre aussi puisse être libéré. Mais ce n'est pas moi qui libère l'autre. C'est Dieu qui nous libère et qui vient progresser. Et il le fait comment? C'est en nous donnant progressivement de cheminer, d'aller plus loin, de nous laisser rejoindre là où nous en avons besoin, pour nous laisser guérir, retourner, transformer. Puis à un moment donné, ça y est. On peut se dire, oui, je n'ai pas oublié, je ne suis pas atteinte d'oubli mental, je sais très bien que j'ai vécu cette grosse souffrance, petite ou grosse souffrance, et en même temps, à travers le cheminement que j'ai désiré vivre pour en être libérée par Dieu, puis avec l'autre, eh bien, à un moment donné, je peux dire, ça y est.
0: C'est interpellant parce que, honnêtement, moi, naturellement, j'aurais pensé, parce qu'on dit souvent « je te pardonne », donc j'aurais plutôt pensé que c'était un choix personnel de choisir de pardonner à l'autre, ce qui est parfois totalement impossible, enfin, humainement impossible. Ici, l'image que, ou l'interprétation que tu en donnes, c'est vraiment se laisser libérer et laisser à Dieu la place de libérer l'autre, c'est ça, si je comprends bien.
1: Oui, tout à fait. Et donc c'est un processus, ça part d'un désir, puis en prenant pour ça les moyens. Et un beau témoignage, moi qui est pour moi inspirant, c'est de Maïté Greener, qui a vécu la Seconde Guerre mondiale. Oui. Et qui a été torturée à un point tel qu'elle qui était une musicienne, une pianiste vraiment... de qualité et dont la musique, c'était sa vie. Elle a pu être libérée au sens physique du terme à la fin de la guerre, mais en même temps, elle était vraiment profondément abîmée dans son corps, dans son psychisme. Elle ne pouvait plus jouer du piano. C'était tout un grand déchirement pour elle. Elle ne pouvait pas non plus envisager d'avoir des enfants. Et c'est en lisant les évangiles et puis en voyant comment Jésus a traversé sa passion et cette parole qu'il a dite, « Père, pardonne-leur, ils ne savent pas ce qu'ils font », qu'elle a été rejointe. Elle s'est dit « Ben, c'est sûr que moi, je ne peux pas dire, je ne peux pas laisser aller ça comme ça, j'en suis encore profondément bouleversée. Et en même temps, je désire avec toi, Jésus, apprendre à pardonner, c'est-à-dire à me laisser libérer et puis aussi à laisser aller l'autre en le confiant à la miséricorde de Dieu. Et c'est comme ça qu'elle a été en mesure, à un moment donné, hein, quand, pour ceux qui connaissent l'histoire ou qui ne la connaissent pas, de rencontrer la personne qui l'avait torturée, alors qu'au point de départ, c'était inenvisageable pour elle. Mm-hmm. Mais à travers tout ce processus, ce cheminement de guérison, de libération, elle a pu être suffisamment restaurée dans sa dignité, guérie, pour regarder en face la personne qui l'avait fait tellement souffrir et le regarder avec un regard de femme libérée. Et alors que c'était à son tour de souffrir, atteint d'un profond cancer... pour lequel il lui restait encore peu de temps avant de mourir, elle a pu lui manifester ce qu'elle n'avait pas reçu de lui, c'est-à-dire une profonde compassion. Elle a pu lui manifester ce qu'elle n'avait pas reçu de lui, mais reçu de Dieu, et qui a été pour elle vraiment libérateur. Voilà. Et je crois que des exemples comme ça, des expériences concrètes comme ça de personnes, en l'occurrence de femmes chrétiennes, sont inspirantes et nous aident à mieux entrer dans le sens de ce récit. Parce que c'est vrai que là, comme je l'évoquais dans la première partie de l'émission, la question de Pierre est au point de départ quand même assez intellectuelle et donc superficielle. Et là, le cheminement de Maïti, à partir de sa propre expérience, eh bien... nous propose un chemin rejoindre.
0: C'est un véritable chemin d'espérance pour toutes les personnes qui vivent des... Oui, qui ont été atteintes dans leur dignité et qui vivent des difficultés profondes avec d'autres.
1: Oui, puis pensons à nouveau à Jésus. Moi, je trouve que quand il y a une parole difficile à comprendre de Jésus, ce qui m'est clair, c'est revenir, tiens, et Jésus, très concrètement, comment est-ce qu'il a vécu ? Eh bien, Pierre a peiné Jésus. Hein. Oui. Il l'a trahi par 3 fois, alors même que Jésus était profondément éprouvé. Ça aurait été quand même un réconfort que ses proches soient avec lui et non pas en train de le trahir. Pierre l'a trahi par trois fois. Et dans l'évangile selon Jean, quand Jésus le retrouve après sa résurrection, qu'est-ce qu'il va dire à Pierre ? Je te pardonne ? Non. Il va lui demander, m'aimes-tu ? Et c'est ça en fait la vraie question. Et il va lui demander à trois reprises, c'est pas pour rien. Et pour Pierre, ça va être l'occasion justement de se laisser pardonner, en prenant le temps d'abord d'accueillir sa réalité, ce que c'est venu chercher en lui, fragiliser, qu'est-ce qui a été fragilisé en lui, puis là se laisser recevoir, fortifier et aussi transformer par cette question en fait qui exprime de la part de Jésus un appel à être vrai, et puis aussi un appel à oser d'une façon nouvelle aimer vraiment, concrètement.
0: C'est presque à ce moment-là finalement que la question qu'il a posée ici avait du sens, parce que là il le vivait.
1: Cette question, la question de Pierre n'avait pas de sens dans notre évangile. Ce qui a du sens là, c'est comment après avoir blessé l'autre, eh bien contribuer à vivre une libération personnelle et j'ai envie de dire aussi mutuelle.
0: Bien, merci beaucoup Marie pour tous ces éclairages. Merci à vous de nous avoir écoutés et vous pouvez réécouter le podcast sur rcf.fr et nous allons nous quitter avec le chant « Vivre d'amour » de Natacha Saint-Pierre.
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3: 16h passées d'un peu plus de 30 minutes sur RCF Liège, nous retrouvons Ils font l'église. Le service de presse et de communication du diocèse de Liège nous propose une rencontre aujourd'hui avec le nouveau service de la synodalité.
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4: Bonjour à toutes et à tous et bienvenue sur RCF où la joie se partage. Vous écoutez Ils font l'église, une émission proposée par le service communication du diocèse de Liège. Une église, ce sont des paroisses, des églises, des services, des mouvements, des vicariats. Mais derrière tous ces noms et toutes ces structures, il y a surtout des femmes et des hommes. Des personnes qui ont accepté de mettre leur talent, leur énergie, parfois une partie importante de leur vie au service d'une mission. Dans Ils font l'Église, c'est leur visage que nous voulons faire découvrir. Comprendre ce qu'ils font, bien sûr, mais aussi découvrir qui ils sont, ce qui les anime, ce qui les fait avancer. Et pour cette dernière émission, ce n'est pas une, mais deux personnes qui ont accepté de nous rejoindre. Nous accueillons donc Marie-Annick Danze et Michel Huntendal, tous les deux engagés dans le service pour la synodalité. Mais finalement, en quoi consiste cette mission? Ils sont là pour nous l'expliquer. Marie-Annick, Michel, bonjour et bienvenue.
5: Bonjour.
6: Bonjour.
4: Et avec moi autour de cette table, on retrouve également Johanna et Sandra du service communication du diocèse de Liège. Bonjour.
7: Bonjour.
6: Bonjour.
4: Et derrière celui sans qui, soyons clairs, vous ne nous entendrez probablement pas, il y a Christophe Bruls qui assure aujourd'hui la technique. Bonjour et merci à toi, cher Christophe.
8: Bonjour Luc, bonjour à tous.
4: Avant de parler de votre travail, Michel et Marie-Annick, on va commencer par découvrir un peu plus les personnes que vous êtes.
7: On va commencer par un petit jeu qui s'appelle « Un mot en appelle un autre ». Le principe du jeu est très simple. Comme son nom l'indique, « Un mot en appelle un autre ». Autrement dit, le mot que nous allons vous donner va certainement vous faire penser à un autre mot que vous pourrez nous partager. Je vous donne un petit exemple. Si je dis par exemple « mer », vous pourriez répondre « vague ». Est-ce que tout est bon pour vous ?
6: Oui. Oui.
7: Okay.
4: Michel n'a pas l'air rassuré.
7: Marie-Annick, rêve.
6: Maison.
7: Michel, repas.
5: Frites.
7: Marie-Annick, Dieu.
6: Esprit.
7: Michel, sport.
5: Football.
4: Standard plutôt, j'aurais dit quand même, hein, Michel. On va au standard avec Michel, c'est pas que je me permets de le dire.
7: Marie-Annick, film.
6: Alors là, drame.
7: Michel, livre.
5: Frère Roger.
7: Marie-Annick, avenir.
6: Beau.
7: Michel, voyage.
5: Sardaigne.
7: Marie-Annick, église.
6: Mission.
7: Et Michel, église.
5: Service.
4: Eh ben voilà, on connaît déjà un petit peu mieux nos invités grâce à ce nouveau petit jeu. Merci d'ailleurs à Johanna et Sandra de l'avoir préparé. Entrons donc maintenant dans le cœur de cette émission et découvrons concrètement, en fait, c'est quoi la synodalité ?
7: Michel, Marie-Annick, avant d'entrer dans le concret, si vous deviez expliquer la synodalité à quelqu'un qui n'en a jamais entendu parler, en une seule phrase, que lui diriez-vous ?
6: Je me lance. Alors, c'est cheminer ensemble, mais aussi décider et agir ensemble.
7: Michel, quelque chose à rajouter ?
5: Simplement que c'est le mode de fonctionnement habituel de l'Église.
7: Et qu'est-ce que c'est le service de la synodalité à Liège ?
4: Ça n'existe pas encore, c'est ce que vous êtes en train de créer, justement.
5: Tout à fait. Donc, suite au synode des évêques initié par le pape François, dont le document final a été publié récemment, il y a quand même un an et demi, il a été demandé à tous les diocèses d'avoir un service de la synodalité pour promouvoir ce qui avait été proposé dans le document final de ce synode. Et c'est ainsi qu'on a cherché quelqu'un pour essayer de mettre ça en pratique. Et si je pouvais paraphraser certaines bandes dessinées, comme il n'y avait personne d'autre, eh bien on m'a pris.
7: Et alors, qui compose ce service ? Avec qui est-ce que vous travaillez ?
6: Alors, nous sommes tous les deux, principalement, en tout cas au départ. Donc Michel et moi-même, Marie-Annick. Et puis, récemment, Frédéric Lefort nous a rejoints.
5: Tout à fait. Il faut savoir que nous avons essayé de trouver des personnes qui étaient déjà dans la curie diocésaine ou autour. Mais ces personnes ont un grand défaut, c'est qu'elles sont pour la plupart surchargées de boulot. Et donc c'est très difficile de dégager du temps pour trouver des gens qui pourraient nous aider à promouvoir le mode de fonctionnement proposé par la synodalité.
4: Mais vous, c'est un service que vous faites à 100% ou vous faites d'autres choses à côté ?
5: Évidemment, on a beaucoup de choses à côté. Moi, je fais partie du chantier paroisse du diocèse de Liège. Je suis aussi fort impliqué dans de la catéchèse pour adultes, avec des animations à gauche et à droite. Donc, c'est part-time qu'on essaie de faire ça. Il faut savoir aussi que il y a toujours une vie de famille et des activités en dehors. Donc, on court beaucoup.
4: Parce que toi, Michel, tu es bénévole.
5: Tout à fait, tout à fait. Je suis bénévole dans le diocèse maintenant, depuis que j'ai été pensionné de mon travail. Je travaillais déjà avant dans le service du catéchuménat. J'ai travaillé pendant 10 ans dans le service du catéchuménat du diocèse. Il faut quand même savoir, pour la petite histoire, que je me dis, je vais un petit peu lever le pied, je vais ralentir. Donc je me disais qu'après 10 ans de service du catéchuménat, je pouvais me reposer un petit peu. C'est tout le contraire qui s'est passé.
6: Je suis à mi-temps et mon autre mi-temps est consacré aux personnes handicapées. Donc, je m'occupe de la pastorale pour les personnes handicapées au vicariat de la santé. Et puis, moi aussi, je suis pas mal occupée à côté puisque j'ai 3 enfants.
4: Ouf.
6: Voilà.
7: Et alors, concrètement, dans votre petite équipe que vous constituez petit à petit à 3 avec Frédéric Lefort, qu'on pourra peut-être présenter, parce que je ne suis pas sûre que tout le monde le connaisse, quel est le rôle de chacun ?
4: On veut savoir c'est qui le chef.
5: Ah ben, comme nous travaillons en synodalité, le chef, il n'y en a pas vraiment.
4: Ah ben, Yannick te montre du doigt pourtant.
5: il faut savoir que... notre évêque m'a demandé de prendre ça en charge. J'ai beaucoup hésité, mais finalement, c'est presque formel. on hésite toujours un petit peu avant de franchir le pas. Et la première chose a été d'essayer de trouver des personnes pour m'accompagner dans cette mission. Après bien des aléas que... On va pas revenir là-dessus parce que c'est difficile de trouver des personnes, comme je le disais. On s'est rencontrés avec Marie-Annick et ça a matché entre nous, comme on dit.
4: Oh.
5: Et donc, à nous deux, nous essayons maintenant de mettre sur pied des actions pour que cette synodalité puisse doucement être absorbée par les différents services, les différentes entités du diocèse. Quand je dis entité du diocèse, ce n'est pas seulement la curie diocésaine, mais c'est surtout dans toutes les unités pastorales. Et donc, pour faire cela, nous imaginons des contacts formels et informels pour pouvoir pénétrer dans toutes les organisations qui pourraient mettre la synodalité en pratique.
6: Et alors, Frédéric Lefort, dans l'histoire, quel sera son rôle? Comment il sera impliqué?
8: Il apporte le café, il fait les massages.
6: Ah, c'est bien aussi, mais... Ouais. il vient en renfort, parce qu'il n'y a qu'une semaine qu'il nous a vraiment rejoints. Donc, il vient en renfort de nos projets. On a pu un peu présenter quelles étaient nos idées. Et il vient vraiment en soutien, parce qu'on s'est rendu compte dans notre première rencontre qu'on avait vraiment la même vision des choses. Et que ce qui lui est demandé dans le diocèse, qui est une fonction plutôt de médiateur, vient vraiment bien en complément finalement de ce que nous on essaye de mettre en place. Nous on n'est pas là pour intervenir quand il y a des soucis, peut-être lui plus, mais finalement si on peut prévenir les situations avant que les soucis n'arrivent, c'est bien aussi, et donc c'est plutôt dans ce sens-là qu'on peut dire qu'il y a une synergie entre nous. Et puis, on a beaucoup échangé sur l'Assemblée diocésaine d'avril.
8: Le 10 avril, c'est
6: le
8: ça.
6: Le 10 avril,
8: c'est ça. On peut déjà le noter comme ça.
6: Oui. Où là, on va pouvoir vraiment, je pense, travailler à trois, vraiment en trio, parce que nos idées venaient bien se compléter.
7: Et maintenant qu'on comprend un peu mieux l'esprit du service, on peut se diriger sur le terrain. À quoi peut ressembler concrètement une démarche synodale dans une paroisse ou une communauté?
8: On veut des exemples.
6: Ce qu'on a envie de faire, c'est de donner des outils, donc d'être très concret, de donner des outils aux acteurs pastoraux, quels qu'ils soient. Hein. Michel a évoqué différents types d'acteurs, hein, que ce soit les unités pastorales, les paroisses, mais aussi les services de la curie ou d'autres. C'est vraiment de donner des outils concrets pour pouvoir mettre en place cette synodalité, parce que c'est un bien grand mot, mais finalement, c'est travailler ensemble, c'est prendre des décisions ensemble et pouvoir mettre des choses en place ensemble. Et pour ça, on a deux grands pans de notre action. C'est plutôt, d'une part, proposer la conversation dans l'esprit, qui est une méthode, et puis d'intégrer aussi toute une série de techniques de management d'entreprise.
5: Tout à fait. Au risque d'être un petit peu technique, dans toute organisation, c'est-à-dire dans tout petit groupe d'église, que ce soit une équipe pastorale, que ce soit une équipe liturgique, que ce soit un groupe de catéchèse, que ce soit un service diocésain de fabrique d'église, d'ASBL, etc., il faut se mettre d'accord pour savoir quel genre d'action on va exécuter, on va faire, on va mettre en œuvre. Alors, le problème quand on est ensemble autour d'une table, c'est que chacun a son avis. Alors, on ne sait pas toujours comment procéder. On dit souvent que l'Église n'est pas une démocratie. Très bien, mais il faut un petit peu savoir ce qu'on entend par là. Alors, une démocratie, c'est chacun défend sa position, et alors il y a souvent un vote. Le processus de décision est décidé d'avance. On dit, on va décider à la majorité, ou aux deux tiers, ou d'une autre manière, ou bien il va y avoir une consultation et c'est une personne désignée qui va prendre la décision. L'idée de la synodalité, c'est autre chose. La synodalité, c'est se dire, nous nous réclamons du Christ et de Dieu. Comment est-ce que nous pouvons mettre cela en œuvre? Et l'idée très pauvre que nous avons, c'est la conversation dans l'esprit, qui est essayer d'exprimer les intuitions que l'esprit peut nous inspirer, et sur cette base-là, de partager entre les membres présents pour savoir, tiens, est-ce que je rejoins cette intuition ou est-ce que je ne la rejoins pas? Et on espère, c'est de la foi, on espère que parmi toutes ces intuitions, il y a une vérité qui va s'établir avec une convergence d'avis où chacun va dire « Ah ben tiens, ce que tu as dit là, ça m'intéresse, ça me rejoint. » Et donc, on pense, c'est le discernement, on pense que la volonté de Dieu se manifeste à travers ces intuitions et cette convergence d'avis qui peut se passer.
8: Eh bien, merci Michel. On va un peu digérer tout ça, moi je propose. Par une petite pause musicale, ça vous dit ?
5: Je crois que c'est bien le moment.
8: Oui, et bien justement, si c'est le moment, qu'est-ce qu'on écoute ?
5: On va écouter quelque chose qui nous inspire, le temps. Et le temps, c'est time en anglais. Et j'aime bien les Pink Floyd.

0: C'était Time de Pink Floyd.
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0: Et nous voilà de retour avec Michel Heutendal et Marie-Annick Dans qui nous parlent de synodalité et du service dont ils ont la responsabilité. Alors dans le cadre d'une mission, on s'imagine bien que tout n'est pas un long fleuve tranquille. Le pape François disait d'ailleurs en parlant de synodalité que marcher ensemble, laïc, pasteur, évêque de Rome, c'est un concept facile à exprimer en parole, mais pas si facile à mettre en pratique. Mais en quoi est-ce si difficile à mettre en pratique ?
2: Oui, en effet, c'est pas toujours facile de le mettre en pratique parce que ben, chacun est pris dans ses activités, ne voit pas forcément l'utilité ou le petit plus que peut apporter ces outils qu'on propose. Et donc, c'est d'abord ben, de trouver un créneau dans l'agenda de chacun pour pouvoir se rencontrer et échanger.
0: Après ces échanges, comment vous comptez essayer de mettre en place ces outils concrètement sur le terrain avec les paroisses ?
2: Donc on a une équipe qui travaille avec nous, d'Anne-Marie Delven, qui propose la conversation dans l'esprit et donc qui vient proposer, bah, d'après le temps qu'on nous donne, une après-midi, une journée d'initiation à cette conversation dans l'esprit avec des petits exercices pratiques de méditation, de mise en commun, de... Parfois, quand on a le temps suffisant, on peut déjà aller jusqu'à une prise de décision suite à un discernement ensemble.
3: Et donc l'idée, c'est quoi ? Une paroisse vous appelle ou un service comme le nôtre, on vous appellerait parce qu'on a une décision à prendre, on n'y arrive pas, ou on ferait des colloques, c'est à la fin d'une messe, pendant un temps d'homélie, c'est enfin, quand, comment, quoi, pourquoi, combien ça coûte
4: D'abord, c'est gratuit.
3: Ah.
4: Ensuite, c'est plutôt le contraire. Jusqu'à présent, c'est plutôt nous qui prenons l'initiative d'aller sur le terrain, d'aller contacter les gens, de voir un petit peu où il y a des points importants où la synodalité peut vraiment s'incarner.
3: D'accord.
4: Et alors, on discute avec les responsables pour voir s'ils acceptent que nous descendions sur le terrain. Ils acceptent pourquoi ? Parce que ça prend du temps. Comme on l'a dit, il ne s'agit pas de défendre ses propres idées, ses propres opinions, mais il s'agit d'essayer de trouver ce qui est le mieux pour le bien de l'Église. Le mieux pour le bien de l'Église, c'est un petit peu ce que les chrétiens disent souvent dans cette prière qui s'appelle le Notre Père, c'est que ta volonté soit faite. Et pour en arriver là, la première chose, c'est de descendre en soi et arriver à ce qu'on appelle une sorte d'état d'indifférence par rapport à ce que moi je pense. Donc être capable de plutôt défendre la proposition de quelqu'un d'autre, défendre la proposition d'autrui, que de défendre la mienne. Et ça, ce n'est pas facile. Il faut tout un temps pour essayer d'entrer dans cette démarche. D'où la synodalité, ça prend du temps. Et on a souvent l'impression de le perdre parce qu'il y a toutes sortes de choses. On n'a qu'une heure et demie de réunion, parce qu'il y a des choses dont il faut discuter, il y a des choses qu'il faut décider, il y a des choses à préparer. Concrètement, il y a les horaires de messe à définir, il y a l'activité de rentrée paroisse à organiser, etc. Et finalement, on court beaucoup et on passe à côté de l'idée de « que ta volonté soit faite ».
3: Justement, là, vous parlez de synodalité pour l'Église dans le cadre de votre travail. On dit toujours que c'est les cordonniers les plus mal chaussés. Du coup, est-ce que chez vous, par exemple, pour choisir le repas du soir, pour choisir les vacances, est-ce que vous faites de la synodalité ?
2: Ça me fait sourire ce que tu dis parce que chez moi, on fait le menu de la semaine. Donc le week-end, on se retrouve et on décide ensemble ce qu'on mange chaque jour en fonction bah, de qui est là, qui n'est pas là et de ce qui est pratique pour ce jour-là. Donc là, je pense que c'est un petit exemple de synodalité au quotidien, peut-être, oui.
4: Il faut quand même un petit peu hiérarchiser les choses. Il n'y a pas lieu de savoir, de faire une grosse discussion synodale pour... décider sur quel pied on va se lever le matin. Il y a quand même un peu de bon sens à garder. Moi, je pense que si on parvenait à ce que les groupements divers et variés d'églises pouvaient faire une conversation dans l'esprit par an, ce serait déjà une énorme victoire.
0: Est-ce que vous avez une idée des défis qui vous attendent encore dans cette mission?
2: Oh, il doit y en avoir plein, mais concrètement, ceux qui se présentent à nous là maintenant, bah, c'est clairement de faire passer cette idée de synodalité. Déjà, de faire comprendre qu'est-ce que c'est, comment la mettre en pratique simplement chez nous, avec nos personnes, avec qui est là. Déjà, rien que ça, c'est tout un programme. Et puis, de trouver le temps que chacun veuille consacrer un petit peu de temps à essayer de mettre en pratique cette technique.
4: Il y a aussi un autre problème que nous rencontrons, ce sont les divers thèmes proposés par l'Église, que ça vienne du pape de Rome, que ça vienne de l'évêque local, que ça vienne des thèmes qui sont proposés dans les unités pastorales. Et finalement, devant ce foisonnement de propositions, on s'y perd un peu. Il faut savoir faire la distinction entre les choses qui doivent se mettre en place pour un travail à long terme et puis les thèmes qui sont des thèmes beaucoup plus particuliers, beaucoup plus contingentés. Par exemple, quel est le thème de l'Avent, quel est le thème de Carême, quel est le thème pour l'année, pour le diocèse, etc. etc. Donc, ce n'est pas facile. Et à côté de ça, nous avons donc à convaincre les différents responsables, parce que l'Église est quand même hiérarchique, il faut convaincre les différents responsables de l'importance de passer du temps à la synodalité.
0: Et c'est là-dessus que l'on va tout doucement clôturer cette émission. Merci Michel et merci Marie-Annick d'avoir pris le temps avec nous pour nous expliquer ou réexpliquer le sens du mot synodalité et aussi de la mission qui est la vôtre. On a déjà appris comme ça quelques clés pour essayer de mettre en pratique ou mieux en pratique les démarches synodales dans notre diocèse et dans nos paroisses. Car on l'a compris, le chemin de la synodalité se construit et se parcourt ensemble. Merci Michel et Marie-Annick de marcher à nos côtés. Ils font l'Église et ensemble, ils sont l'Église. Merci également à Johanna et à Luc. Merci à Christophe Bruls qui était avec nous à la technique. Et merci à vous, chères auditrices et chers auditeurs, de nous avoir écoutés. On se retrouve très bientôt sur RCF, où la joie se partage, pour découvrir un nouveau visage dans Ils font l'Église.

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5: Au début du XIIIe siècle, dans la plaine d'Assise, on pouvait croiser de ci de là un groupe de jeunes gens joyeux, vivant de l'aumône et dormant dans des églises abandonnées ou des grottes perdues dans la montagne. On les appellerait bientôt les frères mineurs. À leur tête, un homme à peine plus âgé qu'eux. Un homme qui refusait d'être un chef, mais qui, par sa seule présence, devenait une règle vivante. Cet homme, c'est François d'Assise, dont nous célébrons en cette année 2026 le 800e anniversaire de son retour à Dieu, survenu dans la nuit du 3 au 4 octobre 1226. Un anniversaire qui invite à redécouvrir, au-delà des images pieuses, la force intacte de son message. Un anniversaire salué et vécu par l'Église universelle, le pape Léon XIV ayant proclamé notre entrée le 10 janvier dernier, dans une année jubilaire exceptionnelle, permettant de bénéficier d'une indulgence plénière aux fidèles visitant des lieux franciscains, marquant un temps de pardon, de réconciliation et de réflexion sur la radicalité du message de saint François. Pour évoquer la figure extraordinaire de celui qui fut surnommé par certains « il poverello », l'Alter Christus par d'autres, l'historien médiéviste français, directeur d'études à l'École des hautes études en sciences sociales à Paris et auteur en 2026 de l'ouvrage intitulé « François et ses frères, biographie collective de François d'Assise » publié aux éditions La Tempête, Sylvain Piron est aujourd'hui l'invité de Perspective. Sylvain Piron, bonjour.
6: Bonjour.
5: Sylvain Piron, merci beaucoup d'avoir accepté mon invitation pour parler de ce personnage majeur de l'histoire du christianisme et même de l'histoire du monde occidental, Saint François d'Assise, auquel vous avez donc consacré un livre publié aux éditions La Tempête. Alors, j'imagine que pas mal de nos auditeurs ont quand même quelques connaissances de ce que fut la vie de Saint François d'Assise, sans doute des connaissances à ce

0: associé à quelques images bien connues, Saint François parlant aux oiseaux, Saint François d'Assise se déshabillant entièrement devant les autorités religieuses d'Assise, ainsi que devant son père, et prononçant cette phrase « Je veux suivre nu le Christ nu », ou encore certaines représentations iconographiques, certaines peintures représentant Saint François recevant les stigmates, c'est-à-dire portant dans son corps les blessures infligées au Christ sur la croix. Tout cela, nous allons en parler bien évidemment avec vous, Sylvain Piron, mais commençons par deux informations. La première est bien connue, le futur Saint François d'Assise naît dans une famille de marchands de draps. La seconde est un peu moins connue. Il est en fait l'aîné d'une famille de 7 enfants.
1: Oui, alors en fait, on connaît le nom d'un seul frère, plus jeune que lui. Le père s'appelle Pietro di Bernardone, donc Pierre, fils de Gros Bernard. Il était marchand et c'est la raison pour laquelle il a voulu prénommer son fils François, en Francesco, en souvenir d'un voyage en France. Alors c'est un point intéressant parce que c'est un détail qui n'était pas connu des historiens, mais si on réfléchit aux règles d'attribution des prénoms dans une famille, normalement le fils aîné d'un Pierre, fils de Bernard, aurait dû s'appeler lui-même Bernard, du nom du grand-père paternel. Donc je suppose que François a eu un frère aîné, il n'est pas l'aîné. Il a eu un frère aîné qui s'appelait Bernard, qui est mort jeune, sur lequel on n'a aucun document, et François doit être le deuxième, et le deuxième parce que habituellement porte le prénom du grand-père maternel, donc du père de la mère, et c'est pour cette raison qu'il y a eu un conflit entre le père et la mère sur le choix du prénom. C'est un petit détail qui est parfois pas toujours bien compris, mais donc le père a bien insisté pour que le fils s'appelle François en souvenir de son voyage, donc voyage d'un marchand. Assise, c'est une petite ville d'Italie centrale qui est un peu en retard de développement par rapport à d'autres cités plus riches et plus avancées aussi dans le développement commercial. Par exemple, Pérouse, qui est juste à côté. Et donc, Pietro di Bernardone doit être un des rares marchands de niveau international dans une petite ville d'Italie centrale. Et donc, François est associé à son père. On voit bien qu'il y a un lien très fort entre le père et le fils pour cette raison-là. C'est l'héritier choisi pour faire du commerce. Et donc, François a une jeunesse d'assistant de son père. Et jusque vers l'âge de 25 ans, c'est un fils de marchand. On a quelques documents qui prouvent bien qu'il accompagnait son père, qu'il vendait lui-même des tissus à Rome, par exemple, hein, depuis Assise. Et qu'il était donc destiné à reprendre l'affaire paternelle. Mais la première tension, c'est que lui avait une ambition nobiliaire. Et on est dans une époque, donc au début du XIIIe siècle, où il est encore tout à fait possible pour un jeune fils de grand bourgeois de se faire anoblir à condition de se payer une armure de chevalier, de partir combattre et de se faire adouber, hein, c'est ce geste classique, par un seigneur. Et c'est bien le projet de François. Cette très haute ambition de devenir chevalier. Et ça, c'est un point très intéressant. Il avait déjà adopté dès sa jeunesse un comportement noble.
0: Sylvain Piron, on imagine bien que François ne devait pas être le seul fils de bonne famille à vouloir devenir chevalier. Et on comprend d'ailleurs que pour certains jeunes hommes, l'idéal chevaleresque puisse apparaître comme plus attirant qu'une carrière dans le commerce. Mais ça dit quand même quelque chose de la force de caractère de François. Il était courageux, hardi, énergique. En fait, il voulait épouser une cause plus grande que lui. Et on va d'ailleurs voir que ces valeurs de la chevalerie, il n'a pas attendu d'être adoubé pour les pratiquer et même, comme vous le faites remarquer, pour les sublimer. Ainsi, par exemple, un chevalier devait se montrer généreux. Et François, très vite, va se distinguer par des dons et des aumônes très généreuses, très élevées, qui vont étonner ses proches. Autre particularité, son refus de répondre aux insultes, qui est bien documenté. Alors, bien sûr, un chevalier, normalement, ne doit pas s'abaisser à des comportements vulgaires, mais dans le même temps, il doit défendre son honneur et donc répondre aux attaques, aux provocations. Or, dès sa jeunesse, François place la paix et la concorde au centre de sa vie et de son action. Ne pas répondre aux insultes, c'est, à ses yeux, plus noble encore que la défense, parfois guerrière, de son honneur. Comme vous l'écrivez d'ailleurs, cette attitude est la marque d'une grande maturité morale chez ce jeune homme.
1: C'est ça. C'est par noblesse de caractère, il ne veut pas répondre aux injures, il est au-dessus de ça. Voilà. Et ce qui est très intéressant, c'est si on analyse bien ces comportements-là, c'est un comportement qui est déjà quasi évangélique. C'est ne pas répondre à la violence par la violence et ne pas proférer de paroles blessantes, ne dire du mal de personne. Voilà. C'est des comportements que lui... Alors, Encore une fois, nous sommes tributaires des récits qui sont faits, et tout ce que je vous dis là sur ce qu'on sait sur la jeunesse de François, tout vient d'un document, d'un récit passionnant qui, d'après moi et quelques chercheurs, est l'œuvre de Ruffin, Ruffin d'Assise, qui est un des premiers compagnons, qui est un jeune de, alors plus jeune que François, mais lui de la très haute noblesse d'Assise, et qui est par exemple le cousin de Claire. Hein, Sainte-Claire était également de cette grande famille nobiliaire, vraiment une des plus importantes familles, et Ruffin a bien connu la vie. Alors peut-être pas, il était peut-être pas un ami proche de François parce qu'il doit être plus jeune de peut-être 5-6 ans, mais au moins il connaît ce milieu, il a entendu des rumeurs, voilà. Et donc il rapporte ce que l'on disait de François à l'époque. Donc c'est moins une connaissance directe que la réputation de noblesse que François avait.
0: Une réputation, Sylvain Piron, mais pas uniquement. Dans votre ouvrage, vous montrez bien, source à l'appui, que pour vivre cet idéal chevaleresque, le futur saint François va poser des actes concrets. Et notamment, il va participer à un conflit, je ne sais pas si on peut appeler ça une guerre, mais en tous les cas à une bataille. Et puis, par la suite, il va vouloir même s'engager dans une seconde, mais là, c'est Dieu lui-même qui lui enverra un signe pour lui dire que ce n'est pas ce qu'il attend de lui, que ce n'est pas là que se trouve sa voie véritable.
1: Alors, il y a deux, oui, il y a deux éléments. Il a au moins participé à une bataille entre la ville d'Assise et celle de Pérouse, parce que c'est un point important aussi pour bien comprendre ce que sera le mouvement des frères mineurs. La jeunesse de François, les dernières années du XIIe siècle, sont vraiment celles de la formation d'une commune à Assise. Là aussi, Assise est en retard sur d'autres villes. Et la commune, au départ, ce sont les chevaliers, donc les gens qui ont le pouvoir sur la terre, hein, donc des chevaliers féodaux qui habitent en ville et qui décident de faire une alliance et de mettre en commun leur pouvoir, leur terre, leur domination. Voilà. Et c'est bien ça, la commune, c'est la mise en commun de ces pouvoirs seigneuriaux que détiennent les chevaliers. Donc au départ, les communes sont une institution qui vient de la noblesse et rapidement ce sera investi par la bourgeoisie qui prendra assez rapidement au cours du XIIIe siècle le contrôle des communes. Mais initialement, c'est ça, la commune. Donc François participe à ce mouvement et il y a une opposition avec la ville de Pérouse, qui est la ville voisine qui veut récupérer certaines terres. Donc François a participé au moins une fois à une bataille. On sait qu'il a été prisonnier. Contrairement à une légende, alors là aussi c'est compliqué, hein, je ne rentre pas dans le détail, mais on a beaucoup de sources sur François d'Assise, des sources qui se contredisent. Donc je pense avoir trouvé un bon équilibre pour déterminer sur tel épisode quelle est la bonne source. Voilà. Et une source qu'on cite souvent dit que François a été très malade en prison. Je pense que c'est faux. La preuve, c'est qu'après avoir été prisonnier quelques mois, il a voulu partir à nouveau se faire adouber chevalier en combattant auprès d'un comte dans la région de Naples, quelqu'un qui menait un combat au nom du pape contre les agents du roi de Sicile. Donc François s'équipe et la première étape le soir est à Spolète, donc petite ville plus au sud en Hongrie. Et c'est dans la nuit, dans cette nuit-là, l'insomnie que François a, une voix qu'il entend la nuit qui lui dit, mais quel est le plus grand roi que tu pourrais servir? Et c'est un dialogue qui commence à le faire réfléchir sur le fait que non, s'il devait être le plus noble et avoir le comportement le plus élevé, ce n'est pas un petit conte qu'il faut aller suivre, mais se mettre au service du grand roi. Donc c'est vraiment là, de cette nuit de Spolète, que date le début de la conversion de François à une vie religieuse. Hein, ça sera un processus progressif. Alors je ne dis pas très long, parce que ça dure 2 ans, ce qui est pas grand-chose finalement dans une vie, pour réussir à transformer totalement sa personnalité, enfin, disons, non pas la personnalité même, parce que ça restera quelqu'un avec une très haute ambition, une volonté de faire des choses exceptionnelles. Ça, il avait depuis le début, mais de mettre ce désir, cette volonté au service de Dieu. Et ça, c'est l'opération qui se produit dans les 2 années, donc entre 1206 et 1208, en gros, quand il a autour de 25-27 ans.
0: Sylvain Piron, on va revenir dans la seconde partie de Perspective sur les différentes étapes de ce processus progressif qui va donc amener François à épouser Dame Pauvreté afin de vivre l'évangile d'une manière radicale, d'une manière qu'on n'avait jamais vue jusque-là. Mais auparavant, on va écouter une chanson qui parle de chevalerie. Elle est interprétée par Rosendahl, un artiste américain originaire de Los Angeles, et elle s'intitule tout simplement Le Chevalier, The Knight.
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0: Et sur la radio chrétienne francophone, nous écoutions The Knight, le Chevalier, une chanson sortie en 2005, écrite et interprétée par l'artiste américain Rosendahl.
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0: En cette année 2026, nous célébrons le 800e anniversaire de la mort de Saint François, retourné à Dieu dans la nuit du 3 au 4 octobre 1226 à Assise. Et pour nous parler de cette immense figure de sainteté, je reçois aujourd'hui Sylvain Piron, historien médiéviste français, dont le dernier ouvrage est consacré à Saint François. Il s'intitule « François et ses frères » et a été publié aux éditions La Tempête. Alors Sylvain Piron, après nous avoir décrit dans la première partie de l'émission l'idéal chevaleresque qui anime le jeune François, penchons-nous à présent sur les différentes étapes qui vont l'amener à embrasser la vie religieuse d'une manière radicale, dans la plus stricte pauvreté, afin de pouvoir vivre de l'Évangile et le proclamer. Et l'une de ces étapes, vous la situez dans un village d'Italie, le village de Spolète, dans lequel le jeune François va passer une nuit, alors qu'il a rejoint un bataillon d'autres chevaliers et qu'il se dirige vers le champ de bataille où l'attend un combat. Et là, il va faire un rêve, il va faire un songe dans lequel Dieu va l'interroger de manière à ce qu'il comprenne que cette vie de chevalier n'est pas ce que Dieu, ce que le roi des rois attend en fait de lui.
2: C'est ça. Moi, Spolète, je ne dis pas que c'est un songe, je dis que c'est une voix qu'il entend, c'est un dialogue. Et donc, c'est aussi un des aspects sur lesquels j'ai une approche un peu différente de ce qu'on dit traditionnellement. Je pense qu'il faut vraiment prendre au sérieux l'inspiration de François. François est inspiré au sens strict du terme, c'est-à-dire que il est en contact avec Dieu, avec, alors, parfois c'est Jésus qui lui parle, parfois c'est le Saint-Esprit, mais il a une inspiration et il reçoit des instructions. Et c'est ça où c'est très intéressant de suivre petit à petit. Donc, ce n'est pas une rupture brutale avec son milieu. Il y aura d'autres épisodes.
0: Tout à fait. Un autre de ces épisodes, c'est la rencontre de François avec un lépreux. Enfin, je parle d'une rencontre, c'est plus que ça. C'est un contact, c'est même un baiser. Et c'est d'autant plus important et déterminant qu'on le sait jusque-là. François, et ce ne devait pas être le seul, était dégoûté par les lépreux. Il provoquait chez lui une réaction de répulsion.
2: Mais c'est vrai que dans les moments qui scandent cette transformation, ça c'est bien connu parce que lui-même en parle dans le Testament. Le Testament, c'est un texte qu'il écrit, qu'il dicte à ses compagnons dans ses tout derniers jours pour résumer quel est le sens de son engagement et qu'est-ce qu'il attend des frères. C'est vraiment, donc c'est les dernières paroles de François. Et le Testament commence par la rencontre avec le lépreux. Donc c'est pas du tout, on ne doit pas prendre le Testament pour un texte autobiographique, c'est pas du tout l'objet, mais il résume tout ce parcours dans cette rencontre, c'est-à-dire de lui qui dédaignait les lépreux, en particulier à cause de leur odeur, hein, de l'apparence et de l'odeur, donc il ne voulait pas les approcher, le fait de croiser un jour un lépreux, de descendre vers lui, de lui donner une pièce de monnaie. Donc, c'est-à-dire, c'est une époque où François utilise encore de l'argent, hein, c'est important à noter. Voilà. Il transforme intérieurement, transforme son cœur, et donc lui dit non, on doit aimer tout le monde, y compris les personnes les plus repoussantes. Et un peu plus tard, c'est pas au même moment, un peu plus tard, il viendra se mettre au service des lépreux et travailler pour eux, donc les servir, les nettoyer dans une léproserie près d'Assise. Alors c'est compliqué parce que les documents sont assez rares et pas toujours très clairs, mais l'impression qui se dégage d'ensemble, c'est que François demandera aux frères du début, aux premiers compagnons, disons dans la première décennie, imposera la léproserie comme un passage obligatoire, c'est-à-dire dans l'esprit de François, chaque frère doit accomplir un parcours un peu similaire à celui qui a été le sien, et le passage par le service des lépreux, ce n'est pas le but du mouvement, ce n'est pas ça le projet, mais c'est une étape nécessaire pour apprendre à justement n'être dégoûté par personne, se mettre au service d'autrui et se défaire de soi-même, hein, se défaire de son orgueil de grand bourgeois, etc. On peut se salir, on doit se salir pour servir les autres. Donc c'est vraiment vécu comme un apprentissage. Donc ça, c'est pour l'étape du lépreux. L'autre étape vraiment décisive, c'est la vente des tissus de son père. Hein, il prend tout un stock de tissus qu'il va vendre à Foligno, la ville voisine, et quand il ramène l'argent, il la dépose au curé de Saint-Damien pour qu'il s'occupe de l'église, qu'il fasse brûler des cierges, etc. Et c'est une très grosse somme que François jette dans l'église, que le curé effrayé ne veut pas utiliser, donc la bourse restera dans un coin de l'église. Et c'est là où le père de François est furieux, veut lui faire un procès civil devant les consuls, donc de la nouvelle commune. Et François dit non, maintenant j'appartiens à Dieu. Donc le procès a lieu devant l'évêque. Et c'est là la fameuse scène, hein, qui est dépeinte par exemple, dans les fresques de Giotto ou dans d'autres tableaux, de la dénudation complète. Quand son père lui demande de rendre l'héritage, il reprend cette phrase de Jésus, hein, tout simplement disant, mais n'appelez personne père, hein, il n'y a qu'un seul père qui est aux cieux. Et donc je ne t'appellerai plus mon père, hein, toi Pierre de Bernardonnet. Et au lieu de lui rendre l'argent, il enlève tous ses habits et il se met intégralement nu et il donne les habits à son père. Et la scène se passe sur la loggia, c'est-à-dire dans un espace public au premier étage du palais de l'évêque d'Assise, devant une place où est réunie une grande foule. Donc François rentre à l'intérieur, se dévêtit et revient totalement nu. C'est là où donc l'évêque le couvre dans son manteau et le père est humilié. Donc c'est une scène extraordinaire parce que le père veut humilier son fils qui a dilapidé une partie du patrimoine familial. Et François réussit parce qu'il a aussi ce génie théâtral, ce génie de la performance, à créer une situation dans laquelle c'est lui qui humilie son père et la foule se plaint que le père n'ait même pas laissé une chemise à son fils. Voilà. Donc voilà, ça c'est la rupture, disons, sociale. Le lépreux, c'est disons, une rupture intérieure du cœur. Ça, c'est la rupture sociale. Et après, donc, il se met au service de cette église de Saint-Damien et où le crucifix lui parlera. Donc ça veut dire qu'il vit dans cette petite église aux côtés d'un curé qui n'est pas vraiment un maître en spiritualité. On n'a pas du tout cette impression-là. C'est juste que François travaille pour lui, est à son service, veut être donc desservant d'une toute petite église et qu'il voudra reconstruire. Donc la parole qu'il entend, c'est reconstruire cette église. Et François le fait comme un maçon, c'est il le prend à la lettre. On donnera à cette phrase après coup un sens allégorique, c'est reconstruire l'église avec un E majuscule. Là, sinon, c'est reconstruire la petite église et c'est un travail physique. Donc ça, François a travaillé de ses mains, c'est certain, peut-être pas très longtemps, mais il a été maçon un certain temps. Enfin, il a appris ce métier pour reconstruire une église en pierre. Donc ça, c'est encore un autre épisode. Et puis le dernier qui est pas très bien documenté, mais on voit à un moment que François encore change d'habit. Après la dénudation devant l'évêque, il choisit un habit d'ermite, hein, qui est un habit assez spécifique, avec une ceinture en cuir, un grand bâton, comme ça on voit de loin, ça c'est un ermite. Et il abandonne cet habit à un moment donné pour prendre une tunique de paysan. Donc c'est vraiment, il est habillé pas comme un religieux, il est habillé comme un simple paysan, avec une tunique longue qui s'arrête au-dessus des chevilles, une capuche, la ceinture de corde, et c'est tout. Voilà, pas de bâton, pas de sandales, pas de souliers. Donc c'est vraiment l'habit le plus pauvre.
0: Oui, François Piron, vous expliquez bien dans votre livre François et ses frères que ce vêtement, le vêtement des plus pauvres, va vraiment devenir le signe distinctif tout d'abord de François lui-même, puis après des membres de l'ordre des frères mineurs. Mais il y a encore autre chose qui différencie François à l'époque et qui est très concret, c'est sa manière de s'adresser aux gens qu'il rencontre, puisqu'il va tirer des Écritures un mode de salutation très ancien et tout à fait orthodoxe, si je peux dire, puisque ça se trouve dans la Bible, mais qui n'était pas du tout, ou plus du tout, en usage en Europe en ce début de XIIIe siècle.
2: Une autre instruction qu'il a reçue, c'est d'annoncer la paix. Donc il salue les gens en disant que la paix soit sur toi. Et quand il rentre dans une maison, il dit que la paix soit sur cette maison. Ce qui sont des formules de salutation bibliques. Elles sont tout à fait authentiques. Et c'est de là que viennent les salutations en arabe ou en hébreu. Salam alaikum, ça veut dire exactement ça, que la paix soit sur toi. Et François reprend ça. Donc je pense que c'est là encore par une révélation divine. Il a entendu, dit comme ça. Et donc la dernière instruction, donc là on sait qu'on est vers 1208, ce sera de proclamer l'évangile, d'appeler à vivre selon l'évangile. Hein, mais le temps qu'il a fallu est très long. Et encore, il est interrompu par des périodes de jeûne, de privation, de carême, hein, qu'il fait, de retraite dans des grottes, où il est question d'une lutte contre le démon. Mais le démon, c'est l'attachement à soi. Voilà. Donc il y a c'est un très long apprentissage qui n'est pas forcément toujours bien documenté, mais qui est crucial pour comprendre la nouvelle personnalité qui émerge au bout de ces 2 années, et qui est donc d'une personne qui veut être habillée comme le plus pauvre des paysans et qui proclame l'évangile, alors qu'il. Donc lui, hein, rappelons qu'il est marchand, il n'a pas eu de formation religieuse du tout. Et comme il le dit lui-même, il est illettré, ça veut dire qu'il ne connaît pas bien le latin. Et on a effectivement des documents de sa main où son latin est très mauvais. Le latin étant la langue de l'écrit à l'époque. On écrit quasiment. Enfin, François, précisément, sera un des tout premiers à écrire dans la langue vernaculaire. Donc, c'est pas de l'italien, c'est de l'ombrien, donc sa région natale. Voilà. Mais donc, il est illettré, et c'est chose très étonnante d'avoir un illettré, ancien grand bourgeois, qui s'habille comme un paysan pauvre et qui revient dans sa ville pour prêcher l'évangile.
0: Sylvain Piron, on l'a dit en début d'émission, François d'Assise est issu d'une famille aisée et pourtant il va renoncer à ses biens, renoncer à son héritage, vivre dans la pauvreté et tenir sur l'argent un discours très critique. C'est ce que nous allons aborder dans la troisième et dernière partie de Perspective, après avoir écouté une chanson française de 1980, une chanson qui n'a rien de chrétien, mais qui néanmoins critique le pouvoir de l'argent. On écoute Téléphone avec Argent trop cher.

0: Et sur la radio chrétienne francophone, nous écoutions en 1980 « Argent trop cher » du groupe Téléphone.
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0: Troisième et dernière partie de Perspective. Aujourd'hui, j'ai le grand plaisir de recevoir l'historien médiéviste Sylvain Piron, auteur en 2026 aux éditions La Tempête d'un ouvrage intitulé « François et ses frères » consacré à saint François d'Assise, dont cette année nous commémorons le 800e anniversaire de la mort de son retour à Dieu. Alors Sylvain Piron, pour cette dernière partie d'émission, j'aimerais avec vous revenir sur le rapport que François d'Assise a entretenu avec l'argent. Alors, je le disais avant le morceau de musique, François d'Assise a connu une vie aisée dans son enfance. Et pourtant, il a complètement tourné le dos au confort que celle-ci lui promettait pour devenir, c'est ainsi qu'on l'a parfois appelé, le chevalier de dame pauvreté. Et dans votre ouvrage, François et ses frères, vous décrivez de manière très précise l'évolution de ce rapport de plus en plus distancié à l'argent. Dans un premier temps, François est un garçon très généreux, peut-être trop généreux, mais il donne exclusivement ce qui lui appartient. Ensuite, il va également faire don de possessions et d'argent qui ne lui appartient pas, puisqu'il s'agit de la fortune de son père, pour finalement choisir de vivre dans la plus extrême pauvreté et refuser même tout contact physique avec l'argent. À vous lire, on comprend qu'il était particulièrement ferme sur ce point et que ça valait pour lui, mais aussi pour les frères de l'ordre qu'il a voulu créer, l'ordre des frères mineurs.
2: Effectivement, le refus complet de toucher des pièces de monnaie, d'utiliser l'argent, est un élément distinctif de la pauvreté de ses frères. Alors, je me permets de vous corriger sur un point, François n'a pas voulu créer un ordre religieux.
0: Oui, c'est très important. Vous pouvez développer, Sylvain Piron ?
2: Oui, c'est bien crucial. C'est bien de comprendre ce qu'il voulait faire. Et ce qu'il a voulu faire, c'est juste au départ proclamer l'évangile. Et la valeur centrale qu'il annonce, c'est la paix. Alors, il appelle à la pénitence des péchés, bien sûr, à adopter un comportement conforme aux valeurs évangéliques, mais le grand message qu'il proclame, c'est la paix. C'est vraiment ça, je pense, le plus central chez François. Ce n'est pas un appel à la pauvreté en général. Par contre, certaines personnes de la ville d'Assise vont vouloir vivre avec lui. Donc, on a d'abord un frère Bernard, qui lui est un bourgeois qui vend ses biens pour vivre avec François. Il est accompagné d'un Pierre dont on ne sait absolument rien. Et d'après moi, ce Pierre est le domestique de ce Bernard de Quintaval. Une semaine après vient Gilles. Alors, Gilles d'Assise, qui est un personnage extraordinaire, qui a laissé des paroles magnifiques, dont on a une vie qui est aussi savoureuse. Et lui est un travailleur manuel qui, parce qu'on verra, on voit qu'il a insisté toujours pour gagner son pain quotidien à la sueur de son front chaque jour. Même quand il pleuvait, de façon parfois assez comique. Et donc ils viennent vivre avec François, et François les reçoit sans savoir comment s'organiser, parce que lui n'a pas de règles à suivre. Et ensemble, ils vont dans une église, San Nicolo, pour ouvrir un évangéliaire, donc un recueil de versets évangéliques. Et c'est là où ils trouvent leur mode de vie. Et donc il y a trois versets qui sont liés à cette question de « si tu veux être parfait, vends tout ce que tu as ». Mais le plus déterminant, je pense, est une annonce qui est « n'emportez rien en chemin ». C'est donc quand Jésus parle à ses disciples et leur dit « n'emportez rien en chemin, ni bâton, ni bourse, ni sandales ». Et c'est là, c'est sur ce verset-là que se fonde le refus de l'argent chez François. Et donc il faut bien noter que ce verset appel à une vie itinérante. Donc au départ, ce groupe prendra le nom d'une confrérie, comme ce sont des frères, on décrit ça comme une confrérie de pénitents laïcs. Donc ils font pénitence, ils abandonnent leurs biens, ils font pénitence de leurs péchés et ils proclament l'évangile. Donc c'est un petit cercle de pénitents laïcs de la ville d'Assise. Dans la première année, ils seront une douzaine à vivre de la sorte. Et on les distingue précisément au fait que ce sont des mendiants, des personnes qui mendient parfois leur subsistance quotidienne et qui refusent les pièces de monnaie. Il y a un épisode très, très frappant où Bernard et Gilles sont à Florence, on les prend pour des brigands, puis pour des mendiants, et quand un curé voit qu'ils refusent une aumône en pièces de monnaie, parce qu'on est à une époque, il ne faut pas oublier qu'on est au début 13e en Italie, c'est une époque déjà bien monétarisée, où l'argent circule abondamment dans la vie quotidienne, et le refus de l'argent, c'est pour François, plus que la pauvreté, c'est le refus de la volonté de posséder. Parce que si on a une pièce de monnaie, on peut choisir l'usage qu'on va en faire, on peut la garder comme un trésor. d'or et qu'on dépensera à tel moment pour acheter telle chose. François va être totalement dépendant pour sa subsistance de ce qu'on lui donne, hein, s'il ne travaille pas. Alors s'il travaille, ils sont payés en nature, c'est-à-dire en nourriture, hein, et les aumônes doivent être aussi de la nourriture, éventuellement des habits. Ils ne veulent avoir qu'une seule tunique, mais l'hiver, ils acceptent qu'on leur donne un manteau à la condition qu'ils puissent le redonner. Et on voit très souvent, c'est assez curieux, on leur donne un manteau et un peu plus tard, quand ils croisent un plus pauvre qu'eux, ils donnent le manteau qu'ils ont reçu. Donc c'est surtout ne rien garder de ce qu'on vous a donné, le consommer, et donc pas d'argent, puisque on doit se nourrir que de la nourriture reçue, y compris quand elle est infâme. Ça, c'était aussi dans les apprentissages de François, à désapprendre le bon goût de la nourriture a été une des choses les plus difficiles. Et ce qui est très intéressant, c'est des scènes où François insiste pour que les frères ne touchent absolument pas de l'argent. Un frère qui a accepté une aumône en pièces de monnaie pour l'église de Saint-Damien, François lui demande de prendre entre ses dents, sans le toucher avec les mains, entre ses dents la pièce de monnaie, de sortir de l'église et de la déposer sur un crottin d'âne, pour dire à quel point, pour lui, l'argent est une chose absolument infâme qui est du côté des excréments, du côté du diable. Donc ça, parce que l'argent donne un pouvoir. Et donc, au fond, plus que la pauvreté, c'est le refus de tout pouvoir sur les choses, sur les personnes, bien sûr. Et c'est au fond d'assumer une très grande vulnérabilité. Et là, il y a une parole vraiment cruciale qui résume, je pense, vraiment très très bien la situation. L'évêque d'Assise, enfin, on rapporte que l'évêque d'Assise aurait dit à François, mais vraiment, le mode de vie que tu proposes est très dur, de ne absolument rien posséder, de n'avoir aucune maison. Et François lui dit, si nous avions des possessions, nous devrions avoir des armes pour les protéger. Et on voit bien encore par cette phrase-là, c'est bien cette question de la paix, et donc assumer une vulnérabilité complète, une dépossession complète, y compris par l'argent. Et ce qui tranche, voilà, ça tranche à beaucoup d'égards avec les modes de vie monastiques, bien sûr, puisque les monastères ont des possessions. Les moines vivent à l'intérieur des murs et ils sont nourris par les possessions extérieures, des terres qui sont destinées à pourvoir leur subsistance. Et c'est ça que François. Alors, il ne rejette pas du tout le monachisme, je précise, pour éviter les malentendus. Lui passe souvent des périodes de retraite, justement, dans des monastères. C'est un monastère proche d'Assise qui le soutient, plus que la ville d'Assise au départ. Voilà. Donc, c'est vraiment, il y a un lien avec le monachisme bénédictin, sauf que eux en font plus. Voilà, c'est un niveau d'ascétisme supérieur qui ne contredit pas, mais qui juste dit, c'est un niveau de réalisation encore supérieur de vivre dans cette dépossession totale et dans cette vulnérabilité absolue.
0: Sylvain Piron, vous expliquez très bien dans votre ouvrage que cet idéal de pauvreté, en fait, c'est même pas un idéal, cette exigence d'un état de pauvreté vécu par les frères, c'est très dur, c'est très éprouvant, et ça va d'ailleurs créer des tensions à la fin de la vie de Saint François, puisque certains frères auront la tentation, peut-être compréhensible, de vouloir adoucir cette règle, et notamment au niveau des possessions d'un endroit où vivre ou dormir, et donc mettre un terme au caractère itinérant de l'ordre des frères mineurs. Mais nous aurons l'occasion d'y revenir. Mais ce que je voudrais, à votre suite, Sylvain Piron, souligner, c'est qu'à cette première difficulté de vivre dans le dénuement le plus complet, François va en ajouter une seconde qui va venir s'y superposer. C'est que ce dénuement, cette pauvreté voulue, choisie, malgré toutes les difficultés qu'elle peut entraîner et qu'elle entraîne, eh bien, elle doit se vivre dans la joie. Et ça, c'est également une spécificité propre à Saint François, à sa vision, à sa foi, à son rapport à l'existence. Une manière de voir le monde, de voir la vie, qui tranche une nouvelle fois avec ce qui se faisait à l'époque, et notamment au sein des ordres monastiques. Et j'ajoute, Sylvain Piron, qu'on pourrait s'interroger, et peut-être même aller jusqu'à critiquer cette attitude de satisfaction heureuse prônée par Saint François, parce que, comme elle doit être permanente, quotidienne, de tous les instants, est-ce qu'elle ne pourrait pas apparaître parfois comme quelque chose d'artificiel, voire de voire de faux.
2: C'est un point qui n'est peut-être pas assez souligné, là aussi qui est en rupture complète avec le discours habituel monastique, où au contraire, le moine est supposé passer sa vie dans les pleurs à se remémorer l'horreur qu'est ce monde et donc de regretter le monde. François, au contraire, a une posture qui est, alors, qui vient précisément du fait qu'il n'a pas d'éducation religieuse, enfin, il a une éducation minimale, mais il n'a pas été formé en théologie, il n'a aucune connaissance théologique à part celle qu'il va recevoir. Qu'il entend. Il a un grand respect pour les prêtres et les théologiens, mais lui-même, sa seule instruction, c'est les évangiles. Il n'y a pas d'autre. Enfin, il connaît des psaumes parce on apprend à lire avec les psaumes quand on est enfant. On apprend par cœur les psaumes, hein, tout le monde apprend par cœur les psaumes, et on apprend à lire, c'est-à-dire à reconnaître les psaumes dans un texte écrit. Donc il y a des phrases des psaumes qui restent en tête, mais globalement, c'est l'évangile et c'est son tempérament personnel joyeux. Et il impose la joie. Et donc, dans la première règle qui sera refusée par la papauté, il voulait écrire cette règle, ce principe. Que les frères affichent toujours un visage joyeux. Et on voit que lui-même le fait et donne l'instruction de aller se cacher pour pleurer quand on se sent pas bien, dans les moments où lui-même a connu des moments de découragement. Et on a des scènes étonnantes où il a pleuré seul dans la forêt. Et quand il revient, il a un visage joyeux. Et s'efforcer de maintenir la joie, même dans les circonstances les plus difficiles, il y a des textes magnifiques à ce sujet-là, c'est pas artificiel, c'est-à-dire que c'est comme si l'idée de s'efforcer à être joyeux rend joyeux. Voilà. Il y a qu'une sorte de performativité du désir d'être joyeux, ou de la nécessité d'afficher quelque chose de joyeux, parce que si on recherche la joie, on va la ressentir. La joie ne peut pas être feinte. Donc c'est cette question-là de montrer qu'on est joyeux de vivre selon l'évangile, on est joyeux d'accomplir le message du Christ, on est dans la vie, enfin c'est la joie de vivre dans la proximité du Seigneur, tout simplement.
0: Et cette joie de la foi, cette joie de l'amour de Dieu, c'est aussi la nôtre, Sylvain Piron, puisque le slogan de la radio chrétienne francophone, c'est la joie se partage. Il n'y a donc pas de meilleure conclusion. Je propose qu'on s'arrête ici, mais nous n'avons pas fini de parler de Saint François. Nous nous retrouverons la semaine prochaine pour évoquer la suite de son parcours et notamment son voyage déterminant en Terre Sainte. On parlera également de sa mort et des stigmates qu'il fut le premier à recevoir. Tout cela, donc, c'est dans le prochain numéro de Perspective. En votre compagnie, je rappelle que vous êtes historien médiéviste, directeur d'études à l'École des hautes études en sciences sociales, l'EHESS à Paris, et donc auteur, je renvoie tous nos auditeurs à ce livre, de l'ouvrage François et ses frères, biographie collective publiée aux éditions La Tempête. C'est vraiment un ouvrage qui est agréable à lire, mais surtout qui fait gagner beaucoup de temps puisque vous avez passé en revue toutes les sources qui concernent Saint François, que vous faites la part des choses, que vous faites un travail d'historien, un travail de critique historique pour démêler le vrai du faux. Et donc, c'est évidemment extrêmement précieux. Merci Sylvain Piron. On vous retrouve donc pour la suite de la vie de Saint François d'Assise à l'occasion du 800e anniversaire de son décès en cette année 2026 dans le prochain numéro de Perspective. Merci Sylvain Piron. À bientôt.
2: Merci.

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1: 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D'ailleurs, ce 800e anniversaire du retour à Dieu de Saint François d'Assise a été célébré comme il se doit partout dans le monde et notamment à Liège, précisément au sanctuaire Sainte-Julienne de Cornillon. Écoutons l'organisateur de ces festivités, Jacques Gallois, nous expliquer tout ce qui a été organisé ce week-end.
2: C'était un programme de joie, un programme de paix, un programme de fête. Il y en avait pour tous les goûts. Donc vendredi soir, nous avons commencé par la projection du film Saint-François, le chemin du soleil, film de Zeffirelli, un chef-d'œuvre extraordinaire, avec les ados ici, le groupe d'ados de Cornillon, ils étaient 25, il y avait une dizaine d'adultes, très très beau film. Le samedi, là, on a proposé pour les familles et les enfants une pièce de théâtre de marionnettes sur la vie de Saint-François. Alors c'était très drôle parce qu'il y avait le diable qui essayait de tenter François, mais François qui s'en sortait, il y avait l'épisode du loup, hein, le loup de Goubiot et Saint-François. C'est suivi ensuite, nous avons fait le vernissage d'une exposition de peinture sur le cantique des créatures de François. Béni sois-tu, frère soleil, béni sois-tu, sœur lune. Toutes des œuvres qui racontent ce cantique des créatures, l'émerveillement sur la création, des œuvres de Pierre Deuze, dont nous fêtons aussi le 10e anniversaire du retour à Dieu, un peintre liégeois qui a énormément peint sur les sujets chrétiens, les sujets sacrés, et notamment de grandes séries sur Saint-François et ce fameux cantique. Alors ce dimanche, à 10h, on avait la messe festive de Saint-François, l'église était pleine. Ce qui est toujours beau à Cornillon, c'est qu'il y a un public belgo-liégeo-africain. C'est toujours très très joyeux, c'est très très festif. Donc après cette belle messe, on a eu un banquet franciscain. Donc les sœurs Clarisse ont préparé différentes choses, des entrées, de la salade, des boulets, des pommes de terre. Et il y avait environ 60 personnes, c'était très très joyeux. Il y avait de la musique, il y a eu de la danse. Et puis, ce dimanche après-midi, nous avons traversé Liège sur les traces de Saint-François et de Clarisse et de Sainte-Claire. Et c'est extraordinaire de voir l'héritage que nous ont laissé toutes ces familles religieuses, à la fois pour le soin des pauvres, le soin des malades, leur audace, et puis un patrimoine immobilier qui reste assez incroyable. C'est impressionnant de voir les hectares finalement qu'occupaient tous ces franciscains pour le service des autres.
1: Jacques Gallois, on présente Saint-François comme le précurseur de l'écologie, mais Saint-François c'est aussi la pauvreté, c'est aussi la joie. Qu'est-ce que vous retenez de cette immense figure de sainteté? Qu'est-ce qu'il nous dit aujourd'hui?
2: Alors Saint-François nous parle, et moi me parle surtout de la sobriété. Saint-François, en fait, il renonce à tout. Fils de riche marchand, de drap, de assise, il a tout pour lui, la richesse, etc. Et en fait, il renonce à tout. Et l'épisode très célèbre de François qui se met nu, en fait, en plein cœur d'assise, la honte de son père. Mais en fait, voilà, il choisit dame pauvreté. Alors, c'est une radicalité extrêmement forte, hein. Il y a 5000 bonhommes qui le suivaient dans son aventure à sa mort. Donc, c'est un type complètement hors catégorie, hors norme. Mais ce que j'en retiens, c'est un appel à la sobriété, d'une part, et d'autre part, à l'émerveillement. L'émerveillement sur la création, l'émerveillement sur l'humanité, hein. Donc, derrière un pauvre, il y a un humain. Derrière un riche, il y a un humain. Donc un émerveillement sur le soleil, sur les astres lumineux, émerveillement sur la mer, sur l'air. Troisièmement, un attachement à Dieu qui est extrêmement fort, extrêmement puissant, qui est prenant, hein, parce que finalement, il fait tout pour Dieu. Dieu a la première place pour lui. Hein, et s'il emmène les pauvres et s'il veut s'en occuper, ben c'est d'abord pour les conduire vers Dieu, pour leur donner plus de joie, plus une espérance en fait.
1: Jacques Gallois, on sait combien vous avez voulu mettre en avant la fête de Dieu et la figure de Sainte-Julienne de Cornillon. Est-ce que vous voyez un lien entre Saint-François et Sainte-Julienne de Cornillon et quelque part avec Liège aussi?
2: Ah, le lien entre Sainte-Julienne, Saint-François et Sainte-Claire est limpide, il est direct. En fait, ils sont parfaitement contemporains. Ils ont tous vécu, on va dire, entre 1200-1250 pour arrondir les chiffres. Alors, tous les trois ont vécu des conversions très fortes au contact de lépreux. Hein, donc Julienne ici à Liège, orpheline, est arrivée enfant à côté d'une léproserie, et François, sa conversion, il l'a vécue au contact d'un lépreux d'Assise, et Claire, même chose. Donc ce service des lépreux était très fort, et puis d'autre part cet appel radical pour Jésus et le côté de l'incarnation. Et dans la visite guidée de Liège, René Dufour nous expliquait combien les franciscains travaillaient sur l'incarnation de Dieu qui prend notre condition, Dieu qui prend notre chair. Mais Julienne, ce n'est que ça. La fée Dieu, ce n'est que ça le message. Dieu, ce n'est pas un concept éthéré, ce n'est pas simplement une idée. Non, il s'incarne par l'Eucharistie, par son corps et par son sang. Donc à la fois le côté des lépreux et la pauvreté, et d'autre part l'incarnation de Dieu, Dieu qui se rend présent par Jésus-Christ, qui vit avec nous.
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1: Et sur la radio chrétienne francophone, c'était Jacques Gallois qui nous expliquait toutes les festivités qui ont été organisées au sanctuaire Sainte-Julienne de Cornillon à Liège à l'occasion de la commémoration du 800e anniversaire du retour à Dieu de Saint François d'Assise. Je vous propose à présent d'écouter René Dufour. C'est lui qui était le guide du groupe qui a pu le suivre ce dimanche après-midi dans les rues de Liège afin de découvrir combien les franciscains ont marqué l'histoire de la cité ardente tout au long des huit derniers siècles. Mais d'ailleurs, à quelle date précise les franciscains sont-ils arrivés à Liège? C'est la première question que je lui ai posée.
3: Alors, c'est assez étonnant. Saint François vit toujours. Et les premiers franciscains arrivent ici en 1220. Ils vont s'établir du côté du séminaire actuel, ce qui deviendra par la suite les prémontrés, le couvent des prémontrés.
1: Alors au cours de la visite, on a pu se rendre compte que cette famille franciscaine, elle se déclinait en différents ordres. Est-ce que vous pouvez nous en citer quelques-uns et rappeler ce qu'ils faisaient très rapidement?
3: Alors nous avons donc les frères mineurs, ce sont les premiers qui arriveront en prémontré, et après ils iront là où vous visitez le musée de la Vie Wallonne, donc c'est le couvent des mineurs, hein. Rien à voir avec ceux qui descendaient dans les mines de charbon, c'était des frères humbles, ça veut dire mineurs. Et puis nous avons parcouru aujourd'hui les coteaux, et dans les coteaux on trouvait les frères capucins qui occupaient une partie dans les coteaux entre les frères sélites et les sœurs Claires, puisqu'on parle de Saint François, mais on parlera aussi de Sainte Claire, hein, qui était sa contemporaine et amie, et qui va fonder l'ordre des Clarisses. Alors ça va se multiplier, il y aura les sœurs Grises, il y aura également les Capucines, il y aura du côté masculin les Récollets, il y aura les Conceptionnistes. Voilà, donc une multitude de communautés ici en ville, qui vont pratiquer la prière, bien sûr, parfois la prédication, et parfois aussi, et surtout, le soin des pauvres et des malades, et l'accueil.
1: Et même, ils étaient pompiers.
3: Ils étaient pompiers, tout à fait. Les Capucins étaient les premiers à éteindre, en 1724, l'incendie du palais des princes-évêques qui prenait feu, et le prince-évêque de l'époque qui s'appelait Georges-Louis de Berck, eh bien, ira même se réfugier avec des amis chez les Capucins. Et puis il ira en retraite chez les Capucins, et il va être inspiré, Georges-Louis de Berck, de l'esprit de Saint-François, puisque c'est le seul prince-évêque qui distribuera tous ses biens aux pauvres.
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1: Et à l'instant sur RCF, c'était l'interview de René Dufour, guide liégeois qui a accompagné les pèlerins intéressés par connaître la trace du courant franciscain en cité ardente. Je vous propose à présent, après un morceau de musique, de retrouver la suite des programmes sur RCF Liège.
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0: I Saved the World Today, c'était Eurythmics.
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0: Il est 18h.
1: Denise Dumoulin.
2: En ce dimanche 11 octobre, nous nous retrouvons pour la messe en la cathédrale Notre-Dame de Paris. Messe qui sera célébrée par Mgr Michel Guéguin, vicaire général du diocèse. Aujourd'hui, 11 octobre, c'est un double anniversaire. D'abord, c'est l'ouverture de la semaine missionnaire mondiale jusqu'à dimanche prochain. Et puis, autre anniversaire important, c'est le 64e anniversaire de l'ouverture du Concile Vatican II par le pape Saint Jean XXIII. En cette messe, nous entendrons tout d'abord un passage du livre du prophète Isaïe au chapitre 25. Le Seigneur de l'univers préparera pour tous les peuples sur sa montagne un festin de viande grasse et de vin capiteux. Il fera disparaître le voile de deuil qui enveloppe tous les peuples et le linceul qui couvre toutes les nations. Il fera disparaître la mort pour toujours. Un texte qui est particulièrement émouvant en ces temps de guerre, de violence, où tant de peuples, tant de pays sont marqués par la mort, la blessure et la violence. Ensuite, nous entendrons un passage de l'épître de Paul aux Philippiens au chapitre 4. « Frères, je sais vivre de peu, je sais aussi être dans l'abondance. J'ai été formé à tout et pour tout, et mon Dieu comblera tous vos besoins selon sa richesse, magnifiquement dans le Christ Jésus. » Quant à l'Évangile, il est en Saint Matthieu, chapitre 22, et c'est encore une parabole de festin, puisque la comparaison du royaume des cieux est faite à ce roi qui célèbre les noces de son fils. Nous entrons dans cette célébration en confiant toutes nos intentions, toutes les intentions du monde, et puis particulièrement celles de tous ceux qui œuvrent à la mission.

Au nom du Père et du Fils et du Saint-Esprit, le Seigneur soit avec vous. Dieu nous invite à son festin, avons-nous chanté pour entrer dans cette Eucharistie. C'est déjà l'Évangile que nous entendons. Donc ce chant nous a préparés à entendre la parole de Dieu et à convertir nos cœurs. Et moi-même, je reviens d'un week-end complet de l'Assemblée ecclésiale provinciale. Vous savez, cette réunion de tous les diocèses de la province qui réfléchissent en particulier à l'accueil et à l'accompagnement des catéchumènes et des néophytes, comment notre Église peut se montrer davantage attentif à ce signe de Dieu, puisque nous voyons en France une croissance du nombre de catéchumènes. Voilà, que le Seigneur, dans cette célébration, nous donne un cœur accueillant, attentif à ceux qui frappent à la porte, que ce soit d'ailleurs des catéchumènes ou bien sûr tous ces gens qui viennent visiter la cathédrale et qui peuvent, en entrant dans ce bâtiment élevé à la gloire de Dieu, être touchés au cœur précisément par non seulement la présence de Dieu, mais par la ferveur qui anime le peuple chrétien. Entrons dans cette Eucharistie pour nous préparer, comme je le disais, à cet Évangile, à entendre la parole de Dieu, à être touchés, mais aussi en demandant à Dieu la grâce d'être davantage attentif à ceux qui frappent à la porte. Je confesse à Dieu Tout-Puissant, je reconnais devant vous, frères et sœurs, que j'ai péché en pensée, en parole, par action et par omission. Oui, j'ai vraiment péché. C'est pourquoi je supplie la bienheureuse Vierge Marie, les anges et tous les saints, et vous aussi, frères et sœurs, de prier pour moi, le Seigneur notre Dieu. Que Dieu Tout-Puissant nous fasse miséricorde, qu'il nous pardonne nos péchés et nous conduise à la vie éternelle.

Nous t'en prions, Seigneur, que ta grâce nous devance et qu'elle nous accompagne toujours pour nous rendre attentifs à faire le bien sans relâche. Par Jésus-Christ, ton Fils, notre Seigneur, qui vit et règne avec toi dans l'unité du Saint-Esprit, Dieu pour les siècles des siècles.

Lecture du livre du prophète Isaïe. Le Seigneur de l'univers préparera pour tous les peuples, sur sa montagne, un festin de viande grasse et de vin capiteux, un festin de viande succulente et de vin décanté. Sur cette montagne, il fera disparaître le voile de deuil qui enveloppe tous les peuples et le linceul qui couvre toutes les nations. Il fera disparaître la mort pour toujours. Le Seigneur Dieu essuiera les larmes sur tous les visages et par toute la terre, il effacera l'humiliation de son peuple. Le Seigneur a parlé. Et ce jour-là, on dira « Voici notre Dieu. En lui, nous espérions et il nous a sauvés. C'est lui, le Seigneur. En lui, nous espérions. Exultons, réjouissons-nous. Il nous a sauvés. Car la main du Seigneur reposera sur cette montagne. » Parole du Seigneur.

Lecture de la lettre de Saint Paul apôtre aux Philippiens. Frères, je sais vivre de peu, je sais aussi être dans l'abondance. J'ai été formé à tout et pour tout, à être rassasié et à souffrir la faim, à être dans l'abondance et dans les privations. Je peux tout en celui qui me donne la force. Cependant, vous avez bien fait de vous montrer solidaire quand j'étais dans la gêne. Et mon Dieu comblera tous vos besoins selon sa richesse, magnifiquement dans le Christ Jésus. Gloire à Dieu notre Père pour les siècles des siècles. Amen. Parole du Seigneur.

0: Le Seigneur soit avec vous.
1: Et avec votre esprit.
0: Évangile de Jésus-Christ selon saint Matthieu.
1: Gloire à toi, Seigneur.

En ce temps-là, Jésus se mit de nouveau à parler aux grands prêtres et aux pharisiens. Et il leur dit en parabole : Le royaume des cieux est comparable à un roi qui célébra les noces de son fils. Il envoya ses serviteurs appeler à la noce les invités, mais ceux-ci ne voulaient pas venir. Il envoya encore d'autres serviteurs dire aux invités : Voilà, j'ai préparé mon banquet, mes bœufs et mes bêtes grasses sont égorgés, tout est prêt, venez à la noce. Mais ils n'en tinrent aucun compte et s'en allèrent, l'un à son champ, l'autre à son commerce. Les autres empoignèrent les serviteurs, les maltraitèrent et les tuèrent. Le roi se mit en colère, il envoya ses troupes, fit périr les meurtriers et incendia leur ville. Alors il dit à ses serviteurs : Leur repas de noces est prêt, mais les invités n'en étaient pas dignes. Allez donc aux croisées des chemins, tous ceux que vous trouverez, invitez-les à la noce. Les serviteurs allèrent sur les chemins, rassemblèrent tous ceux qu'ils trouvèrent, les mauvais comme les bons, et la salle de noce fut remplie de convives. Le roi entra pour examiner les convives, et là, il vit un homme qui ne portait pas le vêtement de noce. Il lui dit : Mon ami, comment es-tu entré ici sans avoir le vêtement de noce ? L'autre garda le silence. Alors le roi dit aux serviteurs : Jetez-le, pieds et poings liés, dans les ténèbres du dehors. Là, il y aura des pleurs et des grincements de dents, car beaucoup sont appelés, mais peu sont élus.

Beaucoup sont appelés, peu sont élus. Voilà une finale qui devrait nous interpeller. Jointe à l'image de ce roi qui réagit par la violence, à la violence qui est faite à ses serviteurs, nous penserions peut-être que cela ne correspond pas à l'image que nous nous faisons de Dieu. Un Dieu aimant, un Dieu accueillant et qui accueille sans réserve. Mais j'ai envie de dire, heureusement, que cela ne correspond pas. Car si l'Évangile ne disait pas autre chose que ce que nous savons déjà, il n'aurait aucun intérêt. Beaucoup d'appelés, peu d'élus. Qu'est-ce que cela veut dire? Beaucoup, ça veut dire tous. Même si le refus des uns entraîne l'accueil des autres, tous sont appelés. Je me souviens de ce mot que martelait le pape François, « tutti, tutti, tutti ». Tous sont appelés, qu'ils soient bons ou mauvais. Le roi veut que la salle des noces soit remplie. Dieu n'est pas chiche du salut, car c'est bien de cela dont il est question, vous l'avez entendu dans la finale de la première lecture. Dieu n'est pas chiche du salut, il appelle tous les hommes au salut. Et si tous sont appelés, pourquoi peu sont élus? Ça veut dire que si l'appel n'est pas discriminant, notre réponse l'est. Autrement dit, ce jugement sans appel du Christ nous interroge sur notre propre réponse. Car nous pouvons refuser de venir. Alors je sais bien que la cathédrale est pleine ce soir, presque pleine. Mais est-ce que les églises sont toujours remplies? Est-ce que la salle des noces est pleine? Le roi a pourtant tout préparé, la parabole ne rapporte que les bêtes grasses, mais l'oracle d'Isaïe vient utilement compléter le festin. Un festin de viande grasse et de vin capiteux, un festin de viande succulente et de vin décanté, comme ça fait envie. Alors c'est vrai que l'hostie consacrée ne donne pas le sentiment d'un festin bien riche. Et pourtant, c'en est un, car nous ne consommons pas une image, mais la réalité. C'est au Fils de Dieu, Dieu lui-même, que nous communions. Nous pouvons aussi venir, mais sans nous disposer à des noces. Ainsi, on peut refuser de s'habiller en conséquence, ne pas porter un vêtement de noces. Est-ce que vous imaginez un instant un mariage avec des invités qui porteraient une tenue ordinaire, comme s'il ne se passait rien? Quelle image cela donnerait-il de l'estime qu'ils ont pour ce roi et son fils? Mais quel est ce vêtement que nous devons porter? Est-ce le baptême qui nous fait revêtir un vêtement blanc, nous fait revêtir le Christ? A priori, je ne pense pas. Les églises sont ouvertes à tous. Et nous espérons que de cette ouverture, que ceux qui ne connaissent pas le Christ soient touchés par ce qui s'y passe. Tous ceux qui, par exemple, marchent dans cette cathédrale. Savez-vous qu'un certain nombre de catéchumènes ont commencé par suivre la messe incognito avant de demander le baptême, quelquefois bien longtemps après? Non, il ne s'agit pas, à mon sens, de baptême, comme je le dis, mais, comme je le disais un peu avant, de l'accord de nos dispositions avec ce qui se joue dans cette salle de noces. Est-ce que nous y communions? Je prends le mot « communion » à dessein. Je ne parle pas de la communion au corps et au sang du Christ. Je parle de l'union du cœur avec ce que cela signifie, de notre désir de nous nourrir du Christ, que nous communions concrètement à l'hostie consacrée ou non. Il n'y a pas si longtemps, le Covid nous a empêchés de recevoir l'hostie consacrée. Ça a été l'occasion de mettre en valeur la communion spirituelle qui devrait être le fondement de toutes nos communions. Sans elle, nos communions ne sont qu'une routine sans effet. Aujourd'hui, alors que nous avons retrouvé la possibilité de communier à l'hostie consacrée, sommes-nous en communion de cœur et d'esprit avec ce qui se joue sur l'autel? Notre foi et notre charité que nous avons à déployer au sortir de l'Eucharistie en sont-elles nourries? Est-ce que d'être présent à la messe, ça change quelque chose à nos vies?
La messe est un festin de noces. Cela nous est rappelé à chaque célébration. Heureux les invités au repas des noces de l'agneau. Vous savez que cette béatitude accompagne l'élévation de l'hostie par le prêtre. L'Église est l'épouse du Christ, qui s'entend invitée à chaque Eucharistie à participer au festin, à se nourrir non pas de viande grasse, mais de son Seigneur. Le Christ se donne à nous, allons-nous nous donner à lui? Alors il est vrai que dans cet évangile, il y a un résumé en quelque sorte de l'histoire du salut. Dieu est ce roi qui invite aux noces de son Fils, et les premiers invités, ce sont les Juifs. Tous n'ont pas refusé de venir, mais ils sont peu nombreux à avoir accepté l'invitation, c'est-à-dire à avoir reconnu en Jésus le Fils de Dieu. Et du coup, ceux qui vont bénéficier sans préparation de ce festin, c'est le tout venant, les bons et les mauvais, c'est-à-dire les païens. Comme l'écrit saint Paul dans la lettre aux Romains, leur faux pas, il s'agit des Juifs, a procuré le salut aux païens. Ne jugeons pas ce refus. Saint Paul dit « Ne va pas t'en enorgueillir » en pensant à ceux qui ont bénéficié de cette grâce imméritée. Car Dieu ne se réjouit pas de ce refus. Il ne se réjouira que quand tous seront dans la salle des noces, qu'ils soient païens ou juifs. Saint Paul d'ailleurs termine ainsi « Si leur mise à l'écart, c'est-à-dire les celles des juifs, fut une réconciliation pour le monde, que sera leur admission, sinon une résurrection d'entre les morts, touchant au cœur de la foi chrétienne ?» Qu'est-ce que cela signifie pour nous? D'abord, ça doit susciter une immense action de grâce pour avoir bénéficié, pour bénéficier d'un repas auquel nous ne pouvions prétendre. C'est cela le vêtement de noces que nous avons apporté, cette disposition de cœur dont je parlais tout à l'heure. Mais cette action de grâce et la joie qui en est consécutive, allons-nous les garder pour nous? N'avons-nous pas un devoir, une exigence de faire connaître cette joie? En réalité, dans cette parabole, il n'y a pas que les invités auxquels nous pouvons nous identifier. Il y a aussi les serviteurs que le roi envoie aux croisées des chemins pour inviter à la noce tous ceux qu'ils trouveront. Comment les gens seront ce que nous vivons si nous n'en témoignons pas? Je parlais tout à l'instant des catéchumènes qui viennent le plus souvent demander le baptême de manière inattendue. Ben tant mieux. Ils sont un signe que Dieu nous donne pour nous inviter davantage à témoigner. Prendre conscience de la gratuité du salut ne nous interdit pas d'en témoigner. Bien au contraire.

0: Frères et sœurs assemblés pour la prière commune, faisons monter vers le Seigneur les prières qui habitent nos cœurs et celles de toute l'Église.
1: Tout est prêt. Venez au banquet de noces. Prions pour répondre avec joie à l'invitation de Dieu, sans nous laisser absorber par nos affaires et nos soucis. Seigneur, nous te prions.

Saint Paul savait vivre dans l'abondance comme dans le besoin. Prions pour que nous puissions porter l'habit des noces, une foi vivante et une vie de charité. Seigneur, nous te prions.

Le prophète Isaïe annonce un festin pour tous les peuples. Prions pour être un parmi ces serviteurs que Dieu envoie à la croisée des chemins pour inviter tous les hommes. Seigneur, nous te prions.

Seigneur, nous te présentons toutes les prières que nous avons exprimées. Regarde aussi celles qui, dans nos cœurs, n'ont pas trouvé de mots pour se dire. Et exauce-les selon ton amour, toi qui vis et règnes pour les siècles des siècles.

priez, frères et sœurs, que mon sacrifice, qui est aussi le vôtre, soit agréable à Dieu le Père Tout-Puissant. Que le Seigneur reçoive de vos mains ce sacrifice, que la louange et la gloire de son nom, pour notre bien et celui de toute l'Église. Avec l'offrande de ce sacrifice, accueille, Seigneur, les prières de tes fidèles, que cette liturgie célébrée avec ferveur nous fasse parvenir à la gloire du ciel, par le Christ notre Seigneur. Amen.

Vraiment, il est juste et bon pour ta gloire et notre salut de t'offrir notre action de grâce, toujours et en tout lieu, Seigneur Père très saint, Dieu éternel et tout-puissant, par le sang de ton Fils et la force de l'Esprit, tu as voulu réunir auprès de toi tes enfants que le péché avait éloignés, et ce peuple qui tient son unité de la Trinité sainte à la louange de ta sagesse infinie, c'est l'Église, corps du Christ et temple de l'Esprit. C'est pourquoi, unissant nos voix à celles des anges, nous te louons dans la joie en proclamant.

tu es vraiment saint, Dieu de l'univers, et il est juste que toute la création proclame ta louange, car c'est toi qui donnes la vie, c'est toi qui sanctifies toutes choses, par ton Fils, Jésus-Christ, notre Sauveur, avec la puissance de l'Esprit-Saint. Et tu ne cesses de rassembler ton peuple, afin que du levant au couchant du soleil, une offrande pure soit présentée à ton nom. C'est pourquoi nous voici rassemblés devant toi, Dieu notre Père, et dans la communion de toute l'Église, en ce premier jour de la semaine, nous célébrons le jour où le Christ est ressuscité d'entre les morts. Par lui que tu as élevé à ta droite, nous te supplions de consacrer toi-même les offrandes que nous apportons. Sanctifie-les par ton Esprit pour qu'elles deviennent le corps et le sang de ton Fils, Jésus-Christ, notre Seigneur, qui nous a dit de célébrer ce mystère. La nuit même où il fut livré, il prit le pain. En te rendant grâce, il dit la bénédiction, il rompit le pain et le donna à ses disciples en disant « Prenez et mangez-en tous, ceci est mon corps livré pour vous. »

De même, après le repas, il prit la coupe. En te rendant grâce, il dit la bénédiction et donna la coupe à ses disciples en disant « Prenez et buvez-en tous, car ceci est la coupe de mon sang, le sang de l'Alliance nouvelle et éternelle, qui sera versé pour vous et pour la multitude en rémission des péchés. Vous ferez cela en mémoire de moi. »

0: en faisant ainsi mémoire de ton Fils, de sa passion qui nous sauve, de sa glorieuse résurrection et de son ascension dans le ciel, alors que nous attendons son dernier avènement, nous t'offrons, Seigneur, en action de grâce, ce sacrifice vivant et saint. Regarde, nous t'en prions, l'oblation de ton Église, et daigne y reconnaître ton Fils, qui, selon ta volonté, s'est offert en sacrifice pour nous réconcilier avec toi, quand nous serons nourris de son corps et de son sang, et remplis de l'Esprit Saint. Accorde-nous d'être un seul corps et un seul esprit dans le Christ.
1: May he make of us an eternal offering to you, so that we may obtain an inheritance with your elect, especially with the most blessed Virgin Mary, Mother of God, blessed Joseph, her spouse, and with your blessed apostles, glorious martyrs, with all the saints on whose constant intercession in your presence we rely for unfailing help.
2: Et maintenant, nous te supplions, Seigneur, par le sacrifice qui nous réconcilie avec toi, étends au monde entier le salut et la paix. Affermis ton Église en pèlerinage sur la terre, dans la foi et la charité, en union avec ton serviteur, notre pape Léon, notre archevêque Laurent, l'ensemble des évêques, les prêtres, les diacres et tout le peuple que tu as racheté. Écoute en ta bonté les prières de ta famille que tu as voulu rassembler devant toi. Dans ta miséricorde, ramène à toi, Père très aimant, tous tes enfants dispersés, pour nos frères et sœurs défunts, et pour tous ceux qui ont quitté ce monde et trouvent grâce devant toi, nous te prions. Dans ta bienveillance, accueille-les dans ton royaume. Nous espérons être comblés de ta gloire tous ensemble et pour l'éternité, par le Christ notre Seigneur, par qui tu donnes au monde toute grâce et tout louange.

0: Délivre-nous de tout mal, Seigneur, et donne la paix à notre temps. Soutenus par ta miséricorde, nous serons libérés de tout péché, à l'abri de toute épreuve. Nous qui attendons que se réalise cette bienheureuse espérance, l'avènement de Jésus-Christ, notre Sauveur, car c'est à toi qu'appartiennent le règne, la puissance et la gloire pour les siècles des siècles. Seigneur Jésus-Christ, tu as dit à tes apôtres, « Je vous laisse la paix, je vous donne ma paix. » Ne regarde pas nos péchés, mais la foi de ton Église, pour que ta volonté s'accomplisse, donne-lui toujours cette paix et conduis-la vers l'unité parfaite, toi qui vis et règnes pour les siècles des siècles. Que la paix du Seigneur soit toujours avec vous.
1: Pères et sœurs, dans la charité du Christ, donnez-vous la paix.

0: Voici l'agneau de Dieu, voici celui qui enlève les péchés du monde. Heureux les invités au repas des noces de l'agneau.
1: Seigneur, je me suis digne de recevoir et dis-moi une parole.
2: Frères et sœurs, c'est le moment de la communion. Ceux d'entre nous qui ne sont pas baptisés, qui n'ont pas fait leur première communion ou qui ne communient pas pour une raison qu'ils connaissent, peuvent s'avancer en croisant les bras pour recevoir la bénédiction du Seigneur. This is the Holy Communion. If it is your first time, just come and cross your arms over your chest to receive a blessing.

Prions encore le Seigneur. Seigneur Dieu de majesté, nous t'en supplions humblement, puisque tu nous as nourris du corps et du sang très saint, rends-nous participants de la nature divine par le Christ notre Seigneur. Amen. Nous continuons à rendre grâce pour le voyage du Saint-Père. Nous prions aussi pour lui, parce que nous avons appris récemment qu'il devait se faire opérer un nodule au poumon. Sur vos feuilles, vous avez aussi, voilà, pour aider le diocèse de Paris qui a largement participé financièrement à l'accueil du Saint-Père, vous trouverez aussi un QR code pour aider à ce voyage. Le Seigneur soit avec vous. Que Dieu Tout-Puissant vous bénisse, le Père et le Fils et le Saint-Esprit.

0: C'était la messe du 28e dimanche du temps ordinaire en la cathédrale Notre-Dame de Paris, célébrée par Mgr Michel Guéguin, vicaire général. C'était aussi l'ouverture aujourd'hui de la semaine missionnaire mondiale et nous allons continuer à la célébrer jusqu'à dimanche prochain. Et puis, comme je vous le disais tout à l'heure, c'était aussi aujourd'hui l'anniversaire, le 64e anniversaire de l'ouverture du Concile Vatican II par le Saint-Pape Jean XXIII. Et nous pouvons prier tout spécialement pour que les fruits de ce Concile et tout ce qu'il a apporté à l'Église continuent et se multiplient. Nous continuons aussi avec cette très belle encyclique du pape Léon XIV, Magnifique Humanité, qui nous rappelle justement que la doctrine sociale de l'Église est une réalité vivante, en dialogue avec l'histoire, les cultures et les sciences, tout en conservant un noyau de vérité qui ne passe pas. Et, dit Léon XIV, en proposant ces réflexions, je désire avant tout aider les fidèles laïcs, tous les hommes et toutes les femmes de bonne volonté, à redécouvrir leur mission, mettre en pratique dans la vie quotidienne, dans les relations familiales, au travail et dans la vie sociale, les principes que je m'apprête à rappeler en se laissant animer par l'intention d'incarner l'amour de Dieu dans le cours concret de l'histoire. Et en même temps, je voudrais encourager les académies, les universités à donner un nouvel élan à ces principes en les repensant d'une manière adaptée à notre époque et efficace pour faire face à la révolution numérique. De cette manière, la recherche théologique et philosophique pourra approfondir et soutenir le cheminement pastoral de l'Église en contribuant à la mission du magistère qui consiste à éclairer la conscience des croyants et à orienter leur engagement pour rendre plus juste et plus fraternelle la vie de nos sociétés. Belle soirée, belle semaine à chacune et chacun d'entre vous.
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2: Qui vous souhaite la bienvenue, mais qui finalement parle très peu comparé à celui qui vient nous rejoindre chaque semaine, l'évêque de Liège, Monseigneur Jean-Pierre Delville. Bonjour Monseigneur.
3: Bonjour Ralph.
2: Et aujourd'hui, vous allez nous raconter l'histoire et aussi l'œuvre de Saint John Henry Newman que l'Église catholique fête chaque année le 9 octobre. Et dans la deuxième partie, vous commenterez le renouvellement du Conseil épiscopal pour la rentrée. Alors, John Henry Newman, un saint catholique britannique, père de l'Église maintenant depuis plus ou moins un an. De son vivant, donc il est prêtre, cardinal, théologien, philosophe, essayiste et poète. Anglican à l'origine, il se convertit au catholicisme en 1845, juste au milieu de sa vie. Donc il aura 90 ans plus ou moins quand il sera mort. Voilà, je vous laisse comme d'habitude nous raconter son histoire.
3: C'est ça. C'est une destinée tout à fait particulière, en effet, hein, d'un anglican qui devient catholique en 1845. Donc, comme on le disait, il est né à Londres en 1801. Il étudie à Oxford. C'est là qu'il est ordonné prêtre anglican et devient bientôt un théologien influent. Une de ses particularités au début, c'est de défendre l'indépendance de l'Église anglicane par rapport à l'État britannique. Mmh. Comme vous le savez, il y a une certaine suprématie de l'État britannique sur l'Église anglicane. Mmh.
2: Donc c'est le roi qui, ou la reine qui est le chef de l'Église.
3: Voilà, qui est le chef sans être néanmoins l'archevêque. Et donc ça a un côté un peu, on va dire, relativement symbolique. Mais en même temps, forcément, ça crée des liens de dépendance. Mmh. Et donc il assistait dans ses Tracts for the Times, donc les tracts pour les temps d'aujourd'hui, sur une nécessité de prise de distance entre l'État et l'Église. Et donc ainsi naît ce qu'on appellera le mouvement d'Oxford, qui milite pour cette tâche-là. Parallèlement, il travaille beaucoup les pères de l'Église, donc les auteurs ecclésiastiques qui remontent au IIe siècle et s'étalent jusqu'au VIIe siècle. Et il découvre en fait, je dirais, les racines du christianisme et les écrits de l'Église primitive. Et il considère que désormais, l'Église catholique romaine est plus fidèle et plus proche de ses écrits primitifs que l'Église anglicane, ce qui l'entraîne à se convertir au catholicisme romain en 1845. Donc ça, c'est un pas tout à fait, disons, exceptionnel. Et c'est aussi l'année où il va écrire son essai sur le développement de la doctrine chrétienne, qui a été vraiment un ouvrage décisif dans sa conversion, mais aussi dans la théologie de l'Église catholique, en préparant le Concile Vatican II de manière indirecte. Mmh. Alors cet essai sur le développement de la doctrine chrétienne, c'est un peu l'idée que la doctrine chrétienne se développe au sens précis qu'elle n'est pas en progrès, mais en développement. Il y a une nuance. Mmh. Le progrès signifie qu'on va vers des nouvelles choses inattendues, imprévues. Le développement signifie que tout est déjà en germe quelque part, mais se développe. Et donc, il dit, le christianisme, c'est pas qu'il progresse comme si un jour il y aurait une quatrième personne de la Trinité, mais par contre, il découvre des facettes de sa foi et de son mystère qui étaient restées inconnues et non développées, non exprimées jusque-là. Et il dit, finalement, le développement du dogme, c'est ça. Et donc, c'est logique que l'Église, de temps en temps, précise des dogmes. Ce n'est pas une nouveauté qui n'a jamais existé. C'est le développement et la manifestation de ce qui était resté, on va dire, latent et peu connu ou inconnu. Et donc, il montre qu'il y a cette capacité dans l'Église de découvrir à la lumière d'une culture contemporaine des nouvelles facettes de la foi. Et cela, dit-il, en fait, l'Église catholique le fait plus que les églises de la tradition réformée qui veulent tout baser sur l'Écriture, mais n'acceptent pas qu'il y ait des formulations de la foi soient refaites au cours des âges avec des mots qui parfois ne sont pas dans les Écritures.
2: L'importance de la tradition.
3: C'est donc ainsi le fait effectivement de valoriser le sens de la tradition aussi au sens d'une tradition, on va dire, vivante. Mmh. Et c'est ce qu'au Concile Vatican II, on explicitera aussi en termes de hiérarchie des vérités, en disant que, voilà, il y a des vérités qui se sont, je dirais, apparues au cours des âges, mais qui sont peut-être moins fondamentales que les vérités de base qui sont dans les articles du Credo, par exemple. Donc ça a été décisif pour Newman dans sa propre conversion, pour crédibiliser l'Église catholique à laquelle il se convertissait, mais aussi, ça va être très important pour la théologie chrétienne au cours du XIXe et du XXe siècle. Sur ce, en 1847, 2 ans après sa conversion, sachant qu'il a été entre-temps ordonné prêtre dans l'Église catholique, dans cette même année 1847, il implante un mouvement spirituel catholique en Angleterre. C'est l'oratoire, fondé autrefois par saint Philippe Neri, mais qui était alors inconnu en Angleterre. Et il développe donc cette congrégation pour accueillir des prêtres catholiques, mais unis par un lien communautaire, centré sur la divulgation de la foi au grand public. Parce que l'oratoire de saint Philippe Neri, c'est un peu basé sur l'idée de créer des moments de prière, tout le mot oratoire, orare, prier, mais ouvert au grand public avec des expressions théâtrales, musicales, scénographiques et autres, ce qui a donné d'ailleurs l'oratorio, donc une espèce d'opéra religieux qui transmet la foi à travers la culture. Donc c'était l'idée de Newman. Et qui plus est, ils fondent une université à Dublin la même année.
2: Donc il va en Irlande, mais là, je crois que les évêques sont un peu méfiants.
3: Oui, effectivement. En Irlande, forcément, ils découvrent une église qui est une église catholique de très grande antiquité, dans le sens où, d'une part, elle a résisté à la réforme, même si elle a été persécutée. Et d'autre part, elle a été petit à petit revigorée au XIXe siècle par l'installation d'une nouvelle hiérarchie catholique qui sinon avait été en quelque sorte éteinte par la réforme au XVIe siècle.
2: Et voilà
3: anglican qui arrive un peu suspect, avec des idées assez modernes, sur le territoire d'une église assez identitaire finalement, très identitaire par rapport à la nation irlandaise et aussi par rapport à la foi. Dans le cadre de cette université de Dublin, il lance un cycle de conférences justement sur l'idée d'université. Bref, il est regardé avec une certaine méfiance. D'autre part, pour les anglicans, il est aussi désormais persona non grata. Ce qui fait qu'il doit justifier en quelque sorte sa conversion tant vers les catholiques que vers les anglicans par une apologia pro vita sua, donc une apologie de sa propre vie, ce qui en fait accroît sa notoriété puisque ça retrace son itinéraire spirituel et ça permet de valoriser un témoignage en quelque sorte original de la foi. C'est très caractéristique cette dimension d'une maturation dans la foi à une époque, le XIXe siècle, que souvent on dit un peu intégriste. Parce que le XIXe siècle, devant combattre contre les retombées de la Révolution française, avait souvent tendance à faire de l'Église un bastion de conservatisme. Or ici, nous sommes dans un tout autre modèle. C'est plutôt finalement une aile progressiste en quelque sorte de l'Église anglicane qui devient catholique et qui rend du monde catholique une image ouverte. Hein.
2: Et on dit parfois que ces idées ont préparé le Concile Vatican II qui aura lieu seulement un siècle plus tard.
3: Oui, c'est ça. Sur le développement du dogme, je l'ai dit. Aussi sur la question de l'infaillibilité pontificale. Donc un thème qui va être développé au Concile Vatican I, dont Newman prend la défense, mais en explicitant bien que l'infaillibilité du pape, c'est l'infaillibilité de l'Église, dont le pape est l'interprète. Il écrit ça dans sa lettre au duc de Norfolk. Puis il écrit aussi la grammaire de l'assentiment. L'assentiment, ça veut dire donc la démarche de foi. Il insiste sur la valeur de la démarche de foi face au développement du positivisme, c'est-à-dire du scientisme, et même du matérialisme historique. Donc, dans forcément la philosophie du XIXe siècle, il y a ce développement du positivisme, c'est-à-dire tout est expliqué par les sciences positives, les sciences qu'on appelle exactes. On n'a absolument pas besoin de la foi pour expliquer le monde. Et donc, la foi est rendue comme totalement non nécessaire et non dépendante, je dirais, du cosmos et de toute réflexion philosophique. Au contraire, elle apparaît comme superfétatoire, hein, comme exagérée et inutile, en somme. Lui, au contraire, dit non, la foi, c'est une démarche d'assentiment à Dieu. Et donc, c'est une démarche de confiance qui fait grandir intérieurement l'être humain. Et lui donne une nouvelle capacité, je dirais, d'amour du prochain. Et donc, il valorise, si vous voulez, le sens de la démarche de foi face à des refus de la foi.
2: Alors, Léon XIII va faire de lui un cardinal en 1879 et il meurt 11 années plus tard à l'âge de 89 ans, donc vraiment aussi un âge très respectable. Alors, ce qu'on peut peut-être encore dire de lui, c'est qu'il a été proclamé vénérable en 1991, béatifié en 2010 par le pape Benoît XVI et puis canonisé le 13 octobre 2019 par le pape François. Et finalement, dernière étape, il est devenu docteur de l'Église le 1er novembre 2025 par le pape Léon XIV. Donc tout ça, c'est assez récent. Donc il a quand même fallu le temps avant qu'on reconnaisse sa sainteté.
3: Donc c'est assez récent, en effet. Mais en même temps, c'est un véritable palmarès hein, que vous venez de citer. Donc ça veut dire que l'une sur l'autre, ces démarches de béatification, canonisation et finalement proclamation comme docteur de l'Église rajoutent du prestige en fait à la figure de Newman. Je me rappelle quand j'étais élève, étudiant séminariste au collège belge, nous fréquentions un groupe de Rome avec une association de dames qui valorisaient la cause de béatification de Newman. On les appelait les Newman Girls. Voilà, nous, on le regardait avec un tout petit peu de... Comment est-ce que je vais dire
2: D'ironie.
3: D'ironie, merci. Et entre-temps, ben, vous vous dites qu'elles ont eu raison. Donc,
2: c'est ça.
3: Que, voilà, que cette militance était vraiment opportune. Ouais. Quoi.
2: Et je pense que, effectivement, sa théologie vaut encore la peine d'être lue, d'être connue. Donc, c'est pour ça que pendant l'été, nous avons consacré toute une série d'émissions aussi à la théologie et la vie de Saint John Henry Newman que nous fêtons chaque année le 9 octobre. Merci Monseigneur. Il est grand temps de passer à notre deuxième quart d'heure après un tout petit peu de musique.

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1: De retour en studio avec Monseigneur Jean-Pierre Delville, évêque de Liège, pour la deuxième partie de notre émission. Monseigneur, le 4 septembre dernier, donc ça fait déjà quelques semaines, le Conseil épiscopal nouvellement constitué s'est réuni à l'évêché. Donc, il y a eu des changements. Alors, rappelez peut-être nous d'abord, quel est l'objectif de ce Conseil épiscopal ?
2: Donc le conseil épiscopal, c'est le groupe de vicaires épiscopaux et délégués épiscopaux qui se retrouvent autour de l'évêque en ayant chacun une tâche d'organisation importante dans le diocèse. Donc c'est un peu le gouvernement du diocèse aux côtés de l'évêque. Donc ces personnes ont une autorité propre. Par exemple, mettons, pour faire des nominations d'aumôniers d'hôpital et des choses pareilles, ce sont ces personnes-là qui recherchent les candidats, qui les suivent, qui les forment, et ainsi de suite. Donc, chaque grand secteur de la vie chrétienne de notre diocèse est représenté au conseil épiscopal. Vous avez, par exemple, quelqu'un qui représente l'enseignement, c'est Marie-Flore Montrieux. Mmh. Vous avez quelqu'un qui représente les paroisses, c'est Éric de Beuquelard, qui est le vicaire général.
1: Donc c'est... là, vous citez des noms qui sont déjà là depuis un certain temps, mais il y a aussi des changements. Alors dites-nous, qu'est-ce qui a changé
2: Voilà, les changements sont au nombre de trois. Il y a d'abord Céline Mathieu, qui remplace Madame Dominique Olivier pour le vicariat de l'accompagnement des acteurs pastoraux. C'est un vicariat qu'on a fondé un peu après 2020, après la période du Covid, justement, et je dirais un peu sous l'impulsion de la période du Covid, pour accompagner les acteurs pastoraux, c'est-à-dire les prêtres, les religieuses, les religieux, les animatrices et animateurs pastoraux divers, dans leur engagement et leur mission, pour les aider à régler des questions, par exemple, de gestion du travail, de conflits éventuels dans leurs équipes, de burn-out ou de grosse fatigue. Voilà, pour que toutes les questions, aussi les questions de maladie, les questions de grand âge, voilà, tout ça devait absolument être géré d'une façon professionnelle par des personnes qui soient assistantes sociales, qui soient psychologues, parfois même juristes, et ainsi de suite. Et donc, c'est un gros travail que Madame Olivier a mis sur pied. Autour d'elle, il y a une équipe de 20 personnes qui s'est réunie avec beaucoup de bénévoles pour faire tout ce travail d'accompagnement. Elle est remplacée par son adjointe, Céline Mathieu, qui est elle-même assistante sociale de formation et engagée déjà depuis longtemps sur le terrain, et donc préparée pour ce sujet, vu l'âge de Madame Olivier, qui voulait absolument se retirer cette année-ci.
1: Deuxième nom, Isabelle Hermans.
2: Isabelle Hermans remplace momentanément l'abbé Yves Léopold Quemény, qui a terminé son doctorat il y a quelques années, mais n'avait pas encore publié sa thèse de doctorat. C'est une thèse qu'il avait faite sur un des prophètes de l'Ancien Testament. Et il a demandé une année sabbatique pour préparer cette publication. Il passe cette année au Canada. Il va faire donc ce travail, mais en même temps, il profite du Canada pour suivre aussi quelques cours de remise à jour. Or, son adjointe, c'était Madame Isabelle Hermans, qui, elle, avait une grande expérience d'assistante paroissiale dans la vallée du Gers, qui a suivi depuis longtemps toutes les formations dans les groupes d'accompagnement de personnes formées, y compris la formation des assistantes paroissiales, et donc qui était bien placée, en quelque sorte, pour, je dirais, remplacer au pied levé Yves Quemény. Donc ici, nous sommes plus dans la situation... je dirais, d'improvisation par rapport à un départ qui avait été envisagé mais qui ne s'est concrétisé qu'à la fin de l'année académique dernière. Mais nous avons la chance que Isabelle Hermans soit une grande organisatrice et donc une personne qui a toute la capacité de gérer la formation.
1: Troisième nom, c'est aussi Isabelle Ségielka.
2: Oui, Isabelle Ségielka. Elle est criminologue. Elle était l'adjointe du diacre... Guichins. Le diacre Guichins avait atteint l'âge de la pension. Il a eu des problèmes de santé. Donc, c'était aussi le moment pour passer la main. Ce qui fait que Isabelle Cegielka, étant son adjointe depuis plusieurs années, était véritablement la mieux placée pour pouvoir lui succéder. Et alors, elle met toutes ses capacités à la fois professionnelles et humaines au service du vicariat pour l'engagement social que nous appelons vicariat Évangile et Vie, donc qui s'occupe de la supervision de tous les centres sociaux du diocèse, qui s'occupe des aumôniers dans les prisons, par exemple, et voilà, d'une série d'ASBL, comme les ASBL autour de Caritas, entre des fraternités et d'autres encore. Donc c'est un vicariat, je dirais, multiforme, très important au niveau social, et pour lequel Isabelle Cegielka convient très très bien.
1: Alors je vois que vous venez donc de nommer trois nouvelles femmes, en plus des femmes qui font déjà partie du conseil. Donc ça veut dire que le conseil devient vraiment très féminin.
2: Oui, c'est vrai, le conseil devient très féminin. Alors ce n'est pas une volonté politique d'équilibre des genres, c'est d'abord, je dirais, une question des compétences disponibles, quoi. Il y a quand même deux personnes pour lesquelles la succession a dû être en quelque sorte précipitée, puisque la pension de Gichins pouvait être tardée d'un an ou deux, par exemple la fin de mon épiscopat. La thèse de Yves Kemeny pouvait aussi attendre un an avant sa publication. Mais comme les choses se sont mises de manière à ce que, dès maintenant, la succession se posait, il valait mieux immédiatement trouver, disons, la personne adaptée. Dans les deux cas, finalement, ça a été la personne adjointe qui était de loin la mieux préparée. Donc, on n'a pas dû chercher loin. Et c'est ainsi que ça s'est mis.
1: Alors, vous parlez de fin d'épiscopat. Peut-on dire que ce nouveau conseil est provisoire, puisqu'on attend un nouvel évêque pour 2027? Est-ce qu'on peut s'attendre à ce que l'évêque rechange les cartes?
2: Oui, donc ça, il n'y a pas de doute. Le nouvel évêque, je dirais, doit changer les cartes. C'est important pour le nouvel évêque d'un peu réfléchir à sa sensibilité de la manière de gérer le diocèse pour nommer les personnes qui lui paraissent les plus en harmonie avec lui et les plus aptes, évidemment, à assumer le travail. Donc, c'est toujours le cas qu'un nouvel évêque remanie un conseil épiscopal. Donc effectivement, les nominations qu'on a faites maintenant, je ne dirais pas provisoires au sens de bâcler le travail ou bien au sens de ne pas penser à l'avenir, mais en même temps, chacun, en effet, sur un siège éjectable, pour le dire ainsi, et donc l'évêque va probablement remanier les choses. Ce qui est vrai quand même, c'est qu'il y a des personnes qui ont des grandes compétences et que je vois mal comment faire sans elles. Mais,
1: ou les remplacer par qui ?
2: Oui, c'est ça, oui, oui. Je pense en particulier à Céline Mathieu, qui est vraiment programmée pour travailler à cet accompagnement, qui a acquis une connaissance interpersonnelle avec des tas de prêtres, d'animateurs pastoraux. Ce serait triste, peut-être, de l'avoir mise de côté, mais je ne vais pas anticiper ce que mon successeur fera. Mais il y a d'autres personnes qui sont là, peut-être de façon, en effet, plus provisoire. Et de toute façon, l'évêque doit repenser la répartition en vicariat qui peut être modifiée. Nous avons par exemple un vicariat de la santé, mais on est le seul diocèse à avoir cela. Ça peut être un service qui n'est pas un vicariat. On a mélangé tout ce qui est liturgie, catéchèse, à ce qui est pastoral familial, pastoral des jeunes. C'est plutôt une question de disponibilité des personnes, mais ce n'est pas du tout nécessaire structurellement parlant. Donc le nouvel évêque peut réfléchir là à des nouvelles répartitions et donc à des nouvelles personnes responsables.
1: J'aurais voulu encore vous poser une question sur justement le nouvel évêque, parce que je sais que les procédures pour le trouver sont en route. Le nonce apostolique est en train de rencontrer toute une série de structures de l'Église. Donc, je crois que la question, elle est un peu superflue. Donc, vous ne savez pas plus maintenant qu'il y a quelques mois. Et donc, voilà.
2: Forcément.
1: Ouais, on n'a pas besoin.
2: Donc, les étapes sont les suivantes. Ici, au mois de septembre, il y a les consultations des conseils qui s'étalent aussi en octobre. Au mois d'octobre, il y a les conseils plutôt des doyennés, ou plus exactement les réunions dans les doyennés, ça prend tout le mois de novembre. Et puis après, il y aura sans doute des recherches plus personnalisées.
1: Donc, on va en reparler. Merci beaucoup, Monseigneur. Et merci à vous, chères auditrices et auditeurs. À la semaine prochaine. Et là, nous parlerons de Saint Carlo Acutis, qui est fêté chaque année, depuis peu de temps, évidemment, le 12 octobre.

0: Au nom du Père et du Fils et du Saint-Esprit, Amen. Proclamons ensemble notre foi. Je crois en Dieu, le Père Tout-Puissant, Créateur du ciel et de la terre, et en Jésus-Christ, son Fils unique, notre Seigneur, qui a été conçu du Saint-Esprit, est né de la Vierge Marie, a souffert sous Ponce Pilate, a été crucifié, et mort, a été enseveli, et descendu aux enfers. Le troisième jour, il ressuscité des morts, et monté aux cieux, est assis à la droite de Dieu, le Père Tout-Puissant, d'où il viendra juger les vivants et les morts. Je crois en l'Esprit Saint, à la Sainte Église catholique, à la communion des saints, à la rémission des péchés, à la résurrection de la chair, à la vie éternelle. Amen. Prions pour notre pape Léon. Notre Père qui es aux cieux, que ton nom soit sanctifié, que ton règne vienne, que ta volonté soit faite sur la terre comme au ciel.
1: Donne-nous aujourd'hui notre pain de ce jour. Pardonne-nous nos offenses, comme nous pardonnons aussi à ceux qui nous ont offensés. Et ne nous laisse pas entrer en tentation, mais délivre-nous du mal. Amen.
0: Je vous salue, Marie, pleine de grâce, le Seigneur est avec vous. Vous êtes bénie entre toutes les femmes, et Jésus, le fruit de vos entrailles, est béni.
1: Sainte Marie, Mère de Dieu, priez pour nous pauvres pécheurs, maintenant et à l'heure de notre mort. Amen.
0: Je vous salue, Marie, pleine de grâce, le Seigneur est avec vous. Vous êtes bénie entre toutes les femmes, et Jésus, le fruit de vos entrailles, est béni.
1: Sainte Marie, Mère de Dieu, priez pour nous pauvres pécheurs, maintenant et à l'heure de notre mort. Amen.
0: Je vous salue, Marie, pleine de grâce, le Seigneur est avec vous. Vous êtes bénie entre toutes les femmes, et Jésus, le fruit de vos entrailles, est béni.
1: Sainte Marie, Mère de Dieu, priez pour nous pauvres pécheurs, maintenant et à l'heure de notre mort.

0: Premier mystère glorieux, la résurrection. Saint Basile le Grand invite le chrétien à consentir à être sarclé, à s'écarter des soucis du monde qui sont un fardeau pour nos cœurs. Prions pour l'Église, qu'elle ne se laisse pas distraire dans sa mission par des soucis matériels ou de privilèges.
1: Notre Père qui es aux cieux, que ton nom soit sanctifié, que ton règne vienne, que ta volonté soit faite sur la terre comme au ciel.
2: Donne-nous aujourd'hui notre pain de ce jour. Pardonne-nous nos offenses, comme nous pardonnons aussi à ceux qui nous ont offensés. Et ne nous laisse pas entrer en tentation, mais délivre-nous du mal.
3: Je vous salue Marie, pleine de grâce. Le Seigneur est avec vous. Vous êtes bénie entre toutes les femmes, et Jésus, le fruit de vos entrailles, est béni.
2: Sainte Marie, Mère de Dieu, priez pour nous pauvres pécheurs, maintenant et à l'heure de notre mort. Amen.
3: Je vous salue Marie, pleine de grâce. Le Seigneur est avec vous. Vous êtes bénie entre toutes les femmes, et Jésus, le fruit de vos entrailles, est béni.
2: Sainte Marie, Mère de Dieu, priez pour nous pauvres pécheurs, maintenant et à l'heure de notre mort. Amen.
3: Je vous salue Marie, pleine de grâce. Le Seigneur est avec vous. Vous êtes bénie entre toutes les femmes, et Jésus, le fruit de vos entrailles, est béni.
2: Sainte Marie, Mère de Dieu, priez pour nous pauvres pécheurs, maintenant et à l'heure de notre mort.
3: Je vous salue Marie, pleine de grâce. Le Seigneur est avec vous. Vous êtes bénie entre toutes les femmes, et Jésus, le fruit de vos entrailles, est béni.
2: Sainte Marie, Mère de Dieu, priez pour nous pauvres pécheurs, maintenant et à l'heure de notre mort. Amen.
3: Je vous salue, Marie, pleine de grâce. Le Seigneur est avec vous. Vous êtes bénie entre toutes les femmes, et Jésus, le fruit de vos entrailles, est béni.
2: Sainte Marie, Mère de Dieu, priez pour nous pauvres pécheurs, maintenant et à l'heure de notre mort. Amen.
3: Je vous salue, Marie, pleine de grâce. Le Seigneur est avec vous. Vous êtes bénie entre toutes les femmes, et Jésus, le fruit de vos entrailles, est béni.
2: Sainte Marie, Mère de Dieu, priez pour nous pauvres pécheurs, maintenant et à l'heure de notre mort. Amen.
3: Je vous salue, Marie, pleine de grâce.

0: Grâce, le Seigneur est avec vous. Vous êtes bénie entre toutes les femmes, et Jésus, le fruit de vos entrailles, est béni.
1: Sainte Marie, Mère de Dieu, priez pour nous pauvres pécheurs, maintenant et à l'heure de notre mort. Amen.
0: Je vous salue, Marie, pleine de grâce. Le Seigneur est avec vous. Vous êtes bénie entre toutes les femmes, et Jésus, le fruit de vos entrailles, est béni.
1: Sainte Marie, Mère de Dieu, priez pour nous pauvres pécheurs, maintenant et à l'heure de notre mort.
0: Je vous salue, Marie, pleine de grâce. Le Seigneur est avec vous. Vous êtes bénie entre toutes les femmes, et Jésus, le fruit de vos entrailles, est béni.
1: Sainte Marie, Mère de Dieu, priez pour nous pauvres pécheurs, maintenant et à l'heure de notre mort. Amen.
0: Je vous salue, Marie, pleine de grâce. Le Seigneur est avec vous. Vous êtes bénie entre toutes les femmes, et Jésus, le fruit de vos entrailles, est béni.
1: Sainte Marie, Mère de Dieu, priez pour nous pauvres pécheurs, maintenant et à l'heure de notre mort. Amen.
0: Gloria.

0: Ô Marie conçue sans péché,
1: priez pour nous qui avons recours à vous.
0: Deuxième mystère glorieux, l'ascension. Je suis avec vous tous les jours jusqu'à la fin du monde. La foi avance à travers interrogations et épreuves. Prions pour que nos frères et sœurs incroyants ou peu croyants acceptent la lumière de la foi.
2: Notre Père qui es aux cieux, que ton nom soit sanctifié, que ton règne vienne, que ta volonté soit faite sur la terre comme au ciel.
1: Donne-nous aujourd'hui notre pain de ce jour. Pardonne-nous nos offenses, comme nous pardonnons aussi à ceux qui nous ont offensés. Et ne nous laisse pas entrer en tentation, mais délivre-nous du mal.
3: Je vous salue Marie, pleine de grâce, le Seigneur est avec vous. Vous êtes bénie entre toutes les femmes, et Jésus, le fruit de vos entrailles, est béni.
1: Sainte Marie, Mère de Dieu, priez pour nous pauvres pécheurs, maintenant et à l'heure de notre mort. Amen.
3: Je vous salue Marie, pleine de grâce, le Seigneur est avec vous. Vous êtes bénie entre toutes les femmes, et Jésus, le fruit de vos entrailles, est béni.
1: Sainte Marie, Mère de Dieu, priez pour nous pauvres pécheurs, maintenant et à l'heure de notre mort. Amen.
3: Je vous salue Marie, pleine de grâce, le Seigneur est avec vous. Vous êtes bénie entre toutes les femmes, et Jésus, le fruit de vos entrailles, est béni.
1: Sainte Marie, Mère de Dieu, priez pour nous pauvres pécheurs, maintenant et à l'heure de notre mort. Amen.
3: Je vous salue Marie, pleine de grâce, le Seigneur est avec vous. Vous êtes bénie entre toutes les femmes, et Jésus, le fruit de vos entrailles, est béni.
1: Sainte Marie, Mère de Dieu, priez pour nous pauvres pécheurs, maintenant et à l'heure de notre mort. Amen.
3: Je vous salue Marie, pleine de grâce, le Seigneur est avec vous. Vous êtes bénie entre toutes les femmes, et Jésus, le fruit de vos entrailles, est béni.
1: Sainte Marie, Mère de Dieu, priez pour nous pauvres pécheurs, maintenant et à l'heure de notre mort. Amen.
3: Je vous salue Marie, pleine de grâce, le Seigneur est avec vous. Vous êtes bénie entre toutes les femmes, et Jésus, le fruit de vos entrailles, est béni.
1: Sainte Marie, Mère de Dieu, priez pour nous pauvres pécheurs, maintenant et à l'heure de notre mort. Amen.
3: Je vous salue Marie, pleine de grâce, le Seigneur est avec vous. Vous êtes bénie entre toutes les femmes, et Jésus, le fruit de vos entrailles, est béni.
1: Sainte Marie, Mère de Dieu, priez pour nous pauvres pécheurs, maintenant et à l'heure de notre mort. Amen.
3: Je vous salue Marie, pleine de grâce, le Seigneur est avec vous. Vous êtes bénie entre toutes les femmes, et Jésus, le fruit de vos entrailles, est béni.
1: Sainte Marie, Mère de Dieu, priez pour nous pauvres pécheurs, maintenant et à l'heure de notre mort. Amen.
3: Je vous salue Marie, pleine de grâce, le Seigneur est avec vous. Vous êtes bénie entre toutes les femmes, et Jésus, le fruit de vos entrailles, est béni.
1: Sainte Marie, Mère de Dieu, priez pour nous pauvres pécheurs, maintenant et à l'heure de notre mort. Amen.
3: Je vous salue Marie, pleine de grâce, le Seigneur est avec vous. Vous êtes bénie entre toutes les femmes, et Jésus, le fruit de vos entrailles, est béni.
1: Sainte Marie, Mère de Dieu, priez pour nous pauvres pécheurs, maintenant et à l'heure de notre mort. Amen.
4: Gloria.

0: Ô Marie conçue sans péché,
1: priez pour nous qui avons recours à vous.
0: Troisième mystère glorieux, la Pentecôte. Un grand malade nous demande de prier pour les personnes atteintes d'encéphalomyélite myalgique, une maladie sévèrement handicapante. Qu'elle ne soit oubliée ni de nos prières, ni des soins, ni de la recherche, ni de notre fraternité.
2: Notre Père qui es aux cieux, que ton nom soit sanctifié, que ton règne vienne, que ta volonté soit faite sur la terre comme au ciel.
1: Donne-nous aujourd'hui notre pain de ce jour. Pardonne-nous nos offenses, comme nous pardonnons aussi à ceux qui nous ont offensés. Et ne nous laisse pas entrer en tentation, mais délivre-nous du mal.
3: Je vous salue Marie, pleine de grâce. Le Seigneur est avec vous. Vous êtes bénie entre toutes les femmes et Jésus, le fruit de vos entrailles, est béni.
1: Sainte Marie, Mère de Dieu, priez pour nous pauvres pécheurs, maintenant et à l'heure de notre mort.
3: Je vous salue Marie, pleine de grâce. Le Seigneur est avec vous. Vous êtes bénie entre toutes les femmes et Jésus, le fruit de vos entrailles, est béni.
1: Sainte Marie, Mère de Dieu, priez pour nous pauvres pécheurs, maintenant et à l'heure de notre mort. Amen.
3: Je vous salue Marie, pleine de grâce. Le Seigneur est avec vous. Vous êtes bénie entre toutes les femmes et Jésus, le fruit de vos entrailles, est béni.
1: Sainte Marie, Mère de Dieu, priez pour nous pauvres pécheurs, maintenant et à l'heure de notre mort. Amen.
3: Je vous salue Marie, pleine de grâce. Le Seigneur est avec vous. Vous êtes bénie entre toutes les femmes et Jésus, le fruit de vos entrailles, est béni.
1: Sainte Marie, Mère de Dieu, priez pour nous pauvres pécheurs, maintenant et à l'heure de notre mort. Amen.
3: Je vous salue Marie, pleine de grâce. Le Seigneur est avec vous. Vous êtes bénie entre toutes les femmes et Jésus, le fruit de vos entrailles, est béni.
1: Sainte Marie, Mère de Dieu, priez pour nous pauvres pécheurs, maintenant et à l'heure de notre mort. Amen.
3: Je vous salue Marie, pleine de grâce. Le Seigneur est avec vous. Vous êtes bénie entre toutes les femmes, et Jésus, le fruit de vos entrailles, est béni.
1: Sainte Marie, Mère de Dieu, priez pour nous pauvres pécheurs, maintenant et à l'heure de notre mort. Amen.
3: Je vous salue, Marie, pleine de grâce. Le Seigneur est avec vous. Vous êtes bénie entre toutes les femmes, et Jésus, le fruit de vos entrailles, est béni.
1: Sainte Marie, Mère de Dieu, priez pour nous pauvres pécheurs, maintenant et à l'heure de notre mort. Amen.
3: Je vous salue, Marie, pleine de grâce. Le Seigneur est avec vous. Vous êtes bénie entre toutes les femmes, et Jésus, le fruit de vos entrailles, est béni.
1: Sainte Marie, Mère de Dieu, priez pour nous pauvres pécheurs, maintenant et à l'heure de notre mort. Amen.
3: Je vous salue, Marie, pleine de grâce. Le Seigneur est avec vous. Vous êtes bénie entre toutes les femmes, et Jésus, le fruit de vos entrailles, est béni.
1: Sainte Marie, Mère de Dieu, priez pour nous pauvres pécheurs, maintenant et à l'heure de notre mort. Amen.
3: Je vous salue, Marie, pleine de grâce. Le Seigneur est avec vous. Vous êtes bénie entre toutes les femmes, et Jésus, le fruit de vos entrailles, est béni.
1: Sainte Marie, Mère de Dieu, priez pour nous pauvres pécheurs, maintenant et à l'heure de notre mort. Amen.
4: Gloire

0: Ô Marie conçue sans péché,
1: priez pour nous qui avons recours à vous.
0: Quatrième mystère glorieux, l'Assomption. Prions le Maître de la vigne pour les parents, les éducateurs et les catéchistes, que sa présence à eux fasse grandir le royaume auprès des jeunes.
2: Notre Père qui es aux cieux, que ton nom soit sanctifié, que ton règne vienne, que ta volonté soit faite sur la terre comme au ciel.
1: Donne-nous aujourd'hui notre pain de ce jour. Pardonne-nous nos offenses, comme nous pardonnons aussi à ceux qui nous ont offensés. Et ne nous laisse pas entrer en tentation, mais délivre-nous du mal.
3: Je vous salue Marie, pleine de grâce, le Seigneur est avec vous. Vous êtes bénie entre toutes les femmes, et Jésus, le fruit de vos entrailles, est béni.
1: Sainte Marie, Mère de Dieu, priez pour nous pauvres pécheurs, maintenant et à l'heure de notre mort. Amen.
3: Je vous salue Marie, pleine de grâce, le Seigneur est avec vous. Vous êtes bénie entre toutes les femmes, et Jésus, le fruit de vos entrailles, est béni.
1: Sainte Marie, Mère de Dieu, priez pour nous pauvres pécheurs, maintenant et à l'heure de notre mort. Amen.
3: Je vous salue Marie, pleine de grâce, le Seigneur est avec vous. Vous êtes bénie entre toutes les femmes, et Jésus, le fruit de vos entrailles, est béni.
1: Sainte Marie, Mère de Dieu, priez pour nous pauvres pécheurs, maintenant et à l'heure de notre mort. Amen.
3: Je vous salue Marie, pleine de grâce, le Seigneur est avec vous. Vous êtes bénie entre toutes les femmes, et Jésus, le fruit de vos entrailles, est béni.
1: Sainte Marie, Mère de Dieu, priez pour nous pauvres pécheurs, maintenant et à l'heure de notre mort. Amen.
3: Je vous salue Marie, pleine de grâce, le Seigneur est avec vous. Vous êtes bénie entre toutes les femmes, et Jésus, le fruit de vos entrailles, est béni.
1: Sainte Marie, Mère de Dieu, priez pour nous pauvres pécheurs, maintenant et à l'heure de notre mort. Amen.
3: Je vous salue Marie, pleine de grâce, le Seigneur est avec vous. Vous êtes bénie entre toutes les femmes, et Jésus, le fruit de vos entrailles, est béni.
1: Sainte Marie, Mère de Dieu, priez pour nous pauvres pécheurs, maintenant et à l'heure de notre mort. Amen.
3: Je vous salue Marie, pleine de grâce, le Seigneur est avec vous. Vous êtes bénie entre toutes les femmes, et Jésus, le fruit de vos entrailles, est béni.
1: Sainte Marie, Mère de Dieu, priez pour nous pauvres pécheurs, maintenant et à l'heure de notre mort. Amen.
3: Je vous salue Marie, pleine de grâce, le Seigneur est avec vous. Vous êtes bénie entre toutes les femmes, et Jésus, le fruit de vos entrailles, est béni.
1: Sainte Marie, Mère de Dieu, priez pour nous pauvres pécheurs, maintenant et à l'heure de notre mort. Amen.
3: Je vous salue Marie, pleine de grâce, le Seigneur est avec vous. Vous êtes bénie entre toutes les femmes, et Jésus, le fruit de vos entrailles, est béni.
1: Sainte Marie, Mère de Dieu, priez pour nous pauvres pécheurs, maintenant et à l'heure de notre mort. Amen.
3: Je vous salue Marie, pleine de grâce, le Seigneur est avec vous. Vous êtes bénie entre toutes les femmes, et Jésus, le fruit de vos entrailles, est béni.
1: Sainte Marie, Mère de Dieu, priez pour nous pauvres pécheurs, maintenant et à l'heure de notre mort. Amen.
4: Gloria.

0: Ô Marie conçue sans péché,
1: priez pour nous qui avons recours à vous.
0: Cinquième mystère glorieux, le couronnement de la Vierge Marie. Avec le pape Léon, prions pour la paix dans le monde, en particulier pour celles et ceux qui vivent actuellement des heures de terreur et d'angoisse. Que là où abonde le mal, surabonde l'amour.

0: Comme au ciel.
1: Donne-nous aujourd'hui notre pain de ce jour. Pardonne-nous nos offenses, comme nous pardonnons aussi à ceux qui nous ont offensés. Et ne nous laisse pas entrer en tentation, mais délivre-nous du mal.
2: Je vous salue, Marie, pleine de grâce. Le Seigneur est avec vous. Vous êtes bénie entre toutes les femmes, et Jésus, le fruit de vos entrailles, est béni.
1: Sainte Marie, Mère de Dieu, priez pour nos pauvres pécheurs, maintenant et à l'heure de notre mort. Amen.
2: Je vous salue, Marie, pleine de grâce. Le Seigneur est avec vous. Vous êtes bénie entre toutes les femmes, et Jésus, le fruit de vos entrailles, est béni.
1: Sainte Marie, Mère de Dieu, priez pour nos pauvres pécheurs, maintenant et à l'heure de notre mort. Amen.
2: Je vous salue, Marie, pleine de grâce. Le Seigneur est avec vous. Vous êtes bénie entre toutes les femmes, et Jésus, le fruit de vos entrailles, est béni.
1: Sainte Marie, Mère de Dieu, priez pour nos pauvres pécheurs, maintenant et à l'heure de notre mort. Amen.
2: Je vous salue, Marie, pleine de grâce. Le Seigneur est avec vous. Vous êtes bénie entre toutes les femmes, et Jésus, le fruit de vos entrailles, est béni.
1: Sainte Marie, Mère de Dieu, priez pour nos pauvres pécheurs, maintenant et à l'heure de notre mort. Amen.
2: Je vous salue, Marie, pleine de grâce. Le Seigneur est avec vous. Vous êtes bénie entre toutes les femmes, et Jésus, le fruit de vos entrailles, est béni.
1: Sainte Marie, Mère de Dieu, priez pour nos pauvres pécheurs, maintenant et à l'heure de notre mort. Amen.
2: Je vous salue, Marie, pleine de grâce. Le Seigneur est avec vous. Vous êtes bénie entre toutes les femmes, et Jésus, le fruit de vos entrailles, est béni.
1: Sainte Marie, Mère de Dieu, priez pour nos pauvres pécheurs, maintenant et à l'heure de notre mort. Amen.
2: Je vous salue, Marie, pleine de grâce. Le Seigneur est avec vous. Vous êtes bénie entre toutes les femmes, et Jésus, le fruit de vos entrailles, est béni.
1: Sainte Marie, Mère de Dieu, priez pour nos pauvres pécheurs, maintenant et à l'heure de notre mort. Amen.
2: Je vous salue, Marie, pleine de grâce. Le Seigneur est avec vous. Vous êtes bénie entre toutes les femmes, et Jésus, le fruit de vos entrailles, est béni.
1: Sainte Marie, Mère de Dieu, priez pour nos pauvres pécheurs, maintenant et à l'heure de notre mort. Amen.
2: Je vous salue, Marie, pleine de grâce. Le Seigneur est avec vous. Vous êtes bénie entre toutes les femmes, et Jésus, le fruit de vos entrailles, est béni.
1: Sainte Marie, Mère de Dieu, priez pour nos pauvres pécheurs, maintenant et à l'heure de notre mort. Amen.
2: Je vous salue, Marie, pleine de grâce. Le Seigneur est avec vous. Vous êtes bénie entre toutes les femmes, et Jésus, le fruit de vos entrailles, est béni.
1: Sainte Marie, Mère de Dieu, priez pour nos pauvres pécheurs, maintenant et à l'heure de notre mort. Amen.
2: Gloria.

0: Ô Marie conçue sans péché,
1: priez pour nous qui avons recours à vous.
0: La paix de Dieu dépasse tout ce qu'on peut concevoir, écrit saint Paul aux Philippiens. Frères et sœurs, la paix de Dieu, la paix que lui seul peut donner, parce que lui seul peut délivrer des forces obscures et souvent insurmontables qui nous dévorent. Paix du ressuscité, qui a le pouvoir d'écraser serpents et scorpions. Paix non coiffée de casque bleu. Paix qui nourrit, console, redonne vie. Paix des martyrs de notre temps, qui sont prêts à mettre du sang sur les paroles pour tenir en échec la haine des vignerons homicides, la haine des Hérodes et des Pilates. Libérés de toute référence normative, estimant pouvoir se dégager de toute dépendance, à commencer par celle de Dieu. Ils sont les artisans d'une paix boiteuse et tyrannique, paix des puissants et des asservis, des pleutres, toujours prêts à se laisser abuser par la jactance de nos tribuns. Frères et sœurs, les forces du mal sont aujourd'hui tellement à l'œuvre dans le monde que leur pouvoir destructeur, leur triomphe, ne peuvent pas ne pas nous ébranler. D'où l'actualité de l'exhortation de saint Paul à prier et supplier en toutes circonstances. Sans relation au Créateur, il n'y a ni liberté, ni justice, ni paix. À quelle source cherchons-nous à étancher notre soif ? Demandait le pape Léon lors de la messe célébrée sur la place de la Concorde. Nous contentons-nous de biens matériels, de satisfactions immédiates, de petites idoles si nombreuses qui promettent monts et merveilles, mais laissent notre cœur vide. Et le pape d'ajouter, seul Dieu peut combler le vide intérieur. Entendons, seul Dieu peut donner la paix. Au désert, c'est en restant uni à son Père que Jésus a déjoué les ruses du tentateur. Frères et sœurs, seule la prière peut nous reconduire vers la parole originelle, vers cette paix de Dieu qui nous est donnée par le Dieu de la paix. La prière est le ressort qui permet d'expulser toute pensée dépressive, corrosive, de chasser toute rumination de vengeance, d'éteindre le volcan d'irascibilité qui gronde en nous, de garder le cap sur l'espérance, même quand Dieu voile ses épiphanies, semble absent. Frères et sœurs, c'est en laissant l'amour du Christ irriguer notre vie que nous parviendrons à éradiquer les poisons qui infectent les relations humaines et les relations entre États. Elles sont de plus en plus barbares, vient de dire le pape à Metz. Triste constat d'une régression de l'humain vers l'inhumain. C'est en laissant l'amour du Christ irriguer notre vie que nous parviendrons à vivre notre humanité dans la douceur et la paix, dans la clarté et la vérité. Jeter des ponts, créer des liens, renforcer la confiance mutuelle au-delà des animosités, des griefs, des incompatibilités, ne dispense pas du devoir de dénoncer les vents hostiles. Même si les idéologies modernes ne s'embarrassent plus de scrupules, ne nous résignons pas à l'échec. Frappons à toutes les portes sans nous autoriser à maudire le non-accueil qui nous est fait. À la suite des 72 que Jésus envoya comme des agneaux au milieu des loups, nous sommes envoyés comme des faiseurs de paix dans un monde féroce. Nous sommes envoyés pour transformer notre vallée de larmes en vallée riante. Oui, laissons l'amour du Christ irriguer notre vie. Saint François d'Assise, dont nous célébrons aujourd'hui la fête, parvenu au terme de son existence, passait des jours et des nuits en prière. Curieux de savoir ce qu'était cette prière, un petit frère franciscain qui venait de rentrer dans l'ordre alla un soir se cacher derrière un arbre pour surprendre le grand priant. Quand il revint, ses compagnons, eux aussi curieux, lui demandèrent « Que disait-il ?» Étonnante réponse, il n'a répété qu'un seul mot. Toi, toi, toi. Le seul mot de celui qui ne sait qu'adorer, pas même prononcer le nom de celui qu'il adore, commentait magnifiquement le père Besnard. L'adoration, compagne de l'espérance. La paix de Dieu dépasse tout ce qu'on peut concevoir. Frères et sœurs, dans un monde oublieux du respect, du dialogue, du partage, ravivons en nous et autour de nous le goût d'une humanité généreuse et réconciliée. En ce mois d'octobre, fidèles à l'appel de Léon XIV, ne nous lassons pas d'égrener le rosaire. Prions et supplions Marie pour que cessent les guerres et que la paix s'instaure entre les peuples en conflit. Son Fils a surmonté l'insurmontable. Qu'il fasse de nous des bâtisseurs de paix, de sa paix. La paix du repos, la paix du sabbat, la paix qui n'a point de soir. Amen. Amen. Prions au Seigneur. Dieu notre Père, apprends-nous à partager notre travail humain avec nos frères et sœurs, surtout avec les pauvres et les personnes dans le besoin. Accorde-nous de rester fidèles à ton évangile, à offrir à notre société l'horizon d'un avenir meilleur, rempli de justice, de paix et d'amour. Nous te le demandons par Jésus, le Christ, notre Seigneur.
1: Amen.
0: Le Seigneur soit avec vous.
1: Et avec votre esprit.
0: Que Dieu Tout-Puissant vous bénisse, le Père, le Fils et le Saint-Esprit.
1: Amen.
0: Notre-Dame de Lourdes,
1: priez pour nous.
0: Sainte Bernadette,
1: priez pour nous.
0: Ô Marie conçue sans péché,
1: priez pour nous qui avons recours à vous.
0: Seigneur, Prince de la Paix, écoute notre prière. Nous nous tournons vers toi alors que des bruits de guerre résonnent en Europe. Nous te prions pour l'Ukraine, nous te prions pour la Russie, nous te prions pour le Moyen-Orient, nous te prions pour le monde. Sois le soutien de tous ceux qui sont secoués, ébranlés par la peur, l'angoisse et la violence. Brise l'orgueil des puissants, inspire la sagesse aux gouvernants, change les cœurs de pierre en cœurs de chair. Maintiens en chacun de nous l'esprit d'amour qui distingue en l'autre un frère, une sœur et non un ennemi. Seigneur, fais de nous des artisans de paix. Avec tous les chrétiens à travers le monde, prions les mots que Jésus nous a enseignés pour que sa volonté soit faite sur la terre comme au ciel. Notre Père,
1: qui es aux cieux, que ton nom soit sanctifié, que ton règne vienne, que ta volonté soit faite sur la terre comme au ciel. Donne-nous aujourd'hui notre pain de ce jour. Pardonne-nous nos offenses, comme nous pardonnons aussi à ceux qui nous ont offensés. Et ne nous laisse pas entrer en tentation, mais délivre-nous du mal.

de l'Épître aux Éphésiens. Béni soit Dieu, le Père de notre Seigneur Jésus-Christ. Il nous a bénis par toutes sortes de bénédictions spirituelles dans les cieux, en Christ. Il nous a choisis en lui avant la fondation du monde pour que nous soyons saints et irréprochables sous son regard, dans l'amour, nous prédestinant à être pour lui des fils adoptifs par Jésus-Christ. Ainsi il a voulu sa bienveillance à la louange de sa gloire et de la grâce dont il nous a comblés en son bien-aimé. En lui, par son sang, nous sommes délivrés. En lui, nos fautes sont pardonnées selon la richesse de sa grâce. »

Ô Dieu, source de la charité, donne à tes serviteurs cette paix que le monde ne peut donner, afin que nos cœurs s'appliquent à suivre ta volonté, et qu'étant délivrés par toi de l'ennemi, nous passions notre vie dans la confiance et le repos en toi, par Jésus-Christ, ton Fils, notre Seigneur. Amen.

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2: Amis auditeurs des dialogues sur la mort et donc sur la vie, bonjour. Notre invité aujourd'hui est un professeur d'histoire-géographie de Quimper qui consacre l'essentiel de son temps libre à briser le silence qui entoure les accidents du travail graves ou mortels qui surviennent chaque année en France. Alors avec lui, nous allons nous intéresser à ces drames si profondément injustes qui plongent l'entourage des victimes dans des deuils particulièrement douloureux. Mathieu Lépine, bonjour. Alors, Mathieu Lépine, bonjour. Depuis Quimper, vous avez publié en 2023 aux éditions du Seuil un ouvrage intitulé « L'hécatombe invisible ». Et on y prend, j'y ai pris conscience de la réalité des drames qui frappent les ouvriers. J'ai aussi mesuré le chemin qui a été parcouru depuis les tragédies que vous évoquez, qui sont survenues souvent dans des mines et qui ont malheureusement tué aussi à l'époque des enfants. Mais on s'arrête toutefois sur un premier constat, c'est qu'en France, eh bien, on est plutôt mal placé par rapport à nos voisins européens quant au taux d'accidents mortels du travail. Et bien évidemment, on s'interroge sur le pourquoi.
3: En effet, depuis un certain nombre d'années maintenant, les données européennes montrent que la France fait partie d'un trio, d'un quatuor de pays parmi lesquels la fréquence de la mort au travail est la plus fréquente. Pour avoir un ordre d'idée, rien que sur l'année dernière dans les personnes qui relèvent du régime général de la fonction, enfin de la sécurité sociale, ce sont 783 personnes qui sont mortes au travail. À cela doivent être ajoutés les agriculteurs, les indépendants, la fonction publique et les personnes victimes de maladies professionnelles aussi. Et donc, on se dit, à travers ces chiffres, que la mort au travail, c'est plutôt 1000 à 1200, voire 1300 personnes chaque année en France. Ce sont des chiffres qui augmentent d'année en année, malheureusement. Pour comprendre cela, évidemment, il y a différents leviers de réflexion, mais l'un de ceux, moi, qui m'interpelle le plus, c'est cette banalisation que l'on a en France de ce sujet, parce que lorsque la mort au travail survient, on a toujours l'impression que c'est un peu un grand malheur sans cause, c'est la faute à pas de chance, ce sont les risques du métier, on nous dit que le risque zéro n'existe pas, mais tout ça n'est pas entendable. Pas entendable, notamment quand on est ceux qui sont amenés à prendre les risques, c'est-à-dire essentiellement des ouvriers du BTP, de l'industrie, des ouvriers de façon générale, et d'autant moins entendable lorsqu'on est les proches de ces personnes-là. Ces accidents, s'ils surviennent, c'est dans un contexte aussi où le travail s'accélère, on a une intensification du travail en France, une accélération, une externalisation aussi de plus en plus forte de la main-d'œuvre, et une main-d'œuvre aussi qui est de plus en plus précaire, et tout ça participe à expliquer, en partie en tout cas, le fait que ces accidents touchent de plus en plus de monde et tuent malheureusement de plus en plus de monde.
2: La précarisation, vous l'illustrez malheureusement à travers l'ubérisation, et vous évoquez ces jeunes, évidemment, issus de l'immigration, qui sur leur vélo, en train de livrer un repas à une famille, eh bien, ont un accident mortel de la route. Et là, dans le cadre de ce contexte-là, il n'y a pas de recours, en fait, c'est ça ? C'est des gens qui sont sans lien contractuel ?
3: Ouais, c'est très très compliqué. Là, on arrive vraiment à l'aboutissement finalement d'un système de déresponsabilisation où finalement le travailleur est responsable de lui-même puisqu'il est auto-entrepreneur, même si dans les faits, on a des plateformes en fait qui donnent les missions à ces travailleurs qui, pour aujourd'hui, c'est quelque chose comme 75% sont des travailleurs sans papier. Donc là, on entre vraiment dans les précaires parmi les plus précaires. Hein. Et finalement, le pire dans cette histoire, c'est qu'on pousse toutes ces personnes à prendre des risques. La preuve en est, c'est que lorsqu'il y a des intempéries, par exemple, les courses coûtent beaucoup plus cher. Donc on pousse finalement ces travailleurs-là à prendre des risques pour gagner un petit peu plus d'argent. Et derrière, en revanche, lorsque l'accident survient, ils sont tout seuls.
2: Alors Mathieu Lépine, dans votre ouvrage, vous êtes aussi attentif à la dimension de la mémoire de ces victimes, et d'abord et surtout, je dirais, la démarche de justice, au fond, faire reconnaître la réalité de ce qui s'est passé, les responsabilités. Et alors là, vous dites, c'est vraiment, même si c'est incontournable, c'est un chemin de croix, quoi. Enfin, c'est extrêmement compliqué pour les familles.
3: Oui, c'est extrêmement compliqué parce que déjà au-delà de la douleur d'avoir perdu un être cher, on se retrouve face à des démarches administratives, judiciaires qui sont très complexes, avec de multiples, finalement, recours à déposer. Et puis, c'est aussi le pot de terre contre le pot de fer, parce qu'en réalité, on a des familles qui sont assez démunies, ne connaissent pas bien les démarches à accomplir, et elles se retrouvent face à des entreprises qui, souvent, elles sont très bien armées, ont des avocats très spécialisés, ont même parfois, pour certaines d'entre elles, l'habitude de se retrouver devant les tribunaux pour ce genre de drames, et derrière, ce sont des recours judiciaires, des démarches qui peuvent prendre des années. On a vu jusqu'à 10, 15, même 19 ans certaines affaires aboutir, et c'est un chemin de croix, c'est toutes ces familles qui sont démunies et qui sont souvent très seules en réalité.
2: La mémoire de ces victimes, c'est une réalité qui remonte à l'histoire, la triste histoire de cette hécatombe invisible. Moi, je vous ai lu, parce que ce sujet m'intéresse et depuis longtemps, en me disant, est-ce que à propos des disparus en mer, par exemple, il connaît ces traditions bretonnes assez... Et ben oui, gagner, ça prouve l'intérêt vraiment que vous avez porté à ce sujet et la façon dont vous avez enquêté, parce que la fameuse pro est là, enfin fameuse pour moi, c'est-à-dire une tradition que vous allez nous décrire, eh bien vous la nommez. Alors qu'est-ce qu'on faisait à Ouessant il y a encore pas si longtemps que ça ?
3: Bah, c'est vrai que quand on est sur une île comme Ouessant, où l'essentiel des hommes travaillent dans des métiers de la mer, hein, marins, marine marchande, marins pêcheurs, lorsque les personnes disparaissent, dans beaucoup de cas, on ne retrouve pas leur corps. Ils sont disparus en mer. Et faire office
2: Pour symboliser,
3: un petit peu le corps de ces disparus, eh bien, on utilise donc la proella, c'est une bougie que l'on va utiliser, mettre dans une petite urne pour symboliser en fait le disparu et organiser la célébration mémorielle et toutes les cérémonies religieuses, notamment autour de ces disparus. Cette proella, aujourd'hui, on la retrouve toujours à Ouessant, du côté de l'église, hein, dans le centre du pour l'Empol, si je ne me trompe pas. Mais c'est vrai que pour ce qui est de la Bretagne, voilà, il suffit d'aller dans n'importe quel port de Bretagne pour voir que la mémoire des marins pêcheurs disparus en mer, elle est très encore présente, à la fois dans les cimetières, évidemment, mais pas uniquement dans les cimetières. Parfois, on a des mémorials, des monuments, un petit peu partout sur la côte, qui rappellent aussi ces disparus. Et comme on peut le voir aussi dans les régions minières, où là, la mémoire des disparus des mines dont vous parliez tout à l'heure est encore aujourd'hui très, très présente.
2: Et dans votre livre, vous faites droit à cette réalité humaine. Vous auriez pu vous contenter de chiffres, de statistiques. Non, on voit des photos de ces personnes de tous âges, de tous horizons, de tous métiers qui ont perdu la vie au travail. Alors, pourquoi avoir fait ça ? Et du coup, qu'est-ce que vous avez perçu ? Parce que j'imagine que vous êtes rentré en contact avec leurs proches. Qu'est-ce que vous avez perçu de leur deuil ?
3: Alors, ça me paraissait évidemment important, parce que c'est l'un des objectifs que je me suis fixé depuis le début, c'était de lutter contre l'invisibilisation qui est faite de toutes ces victimes. Et je me suis rendu compte que lorsqu'on voit le visage des victimes, on ne perçoit pas leur histoire de la même façon. Tout est très différent, notamment sur ce qu'on voit à la fin du livre, parce qu'il y a beaucoup de jeunes, en fait, de très jeunes, hein, des mineurs parfois. Et c'est vrai que quand on se plonge dans leur histoire et qu'on a ces images, bah, ça rend quand même les choses tout à fait différentes. Et évidemment, toutes ces images, elles ont été publiées avec l'accord des familles qui, pour la plupart d'entre elles, sont entrées en fait en contact avec moi à l'origine, parce que elles, ce qu'elles voulaient, c'était que leur fils, parce que c'est beaucoup de fils, hein, mais pas uniquement, mais beaucoup de fils ou beaucoup de maris, ne tombent pas dans l'oubli. Parce qu'elles me disent, bah voilà, mon enfant, mon mari, mon frère, il est parti un jour au travail, il est mort, et depuis... Puis personne n'en parle, comme s'il ne s'était rien passé. Il a été remplacé dans l'entreprise, et puis ben voilà. Et parfois même, les médias n'en ont même pas parlé, et ils trouvent ça particulièrement injuste. Et en parallèle de la démarche judiciaire, il y a aussi cette démarche mémorielle qui est très importante pour les familles, qui, elles, vivent un deuil particulièrement douloureux, d'autant plus que ces accidents du travail sont la plupart du temps des accidents particulièrement violents. Et ça rend quand même le deuil encore plus difficile, d'autant que sur le plan judiciaire, on est sur des démarches très très longues. Et donc ça paraissait important de raconter l'histoire de tous ces jeunes, de tous ces moins jeunes aussi parfois, de raconter que derrière les statistiques, bah, y a des vies, il y a des parcours de vie, il y a des histoires, il y a des familles, il y a des histoires douloureuses parfois, il y a des histoires plus joyeuses aussi, et que c'est toutes ces histoires-là malheureusement qui se retrouve finalement dans cette mort au travail. Et sur cette question juste de la mémoire, cet été, j'étais en balade du côté de Lectour et je suis allé dans la cathédrale de Lectour et je me suis rendu compte, c'était la première fois que je voyais ça, que dans la cathédrale de Lectour, il y a des petites chapelles à l'intérieur et dans l'une de ces petites chapelles, les ouvriers qui ont bâti la cathédrale ont décidé de rendre hommage à leurs collègues qui sont morts pendant la construction et notamment ceux qui sont tombés. Et donc, dans l'une de ces petites chapelles, on a gravé sur deux colonnes des personnages qui sont tournés à l'envers, en fait, qui donnent l'impression que, bah, qu'ils sont à l'envers par rapport aux autres, parce que ce sont ces bâtisseurs de cathédrales qui sont morts en construisant ces églises. Et moi, c'était la première fois que je voyais ça aussi dans un édifice religieux et dans un lieu de culte. Et je pense que peut-être que ça existe ailleurs, en tout cas ça serait intéressant si ça existe ailleurs d'en avoir connaissance.
2: Mathieu Lépine, on comprend bien l'hécatombe invisible, enquête sur les morts au travail, combien c'est un combat pour vous, j'allais dire politique aussi, enfin pour dire voilà, le droit du travail ça existe et dans notre société il s'agit de le faire respecter. Est-ce que pour autant vous aviez mesuré que vous touchiez à travers ce sujet à la question du deuil, comme vous venez de l'exprimer avec beaucoup d'humanité, et si oui, qu'est-ce que ça change pour vous, qu'est-ce que ça vous apporte, quoi, personnellement ?
3: Moi, tout ce que ce travail-là m'apporte personnellement, c'est d'avoir déjà l'impression d'être utile à quelque chose, d'être utile pour ces familles, d'être utile aussi pour peut-être tous ces ouvriers qui échapperont, je l'espère, à la mort au travail grâce au fait qu'on en parle, parce que le fait qu'on en parle, ça permet justement d'en prendre conscience. Et la question de la conscience aussi de ces morts et de ces accidents, elle est très importante. Donc il y a l'enjeu mémoriel, mais il y a aussi l'enjeu que se fixent les familles de victimes, c'est de faire en sorte que ça ne se répète pas.
2: Merci Mathieu Lépine, L'Hécatombe invisible, c'est un livre qui est paru au Seuil.

0: c'est venu bouleverser.
1: Auschwitz, ça, la Shoah en général, c'est une barbarie particulière. Il y a toujours eu dans l'histoire des génocides, des actes barbares. On pense au génocide de 1917 des Arméniens. Ce qui est nouveau et particulier dans la Shoah, c'est que l'on s'attaque de manière politique et idéologique au peuple juif. Et ça, c'est un programme, c'est une thèse que beaucoup soutiennent, j'en fais partie, que le programme d'Adolf Hitler et de ses idéologues était un programme, certes, qui visait les juifs parce que, soi-disant, ils avaient l'argent, le pouvoir, etc. Ça, c'est les ritournelles d'antisémitisme qu'on connaît. Mais je crois que fondamentalement, notamment Rosenberg, qui a théorisé la politique religieuse, allait jusqu'à dire, hein, c'est un peuple. Alors, évidemment, déicide, mais ça, c'était les catholiques le disaient aussi. Mais c'était que ce peuple est un peuple qui, au monde, disait le nomadisme, disait l'inattendu de Dieu. Et pour quelqu'un qui veut faire un Reich de 1000 ans, c'est insupportable. Et le meurtre d'Abel par Caïn, par exemple, c'est la matrice de cette histoire-là. Caïn, en hébreu, ça veut dire construire, ça veut dire établir. Et l'histoire de Caïn et d'Abel, c'est l'histoire où le judaïsme passe du nomadisme à la vie pastorale sédentaire. Et Abel, ça veut dire la vapeur, celui qui est insaisissable, qui n'est pratiquement pas atteignable. Et donc, Caïn doit tuer Abel pour établir la civilisation. Et ce qui est formidable, c'est que Dieu interdit que l'on se venge de Caïn. Enfin oui, qu'on s'en prenne à Caïn pour se venger d'Abel. Donc il y a, depuis l'origine du monde, l'idée qu'une civilisation ne peut se construire qu'en tuant le nomade. D'ailleurs, le deuxième peuple massacré par les nazis, après les juifs, c'est les tziganes. C'est-à-dire qui sont eux aussi des nomades. Donc il y a un projet politique. Et donc la Shoah à cela de nouveau et de particulier, c'est que c'est bien sûr l'antisémitisme traditionnel, mais qui va jusqu'à la disparition même du peuple juif. Mmh. Israël n'existe pas encore à l'époque. Donc c'est vraiment le peuple juif qui est attaqué. Pour les chrétiens, ça va être un choc, parce que beaucoup de catholiques étaient quand même dans l'ambiance traditionnelle, des juifs déicides, ou en tout cas il y avait un antisémitisme culturel qui n'était pas forcément violent, mais qui était quand même reçu. Ouais,
0: les juifs étaient ceux qui avaient tué Jésus, et qui, voilà, alors, par extension, avaient tué Dieu.
1: Peut-être pas consciemment pour tout le monde, mais dans la liturgie, ça apparaissait. Hein, bon.
0: Aujourd'hui, ça c'est inaudible.
1: C'est inaudible, mais à l'époque, je pense que beaucoup de chrétiens ont pris conscience de cela. Je rappelle que Pie XI, dès les années 30, avait attiré l'attention sur le fait que la doctrine hitlérienne, prenant le pouvoir en 1933, Pie XI et d'autres avaient averti les chrétiens en disant « l'antisémitisme n'est autre qu'un antichristianisme, et nous sommes tous des sémites ». Donc la prise de conscience commence en 30, 31, 32, et 10 ans après, les juifs sont massacrés à Auschwitz. Donc beaucoup de chrétiens découvrent, au fond, que inconsciemment, un certain catholicisme a participé à cette banalisation du mal, comme dirait Hannah Arendt. Ne faisons pas d'erreur historique, les catholiques n'ont pas promu la Shoah. Il y a eu, contre Pie XII, énormément de calomnies. Les chrétiens n'ont pas promu la Shoah. En revanche, qu'ils aient par induction, par infusion culturelle, pendant des siècles, participé à l'antisémitisme, c'est clair.
0: Alors, on parle justement du paganisme nazi, on pourrait presque dire, mais dans ce qui existait dans le nazisme et qui a pu heurter l'homme et le chrétien, il y a aussi la question du temps. Il y a cette accélération, cette production de l'homme par l'homme qui est proposée par le nazisme, là où la religion dit qu'il faut du temps, qu'il y a une maturation, qu'il y a une pédagogie, qu'il y a une lenteur.
1: Le judaïsme est une religion, c'est probablement la première religion au monde qui est une religion de l'histoire. Le récit biblique de la création affirme qu'il y a un début et une fin. Donc, la religion de l'histoire, c'est un Dieu qui crée, qui promet et qui donne rendez-vous dans l'histoire. L'extraordinaire invitation que Dieu fait à Moïse dans le buisson ardent, c'est « tu vas voir qui je suis ». Hein, on peut traduire la fameuse définition de Dieu comme ça. Va voir dans l'histoire, va chez Pharaon, va dans l'histoire. Et c'est insupportable pour un constructeur de Reich, pour un constructeur d'empire, d'avoir l'idée qu'il y a une histoire qui se termine. Parce que, par définition, les grands dictateurs, les grands fous qui dominent l'histoire, et il y en a encore aujourd'hui,

considèrent qu'avec eux, l'histoire s'arrête. Et donc le judaïsme et le christianisme, nous en sommes les héritiers. Nous sommes une religion historique, on est né dans l'histoire, mais on est aussi une religion qui a quelque chose à dire sur l'histoire. Mmh. Et cela est insupportable à celles et ceux qui veulent établir des empires éternels.

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2: Père Michel de Necken, on parle avec vous du nazisme et de ce que cela a pu heurter dans l'anthropologie chrétienne, dans l'anthropologie juive aussi. Vous avez évoqué le nomadisme et vous avez évoqué le temps. Quand on parle aussi de la faute et du péché, dans le nazisme, le péché n'existe pas, le nazisme nie le péché, mais il parle de faute que l'homme pourrait lui-même réparer en étant en quelque sorte un surhomme. Ça aussi, c'est choquant.
3: Alors, dans la doctrine nazie, il y a du péché contre le peuple. C'est-à-dire qu'il n'y a plus de Dieu, il n'y a plus de Christ, puisque c'est le Führer qui remplace le Sauveur. En revanche, il y a eu dès les années 34-35 des tracts distribués à la sortie des universités, par exemple, hein, ou sur les chantiers, qui dit la nouvelle religion, c'est la religion du sang et du sol. Blut und Boden, hein, c'est une expression terrible. Et donc, le péché, c'est péché contre le sang. C'est tout le mythe de la pureté. C'est-à-dire, et pécheur, celui qui mélange le sang pur des Ariens au sang impur des non-ariens et encore pire des juifs. Donc d'où l'espèce de folie de rechercher des racines ariennes qui sont complètement bidons. On le sait qu'au niveau de la recherche ethno-historique, il n'y a pas d'ethnie arienne qui tienne à l'origine de l'Allemagne, par exemple. Mais c'est ce mythe de la pureté du sang et de l'appartenance au sol, et on sait qu'aujourd'hui, on revient aux questions d'immigration sur le droit du sol, par exemple, hein, c'est pas innocent. Mais l'idée, c'est qu'effectivement, le vrai péché, c'est de pécher contre la pureté de la race allemande.
2: Alors, vous parlez de la pureté, finalement, où est aussi le paradoxe, ou en tout cas, ce qui ne va pas avec le christianisme ?
3: Le mythe de la pureté, qui a beaucoup, beaucoup de résurgence, hein, il y a une certaine idéalisation aujourd'hui de l'écologie, qui est un mythe de la pureté, hein, il faut être propre, pur, bon, pas pollué. Le christianisme est à l'encontre du mythe de la pureté, puisque là, par définition, le péché pour un chrétien, ce n'est pas l'impureté au sens racial ou ethnique, mais c'est au sens moral. Hein. Donc, cette idée de pureté raciale est une importation païenne en Europe. Mmh. Alors, il y a eu des théoriciens français, on peut penser à Gobineau, par exemple, hein, qui a théorisé aussi cette idée de pureté raciale, qui va contre notre histoire. Hein. On sait que la France ou d'autres pays sont marqués par la présence des Juifs depuis très longtemps. On a, depuis des décennies, des siècles, eu en France ce melting pot religieux qui n'est pas assimilable à une pureté. Le catholique, c'est pas une race. C'est pas une race. Le judaïsme, c'est autre chose, puisque l'appartenance au peuple juif vient entre autres d'une filiation maternelle. Mais il n'empêche que tout ce discours de la pureté, qui s'est tenu, encore une fois, bien avant le nazisme, a été répercuté dans les doctrines nazies jusqu'à la Shoah, jusqu'à il faut éliminer l'impur. Et on sait que le gaz Zyklon B, c'est un gaz qui a été utilisé pour les rats, c'est-à-dire on va jusqu'à nier l'humanité même des Juifs.
2: Alors, on nie aussi son salut par Dieu, puisque le salut vient chez les nazis de la nation du Vaterland, on pourrait dire. D'où vient le salut pour les nazis ?
3: Il n'y a pas de salut en dehors du nazisme qui a structuré la société du berceau, où tout le monde est pris en charge, jusqu'à la tombe. En éliminant donc les juifs, évidemment, on les a mis dans les camps de concentration, mais aussi les enfants trisomiques, mais aussi les tziganes, les femmes qui avaient accouché sans père, reconnaissant l'enfant. Et puis, on a fabriqué aussi, aussi chaud que ça paraisse, des usines à reproduire les nazis. C'est-à-dire que des femmes blondes aux yeux bleus étaient dédiées à la reproduction de la race. Donc on cherchait des jeunes gens blonds aux yeux bleus pour perpétuer la race allemande. On sait que beaucoup de femmes étaient obligées, notamment d'avoir des relations sexuelles avec des officiers, pour que ces enfants définitivement établissent le Reich des Ariens.

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1: Les atrocités perpétrées dans les camps de concentration et d'extermination au cours de la Seconde Guerre mondiale ont imposé d'abord le silence, et puis c'est la question du mal qui s'est dressée avec ce thème du silence, cette fois de Dieu. Auschwitz vous interpelle encore aujourd'hui, Père Michel Denecken.
2: Oui, ça reste un moment dans l'histoire. C'est les 80 ans de la libération d'Auschwitz cette année, qui interpelle et qui doit rester pour nous comme une plaie ouverte, hein, qui ne peut pas se refermer. Et il y a derrière cette question, celle effectivement du silence de Dieu, qui a beaucoup interpellé les gens qui étaient à Auschwitz ou ailleurs. La question aussi du silence de ceux qui sont revenus. Il y a des témoins qui ont mis très longtemps à écrire un livre ou à témoigner. Par exemple, Georges Semprún, qui a été ministre de la culture espagnole, il a mis 40 ans à écrire un livre sur son expérience dans les camps. Primo Levi s'est suicidé après avoir écrit. C'est-à-dire qu'il a attendu très longtemps, et puis quand il a fini son bouquin, il s'est suicidé. C'est-à-dire qu'il y a quelque chose qui est de l'ordre de l'indicible. Et beaucoup de témoins, bon, qui malheureusement maintenant sont la plupart d'entre eux morts, et je renvoie là aux interpellations qui avaient été faites au cardinal Lustiger, qui lui-même, donc juif, avec une famille qui a connu l'opprobre d'Auschwitz et qui a parfois dû se justifier dans la communauté juive de sa conversion au catholicisme, qui parlait que quand il est à Auschwitz, il est dans le silence des juifs. Hein, il est dans le silence du juif qui était Jésus, c'est-à-dire devant Dieu lui-même. Et là, je crois que c'est un élément important. Il ne faut pas trop vite dire des choses devant le scandale de la mort à Auschwitz. Mais il faut dire aussi que parmi les rescapés des camps en général, des femmes et des hommes sont revenus en nous disant qu'ils avaient gardé la foi, qu'ils avaient continué à prier. Elie Wiesel est un exemple caractéristique. Il a, lui, continué à être émerveillé par le fait que des gens priaient les prières juives, les psaumes, le Notre Père, et que pour lui, c'était une résistance, non pas de Dieu lui-même, mais de ceux et celles qui croient en Dieu. Donc le mystère terrible du mal qui se déchaîne à Auschwitz a en face de lui le mystère de quelques-unes et de quelques-uns, finalement assez nombreux, qui ont gardé la foi.
1: Père Michel Denecken, on a beaucoup parlé du livre de Job, de l'Ancien Testament, donc, et de cette question du mal, de cet homme qui ne comprend pas pourquoi ça lui arrive, et de la permanence de Dieu en quelque sorte. Pourquoi on a fait ce rapprochement entre les deux ?
2: Parce que pour beaucoup de juifs ou d'autres incarcérés dans les camps, le livre de Job était l'actualité même. C'est-à-dire à la fois des femmes et des hommes qui avaient une vie parfois très belle, riche, et qui se retrouvent, rien que parce qu'ils étaient juifs ou tziganes ou homosexuels, dans un camp de concentration, et qui disent « Mais pourquoi ? Pourquoi y a-t-il des femmes et des hommes qui s'en prennent à nous simplement à cause de ce que nous sommes ?» Et très naturellement, en tout cas pour la culture juive et pour beaucoup de chrétiens, c'est le livre de Job qui vient, parce que Job est exactement dans la même situation. Dans la tradition biblique, avoir de l'argent, des enfants beaux et grands, un grand cheptel, beaucoup de blé à rentrer dans les granges, c'est un signe de bénédiction de Dieu. D'ailleurs, cette idée a perduré jusqu'à présent dans certaines traditions chrétiennes de la performance. Et donc, quand tout cela s'effondre, quand les enfants meurent, quand les bestiaux meurent, quand la récolte devient indigente, on se dit « Mais moi, j'ai toujours été un type bien avec toi, Seigneur. Et pourquoi ça ?» Et donc, on passe par la totale nudité. Hein, c'est Job qui s'assied sur son fumier, qui convoque des gens comme moi, qui convoque quatre théologiens, qui ne racontent que des âneries. Et à la fin, il les congédie en disant cette folle phrase « Je crois que mon Rédempteur est vivant. » Parce qu'à un moment donné, c'est l'acte de folie de la foi contre même les arguments des théologiens. On a la même chose dans le psaume 22, qui est repris donc par Jésus sur la croix. « Mon Dieu, pourquoi m'as-tu abandonné ?» On sait que quand quelqu'un cite les premiers mots d'un psaume, il faut comprendre qu'il cite tout le psaume. Dans ce psaume 22, il y a l'expérience donc, que Jésus fait sienne, d'un homme qui est mis au banc de l'humanité. « Je suis un ver, les chiens me mangent. » Bon, Et puis tout d'un coup, je rendrai grâce dans la grande assemblée. C'est-à-dire qu'à un moment donné, le psaume bascule vers l'action de grâce. On ne sait pas pourquoi. On ne sait pas pourquoi. Mmh. Et c'est exactement ce mouvement qu'il y a dans Job et ce mouvement qu'il y a eu chez pas mal de témoins des camps de concentration.

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2: Père Michel Denecken, vous êtes l'un de ces théologiens qui se sont saisis de ce drame, de cette tragédie de la Shoah infligée à l'homme et de ce que ça pouvait interroger. Et dans la Genèse, il est écrit que Dieu créa l'homme à son image, à sa ressemblance. Alors, après tant d'horreurs, est-ce qu'on peut quand même dire que le soldat nazi est une créature de Dieu? Comment on a résolu cette question, j'allais dire, difficile à résoudre?
3: Elle reste ouverte, cette question. Et on ne peut pas la résoudre si facilement. Dire que les bourreaux sont de la même essence humaine que les victimes, ça tombe sous l'évidence. Enfin, imaginez un bourreau, ça va peut-être être un très beau bébé, aimé par ses parents. Un petit garçon adorable, que ses parents choyaient, qui a eu tous les cadeaux du monde, qui semblait épanoui, et puis qui, au secret de son cœur, pour des tas de raisons, psychologiquement, avait caché une violence, une haine, qui n'a demandé qu'à s'exprimer. Donc, oui, nous devons tenir de la part de notre révélation chrétienne, judéo-chrétienne, que nous sommes de la même pâte que les saints et que les bourreaux. Ça appartient à la même humanité. Et cela nous interroge certainement sur Dieu, mais encore plus sur l'impératif évangélique de reconnaître dans l'autre une créature de Dieu. Alors que nous avons nous-mêmes un mal de chien à le faire, et que je comprends que des gens qui ont été victimes d'atrocités puissent ne pas voir dans l'autre un humain. Mais le problème, c'est que justement, dans tous les génocides et le nazisme et la Shoah particulièrement, on a dénié à une partie de l'humanité d'être humain. Contre la preuve physiologique qu'entre l'ADN, entre l'ADN d'un Allemand et d'un Chinois, c'est la même humanité. Donc l'idéologie va contre l'ADN.
2: Père Michel Denecken, on voudrait vous entendre sur cet échec que peut présenter Auschwitz quand on dit que le christianisme est venu libérer l'homme, est venu l'épanouir, est venu le rendre à lui-même, en quelque sorte. C'est un échec?
3: C'est un échec pour l'humanité, c'est clair. Mais ce que nous avons quand même perçu d'Auschwitz et d'autres drames de l'humanité, plus récents peut-être, c'est que là où les femmes et les hommes s'emparent du sérieux de l'Évangile, il y a un rempart contre cette barbarie. Et il y a tous les jours des témoignages de gens qui, par le pardon, ou en tout cas par leur engagement pour la réconciliation, pour la paix, montrent que le christianisme n'est pas toujours en échec et qu'il est, à mon avis, toujours gagnant lorsqu'effectivement il met l'homme du côté de Dieu et Dieu du côté de l'homme et qui met en œuvre cet adage médiéval « Homo capax Dei », l'homme est capable de donner vie à Dieu. La preuve, c'est que Marie a donné vie à Jésus. Donc, il y a toujours à jouer cette carte-là contre la barbarie. Elle n'est pas majoritaire. C'est-à-dire qu'il n'y aura jamais 6 millions de saints face à 6 millions de martyrs d'Auschwitz. C'est pas une arithmétique. Mais nous le voyons bien. Regardons les quelques femmes et hommes qui ont été canonisés autour d'Auschwitz. On parle beaucoup du père Kolb. C'est typique. Hein. Il y a aussi les 80 ans. Il y a un anniversaire, non, il y a 40 ans du décès d'Anne Frank. Hein. Pareil, il y a cette résistance de quelques-uns, qui est d'ailleurs dans la Bible, quand Abraham négocie, tel un bon marchand de tapis avec Dieu, le salut de Sodome et Gomorrhe. Bon, si on se dit, ok, est-ce que tu sauveras s'il n'y en a que 50, et s'il n'y en a que 20, est-ce que tu sauves Donc il y a une espèce de on refuse une arithmétique. Saint Augustin avait un peu fantasmé là-dessus en disant, il y aura autant de sauvés que d'anges déchus. La comptabilité d'Abraham, elle est, il y a un juste qui peut sauver tout le reste. Et pour les chrétiens, ça se concentre dans la personne de Jésus.
2: Mais est-ce que ces actes de solidarité, ce qu'on pourrait dire comme parfois même des petits miracles, est-ce que c'est suffisant pour dire la présence de Dieu?
3: Alors, théologiquement et spirituellement, oui, parce que le christianisme n'est pas la loi du nombre. Et on voit bien aujourd'hui, notamment en Europe, où nos églises se réduisent en termes de fidèles et de pratiques, on voit bien que dans des quartiers, dans des associations, ou dans des paroisses, on n'est plus dans la masse, mais on est dans, si prendre une métaphore médicale, on est dans le principe actif, dans un grand excipient. C'est-à-dire qu'il y a quelques témoins qui vont dans le sens de ce que Jésus avait prévu. Vous êtes le levain, vous êtes le sel, c'est-à-dire que vous n'êtes pas la majorité, vous êtes juste dans la pâte.

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1: Et nous évoquons cette semaine ce que la Shoah est venue bouleverser dans la théologie et la question même de Dieu tel qu'il était pensé, tel qu'il était lu aussi dans les Écritures. Et cette tragédie a posé la question du mal, la question de l'homme comme créature de Dieu. Les camps d'extermination interrogent aussi la nature de Dieu. Des thèmes vertigineux sur lesquels vous vous êtes penché, Père Michel Denecken. Vous êtes théologien et vous enseignez à l'Université de Strasbourg. Alors c'est une grande question qui parcourt à la fois tout l'Ancien et le Nouveau Testament, à la fois à travers les prophètes et puis le Christ. Et cette question, c'est celle de l'intervention de Dieu dans l'histoire des hommes. C'est aussi une question qui traverse nos contemporains. Est-ce que Dieu intervient dans nos vies et comment ? De quelle manière ce qui s'est passé durant la Seconde Guerre mondiale, l'extermination des hommes à Auschwitz notamment, de quelle manière cela interroge la présence de Dieu à l'homme, mais aussi plus loin son intervention ?
2: L'intervention de Dieu dans l'histoire a toujours été, en tout cas du côté du récit biblique, donc du judaïsme et du christianisme, incarné, médiatisé par des femmes et des hommes. C'est-à-dire que la révélation judéo-chrétienne commence avec Abraham, et c'est toujours Dieu qui parle à des femmes et des hommes. Donc c'est jamais des choses qui viennent du ciel, c'est jamais un ovni qui descend, c'est pas E.T., c'est des femmes et des hommes qui entendent une voix. Alors, on s'est moqué de Jeanne d'Arc parce qu'elle a des voix, hein, c'est l'exemple type. Donc il y a des femmes et des hommes qui entendent Dieu et qui rendent cet appel crédible par leur engagement. Pour moi, la matrice, c'est vraiment Abraham et c'est Marie. Abraham, qui au soir de sa vie, hein, on dit dans la Bible qu'il avait 700 ou 800 ans, vous savez, vous connaissez ses comptabilités extraordinaires, il arrive au soir de sa vie, il est à l'âge des charentaises et du sonotone, donc de la retraite. Sarah, elle est à l'âge où on n'a plus d'enfants. Et voilà que Dieu lui dit, ben, mon vieux, tu vas prendre tes sandales, tu quittes tes charentaises, et puis tu m'entends bien. Non, c'est pas un sonotone, c'est bien moi qui te parle, tu vas y aller. Je te promets une descendance plus nombreuse que le sable de la mer. Et Sarah qui rigole, parce que tu vas avoir un enfant, mais enfin, tu te fous de moi, je suis quand même à l'âge que j'ai. Donc c'est impossible de Dieu qui s'incarne dans des vies. Et d'ailleurs, il se passe des choses pas très propres, parce que Sarah va répudier le premier enfant. Donc c'est des histoires extraordinaires, parce que c'est très humain, y compris des choses qui nous choquent, que finalement, il y a une infidélité d'Abraham pour avoir tout simplement l'enfant qu'il voulait, Sarah qui se moque, et toute l'histoire est pleine de ça. Et quitte à ce qu'on prenne les gens pour des fous. L'autre appel qui est formidable, c'est Moïse. Moïse qui garde le troupeau de son beau-père, qui voit un buisson, et qui entend Dieu. Et il dit, mais attends, moi je suis incapable, je suis incapable. Mais non, mais tu vas voir qui je suis, va voir le pharaon, et tu vas voir... Je vais te donner la force de libérer le peuple. Et donc, on voit que dans l'histoire, Dieu parle à des hommes, et les hommes à qui il parle et qui relèvent le défi de Dieu, ce sont des libérateurs. Ce qui est fondamental dans la foi chrétienne, c'est que le salut se dit en termes de libération. Libération d'Égypte, et si je regarde du côté de Jésus, Jésus qui libère les hommes de la mort et du péché. Donc, il y a des femmes et des hommes qui entendent Dieu, qui sont suffisamment libres pour aller contre leur histoire. Jeanne d'Arc, on l'a quand même prise pour une folle. Elle va voir le roi de France, excusez du peu. Ces gens sont libres par rapport à leur famille, et en disant, ben, les enfants, ok, je dois être médecin ou avocat, ben non, je vais être Saint-Yves et je vais défendre les pauvres, ben non, je vais être Jeanne d'Arc, je vais être missionnaire, ou Sainte-Thérèse d'Avila, qui va dire au pape, ben, il faut réformer l'Église. Donc, pour moi, l'intervention de Dieu dans l'histoire, elle est avérée pour moi. Mais dès lors que je crois que les femmes et les hommes qui ont bousculé l'Église et qui ont écrit son histoire sont possédés par l'Esprit de Dieu. On sait très bien qu'au Moyen-Âge, l'Église institutionnelle était en danger de disparaître. On parle beaucoup aujourd'hui de Big Crunch de l'Église catholique en Europe. Au temps de Saint François d'Assise, on n'était pas loin de la catastrophe. Saint François, sur la place d'Assise, dit à son père, il fait un striptease en disant, je ne veux pas d'habits, je ne veux pas être marchand, je veux être moine. Donc, il y a chaque fois eu des femmes et des hommes que Dieu a appelés, il les a libérés de leur famille, de leurs préjugés, de leur histoire, de leur maladie, et ils sont devenus libérateurs.
1: Alors, vous me dites que c'est affirmé, c'est avéré que Dieu est intervenu dans l'histoire. Et que dire à tous ceux qui vous diront, mais la Shoah a eu lieu, les camps de concentration ont été menés, comme le disait la solution finale. Quelle est cette part d'intervention ?
2: Ce que je viens de vous dire, des femmes et des hommes que j'appelle providentiels, où il y en a dans toute notre histoire, y compris aujourd'hui, je ne vois en eux des femmes et des hommes providentiels qu'aux yeux de la foi qui est la mienne. Bien entendu, je ne peux pas obliger un incroyant d'y adhérer. En revanche, pour Auschwitz, laissons le mystère du côté de Job, qui, en dernier ressort, dit « J'avais entendu parler de Dieu par oui dire, maintenant je crois qu'il est vivant. Mon rédempteur est vivant. » Je pense que le mystère d'Auschwitz, c'est que Dieu a résisté, c'est qu'au retour d'Auschwitz, nous ne sommes pas tous devenus athées. C'est, pour moi, le mystère de la résistance de Dieu, il est là. Je ne veux pas dire que c'était très bien ce qui s'est passé à Auschwitz. Bien entendu que non. Mais pour moi, le mystère absolu du mal n'est pas le fin mot de l'histoire, dès lors que je vois qu'après, on continue d'avoir des femmes et des hommes qui croient.

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2: Père Michel de Necken, est-ce que Dieu a pu souffrir pendant ces années d'extermination de centaines de milliers d'hommes?
3: C'est une question qui a beaucoup préoccupé les théologiens, qu'ils soient chrétiens ou juifs. En Europe chrétienne, on pense surtout à Jürgen Moltmann, à Eberhard Jüngel par exemple. Au Japon, il y a eu Kitamori. C'est la question fondamentale de la souffrance de Dieu. Dans nos racines juives, cette idée des larmes de Dieu, de la souffrance de Dieu, existe. Dans le judaïsme, il y a, dans la Bible, il y a une tradition qui, alors elle n'est pas majoritaire, mais elle envisage une souffrance de Dieu comme un père qui souffre de ses enfants qui ne sont pas fidèles à leur héritage. Vous avez le philosophe allemand Hans Jonas, qui a beaucoup réfléchi au principe de responsabilité dans l'histoire, qui dit bah, Dieu peut se retirer à un moment donné d'un des quatre qualificatifs qui sont les siens, tout puissant, éternel, etc., pour laisser la liberté de l'homme s'exprimer jusqu'à l'horreur. C'est-à-dire que la liberté que Dieu met dans notre ADN d'humain et d'humaine va jusqu'à être mise à l'épreuve dans les épreuves, y compris celle de la Shoah.
2: C'est-à-dire que Dieu se limite.
3: Une tradition mystique juive nous permet d'affirmer qu'il y a une autolimitation de Dieu pour laisser à l'homme la chance, ou au contraire l'horreur, d'être complètement libre. La première liberté de l'homme étant de dire non à Dieu. Et ça, c'est un élément que nous avons redécouvert, je crois, dans le drame d'Auschwitz. Il y a eu, pendant des siècles, notamment à partir du XVIIe siècle, de Spinoza, mais on pense à Leibniz, par exemple, tout ce qu'on appelle la théodicée, c'est-à-dire ce discours sur la justice de Dieu par rapport au destin tragique des hommes. Il a toujours été répondu que cette théodicée, cette justice de Dieu mise à l'épreuve de ce que les hommes et les femmes vivent d'injustice, était cet interstice de liberté que nous avons d'être à l'image de Dieu ou pas. Et au Moyen-Âge, même déjà à Saint-Augustin, on s'écharpait pour savoir si le péché nous privait de la ressemblance ou de l'image de Dieu. Est-ce qu'on garde l'image mais on a perdu la ressemblance, etc. Bon, en tout cas, la mise à l'épreuve de l'humain suppose un retrait de Dieu de notre sphère pour que s'exprime cette liberté fondamentale des enfants de Dieu dont parle saint Paul.
2: Vous rappelez aussi dans un texte que vous avez écrit qu'on a beaucoup été finalement sous l'influence grecque d'un Dieu sans souffrance. Est-ce que c'est ça aussi le tournant que marque Auschwitz, c'est-à-dire que désormais on ne peut plus affirmer un Dieu qui serait à l'écart de la vie des hommes et sans souffrance?
3: Dans l'histoire de la théologie chrétienne, nous avons résolu, si je puis dire ainsi, la question de la souffrance de Dieu en regardant Jésus comme fils de Dieu. Et là, évidemment, entre guillemets, je veux dire, c'est plus facile parce qu'il y a l'humanité de Jésus qui nous permet de comprendre qu'il peut souffrir, et il a souffert, puisque la représentation traditionnelle de Jésus sur la croix, c'est un Jésus souffrant. Au cours de l'histoire, on a toujours mis en scène, en musique et en peinture, la souffrance du Christ, comme évidemment étant aussi celle de Dieu, puisque Dieu pleure un fils, ou Dieu souffre lui-même dans son fils. On a eu au Moyen-Âge toute la tradition des beaux dieux, c'est-à-dire, on pense à Amiens par exemple, ce Christ extrêmement à la fois hiératique et souffrant. Au moment des grandes pestes, va naître dans l'Est de l'Europe, en Alsace, en Allemagne, la tradition des Pietà. Les Pietà, ce sont des mères qui conduisent leurs garçons, leurs filles à la fosse commune, pour être brûlé dans la chaux vive pendant des grandes épidémies de peste. Mmh. On a pris la souffrance humaine comme modèle de la souffrance de Dieu. Et c'est souvent ça qui joue. Quand vous regardez le retable d'Isenheim, les portraits de Jésus ont été faits pour des malades, notamment du mal des Ardents. On représente Jésus mourant de la peste bubonique. C'est-à-dire qu'on a toujours compris que ma souffrance
2: Contemporaine,
3: était celle de Dieu. Et quand on voit les Christ de Rouault, un peu splineux, là, au XXe siècle, quand on voit Germaine Richier, autour des drames du XXe siècle, fait un Jésus extrêmement décomposé, quand on voit Nova Huta, le Christ que Jean-Paul II a inauguré, on voit que toute époque a représenté la souffrance de Dieu, mais certainement du côté de Jésus. Parce qu'on a plus de mal à la représenter du côté de Dieu. Mais le Dieu apathique, c'est fini depuis Auschwitz.
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2: La tragédie des camps de concentration et d'extermination ont posé une question à l'humanité. Peut-on affirmer que Dieu existe, qu'il est tout-puissant, alors que sous nos yeux, les plus grandes atrocités semblent dire le contraire? Père Michel Denecken, la pensée chrétienne a toujours cherché à comprendre qui était Dieu et comment il était présent à notre temps. Après la Shoah, il n'était plus possible de penser comme avant, et dans ce bouleversement, il y a la place de la croix, le sens du Christ crucifié. Pour vous, est-ce que ce temps post-guerre mondiale, on pourrait dire, est un temps aussi pour revenir aux Écritures et comprendre ce Christ crucifié autrement peut-être?
3: Dans la théologie chrétienne et particulièrement catholique, la fin de la guerre 39-45 a aussi marqué l'émergence de l'exégèse des sciences bibliques, qui était plutôt dans les églises protestantes, et de revenir effectivement au Jésus juif, parce qu'il y a eu ça comme reconnaissance que nous avons été pour quelque chose dans l'antisémitisme qui a produit lointainement le nazisme. Et donc tous les efforts qui ont été faits, y compris sous Pie XII, qu'on a souvent mal jugé et qu'on continue de mal juger, et puis qui s'est évidemment accéléré sous Paul VI et Jean-Paul II, a consisté à dire d'abord: nous sommes un peuple dont la religion mère est le judaïsme. Nous sommes des juifs, amis de Jésus, est convaincu que Dieu est trois fois saint, Père, Fils, Esprit. Donc, de découvrir la judaïté ou la judéité de Jésus a été un événement salutaire qui a produit de magnifiques essais de christologie dans le monde entier et qui a permis aussi de travailler à la réconciliation des mémoires, notamment à la repentance de l'Église catholique quant à son antisémitisme endémique. Et que dans cette histoire, nous avions découvert que Jésus était à Auschwitz aussi sous la forme de juif. Je prends un exemple d'une sainte qui m'est proche pour des tas de raisons, qui est Edith Stein. Edith Stein est une juive, grande philosophe, et qui découvre au Carmel la foi chrétienne. Elle se convertit, elle devient religieuse, et elle est raflée par les nazis. Et en fait, elle l'est parce que les nazis ont considéré que, quelle que soit la conversion, son habit religieuse, pour eux, elle restait juive. Et pour moi, ce destin, et qu'on a aussi un peu vu à travers l'histoire extraordinaire de Jean-Marie Lustiger, c'est qu'on a découvert que notre christianisme était un terreau de la fécondité du mystère d'Israël. Et Paul, dans l'épître aux Romains, n'arrive pas à résoudre le problème. Vous savez que Paul, il se dit, mais est-ce que le peuple juif a été sourd, n'a pas reconnu le Messie? Et en même temps, lui, comme juif, il dit, mais non, mais la souche, c'est Israël. Et au jugement dernier, Israël gardera un sort privilégié. C'est-à-dire qu'on découvre avec stupeur que l'antisémitisme des chrétiens était à rebours de la foi chrétienne, et notamment de Paul, qui ne veut pas résoudre le problème. Paul ne dit pas le christianisme remplace, et ça a été le grand drame pendant des siècles, c'est que nous nous sommes compris comme religion de substitution.
2: Oui, alors l'idée c'était de convertir finalement le juif.
3: Et donc nous découvrons après Auschwitz notre judéité, si je puis me permettre de dire ça, et nous refusons de considérer que le salut d'Israël est en dehors du plan de Dieu quand on est chrétien.
2: Et alors, dans quelle mesure on a réinterprété la croix, si on peut dire comme ça?
3: Alors, je ne vais pas dire que pendant des siècles, on l'a mal interprété, mais je pense qu'on l'a définitivement compris que le mystère de la mort de Jésus était non pas la source unique de la rédemption, parce qu'on a aussi eu tout un discours, il faut que Jésus est né pour mourir, point barre, on oublie ce qu'il a dit dans l'évangile. La croix de Jésus est le résultat de son enseignement. Elle n'est pas simplement un sacrifice qu'un dieu qui a besoin d'hémoglobine, hein, comme les dieux païens. La mort de Jésus, elle est la conséquence de son engagement. Et ce que j'aime dire quand on célèbre, et notamment le Vendredi Saint chez nous en Alsace qui est férié, j'aime dire aux paroissiens, il faut pas, parce qu'on aime embrasser la croix, on fait, il faut pas aimer la croix. La croix, c'est dégoûtant, c'est détestable, c'est un instrument de torture. Et il faut même pas aimer la croix comme telle. J'aime Jésus en tant que crucifié. C'est-à-dire que la croix est vénérable pour les chrétiens parce que c'est celle de Jésus. C'est-à-dire, elle est le prix, le résultat de son engagement en faisant bon accueil à la femme adultère, à Zachée, aux prostituées, en renversant la logique pharisienne hypocrite. C'est-à-dire que la croix n'est pas aimable, elle est un résultat. Est-ce que toi, tu veux aller jusque-là, jusqu'où j'ai jusque été ? Donc, pour moi, on a aussi réinterprété la croix comme celle du courage de celui qui s'engage au nom de Dieu.

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2: Père Michel Denecken, vous évoquiez la croix du Christ. La croix n'a pas de sens sans la résurrection. Ça veut dire quoi pour cette tragédie de la Shoah ?
3: La croix est un scandale, si je suis dans les pas de saint Paul. Elle est une folie. Mais, quitte à choquer ici, il y a une certaine paresse intellectuelle à se contenter de la mort de Jésus. Parce que ça, c'est compréhensible. Au fond, Jésus est comme moi, il souffre, il a été victime d'injustice comme moi, je peux m'identifier à lui, il s'est engagé pour les plus pauvres, et voilà le prix à payer d'une société capitaliste, injuste, etc. Mais le plus grand scandale n'est-il pas que Dieu d'abord s'identifie à ce repris de justice, crucifié, et qu'il le ressuscite. C'est-à-dire que pour moi, le plus grand scandale, c'est pas la souffrance de Dieu, c'est la résurrection de Jésus. C'est-à-dire que Dieu se dit définitivement solidaire de Jésus de Nazareth. Et que je suis convaincu, en essayant d'être le moins mal chrétien possible, que si je vais dans les pas de Jésus un tant soit peu, si je suis proche des plus pauvres, des malades, des exclus, si je prêche la justice, le pardon, la tolérance, la paix, ce qui me vaudra probablement d'être lapidé, d'être exclu de la société, mais ça me met du côté de la résurrection. L'autre mystère, c'est au matin de Pâques, Jésus aurait pu dire à Pierre et à sa bande, vous m'avez renié, allez en enfer. Il n'y a pas de parole de pardon. Je ne sais pas si beaucoup le savent, relisez les récits de Pâques, il n'y a pas de pardon. Jésus ne dit pas, Pierre, je te pardonne. Il dit, avant sa mort, quelqu'un va te mettre un vêtement, tu iras là où tu ne veux pas aller. C'est le martyr de Pierre. Et après la résurrection, il dit, paix mes brebis, m'aimes-tu. Il ne dit pas, t'as été un salopard, maintenant j'exige que tu me demandes pardon. Jésus ne veut pas expliciter le pardon. Il punit Jésus comme punit Dieu lui-même, c'est-à-dire en faisant confiance. Maintenant, tu es celui qui va porter l'Église, avec un autre qui est Paul, qui est lui qui a pourchassé les chrétiens. On a exagéré, il n'a tué aucun chrétien, hein, mais on en a rajouté, parce que Paul a aussi été une figure de l'antisémitisme, hein, on le sait. Donc Pierre et Paul sont deux piliers vacillants. Ce sont deux hommes qui ont failli, à qui Dieu ne dit pas pardon, à qui Dieu, maintenant vous êtes mes piliers, piliers de mon Église. Et c'est comme ça que ça va marcher. Et je pense que ce mystère de la naissance de l'Église après la mort de Jésus, c'est le mystère du pardon, c'est le mystère de l'histoire qui peut continuer. Et quand Hannah Arendt va réfléchir sur la Shoah, elle a fait cet extraordinaire bouquin sur ce qu'elle appelle la banalité du mal. Elle dit au fond, elle est juive, hein, elle dit, au fond, face à Auschwitz, je découvre moi comme philosophe juive qu'il n'y a que deux manières de faire entrer dans l'histoire du nouveau. Sinon l'histoire se répète. Il n'y a que deux actes de nouveauté dans l'histoire. Alors en bonne philosophe juive, elle dit un, la naissance d'un enfant. Parce que c'est toujours la possibilité que le Messie apparaisse puisque elle est juive. Et deux, le pardon. Elle dit, c'est le seul événement qui peut changer l'histoire. Et qui peut apporter de la nouveauté. La naissance d'un enfant et le pardon. Et comme par hasard, dans le christianisme, on a la naissance d'un enfant et l'institution du pardon. On a Noël et on a Pâques. Je crois que c'est cette idée que nous sommes une religion née de l'histoire, d'un prophète que nous confessons comme fils de Dieu qui s'appelle Jésus, et qui, au fond, réalise, encore si je reste dans les catégories de Hannah Arendt, l'idéal historique du judaïsme, la naissance d'un enfant et la promesse du pardon.
2: Père Michel Denecken, vous interprétez la résurrection comme quelque chose de scandaleux. Qu'est-ce que vous en tirez comme conclusion pour ce qu'il en est d'Auschwitz, puisque c'est ça le thème de notre émission. Où est le scandale après Auschwitz ?
3: Moi, je n'ai que le récit d'Ézéchiel. Quand on visite un camp, bon, je suis strasbourgeois, donc en Alsace, nous avons le seul camp de concentration qui a été construit en France, qui s'appelle Schutthof. Quand je suis là, ma famille a été touchée par ça. Je pense au magnifique texte du prophète Ézéchiel sur les ossements. Je n'ai que ça à dire. Je suis convaincu que sur ces ossements desséchés, Dieu va mettre des ligaments, de la chair, et va insuffler une âme, comme au premier jour de la création. On est dans la foi, on n'est pas dans la démonstration. Mais on est dans cette tradition dans laquelle je me situe. C'est-à-dire que je me dis, les pères dans la foi me donnent des raisons de croire que ce que je crois n'est pas complètement fou. Et donc, nous avons dans le christianisme un petit problème. Moi, je le vois, j'appelle ça le syndrome du vicaire du dimanche. J'ai fait un petit sondage, parce que je travaille aussi sur la prédication. 95% des prêtres ne prêchent pas sur l'Ancien Testament. Ou alors un petit bout. Parce que je suis chrétien, donc il faut que je parle de l'Évangile. Or, notre peuple a besoin d'être enraciné dans l'Ancien Testament. C'est ce que beaucoup d'évêques sous Hitler ont compris. Il y a des évêques qui ont parlé du Jésus juif, par résistance, je pense notamment à l'archevêque de Munich, qui a fait, en 1933, une prédication que sur l'Ancien Testament, pour montrer que Jésus était juif. Et donc je pense qu'on a besoin, nous aussi, de retrouver notre magnifique terreau juif et biblique, parce que c'est là que se comprend le Nouveau Testament.
2: Michel Denecken. Il y a un enjeu fort qui est soulevé tout de suite après la Shoah et qui est déjà contenu dans l'écriture, c'est l'importance de la mémoire qui va inscrire l'homme dans une histoire, mais aussi dans une histoire sainte. Comment est-ce que cette articulation fait jour, ou en tout cas est à nouveau mise en avant après justement la Deuxième Guerre mondiale ?
3: Puisqu'on évoque les 80 ans de la libération des camps, il y a, vous savez, deux maladies de la mémoire. Il y a l'amnésie, ceux qui oublient, et il y a l'hypermnésie, c'est-à-dire ceux qui restent complètement englués dans le passé et qui n'ont plus de mémoire présente. Nous essayons de vivre, depuis 80 ans, entre ces deux écueils. Ne pas oublier, mais ne pas oublier non plus tout ce qui s'est fait depuis 80 ans dans la réconciliation, dans la reconsidération, à partir de Vatican II, des chrétiens par rapport au judaïsme, à notre judaïté, comme j'aime à dire. Et ensuite, il y a l'autre élément, qui est une catégorie juive biblique qui s'appelle le Zikaron, qui est la mémoire, celle qu'on met en œuvre pour l'Eucharistie. L'Eucharistie, nous appelons ça un mémorial en français, c'est les pères conciliaires ont redécouvert une catégorie juive qui s'appelle le Zikaron. C'est-à-dire l'idée que l'événement que nous célébrons dans l'Eucharistie est éternellement présent. C'est-à-dire que Jésus continue de célébrer la scène au présent, c'est le Tzikaron. Donc, ça veut dire clairement que le passé émerge toujours dans le présent. Et j'ai une collègue qui est professeur aux États-Unis, qui est juive, et qui raconte que son grand-père, qui était rabbin, qui avait un pied beau, donc il boitait, il marchait très mal, mais quand il racontait la libération d'Auschwitz, il se mettait à danser sur la table, il avait oublié qu'il avait un pied beau. Et donc, cette théologienne dit, mais c'est le Zikaron, c'est-à-dire que la mémoire fait que, quelque part, quelque chose du passé se réveille et montre l'origine de la bénédiction dont nous sommes l'objet, de par notre naissance, de par le salut de Dieu. Et donc, le mémorial n'est pas un ressassement du passé pour les chrétiens et les juifs, c'est une mise au présent d'un passé, mais qui ne passe pas, mais dans le bon sens du terme. C'est-à-dire, c'est pas le passé de la vengeance, où je veux absolument la peau de celui qui m'a agressé. C'est le drame de Roméo et Juliette. C'est-à-dire, on ne veut enfermer nos enfants que dans leur passé. Ils n'ont pas le droit d'aller l'un vers l'autre. Et donc, cette maladie de la mémoire, on la dépasse, entre juifs et chrétiens, par cette modalité du Zikaron juif, qui est une catégorie mentale propre à un peuple qui est le peuple de l'histoire. Le judaïsme, et donc nous les chrétiens, c'est un peuple qui est né d'une promesse faite à Abraham vers un accomplissement. Et c'est toute l'histoire du christianisme. J'ai promis et j'accomplis. Et donc, c'est pour ça que saint Paul, par exemple, a parlé de Jésus comme du nouvel Adam, de Marie comme d'un nouvel Ève. C'est-à-dire qu'il y a des catégories de l'Ancien Testament qui ne vont pas être abolies, mais qui vont être accomplies dans l'histoire. Donc, nous devons assumer l'histoire. Nous devons assumer ce que nous avons fait pendant l'Inquisition, par rapport au programme juif, mais aussi par rapport à ce que nous avons été capables de faire dans la réconciliation des peuples, dans la doctrine sociale de l'Église. Donc ce n'est pas une mémoire qui ressasse. Oui. C'est une mémoire du présent qui rend l'acte de salut. C'est-à-dire, pour nous, la libération du peuple d'Israël, elle est d'aujourd'hui. Quand les Juifs célèbrent la Pâque, le père de famille ou le patriarche dit le récit du salut, notamment la mer Rouge, les psaumes de la sortie d'Égypte. Et à la fin, il y a un petit garçon, enfin le plus jeune de la famille, qui dit « Mes pères, quand est-ce que c'est arrivé ?» Donc il dit « Il y a 5600 ans, mais c'est aujourd'hui. » Et dans la liturgie chrétienne, les antiennes de la liturgie commencent par « Hodier ». À Noël, nous chantons Hodie Christus Natus Est. Le Christ est. On sait bien qu'il n'est pas né aujourd'hui, mais nous disons Hodie. Hodie Christus Factus Est. Aujourd'hui, le Christ est mort. Donc nous actualisons, non pas comme des anciens combattants, mais comme étant éternellement contemporains de l'acte de salut. C'est la matrice du salut. Et c'est pour cela que Auschwitz a libéré la haine, mais a peut-être aussi libéré les forces de libération. Et aujourd'hui, nous ne pouvons plus accepter que des évêques ou des patriarches bénissent la guerre au nom de l'âme russe ou de l'âme je sais pas quoi. Donc aujourd'hui, nous avons passé un cap. Nous ne pouvons plus accepter qu'une religion, et encore moins les chrétiens, prônent la guerre, quelle qu'elle soit, pour faire triompher, soi-disant, l'évangile.

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2: Père Michel de Necken, quel était le rapport des nazis à l'histoire? Est-ce qu'en voulant exterminer les juifs, ils ont aussi voulu exterminer cette part de l'histoire sainte, celle des chrétiens, mais aussi celle des juifs, évidemment? Est-ce que c'était aussi une manière d'ôter Dieu de l'histoire des hommes?
3: Comme tous les totalitarismes, que ce soit Staline, Pol Pot, Mao, dans une certaine mesure, Hitler, c'était la fin de l'histoire. C'est-à-dire que l'histoire est finie. Le Reich va être établi sur 1000 ans, sur le sang des juifs, des tziganes, des homosexuels, des anormaux, des attardés, enfin tous les noms dont on a affublé les personnes handicapées. Et donc on va construire ce Reich, et donc il n'y a plus d'histoire. Et on trafique l'histoire, évidemment, puisque le peuple de Dieu, ce n'est pas les juifs, c'est les Aryens. Voilà. Et donc, oui.
2: Ça a été dit comme tel, le peuple de Dieu, ce sont les Aryens.
3: Le peuple élu, ce sont les Aryens.
2: Est-ce qu'il disait le peuple de Dieu?
3: Non,
2: le peuple élu.
3: Le peuple élu, le peuple qui doit construire le monde nouveau. Ouais. Et regardez toutes les statues nazies, notamment aux Jeux Olympiques de Munich, de Berlin. Ça a été des statues d'hommes et de femmes fantasmées, athlétiques, blonds aux yeux bleus. C'est-à-dire la nouvelle race. Donc on parle de race, on parle de peuple choisi, mais évidemment pas de Dieu. On parle du peuple des Aryens, dont Hitler d'ailleurs n'était pas, puisqu'il avait une ascendance juive, il faut le savoir. Mais c'était la matrice de tous les génocidaires. Pol Pot, faut pas l'oublier, on a un peu oublié ce dictateur. Staline, qui a quand même massacré 4 millions d'Ukrainiens en les faisant mourir de faim. Qui est la vieille revendication de Moscou contre Kiev, qui se reproduit aujourd'hui, d'ailleurs.
2: Bon. Et qui est formulée comme telle.
3: Bien sûr. Et aujourd'hui, visiblement, par Donald Trump. C'est l'éternelle tentation du Messie avec son peuple messianique. Et qui est un peuple qui exclut la rencontre, qui exclut le métissage, qui exclut l'interculturalité, qui exclut le dialogue.
2: L'altérité n'est pas possible, finalement.
3: Non, l'altérité est une mise en danger de la pureté doctrinale, raciale, ethnique, tout ce qu'on veut.
2: Alors, qu'est-ce qu'il en est, justement, de la parole chez les nazis, et en quoi elle n'est pas du tout la même telle qu'elle est vue par les chrétiens, en quelque sorte? C'est-à-dire cette parole hypnotique, cette emprise aussi par les mots, et en quoi, à l'inverse, je dirais, même si on peut tenter une comparaison, mais et en quoi est-ce que, justement, chez les chrétiens, la parole est libératrice?
3: Alors, le nazisme, notamment avec la théorisation par Rosenberg de la nouvelle religion, c'est une religion païenne, un néopaganisme avec des rituels qui remontaient soi-disant à la nuit des temps.
2: On réinvente l'histoire.
3: Pseudo-celtisme, les runes, enfin toutes ces fables. Mais l'idée, c'était de créer une religion de l'homme pur et de l'Aryen. Qui va contre, d'ailleurs, toute une réflexion chrétienne qui commence dès Pie XI, qui affirme que nous descendons d'Adam et d'Ève, donc nous sommes une seule humanité. Les papes, à partir du XXe siècle, quand ils sont confrontés à Darwin, disent, bon, il y a peut-être un couple dont on descend, on peut-être descendre de plusieurs couples, ce qu'on appelle le polygénisme, mais nous affirmons que nous descendons d'un seul couple, dit le pape, parce que nous ne sommes qu'une seule race. Et donc, le racisme est impossible pour celles et ceux qui croient comme les juifs et les chrétiens, que nous sommes enfants de Dieu. Ouais. Donc,
2: mais c'est pour autant pas une lecture littérale de la Bible.
3: Non, ouais. La lecture, elle est utilisée entre guillemets pour expliquer qu'il n'y a pas de différence raciale qu'on pourrait instituer sur la Bible.
2: Ouais.
3: Et la Pentecôte, c'est cette formidable histoire. La Pentecôte, c'est pas l'invention du latin ou de l'anglais aujourd'hui. C'est l'invention de l'inculturation. Chaque peuple, dans sa langue, entend Dieu lui parler. C'est-à-dire, c'est l'inverse du mondialisme, l'inverse de l'unification par l'anglais ou par le latin ou par tout rouleau compresseur idéologique. C'est la joie d'être différent, d'entendre chacun Dieu parler dans sa propre langue. Et Saint-Pierre est obligé d'expliquer, il est 9h du matin, j'ai pas bu, hein, parce que le premier sermon de l'histoire est suspect d'ébriété. Non, je ne suis pas saoul, je suis rempli d'Esprit Saint, et ce que je raconte, ben, les Mèdes, les Parthes, les Élamides, enfin tous les peuples qui sont présents le comprennent dans leur langue. Et c'est cela qu'un nazi ne peut pas accepter. La tour de Babel, Dieu la refuse. Pourquoi ? Un seul peuple, une seule langue, un seul Dieu. Ben, un peuple, une langue, un fureur, ça donne le nazisme. Tous les totalitarismes, c'est le 1. Et la tour de Babel, Dieu met le joyeux foutoir dans nos langues. Dieu nous demande de continuer à faire de l'histoire, parce que la tentation de la tour de Babel, c'est on arrête l'histoire. Dès lors qu'on monte au ciel, qu'on parle qu'une langue et qu'on n'est qu'un seul peuple, il y a une fusion, et la fusion, c'est la mort. Donc la punition, elle est positive. On doit essayer de s'entendre jusqu'à la fin de l'histoire.
2: Et c'est bien de le réentendre aujourd'hui particulièrement. Merci beaucoup, Père Michel Denecken. Je rappelle que vous êtes théologien à l'Université de Strasbourg. Et je rappelle que vous êtes président de l'Université de Strasbourg. Merci beaucoup.

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2: Bonjour à tous, nous sommes très heureux de vous accueillir sur RCF Notre-Dame pour cette nouvelle édition de notre émission Où va la vie, comme chaque semaine, en partenariat avec les facultés Loyola à Paris, les facultés jésuites de Paris. Chaque semaine, au fil de cette conversation, nous essayons de débroussailler, de mieux comprendre les questions éthiques d'aujourd'hui. Notre troisième et dernier épisode cette semaine, à la suite des deux premiers, donc quelles sont les orientations éthiques de Léon XIV? Quel est son message? Quelle est la continuité entre les...

0: de l'Église. Voilà, troisième et dernier épisode de notre série. Quelles sont les orientations éthiques de Léon XIV? Quelle continuité? Quelle spécificité?
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0: Alors, au fil des épisodes précédents, nous avons vu la continuité entre Léon XIII et Léon XIV. Nous avons vu que le mot impossible ne fait pas partie de la grammaire chrétienne, qu'il s'agit pour nous tous de lutter contre la tentation du fratricide. Nous avons proposé une sorte de théologie par le bas, qui commence par les plus petits, par les plus vulnérables, par les plus fragiles. Nous allons essayer aujourd'hui de concrétiser cette vision théologique qui nous est proposée par le pape ou par les papes. Et d'abord, Bruno Sainteau, il y a au cœur de cela une vision de l'homme, une anthropologie, comme on dit, une vision de l'homme qui est proposée par Léon XIV.
3: Oui, il y a toute une anthropologie, une conception de l'homme qui est développée à partir de ses prédécesseurs, mais surtout qui est développée à partir des grandes tentations d'aujourd'hui, notamment autour de l'IA, tentation ancienne, autour de ce qu'on appelle le transhumanisme, c'est-à-dire qu'en fait, faire confiance uniquement à la technique pour résoudre les questions humaines, et puis dépasser en fait les limites inhérentes de l'humanité, la condition limitée de l'homme mortel, de l'homme souffrant, et puis aussi face à ce qu'on appelle les post-humanismes, qui rêvent en fait de développer une autre forme d'humanité, notamment par exemple, en hybridant, en faisant une sorte d'hybride entre homme et machine.
0: Bon, voilà. Et en faisant une sélection, c'est ce que nous disent les géants de la Silicon Valley, en disant une partie de l'humanité finalement sera réduite à rien et aura droit à une sorte de revenu universel, et puis les autres, on va les envoyer sur Mars pour vivre la vie éternelle, et c'est une forme de folie.
3: Oui, alors cette sélection, je trouve caricaturale. Oui. Mais en fait, la question, c'est est-ce qu'on peut attendre, si on peut en parler avec une forme de salut technique, si vous voulez. Voilà. L'homme est confronté à la limite, il est confronté à la souffrance. Est-ce que finalement, c'est à la technique seule, avec la technique seule, que nous pourrons, j'allais dire, résoudre
0: cette limite-là ? Mais la technique nous a apporté tellement de choses, Bruno Sainteau.
3: Mais bien, évidemment. Évidemment. Mais je trouve qu'on est passé à autre chose, parce que quand l'IA, par exemple, finalement, imite, apporte en fait des compétences qu'on pensait spécifiques de l'homme, mettre en forme un raisonnement, produire un texte sensé, résumer une pensée très complexe. Et on se dit, mais en fait, le propre de l'homme, il est où?
0: Alors voilà, c'est ça la grande question. Où est le propre de l'homme?
3: Alors, le pape François avait beaucoup insisté sur la dimension du cœur, hein, la compassion, être attentif à autrui, et que la limite humaine n'était pas une damnation. Mmh. La finitude, enfin, apprendre à vivre dans la finitude.
0: Il faut accepter de mourir.
3: Ultimement, accepter de mourir, pour nous, il y a quand même un horizon après la mort. Donc, entre guillemets, c'est plus simple pour nous. Enfin, en tout cas, il y a un horizon.
0: Quoique.
3: Oui, quoique. Vous avez parfaitement raison. Mais il y a un horizon. Voilà. Mais là, pour qui, il n'y a pas d'autre horizon. Mais apprendre à vivre avec la finitude, puis se demander, en fait, est-ce que l'homme est finalement un matériau modelable à merci, améliorable à merci par la technique.
0: Un matériau vivant.
3: Oui, alors un peu sophistiqué, mais c'est la technique qui va nous permettre en fait de résoudre tous les problèmes. Mais qu'adviendra-t-il de la dimension de la compassion, de l'attitude à autrui, qui nous rend vulnérables? La compassion, elle nous fait souffrir, elle nous fait souffrir de la souffrance d'autrui.
0: Oui, mais le but, c'est d'être invulnérable, justement, non? D'être éternel et invulnérable.
3: Oui, alors, donc, on va dire, quelle est la place encore de l'amour, de la compassion, de ce qui... du désir humain dans toute sa complexité. Est-ce qu'il faut tout résoudre par des algorithmes ou pas? Donc, je pense qu'il y a une prise de position là, extrêmement claire, sur le spécifique humain, dans sa qualité d'être intérieur, dans sa faculté d'être attentif à autrui, ouvert à autrui.
0: Est-ce qu'on est au bord du gouffre, Père Bruno Sainteau? Non, Dominique Grenier.
3: On va répondre à la question.
0: Grenier, où est le propre de l'homme? C'est ça la question posée aujourd'hui, puisqu'on a l'impression que les techniques peuvent tout résoudre. Les techniques peuvent penser à notre place.
4: C'est la promesse. Voilà. C'est la promesse des techniques, et c'est justement contre ça que il y a peut-être d'autres promesses que celle-là, et on a envie d'en entendre d'autres. Voilà, la puissance, c'est pas tout. L'efficacité, c'est pas tout. C'est pas le tout de l'homme, et c'est pas simplement le seul but de nos existences. Voilà, nous sommes faits pour vivre ensemble. Nous sommes faits pour aimer, pour nouer des relations. C'est ça ce qui fait la vraie vie. Mm-hmm. Et donc les prétentions de la technique, ça passe en dehors, ça balaye tout ça, et ça nous fait oublier cette dimension profondément relationnelle qui passe par des relations d'amitié, de collaboration dans le travail, de compassion à l'égard des plus petits. Et donc, on a une autre grammaire.

0: ère qui nous est proposée par les géants de la technique, voilà, qui voudraient que nous soyons, qui résonnent sur l'homme en termes de fonction, d'optimisation. Il y a des propos très forts du pape Léon là-dessus. L'homme, ce n'est pas qu'un truc à optimiser. Ce n'est pas simplement d'améliorer nos capacités intellectuelles, cognitives, physiques ou je ne sais pas quoi. Notre destinée, ce n'est pas d'être amélioré.
1: Est-ce que c'est d'être faible, Dominique Granet ?
0: Non, mais ça fait partie de notre condition. Nous sommes tous marqués par la vulnérabilité. Mmh. Et c'est vrai qu'il peut y avoir un discours qui vient complètement occulter et finalement écarter aussi et vouloir éliminer la vulnérabilité. Mmh. Mais quelle sera une société où il n'y a plus de place pour la compassion et également de me reconnaître à moi à certains moments d'être touché par la vulnérabilité d'un autre. Enfin, il y a quelque chose de... Voilà. Et le risque, il le dit de cette manière-là, il y a un moment donné, le risque à vouloir optimiser l'espèce en augmentant les capacités...
1: Optimiser le vivant.
0: Optimiser l'espèce. Oui. Voilà, mais on va en faire payer le prix aux plus petits. Cela... Parce qu'il y aura ceux qui n'auront pas les moyens
1: économiques, évidemment.
0: Ceux qui n'auront pas les moyens économiques d'accéder à ces améliorations. Mm-hmm. Donc il y a une question de justice, ne serait-ce que de ce point
1: qui
0: de
1: se pose d'ores et déjà.
0: Qui se pose d'ores et déjà dans la capacité. Et d'ailleurs, bon, c'est dans les critères qui est intéressant. Ça, l'encyclique revient et reprend les critères traditionnels à la doctrine sociale, bien commun, destination universelle des biens, et pose vraiment la question. Mais est-ce que tout le monde aura vraiment accès à ces biens? Est-ce que tout le monde aura accès, aux capacités que nous offrent les nouvelles technologies? Mmh. Et donc, on doit aussi s'interroger. Voilà. Ce qui nous amène, c'est aussi une question qui est centrale dans le texte. Le projet des technophiles, enfin des grands de la tech, n'est jamais discuté. C'est pas un projet politique.
1: Quoique, souvenez-vous, Dominique Greiner, le pape a présenté son encyclique en présence de l'un des patrons de Anthropic, qui est précisément un des géants de l'intelligence artificielle. Comment comprendre ce geste?
0: Et qui a fait encore des déclarations ces jours-ci en demandant des moratoires. Mais enfin, bon, qu'il le fasse, son moratoire. Et on voit bien...
1: C'est ce que vous lui dites
0: Non, mais c'est ce qu'il faut dire. Mais on voit bien, on évoquait avant les règlements européens sur le règlement de la protection des données. Les lobbies internationaux et américains ont tout fait pour faire échouer cet RGPD, ce règlement sur la protection des données. Donc on voit bien qu'il y a des enjeux économiques colossaux et que
1: et
0: certains
1: politique.
0: N'ont absolument aucune envie de régulation. Or, la régulation, c'est nous protéger les données personnelles à qui elles appartiennent. Elles font... Voilà, ce sont des questions qui sont bien posées. Et il faut les protéger.
1: Concrètes.
0: Et donc, le mot protection revient à de très nombreuses reprises. Il faut préserver, il faut protéger. Et donc, comment on protège la dignité, les droits personnels, le droit à l'accès à ces nouvelles technologies, y compris des plus petits. Donc, comment on protège ça? Et ça, c'est un des enjeux politiques majeurs. Et ce ne sont pas les géants de la tech qui nous donneront la réponse.
1: Alors, la protection de la dignité pour protéger ce fameux propre de l'homme, Dominique Coatanea, est-ce que aujourd'hui on n'est pas sur cette ligne de crête absolument existentielle où tout peut basculer en fait? L'humanité peut se diviser en deux, entre ceux qui ont accès à ces moyens d'être peut-être éternel, invulnérable, tout-puissant, et puis les autres. Dominique Coatanea, vous qui êtes théologienne moraliste.
2: Alors, il me semble que Léon insiste énormément sur les marges de manœuvre. Mmh. C'est une encyclique qui n'est pas une encyclique, on pourrait dire, de la désespérance face à ce qui se transforme, mais qui est une encyclique de la lucidité. Il se passe un certain nombre de choses qui sont extrêmement profondes en termes de bouleversement du système de pensée, des références, des imaginaires qui sont les nôtres. Et nous ne sommes pas sans ressources. C'est-à-dire, nous pouvons collectivement entrer dans la lucidité et du coup la résistance, d'une certaine manière, à partir de principes qui sont déclinés, et qui sont déclinés longuement, en disant, nous avons, et notamment, se resituer sur une anthropologie relationnelle qui est celle que nous éprouvons parce que nous sommes des êtres de relation, mais des êtres corporels. Nous avons cinq sens, c'est-à-dire que nous percevons les choses, nous goûtons, nous écoutons, nous avons...
1: Mais les machines aussi, Dominique Coatanea, désormais?
2: Pas de la même manière.
1: Pas de la même manière.
2: Et c'est une illusion, d'ailleurs. Oui. On appelle ça intelligence artificielle, c'est ni de l'intelligence, c'est juste artificiel. Donc ce sont des... calcul, c'est du calculable. Une de mes amies qui est enseignante, professeure de neuro, qui est mathématicienne et qui travaille sur les enjeux neurologiques, me disait, ce qui est le drame des algorithmes, c'est qu'en fait, ils sont présentés comme travaillant comme l'intelligence humaine, ce qui est particulièrement faux. Ce n'est pas du tout la même manière. Donc du coup, tout le travail des neuroscientifiques, c'est de montrer qu'il y a d'autres manières d'approcher le vivant et que c'est très très différent. Donc du coup, l'enjeu, c'est de percevoir à quel point ces marges de manœuvre, et c'est ça le travail du discernement, et c'est le travail de cette encyclique, le pape nous dit, reprenons conscience que cette réalité, c'est-à-dire les chaînes de production pour ces algorithmes, les enjeux des terres rares qui sont mobilisées, les enjeux du travail humain qui est derrière tous ces systèmes, appellent évidemment à ne pas se laisser illusionner par le discours de l'efficacité, des bienfaits absolus de l'innovation, mais sur, très concrètement, des chaînes d'exploitation qui restent invisibles et qu'il faut décortiquer.
1: En amont,
2: pour percevoir à quel point, si la technologie, nous dit-il, permet l'émancipation, mais produit de nouvelles formes de subordination mondiale, elle contredit le principe fondamental de la dignité. Donc, en donnant des principes et des valeurs sur lesquelles nous pouvons nous mettre d'accord, elle donne du poids, cette encyclique, on pourrait dire crédit à la résistance intelligente. Il ne s'agit pas de dire tout est à...
1: Cette résistance n'est pas un repli, Dominique Latenaire.
2: Exactement. Elle est une manière beaucoup plus fine d'aborder les questions en disant, au fond, ce génie de l'humain d'avoir créé des machines qui sont des machines capables de nous aider, évidemment, personne ne va repousser les aides médicales qui permettent
1: Dépister les cancers.
2: Exactement, de soigner tout simplement, de lutter
1: contre... C'est un outil.
2: Exactement. Mais, attention, il dit plus, non. Croire que ces algorithmes sont juste à interpréter comme des outils qu'il faudrait bien utiliser, c'est trop court. Ils sont des systèmes de pensée qui induisent des imaginaires, et c'est contre cet imaginaire qu'il nous faut un modèle de société orienté vers la quête du bien de manière collective et enraciné sur la dignité de la personne humaine. Donc vous voyez, c'est pas simplement des outils, c'est vraiment un autre modèle de société.
1: Alors, on arrive au terme de cette série de 3 épisodes d'Où va la vie, consacrée donc à la pensée, aux orientations éthiques du pape Léon XIV. Je dois partager avec vous une certaine perplexité, Père Bruno Sainteau. On a bien compris que cette encyclique Magnifica Humanitas nous appelle à la lucidité, à la résistance, que ça n'est pas un repli, que nous avons des marges de manœuvre pour arriver à travailler ce qui est le propre de l'homme. Est-ce vraiment possible, Père Bruno Sainteau, aujourd'hui, où sont véritablement nos marges de manœuvre ?
3: Je crois qu'on l'a déjà évoqué, à commencer au niveau ecclésial, je crois qu'on en a déjà parlé, donc apprendre d'autres modes de relation. Apprendre aussi à cultiver en nous ou à résister à une autre vision de l'homme comme celle qui a été soulignée. Finalement, nous serions que des sortes de machines, vous voyez, comme ça. Finalement, nous nous regardons là, au miroir des machines. Nous sommes que des machines,
1: machines
3: un peu
1: améliorées,
3: mais il arrivera que les machines d'ailleurs seront plus fortes que nous et nous imiteront tellement bien qu'on ne verra plus la différence. Quoi.
1: C'est ce qu'on nous dit.
3: Oui, voilà. Donc, je pense qu'il y a un enracinement spirituel aussi fort. Le Fils de Dieu, il a aimé la chair quand même. Dieu a aimé la chair. Dieu a aimé la finitude. Et en aimant la finitude, il a lutté contre le mal. Il a guéri.
1: C'est ça le cœur de la foi.
3: Il a dénoncé l'injustice. Mais Dieu a aimé... Tu as aimé, Seigneur, cette terre. Tu es descendu.
1: Telle qu'elle est.
3: Telle qu'elle est.
1: Aujourd'hui.
3: Et l'homme tel qu'il est, avec ses fragilités, sa vulnérabilité.
1: C'est ça que nous dit Léon XIV aujourd'hui.
3: Mais, c'est-à-dire, il y aurait une mauvaise compréhension de la finitude humaine, quoi, quelque chose à dépasser. Et puis, il y a une conception, de la richesse du cœur de l'homme, avec... c'est un cœur qui peut être blessé, c'est un cœur vulnérable, et c'est ce qui fait quand même le fond de notre humanité. Mais peut-être l'enraciner dans une vision spirituelle, Dieu a aimé, et que cette vision-là, elle nous aide, nous, à nous engager dans différents endroits, les chrétiens, les catholiques, enfin les chrétiens
1: et
3: les
1: autres. Il faut y aller.
3: Oui, il y a les questions, par exemple, des migrants qu'aborde aussi Léon. Il me semble, de manière réaliste, il ne dit pas « il faut accueillir tout le monde », mais il dit « à la fois, il faut donner des conditions d'accueil dignes de ceux qui nous rejoignent, et puis il faut travailler avec nos autres pays en les aidant, voilà, peut-être en dénonçant les formes d'injustice, pour que chacun ait aussi le droit de rester dans son pays, et y vivre de façon digne. »
1: Les deux volets sont inséparables, l'accueil et le droit de rester dans son pays.
3: On aurait pu dire une sorte de vision un peu idéaliste, irréalisable, on accueille tous les migrants, bon, c'est bien que ce n'est pas possible. Mais là, je pense qu'il y a une vision réaliste, c'est-à-dire, oui, on les accueille, Et à différents niveaux au travail, qu'est-ce qui fait qu'ils viennent chez nous? Qu'est-ce qui ne va pas dans leur pays? Alors là, encore une fois, comme dirait le pape Léon, il y a différents niveaux de responsabilité, il y a différents niveaux d'action. Il peut y avoir une famille, elle accueille un migrant chez elle. Bah, premier niveau d'action. Il y a des gens qui font du droit, il y a des gens qui discutent au niveau international, il y a des décisions politiques, il y a des acteurs économiques.
1: Chacun à son échelle.
3: Eh bien oui, chacun à son échelle.
1: Peut être acteur.
3: Oui.
1: Alors c'est de cette résistance qu'on évoquait tout à l'heure.
3: La résistance, c'est résister au fait qu'on n'y peut rien. Oui. Et on ne peut rien changer.
1: Résister à la résignation.
3: Ben oui, il y a du possible, quoi. Mm-hmm. Il y a du possible, encore. Et c'est parce qu'on croit qu'il y a du possible qu'on cherche des voies concrètes. Les gens qui sont accablés parce qu'ils croient qu'il n'y a pas de possible, ils ne cherchent plus. Ils ne discutent plus.
1: C'est ce qu'on entend beaucoup.
3: Ils se protègent, oui. Ils bétonnent, oui. Ils se bunkerisent.
1: Ils se replient.
3: Et voilà. Mm-hmm. Et voilà, ça me paraît très important.
1: Père Dominique Grenier, oui, un petit mot d'espérance quand même. Oui,
0: le pape oui. utilise l'expression, d'ailleurs, c'est un chantier d'espérance. Donc, oui. Et je pense que c'est dans Dilixité et comme ici, le pape...
1: Dans Magnifica Humanitas.
0: Dans Magnifique Humanité, il nous dit, mais la doctrine sociale, ça n'a pas commencé par les textes. Mmh. C'est d'abord l'engagement de religieux, de laïcs, et il insiste beaucoup là-dessus. Donc des gens qui ont saisi à un moment donné des possibles. Et il continue, et on se situe dans cette tradition, et il en appelle finalement à ce que des gens se lèvent et inventent de nouveaux possibles. Donc c'est, voilà, et le travail de synodalité, finalement, c'est aussi de permettre de faire fructifier, de faire jaillir un certain nombre d'initiatives. Donc ça va pas sortir comme ça de rien, mais c'est bien ce travail de communauté, de personnes qui sont façonnées par l'Évangile, qui se trouvent avec d'autres, qui vont pouvoir inventer des réponses. Et ce qui demande une lucidité sur notre temps, et les critères qui nous sont proposés, nous aident à décrypter un certain nombre d'enjeux pour stimuler l'imagination de ceux qui feront surgir de nouveaux possibles.
1: Mais il s'agit bien d'inventer, Dominique.
0: Le mot créativité apparaît à plusieurs reprises, et je pense que voilà, nous sommes appelés à imaginer, et il y a un horizon qui nous est proposé.
3: Et pour Bruno imaginer, Saint-Aux. Il faut aussi, comme le dit le pape, ne pas craindre de se salir les mains. Ça veut dire, on va rentrer dans la complexité, donc peut-être qu'on fera mal, mais on sera corrigé par autrui. Ne craignez pas de vous engager, quoi. Le pape nous dit, ne craignez pas de vous salir les mains.
1: Et d'écouter l'autre aussi.
3: On n'est pas tout seul, c'est ce qui vient d'être dit.
1: Ce qui est parfois un peu compliqué aujourd'hui.
3: Mais ne craignez pas de vous risquer. Alors, si nous nous risquons en n'étant pas tout seul, en bénéficiant du regard d'autrui, et c'est ça, on dira, normalement une grande chance de l'Église, c'est que quand quelqu'un s'engage, se salit les mains, au sens que dit le pape, c'est-à-dire entre dans l'action, il a une communauté qui peut l'aider, qui peut lui faire des remarques, qui peut le soutenir, qui peut réorienter l'action. Il y a une force aussi des communautés, y compris des communautés locales. C'est-à-dire que ce n'est pas des individus qui agissent, c'est des communautés, c'est des solidarités. Et l'Église a une grande richesse parce que depuis longtemps, elle met en œuvre ces solidarités, y compris au plus petit niveau. Solidarité familiale, on espère solidarité paroissiale, solidarité des mouvements dans l'Église, même si les mouvements ne sont pas forcément d'accord entre eux. Voilà, tout ça. Et le pape dit, il faut encourager ça avec... souci du pape, le garant aussi que tout cela fonctionne comme, je veux dire, un corps organisé. Comme quand on construit la muraille de Néhémie, il faut que tout ça soit organisé. Donc il faut de la coordination, et peut-être parfois il faut de la pacification, il faut de la concertation.
1: Dominique Coatanea, inventer de nouveaux possibles, pour reprendre l'expression de Dominique Grenier, c'est possible si on n'est pas tout seul, c'est ça que nous dit Léon XIV aujourd'hui?
2: Il me semble que cette encyclique insiste sur les marges de manœuvre, je l'ai dit tout à l'heure, qui étaient des marges de manœuvre institutionnelles à travers le droit.
1: Et notamment, alors parlons un peu du droit,
2: Notamment lorsqu'il souligne que les critères qui vont être imposés par les politiques aux acteurs économiques, aux grands acteurs économiques qui détiennent des plateformes, génèrent les algorithmes, ça n'est pas pour... freiner l'innovation. Il le dit de façon explicite, ces critères, qui sont des critères d'action stables, même à l'âge, on pourrait dire, à l'ère de l'IA, ce sont des critères qui rendent en réalité viables et humaines les innovations. Et au fond, qui donnent aux acteurs de ces secteurs la fierté d'agir selon des processus qui vont aider à trouver des solutions qui sont des solutions à la fois d'équilibre planétaire sur des ressources qui sont rares. Donc, du coup, comment rentrer dans une forme de sobriété au moment où nos grandes canicules nous ont montré à quel point nous devions apprendre. Il y a vraiment une pédagogie politique, il me semble, de vivre ensemble en étant sobre et non pas pour moins de vie. François l'avait dit très fortement dans la Houdette aussi. Il ne s'agit pas de donner des critères d'action qui
1: diminuent. C'est pas la décroissance.
2: Exactement, qui diminuent la joie de vivre, mais qui permettent au contraire de percevoir que ce bonheur de vivre ensemble, c'est celui qui va émerger de stabilisation, des équilibres qui permettent à des gens de travailler dans des conditions dignes et qui du coup engagent à ce qu'il y ait de la transparence, de la responsabilité, à ce qu'il y ait des bénéfices de l'innovation qui doivent être accompagnés d'investissements pour que les infrastructures, les services, que la technologie ne creuse pas le fossé de ceux qui ont et de ceux qui n'ont pas, mais soit au service de ce comblement et que les mesures soient équitables, claires, mais... qu'une fiscalité soit adaptée. Donc vous voyez, François n'est pas un utopique qui
1: Léon.
2: Dit... Léon. Mais Léon souligne que les critères que nous devons co-construire avec d'autres sont les garants d'une innovation technologique qui sera au bénéfice
1: Alors,
2: de tous.
1: Vous allez me permettre de me faire l'avocat du diable, Dominique Greiner. Ces critères, ces marges de manœuvre, ce chemin de réflexion, de discernement qui est proposé par le pape Léon XIV, cet appel aux politiques, est-ce que ça ne se heurte pas au réel où on sait qu'aujourd'hui les géants de la Silicon Valley méprisent ouvertement les politiques ? Alors comment faire, Dominique Greiner ?
0: Je ne sais pas comment faire, mais moi, c'est de soutenir nos politiques.
1: Et soutenir les politiques.
0: Oui, il faut soutenir les politiques. Enfin, j'ai dit, voilà.
1: Il faut voter. Il faut participer à la vie politique.
0: Il faut voter, il faut s'intéresser. C'est vrai, bon, je me souviens, quand il y avait eu la révision de loi de bioéthique il y a quelques années, par exemple, il y avait des questions autour de l'IA. Ça a été un peu un fiasco là-dessus, parce que la conférence des évêques avait lancé des défis, et sur ces questions-là, on était très en retrait. Donc comment nous investissons ? Je crois que c'est Léon XIV dans Dix Sept qui dit « Nous vivons une période de grande cécité intellectuelle et spirituelle. On n'est pas conscient de ce qui est en train de se jouer. »
1: C'est ça.
0: Et donc nous avons aussi une responsabilité, comme citoyens, de nous approprier et aussi
1: d'informons-nous,
0: mais aussi de sollicitations. Le pape Léon insiste beaucoup sur une alliance éducative autour des questions du numérique, de la poser comme une interrogation. Comment nous allons porter la question éducative auprès de nos candidats à la présidentielle et puis dans aux législatives qui... Comment nous portons-nous ça comment nous disons, nous avons envie que vous nous indiquiez la direction dans laquelle vous allez. Il ne suffit pas de pleurer sur les résultats de PISA, mais maintenant, qu'est-ce que l'on fait et comment on permet l'intégration de ces nouvelles technologies, comment on accompagne nos jeunes, comment on forme nos enseignants et comment on fait que ce n'est pas simplement l'éducation nationale qui porte la question du numérique, mais que c'est l'ensemble de la société. Et qu'est-ce que nous avons eu ? Donc c'est une question qui nous concerne comme parents, comme
1: grands-parents, comme accompagnants.
0: C'est une question éminemment politique et les politiques n'ont pas la réponse. Et si nous n'alimentons pas la réflexion, nous on essaie de le faire, groupe Bayard avec les apprentis d'Auteuil, on a un think tank vers le haut, c'est cette question-là que nous avons saisie. Nous sommes en train de travailler sur les questions d'IA dans l'éducation, justement pour nourrir avec la volonté aussi de présenter un certain nombre de propositions très concrètes aux responsables politiques. Donc ça c'est notre action à notre échelle.
1: Dernier mot, Père Bruno Sainteau, cette question éducative, vous qui êtes enseignant, c'est vital aujourd'hui ?
3: Oui, c'est central. Elle est posée chez nous, c'est-à-dire quel usage
1: de
3: l'intelligence artificielle dans l'apprentissage de la philosophie, de la théologie, ça ne doit pas nous dispenser de penser. La tâche, c'est de penser. Et de penser à partir de ce qui nous est spécifique. C'est bien que quelqu'un rédige rédige ma dissertation, mais moi, ce que je pense. Donc nous, toute la pédagogie, c'est de favoriser des personnes qui auront en eux-mêmes une structure, qui ne déporteront pas leur responsabilité de penser sur une intelligence extérieure dite artificielle, mais qui auront la structure personnelle, qui seront enracinées dans leur propre humanité.
1: Quel enjeu ?
3: Et oui.
1: Comment allez-vous faire ?
3: Eh bien,
1: parce que vos étudiants, ils l'utilisent.
3: Eh bien, on a commencé à le faire. Par exemple, on remet de plus en plus d'oral.
1: Ah oui.
3: Ben, l'oral, ça permet de dire, mais qu'est-ce que quelqu'un porte en propre ?
1: Oui.
3: Qu'est-ce qui lui est propre ? S'il arrive avec un exposé très bien fait, qui a été généré en 30 secondes par une intelligence artificielle, il peut faire un exposé parfait. Mais lui, il est où ? Il pense quoi ?
1: Donc, privilégier l'oral. C'est ce que nous faisons à la radio.
3: Privilégier l'oral, privilégier les concertations, ou bien...
1: En présentiel, pour de vrai.
3: Ou bien, on va essayer de y revenir. On est tout seul devant une feuille de papier sur une table. Et on nous dit, faites-moi un petit travail sur tel sujet. qu'est-ce que moi, j'ai suffisamment intégré en moi pour dire, pour formuler, pour rédiger. Donc oui, la tâche éducative, elle est centrale, on s'en empare aujourd'hui.
1: Cette question-là reste valide.
3: Est-ce qu'on a des smartphones en permanence? Quand est-ce qu'on a de la méditation personnelle? Quand est-ce qu'on a du silence?
1: Le temps de penser?
3: Mais oui,
1: voilà.
3: Une pensée suffisamment critique, apaisée.
1: Voilà toutes les antidotes aujourd'hui.
3: Oui, et moi je réinsisterai, le pape nous dit, en fait, le réalisme authentique ne renonce pas à changer le monde. Ne renonçons pas à changer
1: voilà une
3: le
1: belle
3: monde.
1: Devise.
3: Oui. Ben, le Christ.
1: Ne renonçons pas.
3: Ben oui, il est parmi nous.
1: Mais passons par le réalisme.
3: L'Église a traversé des grands, comme dans l'histoire, des périodes absolument extrêmement difficiles.
1: Notamment l'invention de l'imprimerie, qui a été bousculante.
3: Oui, et puis toutes les guerres. Ben, franchement, il y a des gens qui n'ont pas désespéré du monde, qui n'ont pas désespéré de leur pouvoir de transformer le monde avec l'aide de Dieu.
1: Un grand merci à vous tous. Je voudrais quand même souligner l'existence d'une nouvelle édition de cette encyclique Magnifique Humanité, Magnifica Humanitas, dont nous avons parlé longuement au fil de ces trois épisodes de Où va la vie, une édition présentée et annotée par les éditions Loyola, les facultés Loyola Paris, le CERAS, la Conférence des évêques de France. Vous avez là le texte de l'encyclique et vous avez plein de petites notes partout pour vous aider à comprendre les mots, pour vous aider à comprendre l'histoire et pour vous aider à être un peu plus intelligent. Je remercie nos trois invités, le père Bruno Sainteau, jésuite, théologien, co-responsable du domaine d'éthique biomédicale aux facultés Loyola Paris, Dominique Coatanea, co-responsable du domaine éthique sociale et environnementale aux facultés Loyola Paris, et enfin le père Dominique Grenet, religieux assomptionniste, enseignant en théologie morale, directeur général du groupe Bayard et animateur du blog Doctrine sociale sur le fil. Au fil de ces trois épisodes de Où va la vie, nous avons essayé de clarifier, de décoder, de discerner autour des orientations éthiques de Léon XIV. Vous pouvez écouter, réécouter ad libitum comme vous le souhaitez sur l'application RCF Notre-Dame. Je rappelle que les facultés Loyola Paris et l'Institut catholique de Paris proposent un parcours de formation diplômant, un diplôme universitaire d'éthique intitulé « Soins et santé dans une société pluraliste, accompagner, discerner, décider ». Tous ceux qui nous écoutent et qui travaillent plus ou moins autour d'établissements médico-sociaux, qui sont des acteurs politiques qui doivent gérer des situations éthiques problématiques, eh bien, renseignez-vous sur ce diplôme universitaire d'éthique. Vous aurez toutes les précisions sur le site loyolaparis.fr. Un grand merci à notre réalisateur Pierre-Henri Paget. La semaine prochaine, nous aborderons un nouveau cycle de réflexion éthique, une nouvelle série d'épisodes de D'où va la vie, toujours en lien avec les facultés Loyola Paris. Merci pour votre fidélité.

de l'Épître aux Éphésiens. Béni soit Dieu, le Père de notre Seigneur Jésus-Christ. Il nous a bénis par toutes sortes de bénédictions spirituelles dans les cieux, en Christ. Il nous a choisis en lui avant la fondation du monde pour que nous soyons saints et irréprochables sous son regard, dans l'amour, nous prédestinant à être pour lui des fils adoptifs par Jésus-Christ. Ainsi l'a voulu sa bienveillance à la louange de sa gloire et de la grâce dont il nous a comblés en son bien-aimé. En lui, par son sang, nous sommes délivrés. En lui, nos fautes sont pardonnées selon la richesse de sa grâce. »

Ô Dieu, source de la charité, donne à tes serviteurs cette paix que le monde ne peut donner, afin que nos cœurs s'appliquent à suivre ta volonté, et qu'étant délivrés par toi de l'ennemi, nous passions notre vie dans la confiance et le repos en toi, par Jésus-Christ, ton Fils, notre Seigneur. Amen.

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2: Bonjour, bonjour à toutes et à tous et bienvenue dans le téléphone du dimanche. La toute première difficulté rencontrée par les familles de détenus est l'obtention du numéro d'écrou de leurs proches. Cette donnée indispensable pour lui envoyer de l'argent, réserver un parloir ou encore pour lui envoyer des lettres en prison est particulièrement difficile à recevoir et ce, même lorsque la personne écrouée est un parent. En France, les familles de détenus sont exposées à de très nombreuses formalités administratives pour pouvoir accéder rapidement à leurs droits et soutenir au mieux un proche en détention. Le téléphone du dimanche est là pour ces familles, pour relayer leur message d'espérance à l'antenne chaque semaine. (04) 28 29 04 17 est le numéro que compose Philippe depuis la rentrée pour déposer un message de soutien à l'attention de Christina au centre pénitentiaire de Versailles.
3: Oui, bonjour, c'est Philippe. Je m'adresse à Christina qui est à la prison de Versailles actuellement. Christina, je pense bien à vous. J'espère que vous allez bien sur le plan du moral. Vos parents ont eu des nouvelles par votre ami qui a été libéré. J'espère que vous tenez le choc, vous tenez le coup. Je pense toujours à vous tous les jours. J'espère qu'on pourra se voir bientôt. À bientôt. Tenez bon. Tout le monde pense à vous. Au revoir.
2: Et voici le message de Laurence pour son frère Gérard en détention à Caen-If.
4: Oui, bonjour, c'est pour le centre pénitentiaire de Caen. Bonjour mon frère, bonjour Jean-Luc. Mais j'espère que vous allez bien. Bon, ben voilà, ça y est, on arrive tout doucement vers l'automne, bientôt l'hiver. Donc, ça fait toujours qu'il pleut, là. Mais bon, c'est pas grave. Hein. On a eu du beau temps, on va pas se plaindre. Hein. Maintenant, faut accepter les mauvais jours qui vont arriver. On prend avec. Hein. Voilà. Ben, j'espère que tu prends soin de toi, mon frère. Que tu vas bien. Tu me manques beaucoup, tu me manques beaucoup d'enfants, tu sais. Voilà. J'espère pouvoir venir te voir dans le mois de novembre. Autrement, je t'enverrai à Lille. Pour qu'il y ait un peu de visite quand même. Si moi, je ne peux pas venir par rapport à ma santé. Voilà. Je suis un peu fatigué, vraiment. Mais bon, je vais mieux, mais je suis un peu fatigué. Voilà. Donc, je te fais plein de gros bisous. Je t'aime très, très fort. Et je te dis de prendre très soin de toi parce que tu me manques beaucoup. D'accord ? Allez, bisous, au revoir.
2: Les deux prochains messages nous sont parvenus sur l'adresse courriel de l'émission le téléphone du dimanche @rcf.fr. Voici celui de Mélissa pour Anthony, lu par Camille.
5: Bonjour. Je souhaiterais faire passer un petit message à mon frère Anthony, incarcéré à la maison d'arrêt de Rouen depuis presque une semaine. J'espère qu'il aura la possibilité d'écouter votre émission et d'entendre ces quelques mots. Voici mon message. Anthony, j'espère de tout cœur que tu entendras ce message. Ça fait presque une semaine maintenant et je voulais simplement te dire qu'on pense très fort à toi. On fait tout ce qu'on peut pour pouvoir venir te voir rapidement. Tout le monde pense à toi et surtout Ezio. Tiens le coup, mon frère, on est là et on ne t'oublie pas. Je t'embrasse très fort, ta sœur Mélissa. Merci beaucoup à la radio RCF Notre-Dame de permettre aux familles de détenus de transmettre ces quelques mots à leurs proches. Bien cordialement, Mélissa.
2: Et puis on a reçu aussi ce message de CC pour Auré, lu par Aude.
6: Mon chat, deux samedis d'affilée à t'avoir tout près de moi. Des instants de bonheur qui m'ont fait extrêmement plaisir. Si cela était possible, je viendrais te voir bien plus. Vite le prochain. Je ne peux te voir le 10, mais tu es dans mon cœur, dans ma tête. Tu es ma vie. Je t'aime à l'infini et pour toujours. Bisous, mon cœur.

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2: Peu de messages dans la boîte vocale du téléphone de dimanche. C'est l'occasion de réécouter celui de Rosa pour Christiane, incarcérée au centre pénitentiaire de Valence.
3: Bonjour, c'est un message de Rosa pour Christiane à la maison d'arrêt du centre pénitentiaire de Valence. J'espère que Christiane, tu nous entends. Et si tu ne nous entends pas, j'espère qu'il y a des garçons qui pourront te donner le message, te dire qu'on t'a appelé. Donc, Christiane, on pense très, très fort à toi. Tous les jours, tout le temps. On espère que tu vas bien. Autant que c'est possible là-bas. Voilà. T'as entendu. Il va bien. Il commence à s'accrocher au meuble pour marcher. Donc, il fait des grands progrès de ce côté-là. Il n'arrête pas de vouloir marcher, même quand il est fatigué, il veut toujours être parti sur le marché. Il s'accroche à tout, il commence à faire ses pas. Il parle beaucoup aussi. Il a deux nouvelles dents qui commencent à sortir. Voilà, je lui parle de toi tous les jours. Je lui dis qu'on se verra bientôt, que si tu as disparu comme ça, c'est pas parce que tu as laissé tomber, c'est parce que, bah, voilà, tu t'es fait arrêter. Merci le petit, je pense. Voilà, je voulais juste te dire que je pensais à toi en ce dimanche, comme tous les jours. Donc, toi-même, tu sais. Hein. Voilà, donc je vais finir là ce message pour que ce soit pas trop long pour qu'il passe. J'espère vraiment qu'il passera à la radio aujourd'hui. Voilà.
2: Le téléphone du dimanche reçoit aussi des messages solidaires à faire passer à l'antenne. C'est le cas du message de Lily.
4: Coucou, je suis Lily de Paris. Je voulais laisser des messages à tout le monde par solidarité. Bisous beaucoup.
2: Lorsqu'on a choisi le silence, on voit mieux. Cela va sans dire. Et on cesse d'accorder aux choses plus d'envergure et d'importance qu'elles n'en recèlent. Véronique Ovaldé, RCF Notre-Dame, remercie les auteurs des messages que l'on vient d'écouter.

À 31 ans, Elizabeth Gilbert possède tout ce dont une Américaine ambitieuse peut rêver. Son divorce l'entraîne cependant à tout plaquer et à partir seule à travers le monde. En Italie, elle goûte aux délices de la Dolce Vita et prend les 12 kilos les plus heureux de sa vie. En Inde, ashram et rigueur ascétique l'aident à discipliner son esprit. Levé à 4 heures du matin, méditation et nettoyage des sols. Et en Indonésie, elle cherche à réconcilier son corps et son âme pour trouver l'équilibre. Mange, prie, aime est le titre de son récit. Les gens pensent qu'une âme sœur est leur association parfaite et tout le monde lui court après. En fait, l'âme sœur, la vraie, est un miroir. C'est la personne qui te montre ce qui t'entrave, qui t'amène à te contempler toi-même afin que tu puisses changer des choses dans ta vie. Une véritable âme sœur est probablement la personne la plus importante que tu rencontreras jamais, parce qu'elle abat tes murs et te réveille d'une claque. Mais de là à passer sa vie avec une âme sœur, quelle idée ! C'est trop douloureux. L'âme sœur, elle ne débarque dans ta vie que pour te révéler une autre strate de toi-même. Et ensuite, elle se casse. Quand je me sens seule ces temps-ci, je me dis, eh bien, sens-toi seule. Apprends à apprivoiser la solitude. Tiens-lui compagnie pour une fois dans ta vie. Et bienvenue dans le monde de l'expérience humaine.

Et voilà, de nouveaux messages dimanche prochain à 12h30 et 22h45. Il est possible de les déposer dès maintenant au 04 28 29 04 17. En effet, pourquoi remettre au lendemain ce qu'on peut faire aujourd'hui même? L'équipe du téléphone du dimanche vous envoie toute sa meilleure énergie pour cette prochaine semaine. Merci à Nicolas à la technique, merci à tous pour votre écoute et haut les cœurs.

0: Et à 23h passé de quelques instants, on se fait une toile avec Sandy Louis, on s'intéresse à Dans les ruches, un documentaire signé Christophe Hermans.
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2: Bonjour à toutes et à tous, c'est ravi de vous retrouver pour ce nouveau numéro de On se fait une toile. Aujourd'hui, dans le cadre de la semaine de la santé mentale, focus sur le documentaire Dans les ruches, réalisé par Amandine Bisqueret, Mathias Desmar et Christophe Hermans. Ici, la question n'est pas la maladie en tant que telle, mais ce qu'elle produit autour d'elle, dans les liens et notamment dans les liens familiaux. Pendant 59 minutes, l'on suit le quotidien de trois mères qui accompagnent leur fils adulte confronté à des troubles psychiques. Trois duos que je vous propose de découvrir tout de suite à travers la bande-annonce.
3: Léopold II et sa femme, Albert Ier et sa femme, Léopold III et sa femme.
4: En 2010, mon fils doit prendre un congé de maladie pour dépression.
5: Maxime, il parle à peine. La schizophrénie, c'est une forme de dissociation de la réalité.
6: Il a sombré dans l'alcool et les joints.
4: Et là, le psychiatre, pour la première fois, nous dit que Guy souffre de bipolarité.
5: Mais Max, quand il est en psychose,

0: Et pour aborder ce documentaire, nous recevons l'un de ses réalisateurs, Christopher Mentz, bonjour.
1: Bonjour.
0: Ici, le documentaire déplace nettement le regard. On ne cherche pas à expliquer le trouble psychique d'un point de vue médical, mais plutôt à questionner les liens qui se tissent autour de cette réalité. Le film est notamment né d'une collaboration avec Simil Wallonie, une ASBL de proches et de familles de personnes atteintes de troubles psychiques. Pourquoi avoir choisi ce point de vue pour filmer ce documentaire ?
1: Mais depuis plusieurs années, je me questionne par rapport à la maladie psychique, mais j'avais aussi envie de la travailler via le proche aidant, parce que j'avais déjà fait un précédent film qui s'appelle La Ruche, dans lequel ma question était le corps de l'enfant est construit du bruit des parents. Donc quelque part, nous portons le souci de la personne touchée psychiquement. Et j'avais envie de voir un peu les dommages que ça pouvait comporter. Et donc, à travers ici, dans les ruches, nous avons suivi trois mères qui doivent justement soutenir, épauler, guider leur enfant déjà assez âgé dans une maladie psychique, que ce soit la schizophrénie, la bipolarité ou une dépression.
0: On allait effectivement vous poser la question un peu plus tardivement. On n'est pas naïf si on fait le lien avec évidemment La Ruche que vous avez sortie en 2022, là qui était un long métrage de fiction qui s'appuyait sur des réalités. C'était important pour vous de pouvoir continuer à explorer ce sujet, mais par le prisme du documentaire ?
1: Oui, parce qu'au départ, avant La Ruche, la fiction, j'avais envie de faire un documentaire là-dessus. Sauf que c'est pas simple, en fait, de pouvoir intégrer des familles, de pouvoir montrer la maladie telle qu'elle l'est, en fait, c'est-à-dire dans ses hauts, dans ses bas. Donc je ne trouvais pas mon point de vue éthique, si vous voulez. Donc la fiction m'a permis de travailler ce sujet et surtout de pouvoir traiter de ma propre relation à ma maman. Qui était touché également par la bipolarité et de traduire un peu l'histoire vécue. Après, ce film a été repris par Similes, l'association, justement pour en faire des débats. Et à chaque fois que j'accompagnais le film, je rencontrais des familles. Et au bout de 5-6 projections, je me suis dit pourquoi pas faire un documentaire finalement si des familles ressentent le besoin de pouvoir s'exprimer sur le sujet. Et nous avons créé avec Similes des ateliers et avec des maires dans le but de pouvoir créer un documentaire qu'on vous présente aujourd'hui.
0: Un documentaire qui arrive dans une époque cruciale puisqu'on le sait, le destin des aidants proches n'est pas simple en ce moment. Est-ce que c'est quelque chose que l'on a en tête au moment où on tourne ces images ?
1: Mais j'ai l'impression que ce sujet-là était déjà assez présent il y a 4 ans, sauf qu'on n'en parlait pas et aujourd'hui ça devient de plus en plus présent et justement on recherche une reconnaissance par rapport à tout ça. On se rend compte que la maladie psychique évolue de plus en plus, une personne sur 4 sera un jour aidant proche ou sera touchée par une maladie psychique. Moi j'ai l'impression que c'est un sujet de société qui est là depuis longtemps et moi je questionne énormément la société et je vois qu'elle va de moins en moins bien, mais simplement voilà, il faut juste ouvrir les lornières.
0: Le film démarre d'ailleurs par cette phrase « Une personne sur 4 sera à un moment donné au cours de sa vie atteinte de troubles psychiques ». Est-ce que c'était aussi une manière de dire « On est un peu tous dans le même sac » et finalement cette phrase qu'on connaît bien « Non, ça n'arrive pas qu'aux autres ».
1: Oui, et puis après, il faut arrêter de penser qu'on est des super-héros, qu'on a des carapaces indestructibles, qu'on est des Iron Man. On est loin d'être ça, et justement, on voit qu'on est dans un moment de crise où on a du mal à être dans le bien-être, qu'on supporte de plus en plus, que les burn-out sont de plus en plus présents. Et là, ça, justement, ces burn-out vont vers des maladies psychiques. Donc, je ne sais pas dire que c'est un fait de société, c'est le monde dans lequel nous vivons aujourd'hui. Vous voyez très bien ce que Liège traverse en ce moment avec les jeunes, ce que ces policiers doivent faire face. Donc il y a aussi des craquelures qui sont là de plus en plus présentes et je pense qu'il faut revenir dans cette idée du soin. Mais le proche aidant, comme on peut le montrer dans le film, il doit supporter aussi. Et la question que je pose, c'est comment la société soutient également ce proche aidant qui lui aussi porte soutien, mais qui est là pour l'aider ? Donc, vous voyez, c'est un serpent qui se mord la queue.

0: Ce documentaire suit donc trois duos, Patricia et son fils Guy qui vit avec une bipolarité, Sarah et Maxime diagnostiqués schizophrènes, Anne-Marie et Damien lui aussi atteint de schizophrénie, un nombre de trois devant la caméra mais aussi derrière la caméra puisque vous êtes trois à signer ce film, Amandine Bisqueret, Mathias Desmar et vous-même, avant d'entrer dans le contenu du documentaire comme vous avez déjà pu le faire mais surtout sur l'histoire de ces trois duos, comment on signe un film à trois et pourquoi surtout ?
1: Parce que le monde change et parce que je pense de plus en plus que faire un film, c'est pas uniquement une personne, c'est pas forcément un cinéaste. Justement, on essaye justement de déconstruire un petit peu tout ça. Et pour moi, le fait d'avoir des regards pluriels, des sensibilités très différentes, m'a donné envie de pouvoir construire un film à, on va dire par épisode comme ça, et qui soit rejoint par la thématique. Et je trouve que chaque cinéaste, que ce soit Mathias ou Amandine, ont pu apporter vraiment leur pierre, leur éthique, leur sensibilité, leur nécessité à faire ce documentaire. Et donc pour moi, j'ai l'impression aussi de me dire que le cinéma d'aujourd'hui n'est pas la fabrique que d'une seule personne. D'ailleurs, il est signé par nos trois noms, mais il peut être très bien signé par tous les techniciens qui ont travaillé également à ce film. Un film n'est plus pour moi le droit d'une seule et même personne.
0: Il y a un arc narratif qui est très intéressant, au-delà du fait que l'on s'intéresse surtout et avant tout aux familles, aux aidants proches, à ces trois mamans, mais on voit aussi également à un moment donné la sœur de Guy qui est présente dans le quotidien, un quotidien qui n'est pas forcément évident. Vous laissez énormément la place au visuel. Alors certes, on entend des témoignages, des discussions face caméra, mais il y a aussi les regards, l'attente, notamment avec Max et sa maman dont le prénom m'échappe une seconde. Sarah, merci. Tout se passe énormément dans l'attente entre ces duos.
1: Oui, et parfois parce que simplement on n'a pas le choix. Mais ça a toujours été mon cinéma en fait. C'est le cinéma des regards, c'est le cinéma dans lequel on sent les charges portées, on sent ces carapaces, on sent la fatigue, on sent la bienveillance. C'est un lieu d'interprétation formidable, je trouve, les regards. Et c'est pour moi toute l'idée de la compassion, toute la fragilité humaine que je cherche à montrer à travers ces regards. Et c'est un bonheur de les monter, en fait. C'est laisser une place au spectateur qui pour moi est aussi forte que celle des mots.
0: Et à travers laquelle on voit le caractère de ces différents personnages, parce qu'on aurait pu réduire la réalisation au fait de filmer une maman, une aidante, un proche, un malade, et pourtant tous les caractères, tous les personnages ressortent bien dans leur individualité. Je pense notamment à Patricia qui a un caractère très trempé et pourtant qui est très calme et très juste. Elle arrive non seulement à lire son histoire de l'intérieur, mais on a presque l'impression aussi de l'extérieur.
1: Oui, évidemment, comme elles font toute partie de Similes, elles ont travaillé avec justement ces guides pour justement avoir un regard extérieur sur ce qu'ils traversent. Et évidemment, ce sont tous des sujets qu'elles abordent régulièrement dans leurs rencontres. Donc, la préparant, par exemple, que vont-ils devenir nos enfants quand nous ne serons plus là ? C'est une question qui est fortement abordée. La fraternité est quelque chose qui est également abordé. Et c'est un sujet effectivement assez fort dans le documentaire, et cette partie-là a été réalisée par Mathias. On a pu voir que, même plus que voir, parce que la sœur aujourd'hui, justement, de Guy, a renoué un contact avec son frère. Aujourd'hui, elle l'aura fait partie de Similes. Elle est entrée dans la structure avec cette envie justement de pouvoir dialoguer plus dans justement reconstruire les liens ou au moins les faire comprendre, ce qui peut être difficile dans une relation frère-sœur. Et donc on voit que le film a un effet très bénéfique également au sein des familles. Et c'est là où je pense qu'on a gagné quelque chose.
0: On a cette sensation également avec Damien qui parle énormément de son parcours, qui semble prendre du recul aussi au fur et à mesure qu'il se livre auprès de sa maman face caméra. Et sa maman lui pose la question de l'après. Et on a l'impression que c'est une question à laquelle il ne veut pas vraiment... Il y répond, mais sans y répondre. Ça reste un sujet très compliqué au sein des familles.
1: Mais oui, qu'est-ce que ça raconte dans les ruches, en fait ? C'est un... C'est l'histoire de Mère Courage, et c'est une grande histoire d'amour entre des fils et leur mère, et effectivement, penser l'après. Alors je me pose la question dans cette séquence, est-ce que Damien ne veut pas y répondre, ou justement il n'a pas envie de blesser sa mère? Je pense qu'il y a beaucoup de choses qui se mettent en place, déjà dans la vie de Damien. Il n'est pas forcément seul, il y a beaucoup d'éducateurs derrière, des psychologues et autres, des professionnels de la santé pour pouvoir le guider. Mais oui, évidemment, Anne-Marie, elle semble comme ça invincible. Moi, j'ai toujours essayé de voir un petit peu comment elle fait pour résister autant. Elle, c'est la foi. C'est la foi qui est derrière. On en parle beaucoup. Et moi, qui suis plutôt terre à terre, je me dis toujours, mais comment la foi peut pas te sauver non plus de tout. Mais elle y croit. Et j'ai envie d'y croire aussi avec elle parce que elle a une force, une abnégation qui est assez impressionnante. Mais la question que je me pose toujours, c'est qui prend soin d'Anne-Marie ?
0: Une question qui est posée aussi de manière plus ou moins frontale, c'est celle du deuil. Les parents qui doivent faire le deuil de leur enfant. Sarah aborde justement la question avec Maxime en parlant notamment des activités qu'il avait quand il était plus jeune, de ce garçon plein de vie et qui faisait notamment de la voile et d'autres activités en mer. Et pourtant, c'est un deuil qui semble inévitable et toujours en cours.
1: Oui, j'ai l'impression que c'est comme... on doit faire cette sorte de deuil blanc, c'est-à-dire faire le deuil d'une personne qui est encore en vie, en tout cas de ce qu'elle a été. Et je pense que c'est la seule manière d'arriver à avancer, c'est de se dire qu'il y avait un Maxime d'avant, il y a le Maxime d'aujourd'hui. Et là, il faut composer avec lui et justement comprendre son fonctionnement, l'accepter et l'aider, le soutenir dans cette version qu'il est d'aujourd'hui. Peut-être qu'après, dans quelques années, il sera encore différent. Mais c'est ça, oui, c'est une question d'un deuil, un deuil blanc, oui, tout à fait.
0: Le film ne vend pas grand-chose, entre guillemets, je m'explique, dans le sens où vous filmez réellement des moments de vie. Il n'y a pas une revendication qui est clairement posée face caméra, si ce n'est celle de Patricia sur la fin, parlant de son souhait des familles qui puissent se réunir afin de penser justement cet après et même ce quotidien. C'était un choix aussi de ne pas arriver, si je puis dire, avec des gros sabots et des revendications strictes, mais de juste montrer les choses comme elles sont, avec ce lien ambigu. Elles sont à la fois maman, aidante, elles font partie d'un système tout en n'étant pas vraiment regardées par ce système.
1: Oui, en fait, j'essaye dans mon cinéma, et ce qui a été fait aussi par Mathias et Amandine, c'est-à-dire on aborde des sujets pour moi qui sont très politiques dans ce film, sauf qu'on ne prend pas cette direction de revendication. On essaye juste par le biais d'un quotidien de pouvoir essayer de traduire d'une réalité. Même si faire du documentaire, c'est aussi l'aborder via un point de vue, mais que ce point de vue soulève des questions plutôt sociétales, politiques, gouvernementales même, pour essayer de faire éclore un lieu de discussion, de partage, pour y amener des réponses. Mais je pense que si nous allons trop dans la revendication, nous perdons quelque part des spectateurs et nous perdons notre force en fait de convaincre. Je pense que c'est plutôt montrer un état des lieux, un état des faits, l'état de relation. Et à partir de là, ça peut amener des sujets de discussion, alors que les spectateurs ou que les politiques s'en emparent, c'est une bonne chose pour créer justement quelque chose qui manque aujourd'hui dans notre société, c'est la question du lien. Et moi, je veux que ce film soit un film de lien.
0: Ça veut dire qu'on peut entendre que vous l'avez conçu dès le départ comme un film à discussion, un film après lequel on reste et on échange sur ce que l'on vient de voir.
1: Oui, bien sûr. Moi, c'est toujours dans mes notes d'intention, je dis toujours filmer sans juger et sans être un agresseur. Ça y va aussi du spectateur qui est en face, c'est-à-dire qu'il puisse trouver sa place, sa juste place dedans. Donc pour moi, c'est traduire. J'aime le réel, j'aime filmer des gens dans leur quotidien, dans des petites choses de leur quotidien. Moi, un repas, c'est un moment important à filmer. Le déménagement de Damien, c'est quelque chose de très très fort. Damien face au miroir, racontant l'histoire de son frère défunt, est quelque chose qui me touche particulièrement. Et c'est là où en fait on peut percevoir sa schizophrénie quelque part, en tout cas où il en parle, où il a un regard dessus. Et c'est très fort en fait Damien qui justement a et un regard sur sa schizophrénie et qui voit le mal qu'il peut commettre. Cette résilience, c'est incroyable. Juste pour moi, arriver à avoir été témoin de ça, c'est déjà beaucoup.
0: La question de la conscience est effectivement posée à plusieurs reprises. Est-ce qu'un malade de troubles psychiques est conscient ou pas de son état ? Les mamans ont toutes l'impression, ont toutes l'air de dire que oui. Et pourtant, dans la société, on a l'impression que dans ces conversations, on les évince un petit peu, comme s'ils n'étaient pas capables de parler de leur propre situation.
1: Dans le documentaire ?
0: Non, pas dans le documentaire, dans la société de manière générale. Et là, on l'entend notamment, vous avez évoqué Damien, mais c'est pour ça que j'y pense. Damien est très lucide sur les schémas par lesquels il est passé et dans lesquels il pourrait encore se retrouver.
1: Oui, et Guy aussi. Guy, par exemple, il est venu à une projection et on l'a fait monter sur scène, il a voulu s'exprimer. Et il a touché tout le monde en disant « Excusez-moi de ce que je fais ». De qui je suis, de ce que je fais. Et ça doit être très dur, en fait, de juste... Mais c'est... Pour moi, c'est la chose qui me touche le plus quand je suis en projection, c'est-à-dire que les réalisateurs s'effacent et les personnages sont là, les protagonistes, qui sont des gens du réel, et on a les mamans, mais on a aussi les enfants qui sont sur place et qui souhaitent de plus en plus s'exprimer. C'est très fort, en fait, parce que quand ils s'expriment, ça permet à ces spectateurs qui restent dans l'ombre et de ceux que vous dites qui n'ont pas la parole, de se dire « Ok, on a le droit de s'exprimer ». Et combien de fois on est en projection et qu'on entend des personnes qui sont touchées par un trouble psychique de vouloir prendre la parole et se dire « Ok, j'ai le droit aujourd'hui de prendre la parole et de dire ce que je ressens et ce que je pense ». Et de voir que les spectateurs sont là aussi pour les écouter, là je me dis quelque chose qui a gagné. Mais effectivement, le chemin est encore long.
0: Est-ce qu'au regard de votre propre histoire, ça vous a, que ce soit la ruche ou dans les ruches, ça vous a vous aussi appris à en parler d'une manière différente ou du moins à la regarder d'une manière différente, cette histoire ?
1: Oui, très fort. Parce que, et là je voudrais plus m'adresser aux jeunes, aux adolescents, aux jeunes hommes, jeunes filles qui sont dans la vingtaine. Parce que moi, ce que j'ai vécu, c'est que quand on est adolescent, on est dans la honte, parfois de ses parents ou d'un proche, frère, une sœur. On est aussi dans cette fidélité de vouloir protéger nos parents. Et on pense pas à nous, on se dit ben il faut on est dans une forme de carapace, on a pas envie de témoigner de ça et s'il y avait eu des assos comme Similes à l'époque, je pense que ça aurait sauvé mon état psychique, sincèrement, parce que il faut pas oublier que la bipolarité par exemple c'est aussi une maladie qui se transfère par les gènes. Que depuis de nombreuses années, je suis suivi également de mon côté, et que si j'avais pu trouver une personne de référence pour me guider, me dire tu n'es pas tout seul, attention, comment peux-tu opérer dans ton quotidien pour que ta maman ne te blesse pas trop, mettre des seuils de sécurité. Aujourd'hui, ben, y a Similes, il y a Étincelle pour les enfants et les adolescents. Waouh, quoi. Et ce que je veux dire par là, c'est que pour chaque adolescent, si vous ressentez quelque chose et s'il y a des prémices, n'hésitez pas à contacter quelqu'un parce que ça peut sauver des vies et surtout des psychologies. Et que moi, j'ai pas envie aussi, vous voyez, de pouvoir colporter cela à travers mes enfants, à travers mes proches. Et je sais qu'en fait, j'ai pu faire du mal moi-même. Par les souffrances psychiques dans lesquelles je suis. et j'ai pas envie que ça se reproduise et j'ai pas envie que ça continue. Donc si des personnes à 15-16 ans, même plus jeunes, voient, ressentent ça, ben, il faut agir.
0: Dans cette émission, on aime bien les définitions, Christophe Hermann. C'est dans la suite de la réponse que vous venez de nous donner. Que donneriez-vous, vous, comme définition au fait de prendre soin de sa santé mentale ?
1: Prendre soin de sa santé mentale, c'est apprendre à ralentir. C'est apprendre à ralentir sur une société qui va de plus en plus vite. De simplement de faire un pas de côté et de se dire... Attention, est-ce que je me sens bien dans telle ou telle situation ? Est-ce que mettre un pied dans ce travail-là, dans un projet, dans une relation amoureuse, est-ce que c'est le bon chemin ? Parce qu'aujourd'hui, on veut tout consommer de toutes les manières possibles et en fait, on se rend compte qu'on se détruit de plus en plus de l'intérieur. Donc, prendre soin de sa santé mentale, c'est ralentir.
0: Merci beaucoup.
1: Merci à vous.
0: Christophe Hermanns, donc à l'instant l'un des réalisateurs de ce documentaire Dans les ruches, un documentaire dont les projections sont toujours en cours. Pour connaître les différents événements dans votre région, eh bien je vous invite à vous renseigner sur les différents moteurs de recherche ainsi que sur les pages, sur les réseaux de l'ASBL Another Light ou encore de Similes Wallonie. Merci beaucoup d'avoir été avec nous pour cette émission. On vous retrouve dès la semaine prochaine et je vous souhaite de très bons moments dans les salles obscures.
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0: Clara Luciani avec Pierre Demar à l'instant, quasiment parfait. Et voici Multimusique en compagnie de Fabrice Renard.
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2: Madame, mademoiselle, monsieur, bonjour, très ravi de vous savoir à l'écoute des programmes de RCF. Vous écoutez votre émission culturelle hebdomadaire Multimusique, une émission dédiée à la musique, quel que soit son style, mais du moment qu'il soit bon. Une émission coproduite avec la maison d'édition et de production de CD Outer Music. Une émission coproduite également avec la Fondation internationale Yehudi Menuhin, l'Orchestre royal de chambre de Wallonie, la CDM et l'Académie Gretry de la ville de Liège. Une émission rendue possible grâce aux compétences techniques de notre ami Patrick. Une émission au cours de laquelle je vais avoir le plaisir et l'honneur de m'entretenir avec Madame Laetitia Durcel, Public Relations de la maison d'édition et de production de CD Outer Music. Les deux mois précédents, Laetitia, bonjour.
3: Bonjour Fabrice.
2: Les deux mois précédents, vous nous aviez parlé de Jean-Sébastien Bach et je pense qu'aujourd'hui, on ne quitte pas vraiment la famille.
3: Oui, tout à fait. J'en avais parlé plutôt des ancêtres de Jean-Sébastien Bach avec Jérôme Lejeune. Et là, maintenant, j'ai un véritable coup de cœur pour ce nouvel album de Eleanor Fry. Et qui est Eleanor Fry? C'est une canado-américaine qui est non seulement violoncelliste, mais aussi gambiste. Et c'est très important de le souligner, chercheuse. Elle a enregistré beaucoup d'albums, notamment sur le label belge Passacaille, mais aussi le label qui est au sein de Outer Music, le canadien Analecta. Et dont il y a énormément de premières mondiales. C'est quelqu'un qui va donc qui est constamment dans la recherche. Et comme pour les sonates pour violoncelle de Giuseppe Clemente d'Albacco, donc c'était un enregistrement qu'elle avait fait à l'époque, qui a été récompensé par les diapasons, carrément les diapasons d'or. Eleanor Fry est aussi directrice de l'artistique de l'Accademia dei Dissonanti. Donc c'est en l'occurrence l'ensemble avec qui elle enregistre, en l'occurrence l'album qu'on va écouter aujourd'hui. Et je voulais qu'elle nous présente un peu son projet. Alors c'est un peu particulier l'émission qu'on va avoir aujourd'hui. C'est qu'en fait elle est passée il n'y a pas longtemps à Bruxelles et donc j'en ai profité de son passage pour lui poser quelques questions sur cet enregistrement qui est sur le label Channel Classics et qu'elle nous présente un peu ça. Donc on va commencer par l'écouter. Pourquoi ce choix et comment elle a travaillé ce projet?
4: Oui, merci. Je suis contente de parler avec vous. La question est pourquoi j'ai choisi les trois concertos de CPA Bach. Alors, il n'y a pas beaucoup de concertos du 18e siècle. On connaît bien les deux concertos de Haydn. Il y a d'autres par Mann, un peu plus tard, Duport. Il y a 12 concerts de Boccherini, qui est excellente musique. Il y a aussi beaucoup de concerts de Vivaldi. Mais c'est pas, c'est pas comme le violon, le clavecin, le piano. On n'a pas des concerts de Mozart, malheureusement. Les trois concerts de CPA Bach, actuellement, c'est une importante part du répertoire de violoncelle, je pense, surtout parce que c'est assez tôt dans l'histoire de concerto pour violoncelle. Avant CPA Bach, c'est juste les Italiens, quelques autres, il n'y a pas grand choix. Et aussi, j'ai choisi cette musique parce que c'est des chefs-d'œuvre, c'est des musiques très, très divertissantes à jouer. Il y a beaucoup d'activités. C'est très bien composé, mais c'est difficile pour le violoncelle. So, c'est virtuose, c'est un défi, un challenge. Mais la raison pour moi de choisir un projet, c'est toujours parce que je voudrais faire un projet de recherche ou je voudrais contribuer quelque chose. Peut-être c'est moi qui dois apprendre une nouvelle technique ou un chemin différent que je dois prendre pour faire cette musique différemment. Et il y a quelques ans, j'ai commencé à apprendre quelque chose qui, de musique qui s'appelle solfège, hexachordal ou hexachordique. Et ça, c'est comme un langage de musique, comme les matériaux basiques de musique. Et ça me permet de comprendre un peu mieux comment CP et Bach et ses contemporains comme leur conception de la musique comme un langage. Ça implique la mélodie beaucoup, mais aussi il y a des harmonies, etc. Et quand j'ai commencé d'apprendre ça, j'ai commencé d'être plus capable de composer. Alors, j'ai composé 4 cadenzas pour les concertos de CP et Bach. Et pendant ce processus, j'ai aussi commencé à penser pourquoi je compose les cadenzas, mais je ne fais pas plus que ça. Comment le premier violoncelliste qui a joué cette musique, par exemple, en 1750 à Berlin, qu'est-ce qu'il a fait, lui? Je pense que c'était Ignaz Mara qui a fait le premier, ou quelqu'un proche de CP et Bach. Est-ce qu'il y a plus qu'il a fait comme faire une interprétation pour montrer sa voix, pour montrer que lui aussi compose, que lui aussi connaît le langage de la musique? Est-ce que c'était attendu par les spectateurs de qu'il va jouer un peu différemment que c'est écrit dans la partition, le manuscrit? Est-ce que le manuscrit est complet, fini, où il y a des espaces où c'est attendu de faire une variation ou une ornementation peut-être plus extrême que juste les tris ou les petites notes ici-là? Et alors, à cause de toutes ces pensées, j'ai aussi lu et fait des recherches et regardé différentes musiques de CP et Bach lui-même et aussi son collègue Benda qui a publié musique avec différentes versions de même mélodie pour montrer comment faire. Et tous ces processus me influençaient de essayer de faire une version de la musique qui était personnalisée, ma version, qui change pas l'esprit, mais c'est un enhancement.
5: Oui, ça fait partie de, c'est vraiment la suite. Et vous arrivez un peu avec votre patte, avec vos idées, avec vos... Et vous pensez, à travers vos recherches, donc,
4: Exact.
5: Que c'était les musiciens de l'époque, c'est ce qu'ils faisaient, en fait. C'était attendu par le public, en gros.
4: Ça, c'est... Après,
5: c'est votre point de vue.
4: Oui, il y a des personnes... Il y a deux extrêmes. Change rien et change-tu,
5: ouais.
4: Mais les deux sont également fausses. Et bien sûr, moi, je pense qu'on doit respecter notre culture, notre histoire. On doit essayer de comprendre qu'est-ce qu'ils pensaient. Mais c'est impossible de dire que mon interprétation, c'est correct.
5: Oui.
4: Alors, j'utilise les outils que je trouve. Et aussi, j'essaie d'imaginer l'esprit qu'ils ont joué. Et si c'était attendu que le violoncelliste personnalise leur interprétation, je peux aussi explorer ma voix. Et quand je fais le cadenza, c'est mon commentaire sur toute la musique qui est juste passée. C'est comme parler et dire ma réaction.
5: D'accord.
4: De la musique. Et aussi, quand je fais la mélodie, j'ajoute une note plus haut, un peu plus extrême, ou peut-être j'ajoute d'autres couleurs, c'est déjà dans la musique, mais je fais un enhancement.
5: Transgresser l'œuvre, c'est
4: Et je trouve, pour moi, quand j'écoute la version simple, ça me manque ma version, mais parce que c'est vraiment, ça me touche. Et je trouve c'était un processus intéressant, ça m'inspire, j'ai appris beaucoup et je voudrais continuer sur cette semaine.
5: D'accord.
4: Je suis assez convaincue que c'est naturel.
3: Et donc nous allons nous plonger dans la musique avec le concerto pour violoncelle en la majeur, premier mouvement, Largo con Sordini, Mesto, avec Eleanor Fry qui dirige l'Accademia des dissonanti, et elle est au violoncelle, bien sûr.

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1: Et nous retrouvons Madame Laetitia Durcel, Public Relations de la maison d'édition et de production de CD Outer Music. Nous restons dans le violoncelle.
2: Merci Fabrice. Et effectivement, on continue cette interview un peu en différé de Eleanor Fry. Et alors, je lui ai demandé une deuxième question. Je voulais qu'elle nous présente un peu les œuvres qu'elle a enregistrées et de savoir un peu comment elle a construit son album.
3: Dans le catalogue, qui n'est pas fait par CPA Bach, c'est numéro 170, 171, 72. So, alors, actuellement, le disque, c'est dans l'ordre numérique, mais je ne dois pas faire ça. Et j'ai pensé, parce que j'aime beaucoup, par exemple, le deuxième mouvement du concerto en la majeure. J'ai pensé mettre ce concerto en premier parce que ça met le deuxième mouvement comme track 2. Et j'ai pensé, plus de personnes vont commencer à écouter cette pièce parce que c'est juste un chef-d'œuvre et j'adore. Mais maintenant, dans l'ordre que j'ai, c'est le track, c'est le piste 8. Mm-hmm. J'espère que tout le monde va écouter au moins 8. Ouais. Et je trouve le 9e, c'est aussi un party. C'est très excitant, avec les triolets. So, à la toute fin, j'ai choisi un ordre qui, je pense, oui, ça raconte une histoire plus complète. Et la première piste, qui est track 1, c'est le moment où j'ai fait le plus de changements.
4: D'accord.
3: So, c'est un peu en particulier pour les violoncellistes qui ont joué cette musique. Ça peut être un petit choc. Oui, j'ai voulu un peu faire un peu plus. Provoquer au début. Et le troisième concerto, la majeure, j'ai fait moins de changements. Mm-hmm. Parce que je suivais mes instincts pour chaque pièce.

0: Donc suite à notre entretien, je voulais qu'Elinor Fry nous développe un peu plus son instrument, qu'elle nous explique la particularité de son instrument.
1: J'utilise un violoncelle de 1770. Et c'est un très bon violoncelle avec une très belle couleur de l'aigu. Mm-hmm. Et aussi le cou original qui est très épais. Et cet instrument en particulier n'était jamais utilisé avec les cordes synthétiques. Mm. C'est juste comme utilisé avec le boyau. Et parce que le synthétique, la tension et les vibrations, c'est pas bon pour le bois. Ce bois a été préservé mieux que beaucoup des instruments du 18e siècle. Et il y a une résonance qui dure très long, qui est très belle et très naturelle. Et j'aime beaucoup cet instrument. Et c'est un prêtre d'un luthier en Suisse. Et aussi, j'utilise quelques techniques. Par exemple, des sons comme un peu de scratch, mm-hmm. et des mobiles avec ma main gauche et différents sons pour imiter comment on parle. Avec consonne longue, consonne courte. Je fais un peu d'exploration de ça aussi. Mm-hmm.
2: Donc c'est une sorte de nouvelles techniques en fait, ou c'est des nouvelles approches ou...
1: Mais c'est les anciennes techniques qui D'accord. étaient un peu perdues.
2: D'accord.
1: Et c'est par exemple le rubato qui est une relation entre le temps qui est fixe et la flexibilité de musicien. Ça, c'est une exploration aussi de comment on peut avoir un tempo qui tourne, mm-hmm. qui est très rythmique, mais aussi flexible. Peut-être on peut voir que la basse, écouter que la basse peut être stable, et je joue juste après, je joue naturellement, mais avec mon propre sens de phrase. Et pour moi, c'est plus intéressant que être un peu lourd, carré, tout ensemble au même moment. Mais ça doit être subtil. Mm-hmm. Parce que si c'est trop, c'est too comme much. Écouter. Yeah, c'est moche et c'est écouter les chats. You know? Ouais. So, c'est une balance qui est difficile mais intéressante d'essayer.
3: Mesdames, mesdemoiselles, messieurs, les meilleures choses ont une fin. Et nous allons déjà devoir clôturer cette émission au cours de laquelle j'avais l'honneur et le privilège d'accueillir Madame Laetitia Durcel, Public Relations de la maison d'édition et de production de CD Outer Music. Merci beaucoup Laetitia d'avoir une fois de plus mis votre savoir et vos compétences à la portée de nous tous. C'est toujours tellement intéressant de vous écouter et d'apprécier vos commentaires.
0: Avec plaisir Fabrice, et alors pour clôturer ce magnifique album, je voudrais passer un dernier extrait. C'était le concerto pour violoncelle en La majeure, le Allegro assai. Vous allez partir avec en flèche. À bientôt.

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1: Bonjour et bienvenue dans Regard croisé. Une fois de plus, nous sommes heureux de vous accueillir pour une heure de discussion et de débat entre églises chrétiennes. Dans notre pays, il y a une séparation au moins partielle entre église et État. Les églises sont invitées à ne pas trop s'occuper de sujets politiques et pourtant, nous le savons, il y a des sujets de société où les chrétiens ont aussi leur mot à dire. Alors ces dernières années, un peu partout en Europe, mais aussi ailleurs, comme aux États-Unis par exemple, on voit une progression très nette de ce qu'on appelle l'extrême droite. Alors quel est le regard des églises sur cette évolution qui n'épargne pas la Belgique, notamment la Flandre? Nous allons y réfléchir avec, comme d'habitude, Luc Maïds, diacre catholique, Fikri Gabriel, prêtre de l'église syriaque, Rémi Paquet, pasteur de l'église protestante unie de Belgique et Alexandre Galaka, prêtre de l'église orthodoxe russe. Bonjour à tous les quatre.
2: Bonjour.
3: Bonjour.
1: Donc aujourd'hui, on est au complet. Alors, je m'adresse donc à tout le monde, je ne sais pas qui veut commencer. Donc pourriez-vous peut-être d'abord nous donner votre définition de ce qu'on appelle communément l'extrême droite?
4: Oui. Moi, je dirais que probablement extrême droite, comme je vois les choses, il s'agit toujours, on parle toujours de conservatisme, en quelque sorte. Ce qui est conservatif, c'est-à-dire ce qui appartient au passé. Et au passé, donc, c'est le monde étroitement lié avec la religion, avec des valeurs nationales, avec des autres choses, etc. Bon, bref, c'est ça ce qu'on peut dire, mais si nous prenons l'approche chrétienne, tout d'abord, moi, je veux dire que, à mon avis, c'est le basique pour les catholiques. Pour

0: La politique est inévitable d'un côté, mais de l'autre côté, bien sûr, pour nous, le christianisme, c'est ce qui touche un être humain, sa conscience, et c'est plus profond pour nous, bien sûr, pour nous, les chrétiens, je dirais. Voilà, moi, c'est ça ma vision, mais si ici, on s'arrête ici extrême droite, c'est-à-dire, ce sont des valeurs du passé, on peut dire comme ça, mais à mon avis, des valeurs restent toujours des valeurs. On ne peut pas dire que ça appartient au passé, et maintenant, on change de valeurs. Voilà.
1: Les autres ?
2: Bah, écoutez, je crois que l'extrême droite, d'abord, avant toute chose, c'est un courant de pensée qui met généralement l'accent sur le nationalisme, l'autorité et la sécurité, et qui défend une conception stricte de l'identité nationale. Selon les mouvements, elle peut aussi se caractériser par le rejet de l'immigration, la volonté de limiter les droits de certaines minorités ou bien une opposition au pluralisme démographique. Régulièrement, ces mouvements d'extrême droite ne partagent pas aussi le même point de vue. Certains sont radicaux, d'autres pas. D'autres aussi, il faut distinguer aussi entre droite et l'extrême droite, dépend aussi du concept politique de l'époque dans lequel où on vit aussi. Il y a des partis politiques de droite, mais qui ne sont pas de l'extrême droite. Donc c'est pour ça le regard est un peu différent. Maintenant, peut-être on parlera tout à l'heure aussi des dangers, l'Église, etc. Mais ce qui est certain, parce que la définition en elle-même, elle varie selon la manière dont la personne présente la société. Il y a un rejet de la société ou de la personne, tout à l'heure comme j'ai expliqué, de l'immigration, de l'identité des autres. Régulièrement, quand on regarde au niveau de l'histoire aussi, ces types de mouvements d'extrême droite grandissent quand il y a problème économique, la majorité. Alors c'est pour ça aussi, donc l'extrême droite, je dirais, est régulièrement liée à des identités culturelles, politiques, selon l'économie. Et je prends l'exemple de la Belgique, alors que le Nord est plus riche que le Sud. Et pourtant, les partis politiques de droite sont beaucoup plus fortes au Nord qu'au Sud. Mais donc ceci vient du fait que la population du Sud, elle n'est pas peut-être encore touchée par ce nationalisme identitaire tel que les Flamands qui ont vécu peut-être régulièrement en minorité, à la fois que ce soit linguistique et nationale peut-être. Et c'est pour ça, pour renforcer leur identité. Aujourd'hui, le flamand n'est reconnu qu'en Belgique et aux Pays-Bas. Donc c'est une langue qui est limitée. Mais du côté français, il n'y a pas cette limitation. Elle est nationale, internationale. Donc on n'a pas besoin de se prouver qu'on parle une langue qui est internationale. Donc ceci, c'est vraiment des exemples de concret de la vie, moi je dirais d'un citoyen qui se voit, quand il est en minorité, il a envie de s'affirmer. Quand il est en majorité, on va dire comme ça, ben alors à ce moment-là, ben il avance, il n'a pas besoin, quoi.
3: Moi, je dois dire que j'aurais difficile de répondre dans la mesure où c'est devenu, en tout cas en Wallonie, une injure. Vous voulez démolir quelqu'un, vous l'accusez d'être d'extrême droite. Il ne pense pas comme vous, il est d'extrême droite. Et quelque chose qui me frappe aussi, c'est que si l'on compare le langage utilisé par les mouvements politiques d'extrême droite et d'extrême gauche, on remarque beaucoup de similitudes. Quand je donnais cours de sciences sociales, au millénaire passé, j'avais demandé aux élèves d'acheter des journaux, il y en avait à l'époque, orientés clairement à gauche, et d'autres qui étaient plus orientés à droite. J'avais demandé de regarder le vocabulaire utilisé. Eh bien, beaucoup de vocabulaire se ressemblait avec ce critère, un langage très simple et proposer des solutions simples alors que les problèmes sont compliqués.
1: Est-ce qu'on peut appeler ça populisme?
3: Donc, du populisme.
1: Populisme pour moi, de gauche ou de droite?
3: C'est l'élément central, absolu. C'est le populisme de gauche ou de droite avec des mouvements qu'il utilise pour un but premier, parce que c'est d'arriver au pouvoir. Si je prends par exemple l'Allemagne actuelle, le parti allemand, prône des valeurs morales au niveau mariage, etc., etc. Or, une des personnes les plus influentes de ce pays est homosexuelle et mariée. Ce n'est pas tout à fait l'optique du parti. Mais tous les moyens sont bons pour arriver au pouvoir, hein, mm-hmm. À ce niveau-là.

0: Donc, je dis, il faut faire attention parce qu'aujourd'hui, c'est vraiment devenu un espèce de melt-pot, ou bien quand on voit les gens mélangent le fascisme, l'extrême droite, le nazisme, etc., ce sont des choses qui peuvent être tout à fait différentes. C'est pour ça que j'avais difficile de donner une définition. Moi, j'aurais caractérisé ça avec des mouvements dont le langage est populiste, solution simple à des problèmes compliqués, avec une tendance, c'est ce qui les différencie des mouvements d'extrême gauche, vers le repli sur soi identitaire, vers la xénophobie, le rejet de l'étranger souvent. L'étranger, ça dépend lequel. Pour le Vlaams Belang, l'étranger, c'est celui qui ne parle pas néerlandais. Il est jaune à pois verts, mais c'est pas grave. L'essentiel, c'est qu'il parle le néerlandais, et je comprends très bien. Parce qu'il faut voir aussi l'histoire qui explique que la région flamande, ce n'est pas qu'une question économique. La Flandre s'est créée sur sa langue au XIXe siècle. La Wallonie ne s'est jamais créée. On reste un conglomérat de structures. Ce n'est finalement que dans les dernières années qu'une certaine identité se crée naturellement. Tandis qu'en Flandre, on a voulu créer une identité avec l'utilisation du flamand. Donc c'est un peu logique que là-bas, il y ait cette vision identitaire.
1: Rémi, souvent on identifie extrême droite et nazisme. Est-ce que c'est un peu comme ça que vous le voyez aussi? Non.
2: C'est vrai qu'il y a des définitions un peu là, des critères hein, qui ont été établis pour essayer de savoir de quoi on parle au niveau sociologique. Moi, je situerais en tout cas le nazisme dans une branche des extrêmes et de l'extrême droite, dans un ensemble plus vaste, dans le sens où la question ici, peut-être pour l'aborder d'un point de vue théologique, c'est savoir qu'est-ce qui est absolutisé, hein. C'est-à-dire que les extrêmes absolutisent, et donc la question, c'est là aussi derrière, qu'est-ce que l'on va absolutiser au point de vue idéologique au détriment d'autres choses, et notamment au détriment de la personne humaine, au détriment du dialogue démocratique, du pluralisme, etc. C'est là que, à mon avis, on va situer le débat extrême, puisque ces extrêmes de la droite, bon, on peut avoir des positions tranchées sur certaines choses, qui sont dans un ensemble peut-être situé à droite, comme Luc le disait, sans pour autant être d'extrême droite à proprement parler, ou nazi à proprement parler, mais effectivement, cette tendance à absolutiser l'idéologie et d'être certains traits jugés comme étant essentiels et où on va rejeter et quitte à faire à rejeter des individus, à remettre en cause leur dignité d'exister parce qu'ils n'appartiennent pas à ce schéma de pensée où on va absolutiser certaines choses, eh bien là on est dans une vision voilà totalisatrice de la réalité qui pose vraiment cette question, hein. Paul Tillich parlait notamment quand il y a absolutisation comme ça du réel, d'une forme de démonisation en fait. Il y a vraiment là ce côté qui remet en question jusque même quelque part le à remettre en cause, je pense que c'est Fikri qui l'a dit, le principe démocratique lui-même. Hein, on est prêt à s'en passer tant que on suit l'idéologie quoi. Hein. Et ça, on a quand même pas mal d'exemples dans notre actualité pour le moment. Qu'il le démontre.
1: Alors, vous avez déjà donné aussi l'un ou l'autre domaine, l'un ou l'autre sujet, mais quels sont pour vous les grands sujets qui, par exemple, vous font réagir en tant que responsable de communauté chrétienne quand il est question de l'extrême droite? J'ai entendu plusieurs fois le mot migration. Je crois que c'est vrai que dans beaucoup de partis d'extrême droite, c'est ça qui est au centre de leur politique ou de leur stratégie.
2: Oui, ça fait sans doute partie, je continue sur ma lancée, ça fait sans doute partie aussi de ce discours hein, sur la peur de l'autre qui a été évoqué. Moi, ce qui me fait réagir tout de suite, eh bien, c'est la question de la dignité humaine. Hein. Quand on commence à subordonner la dignité humaine à toutes sortes d'autres préoccupations, là, en tant que croyant, en tant que chrétien, en tant que théologien, je me sens tout de suite là mis en alerte, quoi. Cette question de la migration, des migrants, hein, là aussi, c'est une forme de réification de l'autre en disant il n'est plus, hein, on le caractérise par un adjectif finalement, il n'est plus que. C'est une personne qui est en migration. Ouais. Hein. Et, vous voyez, il y a une réification de l'autre.
1: C'est ça. Et lié à ça, évidemment, certains l'ont dit aussi, il y a le nationalisme, parce que plus on chasse l'étranger, plus on veut créer une nation, si possible, de pure, et donc de la pure race, comme on le disait dans le nazisme. Quels sont les autres sujets, ou qu'est-ce que les autres pensent ?
3: Moi, je veux bien réagir par rapport à ce que tu viens de dire, à propos de la pureté, la race pure, etc., ou par rapport à l'immigration, entre autres. Quand on regarde de l'histoire de l'humanité, et chaque fois qu'on a essayé de créer cette, entre parenthèses, je mets le mot race pure, et chaque fois on a échoué. Chaque fois que ce soit tout au long de l'histoire, on voit ces. Mais ce qui est certain, je prends l'exemple de l'Europe surtout, quand on regarde l'histoire de l'Europe, c'était le berceau des guerres. Surtout, je dirais, jusqu'à la Deuxième Guerre mondiale. Et même la Première Guerre mondiale, la Deuxième Guerre mondiale, c'est quand même ici en Europe que ça a déclenché, je dirais. Mais on regarde chaque fois l'échec du totalitarisme, du nationalisme, et je dirais de ce qu'on appelle vraiment ces gens qui voulaient créer, soi-disant, cette race pure. Mais ce qui est surtout sûr et certain, l'humain en général, et ça c'est surtout, je dirais, de plus en plus maintenant en Europe, on le constate régulièrement, tant que économiquement ça va très bien, on ne pose pas la question sur l'immigré, l'étranger, l'autre. Mais lorsque l'assiette est vide, ben, il faut trouver des boucs émissaires. Et la première personne sur qui on va tomber, ben, c'est lui qui n'est pas comme moi, qui n'est pas habillé comme moi. Il faut trouver des excuses pourquoi cette nourriture, ce repas que j'avais chaque fois, elle ne vient pas. Ben, c'est la faute de l'autre. Et l'autre, en général, c'est l'étranger, chaque fois. Le mot étranger, étrange, qui n'est pas comme moi. Et on essaye de diaboliser pour essayer de justifier ce manque que nous avons.
1: Alors qu'en réalité, notre société a besoin de la main-d'œuvre étrangère.
3: Alors là, ça c'est l'autre, oui, tout à fait. Mais aujourd'hui, on le sait très bien. Alors là, c'est je dirais, le taux de natalité qui baisse de plus en plus, surtout en Europe. On revient à l'Europe, etc. Et on a besoin. Et je sais, on sait très bien que, même aujourd'hui, quand on prend au niveau mondial, les sociétés qui sont les plus multiculturelles, c'est les sociétés qui avancent. Les sociétés qui sont, à la limite, il n'y a qu'une nationalité qui domine, c'est des pays pauvres. Et plus on est dans des sociétés, dans des communautés, dans des pays multiculturels, plus les recherches intellectuelles aussi avancent. Mais de nouveau, c'est le côté, je reviens à la question, d'où la montée, je dirais, de totalitarisme, plutôt de nationalisme, ici en Europe, c'est parce qu'il y a un problème économique qui commence. D'où on essaye peut-être des fois de trouver des guerres ailleurs, etc. Où on va pousser la guerre interne vers l'extérieur, comme à l'époque des croisades. Ici, il y avait un problème économique. On a dit, on va sauver le tombeau du Christ. Il faut absolument sauver les terres saintes, la terre sainte. Et il fallait envoyer vers là-bas, alors que c'était pour éviter les guerres internes. Et il y a cette politique-là, d'une manière un petit peu, je dirais peut-être, c'est un peu paradoxal, mais on préfère que les Russes et les Ukrainiens se battent, comme ça, petit à petit, peut-être, après, nous aussi, on va se calmer. Il y a j'aime pas dire c'est humain, mais c'est la réalité dans laquelle on vit, oui.
1: On va s'arrêter un moment, parce qu'il est temps d'écouter de la musique, et on continuera dans la deuxième partie de notre émission.

0: Et nous sommes de retour en studio dans l'émission Point de repère Regards croisés, aujourd'hui consacré à la question de l'extrême droite. Avec nous en studio, Alexandre Galaka, prêtre de l'Église orthodoxe russe, Rémi Paquet, pasteur de l'Église protestante unie de Belgique, Luc Maïs, diacre catholique, et Fikri Gabriel, prêtre de l'Église syriaque. On est en train de d'évoquer les sujets qui fâchent, si on peut dire, ou sur lesquels beaucoup de gens se fâchent. On a parlé notamment de la migration, du nationalisme, totalitarisme, la relativisation de la démocratie. Est-ce qu'il n'y a pas aussi, par exemple, l'insistance sur la moralité, une moralité plutôt conservatrice ? Et là, ça devrait quand même un peu plaire aux religions, non ? Aux églises, Luc ?
1: Non.
0: Non.
1: Je vais dire, il faut distinguer. C'est clair que si un parti met en avant la famille, met en avant le respect de la vie, etc., c'est plus intéressant, en tout cas, du point de vue de l'Église catholique. Maintenant, il faut aussi voir ce qu'il y a derrière. Sommes-nous devant vraiment une volonté de faire quelque chose ou des slogans ? Au moins, un exemple type, par exemple, c'est les républicains aux États-Unis sont opposés à l'avortement. Faire des lois de modification, ça ne change rien. Les gens traversent l'État, ils vont faire l'avortement derrière. Donc, la vraie réalité, ce serait de dire... Nous allons faire quelque chose pour que ça n'arrive pas, que personne ne soit obligé de prendre. Là, je dirais oui, il y a des gens qui s'engagent. Et ici, quand on me sort des arguments pareils, je regrette, c'est pour avoir la voix des baptistes du Sud. Hein. Mais c'est une hypocrisie totale. Si vous regardez le Front National en France, on ne peut pas dire que tout le monde mène une vie impeccable. Hein. Ils sont tous... Le jeune premier, là, il vit dans la chasteté avec sa fiancée, j'en sais rien, moi, mais j'ai quand même quelques petites choses à se reprocher. Donc, il y a une certaine hypocrisie dedans, une manière de récupérer le vote chrétien. En Belgique, c'est inutile, ça ne représente presque plus rien. Mais il y a une volonté derrière. Donc, je vais dire, c'est très dangereux. Il y a des chrétiens protestants qui se sont sentis près d'Hitler. Au début, parce qu'Hitler remettait de l'ordre et Hitler combattait le communisme. Il ne faut pas oublier qu'il y a toujours cette réaction qui a un ennemi potentiel. Mmh. En Allemagne, ce n'était pas les Juifs, c'était le communisme, était un ennemi réel.
0: La phobie des rouges.
1: Il a écrasé le communisme et le résultat, après, il s'est retourné contre les Juifs. Mais je veux dire, il faut une réaction. En France, maintenant, ils ont peur d'une immigration qui ne devrait pas faire peur. Mais on va leur montrer... tous les problèmes qui peuvent être causés par cette immigration. La gauche aussi, hein, la France insoumise, c'est aussi quelques propos parfois un peu spéciaux aussi. Donc il y a une manière de faire peur et d'avoir les voix. Et le chrétien doit dire à ce moment-là, mais non, il faut réagir. Maintenant, c'est vrai que c'est dans notre monde actuel, vous pouvez facilement inciter les gens à avoir peur. Alors, si on veut décoder... on regarde ce qui se passe ailleurs, etc.
2: Oui, ça fait référence, là aussi, à quelque chose qui me fait réagir. Hein, c'est cette volonté d'instrumentaliser le christianisme et son histoire. On peut dire, effectivement, que l'Europe a effectivement une histoire chrétienne tout à fait défendable. Maintenant, transformer hein, le christianisme en une sorte de marqueur identitaire qui va permettre de tracer des frontières pour dire « Ah, ceux-là, ils en sont, ceux-là, ils n'en sont pas », c'est autrement problématique et c'est autrement mensonger, parce que je pense que là, le christianisme plutôt a une vocation à se tenir dans une portée plutôt de discernement de toute culture plutôt que de devenir un élément presque patrimonial hein, de comment protéger une identité. On a tous en souvenir hein, Jean-Marie qui criait à Jeanne d'Arc, à la statue de Jeanne d'Arc, hein, de nous sauver. Bon, c'est une caricature, mais c'est vraiment ça. Hein, dès lors qu'on commence à instrumentaliser le religieux religieux, et notamment ici le christianisme, et en faire une espèce de guerre de religion, hein, regardez le discours des Éric Zemmour, etc., on en est là. Et effectivement, comme Luc le racontait, tous les moyens sont bons pour créer de l'insécurité et de la peur et détourner l'attention des masses et du public des vraies questions et des vrais enjeux de société.
1: Et le même, on va retrouver le même type de langage dans l'extrême gauche.
2: Ah oui,
1: même
2: bien
1: si
2: sûr.
1: Ce n'est pas la même peur, mais on va jouer sur les conditions économiques, etc., etc. Vous avez, enfin, pour prendre un exemple, mais le prix des transports en commun va augmenter. C'est incroyable, depuis que ça se fait, tout ce qui circule, comme panique qu'on n'arrivera jamais à payer, etc. Bon, le prix redevient pratiquement ce qu'on a commis comme abonnement il y a quelques années. Sauf qu'il y a un moment où on a voulu, pour des raisons politiques, on a voulu vraiment créer un système de transport à très bas prix, pratique quasi gratuit, en ne se posant pas la question, comment peut-on le payer ? Ben maintenant, la question est là. Mais on va détourner, on est en train de nous démolir, on veut nous empêcher de voyager. Donc, on attise comme ça les peurs, et on attise quelque part, le but est toujours le même, avoir des voix. Parce que moi, j'ai vu attiser ça par quelqu'un qui dit, comment est-ce que je vais voyager ? Alors que, bon, je connais comment la personne, les moyens que la personne n'y met jamais à transport.
0: Mais ça, je crois que ce sont des procédés politiques qu'on retrouve un peu dans tous les partis, quand même. Essayons peut-être quand même de nous centrer vraiment sur l'extrême droite. Hein, donc, comment...
3: Moi, je dirais, bon, notamment, mes petites réflexions, ça c'est en général, n'importe quelle politique, extrême droite, extrême gauche, en fait, ce sont des partis, ce sont des partis politiques qui essaient, à sa propre manière, arranger la vie sociale comme ils pensent, à la meilleure façon qu'ils peuvent. Voilà. Et moi, comme on peut dire, comme la question de, comme le responsable, ce qui nous fait réagir comme des responsables des communautés chrétiennes, c'est laisser la liberté aux chrétiens. Et comme, bon, aussi, je reviens aux actes des apôtres, à la Bible, vous vous souvenez que le Synédrion qui a dit à l'apôtre Paul et à Jean, de ne pas, celle-ci, de ne pas parler du Christ. Ce qu'ils ont répondu, est-ce que nous allons écouter beaucoup plus Dieu que vous ? Mais notamment, dès que tel ou tel parti va franchir les frontières de la vie morale chrétienne, etc. Et à mon avis, c'est ça ce qu'à mon avis... Bon, je n'ai pas d'exemple maintenant vif et réel pour dire, mais à mon avis, ce que des partis politiques doivent laisser, bien sûr, donc respecter les chrétiens.
4: Écoutez, moi, je voudrais bien parler un petit peu de... je reviens un petit peu à ta question. Est-ce que cette volonté, peut-être, ça arrangerait peut-être l'affaire de l'Église ? C'était ça un peu la question, quoi.
0: Oui, sur certains sujets, oui. Oui. Parfois, l'extrême droite est proche, je dirais,
4: de l'Église. Oui. Écoutez, moi, j'appartiens à une Église qui a été victime d'un génocide exterminé. Aujourd'hui, 90% de la communauté ne vit même pas sur son propre territoire. Et c'est vrai, avec l'immigration, des fois, quand on écoute certains politiciens, c'est vrai, leur discours est tentant. On dit, ah ben c'est vrai ce qu'il dit, ah ben c'est la faute des autres, eh ben il y avait trop de musulmans, il faut absolument les éliminer, les exterminer, etc. Je vois un petit peu surtout des politiciens, nouveaux jeunes politiciens syriaques du côté de la Suède. Alors que c'est des enfants ou des petits-enfants, des rescapés du génocide. Hein. Des gens qui ont été exterminés par la droite et ils veulent entrer dans des partis politiques droites. Alors ça c'est quelque chose vraiment d'anormal et quand on va jusqu'au bout... je dirais, de la réalité, on voit qu'à travers ces visions, peut-être communautaires, cette vision chrétienne, vision simpliste du christianisme peut-être, nous empêche aussi de voir peut-être à ce moment-là le vrai noyau de la foi chrétienne, qui est l'accueil de l'étranger. Et le christianisme est basé, le message du Christ, c'est « aime ton prochain comme toi-même ». Donc, un chrétien... en tant que chrétien, suivre, je dirais, le chemin du Christ, il est impossible d'être dans un, n'importe que ce soit extrême gauche ou extrême droite. Alors c'est impossible.
0: Alors, prenons peut-être l'exemple de l'Allemagne. Là, les grandes églises, ou en tout cas toute une série d'évêques, ont clairement pris leur distance face à l'AFD, donc Alternative für Deutschland, donc Alternative pour l'Allemagne, qui est en train de devenir le plus grand parti du pays et qui multiplie actuellement les succès électoraux selon les régions où il y a actuellement des élections. Alors, il y a des évêques qui disent clairement on ne peut pas être engagé dans l'Église ou dans la communauté chrétienne et en même temps être membre de ce parti. Donc, c'est clairement une prise de position contre le parti. Est-ce peut-être la bonne manière de réagir? Apparemment, ça ne fonctionne pas parce que le parti est en train de monter encore plus.
1: Mais ça ne fonctionne pas maintenant. Il faut voir si la position demeure, si elle est argumentée, si elle va se maintenir. Je ne sais pas la manière dont ils ont réagi, je ne sais pas comment ils ont manifesté leur position.
0: Ah, ils ont dit clairement que s'ils arrivent au pouvoir, ils vont supprimer tous les privilèges des églises, parce que les églises ont quand même des privilèges actuellement.
1: Oui, c'est ça, oui, je connais, oui. Mais donc la question est simple à ce niveau-là. Maintenant, il y a aussi le problème de déchristianisation qui atteint l'Allemagne pour le moment. Donc, je ne sais pas. Je pense de toute façon qu'il faut réagir. On ne peut pas laisser faire, laisser dire ce qui est dit dans ces domaines-là.
0: Parce que chez nous, on est quand même plus prudent par rapport à des affirmations politiques.
1: Je pense que la dernière vraie affirmation politique claire date d'avant la guerre de 40, quand le cardinal Van Rooij a condamné explicitement le mouvement rexiste, qui était un mouvement qu'on pourrait qualifier d'extrême droite. Je pense qu'il n'y a plus eu depuis une affirmation aussi claire, et je crois que la société ne l'accepterait pas parce qu'il n'y a plus une majorité. Si vous voulez être écouté, il faut quand même avoir une majorité derrière vous. Or, on n'a plus de majorité. Donc, la manière de combattre doit, je crois, être faite autrement, de manière plus discrète, plus dans le contact personnel, et aussi en poussant les chrétiens à s'impliquer dans la politique d'une manière, je veux dire, honnête quelque part. Ce qui me frappe pour le moment, comment Hitler est-il arrivé au pouvoir? Par la désunion des groupes démocratiques. Comment risque-t-on d'avoir, du moins les sondages le donnent maintenant, un duel comme président en France entre l'extrême gauche et l'extrême droite? Parce que les partis sont incapables, depuis les dernières élections, de structurer un programme électoral qui dure. Les partis démocratiques. Et il y a quelque chose. Maintenant, je dirais là, du côté de l'Église catholique française, elle ne va pas crier parce qu'elle n'a pas un programme à présenter, etc. Par contre, elle réunit régulièrement les parlementaires chrétiens de tous bords. Donc, il y a quand même des contacts qui se font à ce niveau-là.
0: Est-ce que, par exemple, un cordon sanitaire, comme on l'a en Belgique, quand même vis-à-vis de l'extrême droite, ou bien en Allemagne, ils appellent ça la Brandmauer, donc le mur de feu contre l'AFD, est-ce que c'est ça qui peut aider donc tous les autres partis qui sont d'accord de ne jamais faire une coalition avec...
1: Je ne connais pas la sociologie de l'Allemagne pour le dire, mais je crois qu'aussi au niveau politique, il ne faut jamais dire jamais, mais la réalité est là. S'ils ne s'entendent pas entre eux, s'il n'y a pas un bloc, quelque chose de sérieux qui peut apparaître dans un langage clair, qui peut être compris, parce que de nouveau, quand vous prenez le langage, je prends la France, puisqu'en Belgique, on n'a pas de situation comme ça, le langage du Rassemblement National ou le langage de la France insoumise, c'est clair, c'est pratique, c'est élémentaire, c'est stupide, c'est con, c'est ridicule, mais ça marche. Les gens gobent ce langage-là. Et je crois que du côté... Alors, quand vous avez les autres partis qui commencent à faire de l'économie, des complications, personne n'y comprend rien, je crois que là, il doit avoir un langage très clair. Et il est scandaleux, en France notamment, que des partis ne se mettent pas d'accord pour présenter au moins une ou deux personnes de chaque côté qui puissent. Sinon, le gars qui est un peu à droite ou un peu à gauche, face à ces différents partis qui se réclament tous de son option, ben, il risque fatalement de dire « je vais voter pour quelqu'un qui est clair clairement de mon côté.
4: Donc, je crois que ici, donc, à la question, le fait que les églises ou les grandes églises d'Allemagne, ils ont pris la distance par rapport à ce parti de droite, ils ont très bien fait. Je dirais, même si ça ne marche pas, au moins l'église a montré sa couleur, je dirais. Ça, c'est un. Deuxième chose aussi, dans les extrêmes droites en général, ce n'est pas des chrétiens. Prenons l'exemple de la France. J'ai appris que Bardella, j'ai appris comme quoi il n'est même pas baptisé. Il n'est même pas chrétien, mais il affirme. Mais ceci dit, il faut savoir que aujourd'hui, surtout, pourquoi est-ce que ces partis-là attirent l'attention des votes? Il y a aussi, je dirais, pendant des années, nos politiciens ont utilisé tellement des arguments qui dépassaient la réalité, je dirais, où ça ne touchait pas les jeunes, où les jeunes n'étaient même pas, à la limite, impliqués. C'était beaucoup plus une politique basée sur l'économie peut-être, mais sans qu'elle soit peut-être toucher la personne. Et dans tout ça, il y a, Luc l'a dit aussi, il y a la déchristianisation peut-être de l'Allemagne, mais malgré ça, la déchristianisation ou la sécularisation de l'Europe ou de l'Allemagne, c'est aussi une réalité dans laquelle, c'est-à-dire que la société, que ce soit politique ou religieuse, de les années intermédiaires entre la Deuxième Guerre mondiale et maintenant, elle n'a pas pu, je dirais, faire traverser peut-être les idées pour mieux les comprendre. L'Allemagne a une histoire, malheureusement, à cause du nazisme, une histoire négative. Et maintenant, si déjà des Allemands n'arrivent pas à prendre et à mettre en critique, je dirais, et de critiquer ce passé et ne remettre pas en question ce passé, alors là, c'est délicat. Et là, c'est pas... Et alors, c'est pour ça, heureusement que l'Église a pris distance, même si demain, ce parti-là, il va sûrement peut-être réduire, comme vous avez dit, les budgets des églises. Mais je crois que l'Église, c'était de son propre rôle, c'était son propre... Donc, de prendre ces distances-là.
0: Je vous propose une nouvelle pause musicale et on va de nouveau continuer dans quelques instants.

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1: Et nous sommes arrivés à la troisième partie de notre émission sur l'extrême droite dans Regard Croisé. Alors, une question pour revenir un peu à la situation chez nous et notamment dans nos communautés chrétiennes. Que faites-vous en tant que responsable de communauté? Que faites-vous lorsque parmi les chrétiens engagés de votre communauté, il y en a qui défendent des thèses extrémistes? Parce que un sujet dont on n'a pas encore parlé, c'est l'antisémitisme, hein, donc la haine des juifs qui est aussi en montée de nouveau, hein, donc surtout avec la situation ou la politique d'Israël actuellement. Oui, Alexandre?
2: Il me paraît très paradoxal parfois, surtout comme des chrétiens qui parlent d'antisémitisme. Moi je me dis, mais est-ce qu'on n'a pas lu celle-ci, l'épître de l'apôtre Paul aux Romains, où il parle extrêmement clair que laissez tranquille les juifs, ne le touchez pas, c'est un arbre, ce sont des racines, et s'ils n'ont pas accepté le Christ. Mmh. Et comme il a dit, que l'apôtre Paul, qui disait, moi je suis même juif. Mmh. Et
1: Jésus était juif.
2: mère des apôtres, etc. Et comme il a dit, même moi je suis tellement, je veux être même, comme il a dit, exclu du Christ pour que mes frères soient, juifs, deviennent croyants. Mais bref, c'est ça, autre chose, il n'y a pas ni juif, il n'y a pas ni grec, il n'y a, dans le christianisme. Et donc, notamment bien sûr, et comme vous dites, et comme la question qui est très bien posée, dès que quelqu'un dans nos communautés, et parfois ça existe,
1: Et que faites-vous là?
2: Il y a tout simplement, on réagit, bah, écoutez, ce que vous pensez, ce que vous dites, c'est pas digne de notre conduite, de notre foi chrétienne.
1: Parce qu'il y a des personnes qui ont une certaine place avec de l'influence dans la communauté.
2: Il y a, mais moi je dirais, bon, ça dépend bien sûr des communautés, peut-être notre communauté, cette petite communauté. Il n'y a pas de ces gros controverses, c'est ce qui est déjà bien, bien sûr. Mais de toute façon, c'est inacceptable, je veux dire. C'est-à-dire, tout ça se controverse complètement à la Bible, se controverse à notre foi chrétienne. Et donc, notamment, soit de diminuer telle ou telle nation, soit, par exemple, aussi, comme on dit, propager juste vision et d'autres ne sont pas dignes. Non.
1: Est-ce que dans votre communauté, il y a parfois des discussions politiques, peut-être pro-Poutine, anti-Poutine pro-guerre contre la guerre?
2: Non, il n'y a pas. Moi, je veux dire que probablement, ouais, pas probablement, mais il y a des paroissiens qui probablement sympathisent, on peut dire comme ça, mais il n'y a pas de gros discussions. Tous sont d'accord.
1: Il n'y a pas de conflit.
2: Non, il n'y a pas de conflit. Tous sont d'accord qu'on est le frère en Christ. Et surtout qu'on est des Slaves. Nous sommes des Slaves. C'est comme des, je sais, comme Espagnols envers les Portugais. Contre Espagne, la guerre, c'est la même chose. On est issus de même culture. Voilà. Et tout le monde est d'accord que la guerre va être finie. Voilà. C'est ça. Bon, grâce à Dieu, notre communauté est calme sur ce propos. Même s'il y a des visions, c'est normal, il y a peut-être ceux qui, comme d'habitude, défendent ses propres pays où on dit diabolise tel ou tel côté, voilà, mais de toute façon, ils ont approche fraternelle, et ça c'est moi.
1: Les autres, est-ce qu'il y a parfois des positions un peu extrémistes de certaines personnes de vos communautés?
3: Moi je vais répondre un petit peu, extrémisme, non, c'est-à-dire que les Syriaques, en général, ont été victimes, à la limite, ont subi un génocide, pas au niveau identitaire, mais beaucoup plus au niveau de la foi. C'est-à-dire, le fait d'être chrétien ont été arrachés, je dirais, de leur propre territoire, de leur propre pays et de leur propre famille. L'extermination des Syriaques, le fait qu'ils étaient basés sur la foi chrétienne, aujourd'hui, encore maintenant, avec l'immigration, il est difficile pour un Syriaque de concevoir des relations économiques, politique ou mariage avec des musulmans. Et ceci dit, c'est parce que C'est vraiment, parce que la question, c'est par rapport à l'antisémitisme ou l'anti... Mmh. Moi, de toute façon, le mot antisémitique, je n'aime pas. Je ne l'utilise jamais. Le mot antisémite, je suis sémite aussi. Je suis sémite moi-même. Je ne peux pas dire que je suis contre moi. Mais de l'autre côté, dans l'anti-judaïsme peut-être, tel que les journalistes, tel que les informations qui nous poussent un petit peu à aller vers ça, ça c'est quelque chose, personnellement, dans notre communauté, on ne le voit pas. Mais par contre, la question que vous avez posée, est-ce que dans votre communauté, il y a des gens qui sont extrêmes? Dans toutes les communautés, il y a des extrêmes. Extrêmes dans le sens, aller trop loin. Tout ce qui est trop, de toute façon, trop. Mais en général, les Syriaques, encore maintenant, on a un genre de méfiance, d'un peur même, vis-à-vis de frères musulmans que l'occidental ne peut pas nous comprendre. Beaucoup de fois, on discute avec des occidentaux et que lorsqu'on leur explique notre situation, bah, ils disent quoi ? Il n'y a pas de problème. Mais tandis que c'est comme quelqu'un, prenons l'exemple, aujourd'hui on diabolise le nazisme et on ne peut pas l'accepter. Et ben, un Syriaque ne peut pas accepter aussi ce qu'il a vécu ou banalisé ce qu'il a vécu comme quelque chose, ben c'est pas grave quoi. C'est pas grave. Eh ben ça, c'est pas grave. C'est grave pour eux. Donc c'est pour ça il y a cette méfiance, ce même distance. Aujourd'hui, même au niveau, on ne voit pas de, c'est-à-dire même un mariage avec un musulman est considéré comme une trahison. De fait que il y a eu beaucoup de mariages forcés des Syriaques vers l'islam. Aujourd'hui, en Turquie et en, je dirais, et les Kurdes. Je dirais 80% de la population, dans leurs veines, il y a du sang syriaque ou du sang arménien. Ce qui signifie beaucoup de femmes, beaucoup de jeunes filles ont été enlevées de leur famille, de leur foyer, de leur couple, et on les a mariées de force avec des musulmans. Donc, ils ont donné naissance à d'autres. C'est pour ça, donc ce n'est pas vraiment de l'antisémitisme du côté syriaque, ce n'est pas du racisme du côté syriaque et ce n'est pas de l'extrême droite du côté syriaque, c'est un peu le vécu de l'histoire qui fait que des fois on a peur. Je prends l'exemple d'actualité, ce qui se passe en Ukraine et en Russie. Pour moi, et comme là le père Alexandre l'a dit aussi, c'est le même peuple pour moi, c'est des Slaves. Mais cette politique de guerre va faire aujourd'hui, comme ce qu'elle a fait chez nous, il va, donc cette histoire ou cette guerre, je dirais, il va construire un mur où il va y avoir beaucoup de difficultés à réconcilier celle du peuple alors que c'est des vrais peuples. C'est un vrai peuple, c'est comme un petit peu les Chaldéens et les Syriaques, je dirais, catholiques ou Syriaques orthodoxes, etc. C'est pour ça qu'il faut de temps en temps empêcher à la limite que des murs grandissent et séparent les populations. Chaque fois il y a une séparation, il y a aussi des préjugés. Chaque fois, il y a des méfiances, il y a des préjugés. Alors ça, c'est l'histoire de chaque communauté. Oui.
1: Luc, dans l'Église catholique, on ne parle pas tellement de droite ou de gauche, mais on parle peut-être de conservateurs et de progressistes ou d'autres termes. Oui. Est-ce que vous avez l'impression qu'actuellement, il y a aussi un peu, on s'oriente un peu vers la droite, vers le conservatisme?
0: Non, j'ai plutôt l'impression que ça s'oriente vers l'extrême gauche. Du moins dans les communautés où je me trouve, en suivant ce qui était écrit sur Internet, mais pas ce qui est dit dans les réunions. Parce que dans les réunions d'assemblée, moi j'ai toujours insisté, il y a des points dont il vaut mieux ne pas parler en public. Va trouver ton frère et parle-lui seul à seul. L'autre remarque que j'ai, c'est au niveau de la déontologie des responsables. Pour moi, quand on devient membre d'une équipe pastorale, comme laïque, on doit se taire sur certains points. On doit avoir la même déontologie que le clergé. Comme j'ai dit, moi j'enterre des gens de tous les partis représentés dans la commune. Peut-être qu'il y a plus du côté des partis où il y a beaucoup de chrétiens que j'en enterre moins. Ça c'est le curé qui se les réserve. Mais je veux dire, il est important de garder cet aspect-là. Par contre, si je me trouvais devant quelqu'un qui prône une idéologie vraiment contre à 100% la doctrine sociale de l'Église, là, le devoir, ce serait de dire, il faudrait peut-être mieux ne plus fréquenter l'Assemblée ou en tout cas ne plus communier. J'ai déjà dit à des gens de ne... il y a des années, en pleine campagne électorale communale, et dans les communes ça peut être dur, un très brave homme qui avait fait vraiment un comportement que moi je trouve abject pour défendre son fils qui était candidat, je lui ai dit, jusqu'aux élections, à ta place, je ne... Il donnait la communion en plus, je lui dis, à ta place, je ne donnerai plus la communion. J'en veux à mon curé qui n'a pas osé lui dire. Parce que ça choquait tout le monde, avec les propos qu'il tenait.
1: C'est ça. Peut-être une dernière question, parce qu'on vient de parler de la présence de sujets politiques dans nos communautés. On peut poser la question aussi, dans le sens inverse, est-ce que vous pensez que les églises chrétiennes ont encore un certain poids sur l'échiquier politique de notre pays? Par exemple, en Wallonie, il n'y a plus de partis chrétiens. Il y a peut-être des partis sympathisants avec les chrétiens. Mais est-ce que nous avons quelque chose à faire et à dire?
4: Oui, je pense qu'effectivement, il faut peut-être arrêter de poser la question sous l'angle des partis politiques, hein, et qu'on aurait là un bloc électoral, etc., mais plutôt d'un engagement, réfléchir la question autour d'un engagement dans la société civile. J'entendais Luc qui disait tout à l'heure, bien voilà, peut-être qu'il y a des choses qu'on doit travailler plutôt dans la proximité, dans le dialogue, dans la rencontre. C'est ce que la présidente de l'EKD en Allemagne, de l'église protestante allemande, disait, en fait, nos pasteurs rencontrent quotidiennement des gens qui votent dans tous les partis, notamment dans l'AFD. Il faut pourtant, ils se sont déclarés, donc, hein, dans une déclaration commune aussi œcuménique, hein, avec l'église catholique, sur des grands principes, des grandes valeurs orientées sur la théologie et sur la Bible, mais ça ne doit pas empêcher que on coupe les ponts avec les personnes qui se propose de voter pour ces partis, mais bien plutôt d'aller à leur rencontre et de continuer le dialogue, hein, et peut-être de questionner, c'est-à-dire, bah tiens, comment articulez-vous cette orientation avec le discours que l'on a ensemble, hein, ou que l'on professe ensemble dans l'Église. Voilà, et là, essayer de continuer à garder le lien. Je crois que la pire des choses serait justement d'ostraciser et de couper des ponts, de ne plus être dans un dialogue, mais bien de permettre que justement ce dialogue continue, avec là la possibilité pour les églises de continuer à développer ce langage de l'évangile, de l'accueil, de la dignité, etc., etc. Donc là, je crois qu'effectivement, si on n'a plus, comme par le passé, un bloc identitaire, voilà, il y a quand même toute cette possibilité de travailler vraiment au niveau de la patte humaine dans la société.
1: Vous qui faites partie des protestants, est-ce que les chrétiens devraient aussi protester plus souvent contre certaines positions, que ce soit en politique ou que ce soit la vie en société?
4: Oui, je pense. Bon, là, j'entends bien le jeu de mots. Je pense qu'historiquement, ça n'a pas grand-chose à voir. Mais je veux dire, ça, on le sait bien. Mais je veux dire, effectivement, c'est parfois aussi une critique que j'adresse à mon église aussi, d'être beaucoup moins présente que par avant dans les médias et dans les discussions de société, parce que c'est l'occasion, là aussi, de faire entendre une voix particulière, mais aussi de participer à un échange et à amener de la diversité dans les débats, quoi.
1: Et ce serait aussi un beau domaine pour vivre l'écuménisme, hein, donc
4: mais oui, carrément,
1: de prendre position.
4: Mais c'est ce qu'on est en train de faire maintenant dans cette émission.
3: Non, moi, je pense que, et je crois que Rémi l'a très bien répondu en disant, oui, bien sûr que nous avons, et nous, on doit même avoir notre place dans la société. Et personnellement, je crois aussi que si on n'avait pas notre place dans la société, moi, personnellement, je ne serais plus prêtre. J'abandonnerais tout. Et même, je crois à un retour. Il y a un retour du religieux même, qu'il faut être prêt aussi à, non simplement à l'accueillir, mais en même temps à le préparer aussi à ce qu'il puisse répondre à des questions de la société. Et pas n'importe quelle religion non plus, hein. Alors, c'est pour ça, à la question, est-ce que vous êtes prêts, est-ce que les églises doivent réagir? Je crois que oui. Et tant que les églises, je dirais, tant que les églises ne répondent pas, eh bien alors il n'y aura pas de réaction. J'espère que les églises, en général, doivent répondre à des questions comme pour interpeller la société aussi. Elle a le devoir, et le Christ a, je dirais, quand on regarde la vie publique de Jésus, il ne faisait que interpeller les Juifs de son époque pour pouvoir améliorer aussi, ou avancer aussi, la religion de l'époque. Alors c'est pour ça qu'il est important pour nous, en tant que chrétiens, de faire cette interpellation et de réagir la société sur des questions de l'accueil de l'autre.
1: Alexandre aura le mot de la fin.
2: Tout simplement, du point de vue orthodoxe, du côté orthodoxe, bien sûr, nous sommes des orthodoxes ici, minorité en Occident, et nous avons notre histoire dans l'Europe orientale. C'est autre chose, et notamment, le point suivant, on parlera un petit peu. Ce que je veux dire, c'est que, bien sûr, l'Église orthodoxe est loin de créer la partie politique orthodoxe, par exemple, quoi que ce soit, mais quand même favoriser nos paroissiens orthodoxes, et parfois nous avons, dans notre communauté aussi, qui s'engagent dans la vie politique active, dans ses propres, celle-ci locales, dans ses propres régions. Et ça, c'est bien sûr, ça c'est bien, tout simplement, c'est que, comme, encore une fois, un bon chrétien, c'est un bon citoyen. C'est tout. Et la politique du point de vue pur, c'est essayer d'arranger la vie sociale à la meilleure façon qu'on peut. Pour que ça arrange tout le monde, que ça fonctionne bien. Et notamment que l'Église chrétienne ne doit pas bloquer et dire « Ah non, on ne touche pas à la vie politique, c'est sale, comme d'habitude, c'est de banalisation, c'est pas pour nous. » Non, non, on est citoyen, on ne reste pas muet, on est actif.
1: Pas de diabolisation de la politique. Merci à tous les quatre donc pour ces quelques réflexions autour du sujet notamment de l'extrême droite qui se développe un peu partout en Europe et au-delà de l'Europe dans beaucoup de pays. On aurait pu parler aussi des États-Unis, mais bon, je crois que c'est mieux de s'intéresser à ce qui se passe d'abord chez nous. 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Au revoir.
3: Au revoir.
2: Au revoir. Au revoir.

Ralph Schmeder au micro, bienvenue dans l'émission qui, chaque semaine, vous donne un aperçu de l'actualité religieuse dans le diocèse de Liège. Aujourd'hui, j'ai le plaisir de vous présenter une nouvelle initiative de colocation à Liège, d'un genre un peu particulier et inspiré par des valeurs chrétiennes. Vous allez le découvrir, mais comme nous en avons l'habitude, au début, un petit journal agenda. Avant d'être un livre, l'Évangile a été une parole transmise de vive voix de témoin en témoin. C'est cette expérience des premiers chrétiens que la compagnie du Logos fait revivre avec son spectacle « Nous l'avons rencontré ». Au milieu du public, trois comédiens accompagnés d'une musicienne racontent l'Évangile selon saint Jean. Le spectacle fait étape dans notre diocèse à la collégiale Saint-Barthélemy de Liège ce vendredi 9 à 20h, trop tard pour ceux qui nous écoutent le week-end, et puis au sanctuaire de Banneux ce dimanche à 17h30. Rappelons aussi l'initiative du groupe Foi et Homosexualité du service diocésain des couples et des familles tous les troisièmes jeudis du mois de 20 à 22h. La parole ouverte qui se trouve 27 A rue de la cathédrale à Liège propose un cercle de paroles. Un de vos enfants, un proche, un ami a fait son coming out. Cela vous inquiète? Vous vous posez peut-être des questions ou bien tout simplement, vous voudriez savoir comment l'accompagner au mieux. Le cercle de parole autour du thème de l'homosexualité est fait pour vous. La confidentialité, un accueil bienveillant et non jugeant sont assurés. Contact et infos auprès de Anne Van Lintout, courriel sdcf@evêchedeliège.be, donc sdcf@evêchedeliège.be, un numéro de téléphone 04 74 34 44 13. Je répète, 04 74 34 44 13. La bibliothèque du séminaire de Liège vous invite à sa foire aux livres d'occasion avec des livres tout sujet et de la musique. Elle aura lieu du 9 au 18 octobre dans l'église du séminaire rue des Prémontrés 38. Accès libre de 10h à 18h, dimanche inclus. Les détails sur le site www.bibliosemliège.be. Dans le cadre

0: octobre à 17h à la librairie silhouée par le père Philippe N, dominicain et professeur de patrologie. Avec son humour légendaire, il explorera les représentations du rire dans la Bible et chez les pères de l'Église. Il est l'auteur de l'ouvrage « Le rire dans la Bible » paru aux éditions du Cerf en 2025. La même semaine, une seconde conférence vous est proposée « Gardez la confiance en Dieu quand tout vacille ». Ce sera le jeudi 15 octobre à 17h également à la librairie silhouée par Hélène Dumont, fondatrice des Serviteurs de la Miséricorde. La notion de confiance sera explorée à partir de témoignages et d'exemples issus de la Bible pour inviter les lecteurs à la placer au cœur de sa relation à Dieu au quotidien. Hélène Dumont est l'auteur de l'ouvrage « La confiance au quotidien » paru aux éditions des Béatitudes en 2025. L'entrée aux deux conférences est libre, réservation souhaitée par email à info@siloe-liege.be ou bien vous donnez un coup de fil au 04 223 20 55. Je répète, 04 223 20 55. Et on arrive à l'entretien de la semaine aujourd'hui. J'ai une Bruxelloise avec moi, mais qui va nous parler d'une actualité liégeoise. Marguerite Kervin, bonjour tout d'abord.
1: Bonjour.
0: Alors, vous allez nous parler d'un projet, d'un nouveau projet à Liège, Lazare. C'est des colocations solidaires où vivent ensemble des personnes qui ont besoin d'un abri et des personnes à l'abri du besoin. Je crois que l'expression est de vous.
1: Tout à fait.
0: Belle expression. En novembre, Liège connaîtra donc sa première maison Lazare. Et pour ce projet, vous cherchez encore du monde. Alors, faisons les choses l'une après l'autre. Tout d'abord, c'est quoi Lazare ?
1: Alors, Lazare, c'est une ASBL, un projet qui a commencé initialement en France il y a 15 ans et qui, depuis 8 ans, existe en Belgique, à Bruxelles. Et nous créons des maisons où vivent ensemble des personnes qui, a priori, ne se rencontreraient jamais, à savoir des jeunes actifs, soit étudiants, soit jeunes travailleurs, qui ont généralement entre 20 et 35 ans, qui sont insérés dans la société, et des personnes qui ont connu soit la rue, soit des situations de très grande précarité.
0: Alors, pourquoi les mettre ensemble ?
1: Alors, l'idée, justement, c'est que par la force de l'amitié, on réussit un double objectif. D'une part, une réinsertion durable des personnes qui sont généralement un peu écartées de la société et aussi du monde du travail. Mais également, et c'est tout aussi important, d'ouvrir le regard des jeunes sur la réalité des difficultés liées à la pauvreté dans leur ville ou dans leur pays. Donc, c'est vraiment ce double objectif qu'on essaye de créer en créant des ponts entre deux mondes qui, en général, ne se rencontrent pas.
0: C'est ça. Vous l'avez baptisé Lazare. Évidemment, ça fait référence à l'Évangile et notamment à l'ami de Jésus. D'ailleurs, que Jésus va même ressusciter, rappeler à la vie. Mais je crois qu'il y a encore un deuxième Lazare dans la Bible, dans une parabole où Jésus parle du pauvre Lazare. Donc, pourquoi avez-vous choisi ce nom ?
1: Alors, ce nom a été choisi donc à la genèse du projet en France parce que le fondateur était profondément chrétien et voulait que cette inspiration chrétienne se ressente dans le projet. Lazare reste chrétien aujourd'hui, ou en tout cas avec une couleur chrétienne, mais est absolument ouvert à tous, et c'est très important de le rappeler, toutes les religions, les confessions et les sensibilités sont représentées dans le projet. Mais effectivement, ces deux passages de la Bible ont un écho à ce qu'on vit à Lazare, à savoir la rencontre, l'amitié et puis le lien avec la pauvreté qui peut se manifester.
0: C'est ça. Et aussi, évidemment, le fait, je crois qu'il y a un symbole aussi, puisque Lazare a été rappeler à la vie, ressusciter, et
1: tout
0: c'est un peu votre objectif, c'est de permettre à des gens qui vivent dans la rue de recommencer ou de renaître à une nouvelle vie, c'est
1: ça ? Exactement, par la force de l'amitié, de pouvoir se relever et renaître à une nouvelle vie. Tout à fait.
0: Alors l'avantage que vous avez, c'est évidemment l'expérience, puisque à Bruxelles ça existe depuis 8 ans, vous venez de le dire. Est-ce que ça marche tout d'abord?
1: Alors tout à fait. Donc le projet initialement était tout petit. Il y a 8 ans, on a commencé.

0: avec vraiment l'ambition de créer une toute petite flamme dans, voilà, dans un univers assez compliqué, qui est l'univers de la précarité. À Bruxelles, il y a plus de 10 000 personnes qui sont actuellement dans une situation de mal-logement ou de sans-logement. Donc, c'était vraiment nécessaire de proposer un nouveau modèle. Et ça a commencé par une toute petite colocation de 6 personnes au centre-ville. Et puis, aujourd'hui, on peut accueillir 40 personnes dans nos maisons Lazare. Donc, effectivement, déjà, on voit que la demande est là, puisque le projet j'ai grandi. Et puis également, on voit quand même que, ce qui nous fait extrêmement plaisir, que les personnes qui sortent de Lazare, après une moyenne de 18 mois passés dans le projet, la plupart du temps se remettent sur des rails pour voilà, vivre une réinsertion à plus long terme. Donc ça, c'est vraiment l'objectif premier. Et puis auprès des jeunes pros qui vivent dans le projet, on voit aussi que l'amitié persiste, non seulement avec leurs amis jeunes pros, avec qui souvent il y a des nouvelles colocs qui se créent en dehors du projet Lazare, et puis également avec les personnes qui ont vécu dans la précarité, avec qui ces jeunes restent en contact.
1: Alors, vous avez cherché d'abord et trouvé une maison à Liège, donc c'est près de la gare des Guillemins, je crois,
0: C'est
1: rue
0: ça, rue de
1: Franier.
0: Franier, oui.
1: Comment se présente justement cette maison?
0: Alors, donc, il y a un an, on s'est dit que le projet fonctionnait bien à Bruxelles et qu'il était temps peut-être de venir proposer le modèle ailleurs. Et c'est à Liège que le monde associatif a été le plus manifestement intéressé par le modèle Lazare. Et donc, après avoir fait cette étude de terrain avec une équipe de bénévoles liégeois, on a trouvé effectivement cette maison rue de Franier qui pourra accueillir 8 personnes. Et donc, fidèlement au projet Lazare, la moitié de ces 8 personnes, donc 4, seront des jeunes actifs. Dans un premier temps, on ouvre une maison d'hommes, donc nos maisons sont non mixtes, et l'autre moitié seront des personnes qui sont actuellement dans la précarité ou dans la rue à Liège.
1: Et en quoi consistent maintenant les engagements de l'un et de l'autre des habitants?
0: Alors, on a évidemment une charte de vivre ensemble qui permet, voilà, sur laquelle on se repose pour que le projet fonctionne bien. Il y a un repas commun par semaine voilà, qui est nécessaire pour justement que cette rencontre puisse avoir lieu. Et puis, il y a quelques week-ends qui sont organisés chaque année pour encourager l'amitié, pour encourager les liens qui se créent. Mais en dehors de ça, c'est une colocation en fait avec un fonctionnement assez normal. Bon, chacun fait sa tâche, mais c'est absolument compatible avec une vie sociale, une vie familiale en dehors du projet. Donc c'est ce qu'on propose.
1: Alors, une autre question, pourquoi choisir des jeunes? Vous avez dit entre 20 et 35 ans maximum. Pourquoi ne pas faire habiter ensemble aussi des personnes déjà plus âgées
0: Alors la limite n'est pas extrêmement stricte. Si on a une personne de 36 ans qui est intéressée par le projet, on ne ferme absolument pas la porte. L'idée, c'était déjà que souvent le modèle de la colocation ou du cote parle à des publics plus jeunes. Et puis aussi d'avoir cette liberté en n'ayant potentiellement pas encore non plus de réalité familiale ce dynamisme qui, voilà, qui est souvent propre à la jeunesse. Donc cette limite n'est pas extrêmement stricte, mais c'est dans l'ADN du projet que ça s'est construit comme ça pour permettre un élan vital qui soit fort pour accompagner les personnes qui en ont besoin.
1: Alors, se pose évidemment aussi la question financière. Donc, qu'est-ce que chacun paye? Comment financez-vous, ce projet?
0: Alors le projet, il est donc chacun paye la même contribution mensuelle, et ça c'est extrêmement important dans le projet Lazare, pour donner à chacun ce sentiment d'égalité entre les colocs. On n'est pas du tout dans une relation d'aidant-aidé entre les colocataires, on est vraiment dans une situation où chacun est un colocataire à part entière et donc paye la même contribution.
1: Mais quelqu'un qui a été dans la rue, il n'a pas de revenus.
0: Alors, quelqu'un qui a été dans la rue, dans un premier temps, on va lui offrir l'accompagnement social avec une assistante sociale qui est proposée par Lazare, afin qu'il ou elle puisse bénéficier des soutiens, par exemple du CPAS, de la mutuelle ou des autres soutiens auxquels cette personne a droit. Et le CPAS a d'ailleurs à Liège accueilli favorablement ce projet. Et l'idée, c'est que grâce à ces aides, tout le monde soit en mesure de pouvoir vivre à Lazare confortablement et puisse, à côté de ça, également thésaurisé pour potentiellement prendre son envol par la suite.
1: Et pour les étudiants, alors, comment ça se passe? Qu'est-ce qu'ils payent? Combien? Combien alors, paye-t-il ?
0: Très concrètement, à Liège, ce sera hors charge 360 euros. Donc, tout compris, on sera autour de 500 euros par chambre. Et c'est une contribution qui nous permet à la fois de faire vivre le projet et de le rendre durable ici à Liège, et également de le rendre accessible au plus grand nombre.
1: Quand on dit chambre, c'est un petit appartement ou comment faut-il imaginer les choses ?
0: Alors, c'est dans une maison qui initialement était une maison unifamiliale. Et qui aujourd'hui donc permet d'accueillir chacun à sa chambre individuelle. Et les espaces communs comme la cuisine, la salle de bain sont partagés, exactement comme dans la majorité des colocations.
1: On va s'arrêter un petit moment pour écouter une musique, et vous êtes venu justement avec une musique. Il s'agit de The Prayer, donc la prière de Céline Dion avec Bocelli. Alors pourquoi avoir choisi cette chanson ?
0: Alors j'aime beaucoup cette chanson parce que...
1: Vous aimez bien Céline Dion.
0: Déjà, j'aime beaucoup Céline Dion qui en plus est venue en Europe récemment, donc il y a cette sensibilité-là qui est évidemment présente, mais aussi cette rencontre entre ces deux grands artistes qui ont un univers vocal assez différent, mais qui se rejoignent malgré tout. Et puis il y a aussi cette unicité dans leur handicap respectif, leur maladie respective, donc il y a cette vulnérabilité qui transparaît dans cette chanson qui me touche.
1: Donc, malgré un handicap, on peut réaliser des grandes choses.
0: Absolument.
1: Voilà, on écoute The Prayer.

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1: De retour en studio avec Marguerite Kervin, qui est la responsable de l'ASBL Lazare. Quand je dis responsable, c'est vous êtes responsable de tout le projet ou...
2: Alors, nous sommes deux salariés à temps plein à Lazare Belgique. Moi, je suis responsable du développement du projet et des levées de fonds. J'ai un collègue qui est responsable de la coordination des quatre maisons à Bruxelles.
1: En Belgique, ça existe à Bruxelles et à Liège, mais parlons un tout petit peu de la France, parce que là, ça existe dans plusieurs villes.
2: Oui, tout à fait. Il y a une quinzaine de maisons en France où le projet est bien implanté. Et alors, c'est moins connu, mais Lazare est maintenant également présent en Espagne, en Suisse, au Mexique. Et on est en train de se développer aussi au Canada et en Angleterre. Donc, le projet grandit vraiment d'année en année.
1: Pour revenir aux finances, est-ce que le problème s'auto-finance avec ce que vous avez décrit ou bien est-ce qu'il faut quand même des subsides, etc.?
2: Alors, l'idée du projet, c'est vraiment de s'autofinancer le plus possible et c'est pour ça que cette petite contribution financière des colocs est essentielle. Mais actuellement, on ne s'autofinance pas entièrement et on est aussi dépendant de dons et de fondations privées et de mécènes qui nous soutiennent depuis plusieurs années.
1: Si, par exemple, des jeunes, des étudiants ou des jeunes travailleurs de Liège nous écoutent et qui se posent la question, tiens, est-ce que ce ne serait pas quelque chose pour moi? Est-ce qu'il y a quand même des prérequis? Est-ce qu'il faut, voilà, parce que ce n'est quand même pas un code comme un autre.
2: Alors, ce n'est pas un code comme un autre. Je dirais que le principal prérequis, c'est d'avoir envie d'oser, d'avoir un peu l'audace d'oser cette rencontre hors du commun. Et puis que la vie en communauté soit possible pour les personnes qui souhaitent rejoindre le projet. Mais à part ça, je dirais que, à part l'envie de se rendre disponible et d'oser cette rencontre, tout le monde est absolument le bienvenu à Lazare.
1: Mais je crois que cette communauté est aussi accompagnée par une famille, c'est ça?
2: Tout à fait.
1: Et que vous n'avez pas encore trouvé pour
2: Liège. J'en profite pour faire un appel. Effectivement, pour chaque colocation Lazare, que ce soit à Bruxelles, en France ou comme ce sera le cas à Liège, il y a un couple ou une famille qui s'engage, qui est... implantés localement, donc ici, qui habiteraient à Liège, et qui accepteraient de venir accompagner plusieurs heures par semaine les colocataires pour leur offrir une écoute bienveillante, pour accompagner, désamorcer d'éventuels petits conflits qui pourraient se créer, pour animer des moments conviviaux entre les colocataires, en fait pour veiller à ce que la vie quotidienne des colocs se passe bien. Aucun besoin d'avoir des compétences en travail social ou quoi que ce soit de ce style, puisque l'association propose l'accompagnement psychologique, addictologique et social qui est nécessaire pour les colocataires. Mais donc simplement une envie, une curiosité par rapport à la rencontre des personnes précarisées.
1: Alors justement, parlons encore un peu des personnes précarisées. Je sais que beaucoup de personnes qui vivent dans la rue n'ont pas tellement envie de quitter la rue alors qu'ils ne sont pas bien et qu'ils souffrent quand même. Mais quand on leur propose quelque chose, souvent, ils sont réticents ou en tout cas, ça ne marche pas toujours très bien, même s'ils essayent. Quelles sont vos expériences? Est-ce que c'est un public quand même difficile et comment faire pour qu'ils puissent vraiment retrouver une vie normale?
2: Alors, effectivement, certaines des personnes qui se retrouvent en situation de précarité ne sont pas faites pour la vie en communauté ou ne souhaitent pas vivre en communauté, et on peut tout à fait l'entendre. Nous, notre façon de travailler, c'est que dès le départ, on se met en lien, avant l'ouverture d'une maison, avec tout le tissu associatif qui travaille dans la lutte contre la précarité en première ligne dans une ville. Et c'est ce tissu-là qui va nous permettre d'identifier les personnes à la fois qui correspondent au projet Lazare et puis qui ont le désir, en fait, de nouer ces amitiés, d'aller à la rencontre aussi de personnes différentes d'elles, parce qu'on parle beaucoup des jeunes pros qui font cet effort de surmonter potentiellement des préjugés, mais c'est le cas également des personnes qui sont dans la précarité. C'est un effort pour tout le monde, mais un effort fructueux. Et donc, c'est vraiment tous ces travailleurs de première ligne qui vont mener, qui vont nous mener vers des profils qui pourraient correspondre au projet. Et ensuite, c'est la famille responsable qui va être formée à accueillir, écouter et sélectionner les personnes qui correspondent le mieux à vivre à Lazare.
1: Cette colocation est-elle pour un temps bien déterminé ou bien est-ce qu'on peut rester, par exemple, à Bruxelles pendant 8 ans ou plus? Comment ça se présente?
2: Alors, on a une double réponse à cette question-là. À la fois, la vocation de Lazare est vraiment d'être un tremplin. Donc, le but n'est pas d'offrir un logement définitif à des personnes qui auraient besoin d'un logement. Mmh. En revanche, on ne met pas de limite dans le temps au moment où une personne arrive à Lazare, parce que l'idée est que les personnes aient vraiment le temps de se poser et de réfléchir à leur projet personnel et à la suite en y étant. Et on remarque que souvent, quand les personnes sortent de la précarité et arrivent à Lazare, elles ont besoin d'un certain temps, d'un certain nombre de mois pour sortir un peu la tête de l'eau et se poser pour réfléchir à ce qui pourrait fonctionner pour la suite. Donc on ne met pas de limite dans le temps et à la fois, le projet a vocation à être un tremplin pour autre chose.
1: Vous avez parlé de l'origine chrétienne et de l'orientation chrétienne du projet, mais ça ne veut pas dire que les habitants doivent être chrétiens, ça ne veut pas dire qu'il y a des temps de prière ou...
2: Alors pour les jeunes actifs, il y a des temps de prière qui sont organisés dans la coloc. Ça a été initialement proposé pour justement soutenir spirituellement le bon fonctionnement du projet. En revanche, pour les personnes qui ont connu la précarité, il n'y a aucune...
1: obligation.
2: Ils sont invités à participer à ces moments, mais effectivement aucune obligation. Et dans notre expérience, toutes les religions... On vécu déjà à Lazare et ça se passe très bien. Il y a vraiment un grand respect et un grand dialogue entre les personnes. La majorité des jeunes actifs qui nous rejoignent sont effectivement chrétiens, mais c'est pas un prérequis pour c'est rejoindre ça. Lazare.
1: Alors, Marguerite Kervin, dernière question. Quels sont exactement vos besoins et comment vous rejoindre?
2: Alors, notre besoin principal pour Liège, c'est de trouver 4 jeunes actifs enthousiastes et curieux de faire cette rencontre-là et de vivre à Lazare pendant une année pour nous permettre en fait de lancer le projet et de pouvoir ouvrir les 4 places restantes à des personnes qui sont déjà sur notre liste d'attente depuis un certain temps, puisque évidemment les centres de jour nous envoient déjà des candidatures. Donc avis aux jeunes hommes liégeois, c'est vraiment un projet hors du commun qui vous inscrit en plus dans un réseau international d'amitié très forte.
1: Et ça commence le 1er novembre.
2: Absolument, ça commence le 1er novembre avec une flexibilité sur l'ouverture puisque la maison est déjà disponible. Donc si certains jeunes veulent s'installer déjà petit à petit en octobre, c'est tout à fait possible. Et alors les autres besoins sont des besoins évidemment en mobilier. Donc on est ouvert aux dons de mobilier pour l'ameublement de cette maison. Et évidemment tous les dons financiers sont plus que les bienvenus pour pouvoir lancer ce nouveau projet.
1: Et vous cherchez la famille aussi.
2: Nous cherchons également la famille responsable, merci de le rappeler. Donc un couple bénévole, soit avec ou sans enfant, c'est évidemment compatible avec une vie de famille et une vie professionnelle, mais qui accepterait cette mission d'accompagner la première colocation liégeoise.
1: Alors comment se manifester ou comment vous rejoindre?
2: Alors le plus simple, c'est de se rendre sur lazarebelgique.eu, lazarebelgique.eu, où toutes les informations sont disponibles, toutes les façons de nous rejoindre et de nous joindre sont accessibles sur le site.
1: Eh bien, merci beaucoup pour toutes ces informations vraiment admirables. Marguerite Kervin, pour
2: merci
1: ce beau projet. Donc, j'espère qu'il aura encore beaucoup de petits après, qu'il y aura peut-être d'autres communautés un peu dans le même style et surtout que les expériences soient vraiment positives que vous allez vivre après Bruxelles à Liège. Merci à vous, chères auditrices et auditeurs. Si vous le souhaitez, on se retrouvera la semaine prochaine pour une autre actualité, d'autres sujets sur la vie dans le diocèse de Liège. À bientôt.
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1: Ah, je suis ravi de retrouver l'antenne pour vous partager des découvertes musicales avec la complicité de Patrick Tuta à la technique.
2: Et je suis ravi de vous retrouver Bernard et de retrouver également nos auditeurs.
1: Et il y aura pas mal d'artistes belges aujourd'hui, cela devrait te plaire Patrick.
2: Oui, moi qui suis l'instigateur de l'émission Talent Belge, pour moi c'est toujours une fierté d'entendre nos artistes sur nos ondes.
1: Et on va commencer en douceur avec une chanteuse bruxelloise, ML.

0: Station balnéaire avec Marie-Laetitia alias ML. Et on va rester dans la région bruxelloise avec Noé Prechef qui lui évoque les rues de l'humanité avec son nouveau titre.
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Merci Noé Préchoff. Et maintenant, une autre artiste belge qui était très attendue en ce début d'automne, c'est Anouk Klein, de la 13e promotion de la Starac. Elle a sorti son premier single, elle l'a d'ailleurs défendu sur la scène de la Grand Place pour la fête de la communauté française, et elle cartonne déjà sur les plateformes de streaming avec ce titre « Tapot ».

premier single d'Anouk, Tapo. Et alors que la 14e promotion de la Starac fera son apparition sur TF1 le 18 octobre, une autre artiste de la saison 13 sort un nouveau titre, c'est Jeanne Viard. Son titre Papier d'Arménie. C'est une star académicienne hypersensible. Elle avait déjà rencontré un public avec Respire Fort et elle a déjà sorti un EP avec 7 titres. Les Papiers d'Arménie qui évoquent ses racines arméniennes est le premier de ces 7 titres.

Jeanne nous proposait Papier d'Arménie. Et je suis toujours à l'affût des albums susceptibles d'être nominés aux prochaines victoires de la musique. L'an dernier, l'album de feu Chatterton me semblait une évidence. Et cette année, c'est celui de Camille qui me semble une évidence. C'est un album qui a pour titre The Son of Milk et elle y évoque les joies de la vie de famille. À nouveau très originale, elle explore différentes facettes de la vie d'une jeune mère et dans Une journée pour elle, elle évoque la nécessité pour une mère de prendre du temps pour elle.

Camille, extrait de l'album The Sound of Milk, le son du lait. Un triptyque construit sur une dizaine d'années avec des sons captés au fil de sa vie de jeune mère. Les trois parties de l'album sont en lien avec l'évolution de la cellule familiale. Il y a d'abord la naissance, 2015, puis l'enfance, 2020, et enfin l'adolescence, en 2025. L'artiste y célèbre la joie comme force vitale dans une époque troublée. Elle veut rallumer les étoiles là où elles se sont éteintes, et cela donne notamment trois versions de la chanson « Si tu souris aux anges » que j'ai déjà passée dans l'émission. En fonction des périodes de la vie, donc cette chanson prend une dimension différente. Et comme j'ai déjà passé « Si tu souris aux anges », je vous propose un autre extrait de cet album qui souligne la grande musicalité de Camille, « Les cocos ».

0: The Scent of Milk de Camille, c'est mon coup de cœur du mois de septembre. Et un autre coup de cœur de cette année, que j'ai déjà évoqué dans la chanson Dans l'âme, c'est l'album Sol d'Ezekiel Payès. J'avais promis d'autres titres de cet album particulièrement lumineux, inspiré par des musiques brésiliennes. Alors aujourd'hui, ce sera C'est loin. Et Patrick me dit que ce sera déjà la dernière chanson pour cette émission.
1: Et oui, malheureusement, il est temps de se quitter, Bernard.
0: Merci pour votre écoute. On se retrouve dans une semaine.
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